0: Police qui attendent tranquillement. Intrigant, hein. Et là-bas, j'y retrouve Mickaël. C'est le directeur fondateur de Cinérégie. C'est une compagnie d'ici, hein, qui propose à la location des uniformes, des costumes, des véhicules, des armes et même de la décoration pour le cinéma et la télévision. Mickaël m'accueille avec un super sourire et une phrase plutôt rassurante. Tu verras ici, tout est faux, mais tout doit paraître vrai. Et il a pas tort, hein. En poussant la porte de l'immense hangar, je comprends que je viens d'entrer dans un monde littéralement parallèle. Où se mêlent des uniformes à perte de vue. Police nationale, gendarmerie, pompiers, militaires. Chaque uniforme correspond à une époque précise. Une couture, un écusson, une nuance de bleu. Tout compte parce qu'un détail faux peut ruiner littéralement la crédibilité d'une scène. Alors comme le veut la chronique, j'ai évidemment tenté d'en porter un. Mais je découvre immédiatement un problème. Oui, marcher avec assurance quand on porte un uniforme officiel, ça ne s'improvise pas. Non, je ressemblais davantage à un agent de sécurité un peu paumé plutôt qu'au commissaire Moulin, si vous voyez ce que je vais dire. On poursuit en changement littéralement d'ambiance, hein. Place aux fusils, aux flingues et autres lance-roquettes. Méga impressionnant. Mais Mickaël insiste, hein. Toutes les armes sont neutralisées ou adaptées pour le cinéma. Ah oui, ici on rigole pas avec la sécurité, hein. Elle est maximale pour une illusion absolument totale. Et je vous le confirme, ici, on n'est pas avec des petits joujoux en plastoc. Non. Et Mickaël a déjà fourni des tournages de films assez balèzes, hein. Si je vous dis Fury avec Brad Pitt ou encore Sherlock Holmes avec Robert Downey Jr. Et même le film Les Rivières Pourpres. La classe quand même, hein. Cinérégie peut même livrer ses véhicules et ses équipements sur des tournages partout en France et même en Europe. Alors je vous laisse imaginer la scène, hein. Lorsqu'il y a un contrôle routier disons banal, la tête de l'agent quand il réalise que le véhicule de police n'est pas un officiel et qu'à l'intérieur on y trouve un bazooka, 10 mitraillettes et 12 fusils à pompe. Et heureusement, hein, avec l'attestation très spéciale que présente Mickaël, tout est réglé, hein. Mais il faut le dire, la scène reste quand même très cocasse. Comme quoi, à Geispolsheim, on peut vivre un polar sans même commettre de délit.
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2: Depuis Brébant, à mi-chemin entre Arcis-sur-Aube et Vitry-le-François, avec Benjamin Guyot, bonjour.
3: Bonjour.
2: 35 ans, vous êtes agriculteur ici et vous pratiquez l'agriculture de conservation des sols. Qu'est-ce que ça veut dire ?
3: Alors l'agriculture de conservation des sols, effectivement, ça n'a rien à voir avec du traditionnel. Premièrement, alors c'est déjà de couvrir au maximum son sol. Et du coup, de faire travailler les plantes, travailler les racines et toute l'activité biologique qui est liée, en fait. De ce fait, c'est plus des terres où le sol reste comme ça pendant des semaines et des semaines avec aucune plante. Dès que les récoltes sont faites, on essaie de toujours remettre une plante, voire des plantes, pour être plus performant, aller soit dans l'hiver ou jusqu'à l'implantation de la nouvelle culture. Et du coup, de remplacer toute cette activité biologique, ce qu'on appelle les couverts végétaux, qui vont venir petit à petit remplacer justement le travail du sol et surtout le travail excessif et en profondeur.
2: Il n'y a plus de labour ?
3: Alors tout à fait, l'agriculture de conservation des sols, du coup, la charrue, le labour est complètement proscrit, puisqu'en fait, le labour fait un reset à chaque fois qu'on utilise cet outil-là, hein. Alors il a aussi des avantages, bien entendu, mais voilà, du coup, faut pas bouleverser ce qu'on appelle les horizons. Donc, bien entendu, la couche superficielle de sol, par exemple, les 5 premiers centimètres, on veut surtout pas qu'elle se retrouve à 20 centimètres. Donc, il faut absolument proscrire effectivement la charrue.
2: L'agriculture de conservation des sols, c'est plus ou moins de travail pour l'agriculteur ?
3: Pour moi, je pense que c'est moins de travail, mais malgré tout, pour ma part, c'est plus de pics d'activité. Quand on dit plus de sol nu, implantation des couverts végétaux le plus rapidement possible, ça veut dire qu'on sort déjà d'une récolte et les périodes de récolte sont déjà très tendues. Donc en fait, on enchaîne ces pics-là, mais malgré tout, plus de travaux vraiment en profondeur ou au cas par cas. Donc on gagne du temps quand même dans les champs. Au niveau des couverts végétaux utilisés, on est sur des multi-espèces, hein, jamais d'espèces solo, hein. Chez moi, ce qui fonctionne bien, mais c'est aussi mon propre système, il y a toujours une base facélie, moutarde, et également une base tournesol. Donc ce tournesol-là, pour mes voisins, ça ne correspondrait pas, mais pour moi, ça correspond, puisque j'ai accès en fait à des matières organiques sur lesquelles je peux rééquilibrer ce qu'on appelle des rapports C sur N. carbone sur azote.
2: C'est aussi utiliser moins de produits, de pratiquer ces couverts végétaux, cette agriculture de conservation.
3: Alors tout à fait, hein, le but c'est d'atteindre le système entre guillemets vertueux et de faire travailler donc les plantes à notre place et bien entendu réduire les intrants petit à petit. Depuis 3 ans maintenant, et notamment en azote, on arrive vraiment à lever le pied et continuer de produire en quantité.
2: Merci Benjamin Guyot, agriculteur à Bréban dans la Marne.
3: Bonne journée, au revoir.
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4: Marion Jude, joueuse professionnelle de billard.
5: Les Limousins sont formidables. Stéphane Pigateau.
4: À l'âge de 10 ans, il y a une école de billard qui s'est montée et au début, il n'y avait que mon frère qui s'était inscrit. Puis un samedi matin, je devais aller faire des courses avec mon père et puis l'entraîneur Clément Goudin, donc, qui est toujours mon entraîneur aujourd'hui, m'a proposé de rester plutôt que d'aller faire des courses. Je vais rester jouer au billard. Puis en fait, ça m'a tout de suite plu.
6: Quand les copains font du football, ou les copines font du football, ou du rugby, ou que sais-je, la natation ou quoi, comment ils prenaient ça quand vous leur disiez « moi, je fais du billard ?»
4: Sûrement un peu comme vous, c'est... c'est pas commun, c'est assez original. Bon, après, à ce moment-là, j'en faisais vraiment une fois par semaine ou deux. J'ai fait beaucoup de natation à côté, j'ai fait de la course de natation. Tout ça avait quand même un petit peu plus de place à ce moment-là.
6: Et à partir de quel moment, alors, vous êtes dit « ça, ça va être mon sport et je vais rentrer un peu plus fort dedans ?»
4: C'est quand j'ai commencé à faire des compétitions. Puis en fait, je me suis assez vite bien débrouillée. J'ai commencé à monter les échelons, entre guillemets. J'ai fait les compétitions régionales que j'ai gagnées. J'ai fait compétition nationale que j'ai gagnée. Donc, j'ai été prise en équipe de France. Donc, championnat d'Europe, championnat du monde. Ça vient naturellement, en fait.
6: Vous êtes aujourd'hui professionnelle de billard, ce qui est assez rare. Hein. D'ailleurs, vous êtes la seule.
4: C'est ça, exactement.
6: En France. La seule en France. Quand a été ce point de basculement où vous vous êtes dit « je pourrais en faire mon métier ».
4: J'ai fini mes études en août 2024. Et puis en janvier 2025, j'ai été appelée par la Fédération Française de Billard pour faire une grosse compétition de Heiball, donc qui est une nouvelle discipline qu'on appelle le billard chinois aussi. Et puis là-bas, donc, quand je suis arrivée, j'ai rencontré plein de nouvelles personnes qui vivent du billard. Et en fait, là, y a plein de filles qui sont des joueuses professionnelles. En fait, j'ai pas de travail à l'heure actuelle, je viens de finir mes études. Est-ce que c'est pas finalement le moment pour prendre le virage? J'ai rien à perdre, en fait.
6: Vous êtes donc l'unique professionnelle de billard féminine en France. Quand vous la prenez, quand vous le savez, qu'est-ce qui s'est passé dans votre tête à ce moment-là?
4: Déjà, c'est une fierté parce que, en fait, on est la première à le faire. Donc, je me dis que j'ouvre peut-être la porte à quelque chose pour de futures joueuses. Après, il y a une forme de pression aussi qui se crée parce que donc, le billard, qui jusqu'ici était un plaisir, un loisir, même si j'avais de très bons résultats, ça n'avait pas changé ma vie jusqu'ici. Et là, maintenant, mes résultats vont probablement avoir un impact sur ma vie. Ça met un petit peu de pression.
6: Dès toute petite, ça a été quasiment comme une évidence. Donc, il n'y a jamais eu vraiment la question à se poser. Maintenant, la question du futur. Dans 10 ans, comment Marion Jude se voit?
4: Il y a deux scénarios possibles. Hein. Soit ça ne marche pas, et dans ce cas-là, je reviendrai à une vie plus classique. Après, sinon, il y a un monde où, effectivement, dans 10 ans, ça fonctionne toujours super bien. Je pourrais toujours être là à voyager à travers le monde, faire les compétitions qui me plaisent, et puis donner un petit peu cette vie de rêve. Hein.
6: De toute façon, quoi qu'il arrive dans votre vie, je suppose que vous ne poserez jamais la canne.
4: Non, je ne pense pas. Il faudrait vraiment un événement majeur pour que je puisse poser avec une bière. Mais je ne pense pas que ça arrive tout de suite.
6: Vous êtes heureuse aujourd'hui?
4: Très heureuse.
6: Vous ne changeriez pas?
4: Je suis contente d'avoir pris cette décision d'être partie en Chine. Je suis vraiment contente d'avoir pris ce virage maintenant et puis je ne regretterai pas de ne pas l'avoir fait.
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1: Un circuit court aujourd'hui à Saint-Pierreville. Nous sommes au nord-ouest de Privas avec Sabine Loulier pour découvrir Castanaïs.
2: J'ai décidé de créer une ligne de cosmétiques qui sont fabriquées avec les châtaignes que l'on produit sur l'exploitation. Et donc cette ligne de cosmétiques, elle est certifiée bio et nos châtaignes sont bio et AOP châtaignes d'Ardèche.
1: Et donc aujourd'hui, Sabine nous propose une crème corps et une crème visage.
2: Donc la particularité en fait de la châtaigne, elle est multiple. D'abord, la châtaigne est très riche en sucre, ce qui permet d'avoir ce côté très très hydratant de la crème. Également, la châtaigne contient du tanin, qui est issu, vous savez, de l'arbre et de la sève. Le châtaignier contient beaucoup de tanins. Et donc, ces tanins, en fait, ont un rôle un petit peu antioxydant qui permet de faire que la crème convienne aux peaux qui sont un peu rosacées, vous savez, des peaux un peu atopiques, des peaux un petit peu fragiles. Et puis, troisième effet, et pas des moindres quand même, ce sont les polyphénols qui sont très riches et condensés dans la châtaigne et qui en font un anti-âge naturel imparable. Pour l'instant, l'accueil est plutôt favorable, très favorable. C'est vrai que les Ardéchois sont très surpris. Ils ne connaissaient pas, évidemment, je leur dis que c'est normal parce que ça n'existait pas avant. L'usage en cosmétique est encore balbutiant.
1: Et c'est donc en profitant des 12 hectares de sa châtaigneraie multicentenaire que Sabine a décidé de se lancer dans l'aventure Castanaïs. Et donc forcément, en parallèle de ces produits cosmétiques, vous avez également toute une gamme de bonnes choses à déguster.
2: C'est une gamme qui est assez restreinte, mais qui va à l'essentiel. De la crème de châtaigne, de la crème de châtaigne saveur pain d'épices, de la farine de châtaigne et des châtaignes au naturel. Et qui fonctionne bien, quoi, qui reçoit aussi un bon accueil de la part des clients. Donc c'est chouette, franchement, c'est une super aventure.
1: Bon, et vous savez quoi ? C'est une belle aventure aussi parce qu'elle résulte d'une belle histoire d'amour.
2: J'ai rencontré mon mari donc il y a 30 ans maintenant. Et mon mari est fils de castanéiculteur. Moi, ça fait 30 ans maintenant que je vois mon mari passer énormément de temps dans ses châtaigniers. Tous les jours, il y va, il connaît les arbres, il sait ce qui se passe dans ces arbres, il suit l'évolution des arbres qui greffent. Parce qu'en fait, nous, on travaille sur une châtaignerie ancestrale et traditionnelle et nous ne plantons rien. Nous greffons. C'est un travail au long cours. Mon mari fait de la taille en prévision des greffons qui vont sortir, si tout se passe bien, de cette taille. Et donc, l'année d'après, il récupère ses greffons, il regreffe, donc on choisit nos variétés. Une chose aussi importante, c'est que mon mari est un des derniers à pratiquer une greffe en flûte traditionnelle sur laquelle on n'utilise absolument pas de mastic. Voilà, c'est-à-dire qu'on utilise la sève qui sert de colle. Et donc, tout le process est super naturel. Donc, moi, quand j'ai vu ça, je me suis dit, mais c'est un travail incroyable qui passe sous silence. Et donc, moi, je voulais essayer de donner à voir cette passion pour le châtaignier. Donc, c'est pour ça que j'ai aussi cherché à faire des produits qui soient élégants, qui soient vraiment de très haute qualité. C'est pour ça, d'ailleurs, que la crème que je produis, les crèmes cosmétiques, elles sont bio, mais elles sont dans des pots qui sont compostables et biodégradables, avec des étiquettes en papier, une encre, une colle qui sont non impactantes pour l'environnement. Vraiment, c'est l'essence même de l'Ardèche, sans aucun PFAS, sans aucun produit controversé. Et les produits, on peut les mettre au jardin quand on a fini de les utiliser.
1: 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Rendez-vous directement ici à Saint-Pierreville, après avoir passé un petit coup de fil, ou alors sur le site internet Castanaïs. Comme d'habitude, je vous mets toutes les infos qu'il vous faut sur ici.fr Drôme Ardèche, rubrique circuit court.
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3: Wikizef, petit guide à l'usage des étrangers du sud du péage d'Arras en vacances dans notre belle région.
4: Je ne vais pas vous apprendre que la vie est injuste. Ne vous inquiétez pas, je vais bien, mais force est de constater que la vie est injuste. Prenez par exemple la silhouette des gens. Il y en a de toutes sortes, des petits, des grands, des roux, des blonds, des crépus, courts, longs, carrés, minces, gros ou ronds. Viens avec nous chez les barbapapas. Mais pour certains, la vie est plus dure que d'autres. L'exemple le plus frappant que la vie est injuste, c'est quand ma grand-mère disait en parlant d'une de mes matantes qui essayait à toute fin de maigrir, mais sans succès, quel malheur. Elle peut faire ce qu'elle veut, mais chez elle, tout fait penche. Ne paniquez pas, Wikiz est fait là pour vous aider.
5: Tout fait penche. Rassurez-vous, hein, y a rien qui penche et qui va peut-être caire. Non. Tout fait penche.
3: Traduction.
5: Tout fait ventre. Ventre, une panse, une penche. Pour illustrer ce que c'est qu'une penche, il suffirait que je me mette de profil. Et vous verrez que là, il n'y a pas que pour ma tante, hein, que tout fait penche.
3: Définition.
5: Tout lui fait penche, tout lui profite. C'est le malheur des bons vivants. Quel rapport avec la justice de la vie? Bah, il y en a des. Ils peuvent manger ce qu'ils veulent, et ben, ils grossissent pas. Je n'ai même vu manger des tartes aux choux qu'à longueur de journée, elles et Thomas, elles pouvaient passer derrière une affiche sur la décollée du mur. Et d'autres, ils regardent la vitrine du pâtissier, ils prennent un kilo. Alors, je vous dis pas si on en mange. Le pire, c'est que dans mes prises de sang, les triglycérides, impeccable, c'est le seul truc qui est pas en gras. Alors, je sais pas ce que je range là-dedans, moi. Mais ce qu'il y a de plus sûr, c'est qu'il y a plein de trucs. Une penche, c'est un logement social. C'est en cela que la vie est injuste. Et en même temps, peut y avoir une sorte de résignation. À la question, t'aurais pas un peu grossi? C'est mieux de répondre, qu'est-ce que tu veux? Chez Mie, tout fait penche, que de se vexer.
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6: On doit faire un reportage avec les R3, Moggio Carnon, mais je ne sais pas sur quel terrain ils sont.
7: Ils vont venir là ou là-bas?
8: Là, le terrain ici, il est allumé
6: 24/24.
9: Virginie et vous.
10: Il y a quelques jours, le monde du football héraultais a vécu un moment historique. Quatre clubs étaient en effet en 7e tour de la Coupe de France.
11: Le numéro que vous demandez n'est pas attribué.
10: Point P foot pour ceux qui n'y voient pas très clair. En gros, on part des professionnels de la Ligue 1, 2, 3, ensuite les semi-pros avec les nationales 1, 2, 3, et les amateurs avec les régionales et départementales 1, 2, 3. La Coupe de France a cette particularité qui permet aux équipes de toutes les divisions de s'inscrire et de se rencontrer entre elles. Avoir quatre clubs à ce niveau de la compétition est donc dingue. Quelques jours avant leur élimination, je suis allée à l'entraînement des R3 de l'Union Sportive Moggio Carnon. Rendez-vous à la Plaine des Sports de Moggio, un mercredi soir, 19h. Il fait déjà bien nuit. Tous les terrains sont allumés, ça joue dans tous les sens. Arrivé sur le bord du terrain avec Mathis, le technicien du son, on tombe sur Mehdi, le directeur sportif du club. Posté juste à la sortie du vestiaire, il voit tous les joueurs arriver.
12: Bonsoir.
13: Bonsoir, vous allez bien?
14: Bonsoir, aussi, merci.
13: Je suis super bien, le jeune, il me dispose de bonsoir.
14: Moi, il le sort bien. Ce que je leur dis souvent, il y a des gens qui préparent la buvette, qui préparent ce truc. Quand vous finissez le match, première chose que vous faites, vous allez leur dire bonjour, vous mangez un morceau, vous dites bonjour à tout le monde. Le respect, c'est...
10: Tout en regardant les joueurs faire des jongles et des passes en attendant le coach, je demande à Mehdi depuis combien de temps il est au club.
14: Moi, je suis resté pendant 30 ans à Van Dargues. Après, je suis parti dans un gros club à Palavas, R1, tout ça, là. J'ai fait 2 ans, puis après, ceux qui sont venus me chercher ici. Après, la politique d'ici m'a pas plu, je suis reparti. Après, ils sont revenus me rechercher.
13: La politique a changé ou quoi?
14: Ouais.
13: Ah oui, d'accord. Et c'est quoi le boulot d'un directeur sportif?
14: Tout en coordination des éducateurs, des joueurs, quand il y a un problème, au lieu de se prendre le chou avec l'entraîneur, de venir me rencontrer, discuter,
13: d'accord.
14: Faire les planifications des matchs à l'extérieur quand on se déplace, tout gérer, tout.
13: Ah oui, c'est un sacré boulot.
14: Ah oui.
13: Et ça, c'est du bénévolat?
14: On me paye mes frais d'essence.
13: Oui, d'accord.
14: Mais après, je j'attends pas ça pour vivre.
13: Oui, d'accord.
14: Moi j'ai un boulot. Hein.
13: Vous faites quoi dans la vie?
14: Je suis responsable de maintenance dans une grosse société, Van Dargues.
13: Et donc le foot, ça a toujours été votre truc?
14: Ah, toujours, toujours.
13: Vous avez toujours fait deux métiers tout le temps?
14: Ah oui, moi le foot c'était... J'y jouais, j'entraînais.
13: Il n'y a jamais eu de truc de quand je serai grand, je serai Zidane?
14: Les Zidane, il y en a... On croit tout le monde les Zidane, mais il n'y en a pas beaucoup. Hein. Oui. Après, il y a des regrets bien sûr, parce que nous, quand à notre époque, on avait les copains et quand tu avais tes copains, tu restais avec tes copains, j'aurais pu partir ailleurs, hein. je dis la vérité, j'aurais pu partir ailleurs. Mais quand les copains du village et tout, bon, après, c'est des choix qu'on a fait de la vie. Hein. Bon.
13: Et les copains, ils sont toujours là?
14: Oui, je les vois toujours.
13: Ah bah alors ça valait la peine peut-être.
14: Alors, mon collègue, c'est cool, ça va pouvoir.
10: On ne sait pas si Mehdi aurait été un grand joueur pro, mais comme directeur sportif du club amateur de Moggio Carnon, il fait l'unanimité.
14: Bonsoir.
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1: Bonjour, Serge Papagali.
2: Ah, monsieur Thomas, bonjour. Et cher Dauphinois, cher Dauphinois, bonjour également, bien sûr.
1: On est samedi pour le Dauphiné Tour. Aujourd'hui, où est-ce qu'on part?
2: Ah, vous allez voir. Hommage aux Grésivaudins, en Grésivaudins et aux Chalassiennes et Chalassiens au pied de la montagne de Bramfarine. Donc, je suis désolé, mais c'est le vrai nom de la montagne, pas de ma faute. Hein. Donc, on est où?
1: Au Chalard.
2: Bravo. Ça farine Bram, au Chalard, je sais pas. La Bramfarine. Elle en a marre d'être broyée, je sais pas quoi. Bref, une précision, en dauphinois, Chala, ça se prononce Sala, en fait. Sala. Ce qui veut dire faire un chemin dans la neige. J'ai appris ça, dis donc, ah oui. D'où le nom du Chela, qui est un lieu de passage pour aller à l'étranger.
1: Ah.
2: À Chambéry, par exemple.
1: Ah, l'étranger, Chambéry.
2: Ah ouais, carrément. Ouais, donc, toi, les autres étrangers, quoi. Bon. Le Chela, porte du Grésivaudan. Je précise également que le Chela n'est pas le village de naissance de la fameuse chanteuse à couette, bien évidemment.
1: Oh,
2: oh bah attends.
1: J'avais
2: dit. Bien sûr, bah tu peux, ouais. on confond souvent le Chela et la Chela qui n'ont bien les mains, rien à voir. Le Chela n'est pas le mari de la Chela. Enfin, en gros,
1: non
2: quoi.
1: Plus.
2: Voilà, ça veut dire. Chela qui, depuis, a coupé ses couettes, d'ailleurs, et a été retendue. Entièrement, alors que les habitants du Chela, eux, sont détendus, on va dire ça. Et ils n'ont pas de couette, bien évidemment. Entre Mortel de Maille et Pontcharra, le Chela est ici chez lui. Alors, c'est dur à dire ça. Le Chela est ici chez lui, allez-y, bien
1: le
2: sûr.
1: Le Chela est ici chez lui.
2: Oui, mais vous êtes un jeune professionnel de talent, plein d'avenir. Bref, c'est normal. Chela ou chez ici, comme vous voulez, ça n'empêchera pas le manoir de la Tour de prendre garde au village. C'est peut-être de là que vient l'expression la Tour. Prends garde au toit, pas à toi, au toit, car les toits coûtent cher, j'ai lu ça quelque part, entretenir, surtout dans un château du 16e siècle qui est au Chela. Alors vous allez penser, le papa Gali, il a picolé de la chartreuse parce qu'il part un peu à tous les sens, mais même pas, hein, vous confirmez.
1: Non, je suis témoin.
2: Voilà, je ne bois jamais en studio.
1: Jamais.
2: Voilà, toujours
1: en dehors.
2: Dans les toilettes. Une autre précision, si au Chela vous entendez parler de la Rolande, il ne s'agit pas de la péripatéticienne du coin, péripatéticienne, c'est dur à dire. En dauphinant de la pute, de la péripatéticienne du coin, non. Mais d'un espace naturel sensible. C'est vrai, ça va comme ça. La péripatéticienne du coin s'appelle Josiane, ce que vous m'avez dit, mon cher Thomas.
1: Ah bah oui.
2: M'a dit, vous la connaissez très bien, donc voilà. Alors, la Rolande, en fait, un espace naturel. Mais qu'est-ce qu'un espace naturel sensible? J'ai l'impression que la planète entière, actuellement, est un espace naturel plutôt sensible. J'ai l'impression,
1: c'est
2: voilà.
1: Hein.
2: N'empêche que dans la Rolande du Chela, vit, écoutez-moi bien, la Rainette arboricole.
1: Oh.
2: Ça vous embouche un coin, comme dit l'autre. Ben, c'est son dernier îlot isérois en dehors de l'île Crémieux. Alors, si certains d'entre vous s'en moquent, ben, ils ont bien tort. Je vais vous dire pourquoi. Les Rainettes valent parfois bien mieux que les petites reines et les roitelets de cette terre. Protégeons-les, elles surtout. Les autres, on s'en tape. Alors, tous ensemble, ce que je veux dire, allez,
1: on n'est pas des quand même.
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3: Je rêvais d'avoir une maison à la campagne. Cette maison, c'est comme si j'y étais née. C'est ma maison de famille.
4: Ma maison s'appelle l'Ostau de la Mar.
5: C'est une maison un peu envoûtante.
6: Eh bien, vous voyez, des livres et trois fenêtres qui me donnent le paysage du pays, comme si c'était trois tableaux.
7: Ils ont vécu ici.
8: Thibaut Gaudry.
9: La la la, mine de rien, la voilà qui revient. La chansonnette.
7: Yves Montand est un enfant de Marseille. Débarqué d'Italie avec sa famille pour fuir le fascisme quand il a 2 ans, il va y grandir et y faire ses premiers pas au Music Hall. Puis il la quitte pour Paris où sa carrière commence à décoller, notamment auprès d'Edith Piaf. Et où il noue des amitiés, comme avec Jacques Prévert, qui va lui faire découvrir en 1948 un charmant village qui va changer sa vie.
10: Je chantais dans la région et puis il y avait Jacques Prévert qui habitait la maison là au coin. J'étais arrivé ici. Et je l'ai monté parce que mon ami le guitariste Henri Crolla, si on allait dire bonjour à Jacques, il dit oui, oui. Alors on est monté ici, j'ai vu Jacques, j'ai vu l'endroit, et puis je suis tombé amoureux de l'endroit, et puis Puis je suis revenu dès que je pouvais, tous les ans. C'était très discret, c'était à peine connu.
7: Et il ne va pas tomber amoureux que de Saint-Paul. Le 19 août 1949, il est à la Colombe d'Or, une auberge avec quelques chambres, qui est un repère d'artiste. Et Prévert, encore lui, va servir d'entremetteur entre un homme et une femme qui vont devenir un couple mythique.
8: Ça s'est passé à Saint-Paul-de-Lens, au mois d'août, en 1949. Simone était là, et puis moi j'étais dans le tournée. Et puis j'ai déjeuné là, elle a déjeuné là. Et puis il y avait du soleil, puis il y avait Jacques Prévert, et puis il y avait des copains. Et puis voilà, quoi, on ne sait pas comment ces genres de choses-là commencent, mais enfin, elles ont commencé et c'était une belle histoire. Quoi.
7: Une belle histoire qui durera toute une vie. Ils ont 28 ans. En 4 jours, Simone, mariée, plaque tout pour le Marseillais. Et désormais, ils vont construire une partie de leur vie ici, restant fidèles à la Colombe d'Or, où ils se marient même 2 ans plus tard. Prévert est encore là, il est le témoin de Simone, tandis que Marcel Pagnol est celui de Montand.
10: Puis en 49, j'ai rencontré Simone ici, qui elle avait acheté par contre une petite maison dans le village, après son premier film. Puis elle a servi cette maison pendant très longtemps. Puis on descendait au bar de la Colombe pour boire l'apéritif, pour voir Jacques et les amis, et puis il y avait toujours quelqu'un, et puis on restait là, et puis on mangeait là, puis on montait pas à la maison. Alors un beau jour, on a mis la télé sous la porte, on donnait ça aux enfants, ou à des amis qui descendaient dans le midi, et nous on descendait toujours ici.
9: La claire petite perle d'eau claire.
7: La Colombe d'Or et Saint-Paul, où l'on se retrouve pour les vacances avec les copains, beaucoup d'artistes, dans ce village qui attire notamment les plus grands peintres, Picasso, Chagall, Matisse et d'autres.
10: C'est pourquoi je viens souvent ici à la Colombe d'Or, à Saint-Paul-de-Vence, et d'abord pour la famille Roux, qui sont des gens tellement merveilleux. Puis au mois de juin ou au mois de mai, c'est agréable, il n'y a pas trop de monde et c'est encore bien. Mais c'était une époque assez formidable avec Picasso, Braque, Prévert, qui était là aussi, et Giacometti quand il a débarqué.
11: J'ai dit bon, attends de jouer, parce que je pars.
7: Mais les copains, ce sont aussi les habitants du village, avec qui Montand joue aux cartes au café de la place ou à la pétanque.
10: Et j'aime bien jouer ici au boule parce que c'est quand même un sport qui délasse. Bien, qui est très fatigant. Si on veut bien y jouer, c'est très très difficile. Ça ne paraît pas, surtout si on joue à la Provençale.
7: C'est à Saint-Paul-de-Vence également qu'il rencontrera la dernière femme de sa vie, Carole Amiel, et qu'il achètera en 1984 un petit restaurant qu'il transforme en maison, juste en face de la Colombe d'Or.
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1: Alicia Maglio a 33 ans, elle est employée dans les ressources humaines au Luxembourg. Elle a remporté en octobre dernier un concours qui vise à valoriser des femmes aux formes généreuses, le concours de Miss Curvry. Bonjour Alicia.
2: Bonjour Jérémy.
1: Que vous a apporté cette participation finalement à ce concours de Miss Curvy?
2: Cette participation était très importante pour moi. J'ai longtemps eu du mal à accepter mes formes. Pendant des années, je voulais absolument perdre du poids pour m'accepter, être plus heureuse. Et cette aventure a vraiment permis de changer mon regard et d'oser m'accepter telle que je suis aujourd'hui.
1: S'accepter et faire de ses complexes une force, c'est vraiment le but de cette participation?
2: Exactement. C'est bien plus qu'un concours de beauté finalement. C'est vraiment une aventure humaine à travers laquelle on évolue, on se développe. Il y a beaucoup d'ateliers de développement personnel qui sont mis en place par les bénévoles de l'association, parce que je tiens aussi à souligner que c'est une association qui met tout ceci en place, et tout ça permet de faire un vrai travail sur le regard qu'on porte sur soi.
1: Vous parlez beaucoup d'acceptation de soi. À quel moment de votre vie le sujet est devenu un peu central?
2: Je pense qu'après être devenue maman, ça a été central, puisque c'était aussi l'exemple que je voulais montrer à mon fils, de pouvoir s'accepter tel qu'on est, et qu'importe les diversités qu'on peut avoir, s'accepter tous les jours à différents niveaux de sa vie, c'est vraiment quelque chose d'important, et c'est vraiment quelque chose que je voulais montrer en exemple à mon fils. Et je pense que la maternité a été un peu un déclic pour moi.
1: De nombreuses personnes sont victimes de grossophobie sur les réseaux sociaux. Ça touche aussi bien les anonymes que les célébrités. Pour vous, c'est un facteur de pression, ces réseaux sociaux, ou plutôt un allié pour participer à ce concours?
2: Je pense que les réseaux sociaux, aujourd'hui, on y trouve beaucoup de choses, mais on y trouve aussi une façon et une forme de visibilité. Ça permet de porter ces messages un peu plus haut, un peu plus fort, et de toucher des gens qui peut-être aussi ont du mal à s'accepter. Et donc, pour moi, c'est vraiment un vecteur de partager des messages d'acceptation de soi et de confiance.
1: Quel message vous aimeriez justement transmettre aux femmes qui n'osent pas encore s'assumer pleinement?
2: J'aimerais vraiment qu'on puisse en tout cas se voir tel qu'on est vraiment.

0: sont les différences finalement avec un concours classique comme Miss France ?
1: Les différences, c'est vraiment un concours qui va porter sur la beauté des cours. Donc déjà, on se retrouve ici sur une différence. Mais c'est aussi vraiment, comme je le disais, un chemin d'acceptation. Et donc, c'est un peu la concrétisation de pouvoir aller porter ces belles valeurs sur une scène nationale et aussi de pouvoir faire briller la région par la même occasion. Et c'est en tout cas avec tout ça que je vais porter les couleurs de la Lorraine aux France, avec l'envie de pouvoir faire évoluer les regards justement sur les courbes et sur l'acceptation de soi d'une façon générale.
0: Merci Alicia, à bientôt.
1: Avec plaisir, merci beaucoup Jérémy.
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1: Aujourd'hui, direction les Grands Murcins à Arcon. C'est un site qu'on connaît un petit peu pour ses arbres majestueux et ses panoramas, mais un petit peu moins pour son emblème animal. Avec nous, Marion Gilardon de l'Office du Tourisme de Roanne. Est-ce que vous pouvez nous en dire un petit peu plus ?
2: Effectivement, l'emblème de cet espace naturel sensible est l'écureuil. C'est un clin d'œil historique. Le domaine a appartenu pendant près de 80 ans à la Caisse d'épargne, de 1934 à 2011. Et comme vous le savez, leur emblème, c'était l'écureuil. Quand Roanne Agglomération a repris la gestion du site, ils ont conservé l'écureuil comme symbole du lieu pour deux raisons, à la fois par fidélité et parce qu'il y a de vrais écureuils qui y vivent, bien sûr.
1: Et puis l'écureuil, on le retrouve un peu partout, sur les panneaux et même sur un sentier de randonnée.
2: Oui, tout à fait. Le petit sentier balisé, une boucle très accessible, s'appelle la boucle de l'écureuil. Ce sentier est idéal pour les familles avec enfants. Il est en quelque sorte l'entrée en matière idéale pour découvrir la diversité des milieux qu'offre le domaine des Grands Murcins.
1: Revenons un petit peu en arrière. Racontez-nous l'histoire de ces lieux.
2: L'histoire commence en 1932 quand la Caisse d'épargne souhaite créer un centre de vacances au grand air pour les enfants et son personnel. Deux ans plus tard, les premières plantations forestières démarrent et en 1936, on aménage un arboretum pour étudier les essences forestières adaptées au reboisement local.
1: Il y a une essence prédominante dans cet arboretum ?
2: Globalement, au Grand Murcin, on retrouve une dominance impressionnante de résineux, mais le plus répandu est le douglas, qui couvre à lui seul la moitié du domaine. Ce sont des grands arbres élancés, aux aiguilles persistantes. Et à leur côté, on retrouve les sapins pectinés, qu'on appelle ici les sapins noirs, qui donnent leur nom au bois noir.
1: Et ce lieu, géré par Roanne Agglomération, vit, bouge et accueille.
2: Cet espace naturel accueille des activités de pleine nature, notamment la course d'orientation et le VTT avec des sentiers balisés. Et un programme d'animation est également proposé chaque année et renouvelé d'avril à octobre, proposant ateliers, balades, cinéma en plein air, toujours dans un respect de l'environnement.
1: Voilà, ainsi tout l'on peut respirer, apprendre, se balader et même croiser quelques écureuils malicieux. À très bientôt, Marion Gilardon.
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3: Tout ce qui a trait au caractère des humaines et des humains, j'adore. Je trouve que la langue occitane se délecte à qualifier les comportements humains. Roumé, je savais que tout le monde connaît Kéomo. C'est un bon exemple. Tu pourrais faire un sourire plutôt que de roumé. Roumé. Comme ce mot l'indique dans sa construction, ça grogne, ça fait trembler les murs. Quelqu'un qui roume, c'est un râleur d'excellence. T'as voulu faire les courses ? On y est. Qu'est plus le moment des roumas, mon grand. Ce n'est plus le moment de râler, ok ? Plutôt que de roumer, on finit vite et on rentre. Roumer, ok ? Vous connaissez, bon. Et si je dis marouner, marouna, c'est la même chose. Dans le mot, le R roulé nous montre une personne qui râle aussi, qui bougonne. Il marronne comme un burga au kevonvon. Non, il râle comme un frelon qui vrombit. Roumer, marouner, faites vos courses, mesdames et messieurs. Allez, adieu.
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1: Et voici Patrick Citeau pour Nom de Nom, aujourd'hui direction Montmorillon, dans la Vienne. Un musée du macaron y raconte l'histoire de cette petite pâtisserie ronde.
5: Situé boulevard de Strasbourg, ce musée ouvert en 2003 par la maison Ranou-Métivier rend ainsi hommage aux générations d'artisans qui ont bâti la renommée de Montmorillon. Ce musée de l'amande et du macaron vous dévoile ainsi l'histoire et les coulisses de la fabrication de ce célèbre et délicieux biscuit aux amandes. La recette du macaron a a priori été rapportée par Catherine de Médicis au XVIe siècle. À partir de cette époque, ce biscuit fait d'amandes, de sucre et de blanc d'œuf s'est répandu dans de nombreuses villes. On le retrouve ainsi progressivement à Nancy, Amiens ou Saint-Émilion. Il faut remonter au XVIIe siècle pour trouver les premiers macarons sur les étals des marchands de Montmorillon. Le petit biscuit au cœur tendre d'amandes est ensuite devenu la spécialité incontournable de Montmorillon. Aujourd'hui, la maison Ranou-Métivier perpétue cette tradition culinaire. C'est la plus ancienne fabrique de macarons de Montmorillon. Les savoir-faire se transmettent en effet dans cette famille depuis 5 générations. La recette traditionnelle des macarons demeure ainsi inchangée depuis ses débuts.
4: Et notre musée du macaron, en fait, c'est l'occasion de nous plonger au cœur de l'histoire de cette spécialité culinaire fierté de la région.
5: Une spécialité qui doit tout à l'amandier. L'histoire de cet arbre fruitier à travers les continents et les siècles est ainsi une des thématiques proposées. Les défis environnementaux liés à la production de l'amande sont aussi au programme de la visite. L'histoire et la fabrication du macaron a bien entendu toute sa place au cœur de l'espace d'exposition. Les gestes et les outils du biscuitier font également partie de cette immersion au pays du macaron. Un parcours ludique et gourmand qui fera le bonheur des enfants comme des plus grands. Concernant les origines du nom de la commune de Montmorillon, on peut s'appuyer sur une théorie ancienne. Elle précise que la bourgade, située sur une colline, aurait été investie par des Maures en 732, avant ou juste après la fameuse bataille de Poitiers. D'où la déclinaison en Mont de Morillo ou Colline du Maure. Mais le nom d'un des premiers barons de la ville a tout aussi bien pu inspirer cette dénomination. Hugo Banse se fait ainsi appeler Moro Loco, qui dictour Morillo, ou seigneur de la localité mauresque qui se nomme Morillo. Toujours est-il que de Montmorillo au XIe siècle, puis Montmorlhomme au siècle suivant, la bourgade endosse finalement son nom actuel au XVe siècle.
4: Et ben voilà, alors ça c'est quand même fou parce qu'on remonte le temps grâce à Patrick Citeau qui nous apprend toujours des détails qu'on ignore souvent d'ailleurs sur le nom de nos rues, de nos communes également. 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
6: Elle est complètement dingue cette histoire, Hugo, et pourtant son nom ne vous dit rien. Je pense presque à personne. Marcel Chaumien, un homme discret devenu vauclusien d'adoption, maire d'un petit village quand même du Luberon, et en même temps l'un des personnages clés des services secrets français de l'après-guerre.
7: Vous voulez dire un maire espion?
6: Exactement. En fait, maire, c'était sa couverture. C'est quand même assez dingue cette histoire. Marcel Chaumien n'est pas né en Provence, il voit le jour à Reims, dans la Marne, mais tout change en 1944 lorsqu'il est envoyé en mission dans le Vaucluse en pleine Seconde Guerre. C'est là en fait qu'il découvre le territoire et qu'il va s'engager autour de la résistance locale, aux côtés de la résistance surtout vauclusienne, et qui ensuite s'installera après la guerre chez nous. Alors avant ça, Chaumien était un militaire d'élite, un parachutiste d'essai. C'était un métier assez risqué, puisqu'il consiste en fait à mettre au point des parachutes, les équipements, mais aussi les techniques de saut.
7: Et sûr déjà que ça s'ouvre ou pas, en fait, c'est
6: ouais,
7: ça.
6: Oui, puis surtout les risqué, aussi. Ouais. Il pouvait sauter de nuit, dans les forêts, voilà, donc c'est assez dur, et cette expertise va faire de lui en fait un homme clé des opérations clandestines.
7: Et c'est là qu'il bascule dans le renseignement.
6: Bah oui, parce que son CV est super beau, ancien résistant, parachutiste, membre du service Action. Marcel Chaumien va travailler d'abord pour le SDECE, c'est l'ancêtre de la DGSE en fait. On le retrouve dans les années 40-50 sur des missions ultra sensibles, et en fait il va entraîner nos agents secrets dans le parachutage notamment. Il va participer aux opérations du rideau de fer en Afrique, en Europe de l'Est, et dans les archives son nom apparaît, alors son nom d'emprunt, puisqu'il avait un pseudo, vous imaginez bien, aux côtés de figures centrales. Tiens par exemple Jacques Faucard, c'est le conseiller très secret du général de Gaulle, s'il vous plaît. Donc c'est quand même du très haut niveau. Chaumien qui circule entre ambassades, pistes africaines, aéroports parisiens et réseaux clandestins. Et pendant ce temps-là, notre Marcel, donc, il est élu dans le Vaucluse.
7: Et oui, incroyable ce parcours.
6: Exactement. C'est là que l'histoire devient fascinante. Marcel Chaumien devient maire de Viens en 1959. Il va le rester jusqu'en 1977. 3 mandats, 18 ans donc au service du village. Il faut s'imaginer, la journée, il va s'occuper d'assainissement, d'école, de voirie. Et régulièrement, il reprend l'avion pour Paris-Orly, Roissy, pour retrouver les services secrets où il va mener cette double vie pendant des années.
7: Et on comprend mieux pourquoi on ne connaît pas son nom.
6: Oui, je vous ai parlé de Jacques Faucard, le conseiller très spécial de De Gaulle. Il dira que c'est un homme très bien, courageux, un agent secret qui ne cherchait aucune reconnaissance. Marcel Chaumien meurt en 1979, décoré, respecté dans les cercles du pouvoir, mais finalement presque inconnu du grand public. Ce destin, c'est comme un roman d'espionnage, il faut le dire quand même. Et aujourd'hui, eh bien, c'est Catherine Chaumien, sa fille, qui le raconte dans des conférences en Vaucluse. On a pas mal d'archives aussi qui existent, notamment au service historique de la Défense. On a des ouvrages sur l'histoire du service service secret français où il est nommé souvent.
7: Ouais.
6: Et aujourd'hui, je vous mets tous les documents et les photos grâce à sa fille Catherine, que je salue, sur notre appli. Ici, vous le voyez au bras de Gaulle et aussi pendant ses missions. Enfin, c'est juste exceptionnel ce discours et surtout ce destin de Marcel
7: Chaumien.
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4: Heures 19, l'heure de votre rendez-vous les gens d'ici. Tous les jours, nous mettons en lumière une personnalité qui fait briller notre région. Elle se confie au micro de Romain Bruno et aujourd'hui, à direction un studio d'enregistrement au cœur de Paris à la rencontre de la personne qui a créé le nouveau jingle d'Île-de-France Mobilité. Romain, vous êtes avec lui, il s'appelle Jean et vous venez d'entrer dans son studio.
8: Oui, je viens de rentrer dans ce studio qui est magnifique, un studio d'enregistrement dans le 6e arrondissement et j'ai Jean Dindino. Il dirige la société de production chez Jean et il est ici installé derrière cette grande table de mixage. Jean, bonjour.
9: Bonjour.
8: On a l'impression d'être dans un sous-marin.
9: C'est vrai que beaucoup de gens l'associent à cette vision un peu à cause des hublots, un peu sous-marin de la ancien et en même temps peut-être aussi cabine spatiale futuriste.
8: Et vous avez produit le nouveau jingle sonore d'Île-de-France Mobilité.
9: Ouais, sacré challenge. Composer en fait quelque chose qui va accompagner les gens en fait dans leur quotidien comme ça sur tous les transports, sur tout le réseau d'Île-de-France.
8: Est-ce qu'on peut l'écouter ce jingle ? Ce nouveau jingle, il va remplacer quel jingle ?
9: Il va unifier tout le réseau Île-de-France, en fait, donc qui concerne le métro, les bus, les tramways, le RER.
8: Ça remplacera ce jingle, écoutez. On va le décortiquer, ce jingle, il est fait de plusieurs parties.
9: Par rapport à cette notion de mobilité, on peut déjà écouter un premier son, qui est le son d'introduction et aussi celui de conclusion, finalement, qui joue cette mobilité. Là, on est dans cette idée de mouvement, en fait. Donc, la première nappe introduit le thème qui est composé de 6 notes. Qui doivent symboliser quelque chose d'à la fois assez doux, pas agresser les gens au travers de quelque chose. Donc, il y a une douceur et une gaieté, en fait, normalement, qui se définit sur ces 6 notes. 6 notes, il y a une symétrie entre le tagada, que je vois comme une question, quoi, et la réponse qui est tindintin. Même si c'est toujours difficile d'expliquer la musique.
8: C'est une fierté au final après de pouvoir entendre sa musique, son jingle, pendant les transports.
9: Ouais, carrément. J'avoue qu'il me tarde de l'entendre. Même si, c'est aussi toujours un peu une petite angoisse de s'adresser à plein de gens. Mais non, c'est une grande fierté, bien sûr.
8: Ça fait combien de temps que, Jean, vous travaillez dans l'univers du son ?
9: Ouais, j'ai commencé à 25 ans et j'en ai 65. Donc vous avez fait le calcul. Je préfère pas le dire. J'ai eu la chance de travailler dans cet univers qui est un univers très riche parce qu'il touche à la fois à la musique, aux comédiens, à la poésie, au texte. Enfin, c'est vraiment travailler dans le son, vous en savez quelque chose, vous-même qui m'interrogez. C'est assez passionnant et ça remplit une vie tranquillement.
8: Merci Jean Dindino.
9: Ben, de rien, plaisir. Revenez quand vous voulez, 18 rue Dauphine.
8: Voilà, ici donc pour cette société de production chez Jean, qui a créé entre autres ce fameux nouveau jingle sonore d'Île-de-France Mobilité qu'on a hâte d'entendre.

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Autrice, compositrice, interprète, Domi a 28 ans. Elle est originaire d'Aime-la-Plagne et partage sa vie entre Montréal et la Savoie. Elle vient de sortir son premier single, Tout oublié, une chanson pop très solaire, et prépare un album pour 2026.

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1: C'est Décibel, toute l'actualité musicale avec ce soir, le surdoué Grand Corps Malade qui, 20 ans après son premier album, n'en a pas encore fini.
2: Je n'ai pas encore fini avec l'envie d'écrire, car quand le monde va trop vite, il n'y a que ça qui m'aide à ralentir. Quand mon cerveau constate, c'est mon stylo qui comprend. Qui sait prendre du recul, noircir la page en m'éclairant.
1: Eh ouais, ça fait 20 ans, mais pas le temps de faire le bilan. Grand Corps Malade préfère ouvrir un nouveau chapitre. Nouvel album fabriqué dans un nouveau pays, nouvelle tournée, nouvelle rencontre en studio. La seule chose qui ne change pas, c'est son envie d'être là avec vous.
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1: Salut à toutes, salut à tous et bienvenue dans Décibel en ce vendredi soir. Je sais, vous avez chaud, mais croyez-moi, j'ai des nouvelles fraîches à partager avec vous du monde de la musique. Aujourd'hui, c'est l'anniversaire de Paula Abdul. Donc, bien évidemment, les personnes âgées comme moi se souviennent très bien de Paula qu'on écoutera en fin d'émission. Les autres, je vous expliquerai à quel point elle a émerveillé nos années 80. Le coup de cœur du jour, c'est le nouveau single de Big Flo et Oli, Picasso, dans lequel on entend Oli faire un solo de trompette absolument magnifique. On y reviendra tout à l'heure. Et puis un blind test autour des gens qui jouent. Si ça vous inspire, alors appelez-nous 0810 055 056 0810 055 056. C'est Sadika qui vous attend au standard. Et à gagner ce soir, eh bien ce sont vos lunettes pour l'éclipse du mois d'août. Et bonsoir Grand Corps Malade.
2: Bonsoir.
1: Bienvenue dans Décibel. Je suis toujours contente.
2: Merci.
1: Alors, il y a du nouveau, on le disait, 20 ans de carrière.
2: Et oui,
1: depuis ces voyages en train, c'est ce jour-là qu'on a découvert Grand Corps Malade.
2: C'est vrai que les histoires d'amour, c'est comme les voyages en train. Et quand je vois tous ces voyageurs, parfois j'aimerais en être un. Pourquoi tu crois que tant de gens attendent sur le quai de la gare? Pourquoi tu crois qu'on flippe autant d'arriver en retard?
1: Grand Corps Malade, les voyages en train, c'est le premier tube. Et puis la première victoire de la musique aussi, Révélation scène en 2007. J'ai dit que t'as pas très envie de faire le bilan, mais puisque t'es là, moi je veux bien en faire un petit quand même. Tu t'imaginais au moment de ce premier album que tu ferais ça sur le long cours?
2: Non, je m'imaginais pas parce que je pense pas aussi loin.
1: Ouais.
2: Donc si on m'avait dit est-ce que dans 20 ans t'auras déjà fait plein d'albums, je me pose même pas la question en fait. Et si jamais on m'avait forcé à me la poser, non, j'aurais pas imaginé tout ce qui s'est passé depuis 20 ans. C'est vrai qu'il s'en est passé beaucoup.
1: Ouais.
2: Mais voilà, le premier texte là, c'est j'en ai pas encore fini, c'est l'intro de l'album.
1: Ouais.
2: Parce que justement, mais moi j'ai aucun problème à faire des bilans, j'adore les bilans. Mais en tout cas, un bilan, c'est un bilan provisoire, quoi. Ça veut pas dire que c'est fini. Et en effet, j'ai encore plein d'envie, ouais, et plein d'idées. Donc, on repart pour 20 ans, quoi.
1: Alors, je donne les chiffres parce que c'est un bilan, mes enfants, comment dirais-je, ébouriffant. Donc 8 albums, le 9e, voire la mer, arrive dans quelques semaines. 2 millions d'albums vendus, 3 victoires de la musique, 3 films aussi, Patient, La vie scolaire et l'excellent Monsieur Aznavour. Plus de 800 concerts donnés en France, mais aussi partout dans le monde. C'est pas rien. Il y a aussi des tubes, des vrais tubes radio, comme ce Mais je t'aime, victoire de la chanson originale en 2021.

0: Camille Lelouch. Alors, est-ce que justement, cette chanson, J'en ai pas encore fini, qui est le tout premier extrait du 9e album.
1: Il est déjà sorti.
0: Voilà. Est-ce que c'est aussi justement une réaction à ce bilan, un bilan qui est extrêmement positif, où tu as réalisé énormément de choses, où tu as eu énormément de succès, et tu te dis à toi-même, OK, j'en ai pas encore fini, il y a encore des rêves à aller chercher, c'est ça dedans.
1: Exactement, c'est un peu ça. C'est toujours difficile à expliquer comment une envie de texte naît, mais là, je suis né avec. Je me rappelle, je crois, ma première idée, c'était, j'étais un peu mélancolique et j'avais envie de dire, tiens, je n'ai pas encore fini avec la mélancolie. Je voulais écrire un texte là-dessus. Puis je me suis dit, mais finalement, je n'ai pas encore fini avec beaucoup plus de choses que ça.
0: Ouais.
1: Donc, je n'ai pas encore fini avec l'envie d'écrire, avec mon optimisme, avec l'envie de faire des vannes, avec mes combats silencieux, avec l'envie d'être amoureux. Et voilà. Et donc, du coup, ça a donné un texte comme ça, un peu fleuve, sans refrain. Voilà, du texte un peu dans la pure tradition slam du début.
0: C'est ça.
1: Beaucoup, un texte assez dense. Mais voilà, qui arrive pour moi à un bon moment et puis qu'une bonne manière d'introduire l'album où il y a après plein de choses très différentes.
0: Il est dense, mais digeste, je veux dire, on comprend. Mais la question en fait que je me posais, c'est si c'était du coup une conversation entre toi et toi, simplement, j'en ai pas encore fini, ou est-ce que c'est une réponse à des questions qu'on a pu te poser aussi, je sais pas, dans ton entourage professionnel?
1: Non, là c'est plutôt entre moi et
0: c'est
1: moi,
0: toi
1: la
0: et toi. Toi,
1: ouais, ça va, j'ai pas eu trop de gens qui m'ont dit alors c'est la fin, c'est fini, non, pour
0: ça
1: l'instant,
0: y est, t'es vieux.
1: Non, ça va. Ça va, c'est peut-être c'est plutôt et pourtant j'ai pas besoin de me convaincre, moi je suis là, je sais naturellement que j'ai envie de continuer, mais c'est vrai que c'était une manière d'introduire l'album, ce petit bilan et perspective, tu vois, comme on dit dans les sociétés, c'est-à-dire qu'à la fois on regarde où on en est, mais on ouvre une porte, quoi.
0: Eh ben écoutons là cette chanson, comme ça vous allez comprendre exactement de quoi il retourne. Le Grand Corps Malade Nouveau arrivera le 18 septembre prochain. Voir la mer, c'est le nom de ce 9e album. Premier extrait et intro imparable. J'en ai pas encore fini.

0: venais de poser mon stylo et de fermer les paupières. Je pensais éteindre mon cerveau en éteignant la lumière. Mais mon stylo et mon cerveau se sont vite réunis. Ils me conseillent de me relever car j'en ai pas encore fini. J'en ai pas encore fini avec le texte du jour. J'ai des rimes plein les joues qui valent peut-être le détour. Alors je me relève cette nuit, demain et après-demain, avec l'expérience d'un daron et l'enthousiasme d'un gamin. Je n'ai pas encore fini avec l'envie d'écrire, car quand le monde va trop vite, y a que ça qui m'aide à ralentir. Quand mon cerveau constate, c'est mon stylo qui comprend, qui sait prendre du recul, noircir la page en m'éclairant. Mes textes savent lire en moi, même dans les moments de brouillard, et chaque phrase est une lampe torche sur ce que je n'ose pas voir. J'écris pour compenser l'impuissance de voir ce qui brûle autour, pour contrer nos silences face à ceux qui crient au secours. J'écris enfin et surtout pour partager nos chairs de poule, pour que nos solitudes se reconnaissent au milieu de la foule, que nos émotions fassent équipe plein de sourires interactifs, et que la scène devienne un grand battement de cœur collectif. 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
1: Mais grand corps malade est de retour, j'en ai pas encore fini. Le nouvel album arrive le 18 septembre. Alors, il faut raconter que il est né, ce disque, loin de chez nous. Nous allons planter le décor.
2: Je reviendrai à Montréal.
1: Avec la voix de Robert Charlebois, Montréal, le Québec, c'était un rêve familial de longue date. Et tu l'as réalisé l'année dernière, enfin il y a 2 ans, c'est pour ça. Un an. Raconte-moi alors.
3: Eh ben oui, c'est un projet familial, avant que les enfants soient trop grands, ça, de vivre une aventure autre, de se permettre le luxe, le privilège d'avoir une autre vie pendant un an. Et on a réussi à le faire, à l'organiser. Et puis Montréal, c'est une ville que j'adore. J'ai eu l'occasion d'y aller beaucoup de fois pour jouer, pour faire des concerts, de la promo. Et j'ai toujours eu un coup de cœur pour cette ville et pour les Québécois. Et donc voilà, on l'a fait de été 2024 à été 2025 avec les enfants à l'école là-bas, tout ça. Et ça a été une expérience de vie évidemment géniale pour nous tous, pour toute la famille. Et puis on a voyagé, et puis on a vu l'hiver québécois.
1: Ouais.
3: Et puis évidemment, tout ça, c'est nourrissant, ça donne plein d'envie, plein d'idées. C'est vrai que ce nouvel album, il est né là-bas. Et voir la mer, c'est aussi un titre de l'album, une chanson de l'album, et c'est le titre général de l'album. C'est aussi symbolique de ça. Voir la mer, c'est prendre le temps, se reposer, respirer un bon coup, poser ses yeux sur un paysage. Donc voilà, voir la mer, c'est aussi symbolique de cette année à Montréal.
1: Donc c'était pas nécessairement le but du voyage, d'être tellement inspiré que tu as tout de suite commencé de nouvelles chansons, mais c'est ce qui t'est arrivé là-bas, c'est ça ?
3: Ouais, c'est ça, c'est ça. Ouais. Puis j'ai pris plus de temps là-bas. Je sortais de 3-4 années avec le cinéma, les tournées, les albums intenses. Le but là-bas, c'était de ralentir un peu. Et bah ouais, dès que tu ralentis un peu, ton cerveau, il est un peu plus tranquille et hop, il a envie d'écrire des textes.
1: Quoi. Ça dépend qui. Toi, oui. Moi, quand je ralentis, après, je fais plus rien, je mange des chips. Mais c'est super.
3: J'ai mangé pas mal de chips aussi, voilà. Hein, ça n'empêche pas. Chips et stylo, voilà, c'était mon programme.
1: Voir la mer aussi, moi, quand j'ai entendu le titre de cet album, je me suis dit, ah, il a vu loin. Tu parlais de respirer, d'avoir de l'espace. C'est vrai que nous, vu d'ici, c'est l'image que nous renvoie le Québec, je sais pas, moi, je vois des grandes forêts, je crois qu'il y a même des baleines.
3: Bien sûr, c'est exactement ça. On a vu tout ça. Ouais. Évidemment, on a voyagé. Et oui, quand Montréal, déjà, c'est une ville très, très nature. Ouais. Ce que les gens connaissent de Montréal, c'est là où tu atterris. Et puis, c'est les petits hôtels. Enfin, non, les grands hôtels dans le petit downtown où il y a des buildings comme à New York. Mais c'est pas du tout ça, Montréal. Montréal, il faut sortir du centre-ville. Et les 80% de la ville, c'est ailleurs. Et là, il y a des parcs partout, il y a des arbres partout. Donc, c'est une ville très nature. Et puis, dès que tu sors, tu roules une heure en sortant de Montréal. Et là, oui, tu es dans des forêts, dans des grands lacs, des chalets. Au bord des lacs, etc. Donc, bien sûr qu'on a vu tout ça, on a fait tout ça. On est allé voir dans le grand nord du Québec les chiens de traîneau l'hiver et puis les baleines à Tadoussac. Bon, donc oui, voir la mer, c'est tout ça. C'est poser les yeux ailleurs, respirer et découvrir. Ouais.
1: Et voir du beau, voir la nature, c'est quelque chose, toi, qui, surtout dans ton côté auteur, tu penses que ça a nourri ça, ton écriture ? Parce que c'est pas des. Enfin, voilà, tu parles comme ça de paysages à perte de vue et de dépaysement total. Aussi, voilà, ça peut même débloquer des trucs dans le cerveau. Enfin,
3: peut-être, ouais, certainement. Après, c'est plus ou moins conscient de changer de rythme. Déjà, ça débloque des trucs dans le cerveau, de vivre ailleurs, une autre mentalité. Ça débloque des trucs. Alors, évidemment, de voir des beaux paysages comme ça, peut-être aussi. Ouais. Mais c'est ça qui est bien dans le processus de création, c'est que tu sais jamais vraiment comment ça vient, et tant mieux.
1: Et là, c'est venu. Hein. Donc, l'album arrive au mois de septembre. Il est né là-bas, le disque, mais il s'est pas fabriqué entièrement là-bas. Ceci dit, c'est vrai qu'il y a plein de nouveautés, je le disais tout à l'heure en ouverture, tu travailles avec une nouvelle équipe. C'est vrai que là, on a entendu, j'en ai pas encore fini, on va découvrir Le Prochain Rêve. On est sur une ambiance différente de tes albums précédents, qui étaient plus électro, avec Mosimane.
3: Ouais, avec Mosimane.
1: Aux commandes des prods. Ouais.
3: On avait des albums, oui, avec des sons un peu plus synthétiques, plus électro. Et là, c'est vrai qu'on est revenu à une musique plus organique. Tout est joué à 100%.
1: C'est un groupe.
3: C'est un groupe et on a même enregistré dans des conditions de live. Il y a des beaux studios dans le sud de la France, là, qui s'appellent La Fabrique, qui permettent ça. C'est-à-dire, c'est des grands studios où on peut tous se brancher les uns les autres. Et on a joué vraiment en live. Et donc, je pense que ça doit s'entendre un peu. C'était cette espèce d'alchimie où on s'écoute tous les uns les autres au moment où on enregistre. Et voilà, j'avais des musiciens incroyables. C'est Nicolas, ça s'écrit N-I-K-O-L-A parce qu'il a aussi un projet musical, il est chanteur, etc.
1: Ouais.
3: C'est un jeune auteur-compositeur qui a réalisé musicalement tout l'album et il a fait un travail incroyable. Je suis hyper fier de lui, hyper fier de cet album grâce à lui aussi.
1: Tu lui as donné quoi comme direction, comme envie?
3: On a commencé un peu ensemble à Montréal, il est venu me voir là-bas et justement je lui ai parlé de cette envie de son un peu plus organique.
1: Ouais.
3: Et notamment aussi un peu grands espaces. Il y a sur l'album plusieurs moments où il y a des guitares un peu qui font un peu Ennio Morricone, un peu western, même si je sais pas si c'est juste une direction comme ça. Il y a beaucoup d'autres choses, mais en tout cas voilà, il a senti un peu ce que je cherchais. Et puis après, il a beaucoup composé. Il m'a proposé plein de musique avec ses potes Achille et Noé. Et du coup après voilà, j'ai pris certaines de ses musiques, certaines boucles, et puis j'ai commencé à écrire dessus. J'ai écrit beaucoup sur sa musique. J'aime bien aussi. Pendant longtemps, j'écrivais tout seul a cappella et je demandais aux musiciens de faire de la musique sur mesure sur mes paroles. Mais j'aime bien aussi écrire moi sur mesure sur des notes.
1: Ouais.
3: Et c'est plutôt dans ce sens-là qu'on a fait l'album.
1: Ça te rajoute une petite contrainte ?
3: Ouais, j'adore. Ça t'inspire une humeur, la musique. Déjà,
1: oui,
3: ça te met dans une ambiance. Et puis oui, ça te rajoute des contraintes de rythme, de la longueur de tes phrases. Et ça, j'aime bien. C'est un jeu.
1: Alors, on va découvrir Le Prochain Rêve, deuxième extrait déjà de ce nouvel album.
3: Qui est sorti cette semaine, c'est notre petite nouveauté.
1: C'est ça, et c'est en duo.
3: C'est un duo.
1: Stilto. Alors, on va pas faire les surprises, genre, quoi, Grand Corps Malade fait des duos? On a bien compris que
3: j'aime bien ça.
1: C'était quelque chose qui t'allait très bien. Ça arrive quand, d'ailleurs? Alors, il y a Mesdames, évidemment, qu'on connaît par cœur, mais t'as fait déjà des duos avant. Est-ce que t'arrives à dater à quel moment tu t'es dit, mais j'adorerais être avec quelqu'un sur mes chansons, dès le début
3: Dès le début. dès le début, j'ai toujours adoré cet exercice particulier qu'est le duo. T'arrives à faire matcher, à trouver l'osmose entre deux univers différents, deux voix différentes. Et puis après, il y a l'univers du texte et de la musique, et marier tout ça, c'est jamais gagné. C'est un vrai petit challenge, un duo. Et du coup, quand ça marche, d'un seul coup, il y a une chanson qui est cohérente, il y a deux voix qui se répondent, et moi, j'aime bien ça. C'est un jeu que j'aime bien.
1: Alors, t'as fait des duos excellents. On adore, évidemment, on en parlait tout à l'heure, celui avec Camille Lelouch, Mais je t'aime. Il y a eu aussi Ben Mazuet, Gaël Faye, là c'était carrément un trio. Véronique Sanson, Louane, enfin voilà, il y a plein d'artistes. Suzanne, avec qui voilà, t'as fait des excellents duos. Là c'est Stilto. Stilto, c'est une jeune artiste alors qui a un parcours pas tout droit, puisqu'en fait, avant de sortir sa musique, elle avait déjà une espèce de carrière sur les réseaux sociaux. Tu l'as découverte à ce moment-là ou tu l'as découverte quand elle a commencé à faire de la musique ?
3: Non, je l'ai découverte quand elle a commencé à faire de la musique.
1: Donc, tu n'es pas forcément au courant de son passé ?
3: Non, après, je crois que la première fois que j'ai vraiment écouté ce qu'elle faisait, c'est la fin du duo avec mon pote, Ben Mazuet. Oui. Et du coup, voilà, j'ai découvert son timbre de voix, sa fraîcheur, et puis j'ai regardé qui c'était. Et puis là, j'ai vu qu'elle avait toute une carrière avant et plein de gens qui la suivaient.
1: Une communauté incroyable.
3: Ouais. Et puis après, il y a un autre pote, Vincha, qui a composé plusieurs musiques pour moi sur l'album précédent et un peu sur celui-là aussi, qui avait écrit pour elle. Donc bon, voilà, c'était un peu Stilto, qui s'appelle Laure. Stilto, c'était un peu la famille de la famille, quoi. Oui. Donc du coup, quand j'ai commencé à écrire cette chanson où j'avais déjà le thème du prochain rêve, je me disais ça irait bien à une jeune artiste qui vient d'avoir une espèce de premier aboutissement. Et elle, c'est le cas. Elle a fini par se lancer dans la chanson. Elle a un énorme succès. Elle fait déjà des tournées, des zéniths, etc.
1: Nommée aux Victoires. Et donc, passé des trucs,
3: quand à cette première consécration, comment ça se passe dans ta tête, quoi? C'est quoi la suite? C'est quoi le prochain rêve? Et c'était ça le thème. Et en écrivant pour elle cette chanson, je me suis, j'ai compris que moi, en fait, j'étais dans la même question, même si c'est après 9 albums, quoi. Ouais. Et que, le projet d'après, le petit doute avant d'attaquer un nouveau projet, c'est toujours le même. Et voilà, ça s'appelle le prochain rêve.
1: Et on l'écoute maintenant dans Décibel, Grand Corps Malade et Stilto.

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0: Tilto, invité sur le nouvel album de Grand Corps Malade, Voir la mer, sortira le 18 septembre prochain. Et cette chanson, Le Prochain Rêve, est déjà disponible, tout comme J'en ai pas encore fini. Donc là, c'est deux extraits qui sont arrivés en
1: sur toutes les plateformes,
0: rafale,
1: comme on dit.
0: Ouais, partout, toutes les plateformes. Non, tu sais ce qu'on dit ?
1: On dit quoi ?
0: On dit streamer ça fort.
1: Ah ouais, ouais.
0: C'est ça qu'on doit dire.
1: Allez streamer ça fort. C'est Le Prochain Rêve, allez streamer.
0: Alors, j'ai lu plein de choses hyper intrigantes sur ce nouvel album, puisque tu dévoiles petit à petit des infos. Et notamment, là, on a entendu une chanson qui est très pop, très solaire. Tu parlais tout à l'heure de guitare un peu western. On me dit que dans Voir la mer, il y a évidemment de la chanson, parce que ça fait partie de l'ADN, mais du rap aussi, et puis du funk, et puis même du disco. Et là, je me dis, te serais-tu dit, pas de frontières, pas de barrières, je fais exactement ce que je veux, c'est ça l'idée ?
1: Ouais, c'est un peu ça l'idée, complètement. Ouais. Depuis longtemps, de toute façon, je me suis jamais arrêté. Voilà, je fais du slam, les piano-voix, à un moment, on m'a cantonné à ça. Mm-mm. Depuis longtemps, moi, je le dis, je fais de la pop, je fais de la chanson. Alors oui, je suis slammeur à la base, mais depuis longtemps, il y a des arrangements, il y a de la musique. Sur scène, je suis avec beaucoup de musiciens. Et c'est vrai qu'avec Nicolas, on s'est amusé à expérimenter plein de choses. Et il y a une chanson qui s'appelle Les Failles, qui est très funk, et on se régale dessus, et on imagine déjà bien le morceau festif de fin de concert.
0: Ah ben oui, c'est ça la tournée.
1: et pareil pour une chanson qui s'appelle Je sais pas faire sans toi, qui est carrément disco avec une petite basse qui n'est pas sans rappeler les Magnolias de notre ami Claude François.
0: Claude, ah oui. Donc, un des meilleurs disco français, ceci dit, les Magnolias.
1: Les Magnolias, c'est imparable. Ouais, imparable. Ouais. Qui ne peut pas danser sur les Magnolias.
0: C'est obligé.
1: Donc, ouais, non, c'est sûr qu'on. Moi, j'ai toujours aimé sur un album qui est toutes ces plein d'humeurs différentes. Donc là, c'est le cas. On s'est fait plaisir là-dessus. Hein.
0: Alors, cette fameuse tournée, parlons-en, puisque elle aussi, ça y est dispo. Faut pas streamer la tournée. Par contre, les amis, ça ne servira à rien. En revanche, sachez que les billetteries sont ouvertes pour aller applaudir Grand Corps Malade à partir du mois de janvier 2027. Bon, bah, en gros, tu vas passer l'année sur la route. Hein,
1: voilà. On va aller un peu partout.
0: Tu as fait une année au Québec. Maintenant, tu vas faire une année sur les aires d'autoroute. Voilà. Alors, le 21 janvier à Toulouse, c'est le début de la tournée. Et là, c'est vraiment tous les zéniths de France et de Navarre, Bordeaux, Orléans, Brest, Rennes, Caen, Saint-Étienne, Poitiers, Nantes, Montbéliard, ça c'est pour le début de l'année 2027. Et les dates parisiennes se passeront à l'Adidas Arena les 12 et 13 mars. Et puis ensuite, le printemps se passera à Montpellier, Lyon, Dijon, Amiens, Strasbourg, Amnéville et Lille. Et puis ensuite, deuxième partie de tournée à partir de novembre, décembre. Et puis bah, ça sent 2028, quoi, j'ai l'impression.
1: Ouais, on peut prolonger un petit peu, il y a des chances.
0: Voilà, voilà, on a un carnet de balles extrêmement fourni pour Grand Corps Malade. Tu sais déjà si tu pars en tournée avec l'équipe qui était avec toi au studio de La Fabrique à Saint-Rémy-de-Provence.
1: Ouais, quasiment, il y a une bonne partie.
0: C'est tes musiciens.
1: Ouais, exactement.
0: Ok, Grand Corps Malade and Band, donc tournée 2027. On vous remet évidemment toutes les infos sur ici.fr, sur la page de Décibel.
1: La plage, c'est pas tout de suite.
0: C'est voir la mer, et c'est voilà, ça y est.
1: C'est voir la mer, c'est ton prochain rêve, c'est voir la plage.
0: C'est pas faux. À tout de suite, les amis. Tiens, puisque Grand Corps Malade est de bonne humeur, je vais lui parler d'un petit sujet qui fâche. À tout de suite.
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0: C'est quand même la bonne nouvelle de ce mois de juin. Grand Corps Malade, j'en ai pas encore fini.
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0: En écoutant cette chanson, où il y a, je trouve, beaucoup de lumière, tu dis que voilà, écrire, ça sert à rassembler, ça sert à sortir l'espoir, etc. Je ne peux que me rendre compte que tu seras en tournée pendant une année présidentielle et je suis assez contente de ça. Je sais pas, quelque part, je me dis c'est bien, Grand Corps Malade, il est pas loin, etc. Est-ce que d'une manière ou d'une autre, de manière très frontale ou pas, tu penses que tu as envie de prendre la parole sur la politique de ce pays, notamment l'année prochaine, puisqu'on va élire un nouveau président ou nouvelle présidente.
1: Plus d'une manière que d'une autre, d'ailleurs, ouais. Comme tu dis.
0: Oui, mais c'est...
1: Et en effet, non, vous ne me verrez pas prendre position et prendre... parti pour un tel ou un tel, ouais. Et aller serrer la pince des politiques sur leur podium. Je me sens pas du tout à ma place. En revanche, bien sûr, on a parlé de certaines chansons qui sont sorties, il y en a d'autres qui sont sur l'album et qui ne sont pas encore sorties, et il y en a qui parlent très concrètement et très frontalement de certaines situations en France, et notamment de la montée de l'extrême droite, je parle notamment de la parole complètement décomplexée des propos racistes que, ouais. Tu vois, c'est un morceau où je dis j'ai grandi dans une époque où être raciste était honteux, et aujourd'hui c'est tellement plus le cas. Aujourd'hui on entend des choses qui sont incroyables,
0: sur des plateaux télé
1: et du coup aussi sur des radios, et puis du coup aussi dans la rue, et puis d'un seul coup il y a plus de limites, et c'est vrai que ça, je trouve ça hyper effrayant. J'ai un texte là-dessus où j'essaye de comprendre ce qui se passe, et où je me dis justement qu'il n'y a pas, c'est un morceau qui s'appelle Pas de fatalité, et je suis sûr qu'il n'y a pas de fatalité, et que l'humain n'est pas voué à devenir raciste, ouais. Et qu'il va falloir absolument contrer ça, réagir, et essayer de plus tendre des mains que jeter des pierres. Donc d'une manière ou d'une autre, bien sûr que je suis pas un artiste loin de tout dans ma bulle. Je vote, je suis un citoyen, et forcément quand je vois des choses, il y a aussi des textes là-dessus, quoi.
0: Recoller ce qui est fracturé plutôt que de pointer du doigt.
1: Je suis effrayé de ça, mais c'est pas juste un texte pour dire je suis effrayé. Mm-hmm. C'est un texte pour dire voilà, on peut réagir, quoi.
0: On peut faire des choses.
1: C'est cette espèce de dérive, impuissant. Cette dérive totale de haine. On peut essayer de la contrer, quoi.
0: Alors la haine, elle arrive de tous les côtés. Il y a une histoire qui traîne depuis 5 ans. Je viens aux nouvelles, quand j'ai dit tout à l'heure qu'on allait parler d'un sujet qui fâche. Je viens aux nouvelles à propos de notre copine Oshie.

0: Gucci qui avait été attaqué par un journaliste nommé Fabien Lecoeuvre en 2021. Deux points, ouvrez les guillemets. Quand est-ce qu'on va nous sortir des beaux mecs ou des filles sublimes? Quand vous regardez Oshi, par exemple, qui a un talent incroyable, indiscutable. Enfin, vous mettez un poster de Oshi dans votre chambre, vous? Mais elle est effrayante. Il faut qu'elle donne ses chansons à des filles sublimes, comme des Vanessa Paradis. Fermez les guillemets. On embrasse Vanessa, évidemment, qui n'a rien à faire dans cette histoire. Et toi, quand t'as entendu ça en 2021, et quand t'as vu qu'en plus Oshi était touchée, qu'elle réagissait, t'as écrit une super chanson qui s'appelait « Des gens beaux ».
1: Parce que dans la suite de son interview, il disait « Il faut des gens beaux ».
0: Il faut des gens
1: Cette
0: beaux.
1: Cette phrase est quand même extraordinaire.
0: Bah, surtout venant de Fabien Lecoeuvre, hein, si vous l'avez jamais vu, googlez-le, je vous en supplie. Et donc, l'idée, c'est que toi, t'as fait cette chanson, « Des gens beaux », justement, en disant « Mais comment ça, il nous faut des gens beaux ?» Elle est super, et je n'ai pas le droit de la diffuser ce soir, parce que alors, de procès, un coup c'est toi qui gagne, mais un coup c'est lui qui fait appel, etc. En gros, il te reproche d'avoir pris son intervention dégueulasse, que je viens de vous lire, à la radio, et de l'avoir mis en intro de la chanson, et il dit que tu dois lui payer des droits d'auteur.
1: Voilà, c'est ça. Bah, donc il dit qu'on n'a pas le droit d'utiliser sa voix. Ouais. Nous, bah, voilà, notre avocat et tout, nous dit bah, bien sûr que si, on n'a pas volé sa voix dans une sphère privée, il était sur un plateau de radio, et puis en plus c'est des propos polémiques, donc tout le monde a commenté, tout le monde a entendu. Du coup, les avocats disent c'est des propos d'intérêt, enfin, pas d'intérêt de débat général.
0: Oui, c'est ça,
1: donc voilà. Donc du coup à partir de là, il y a pas de vol de voix quoi.
0: Ouais.
1: Bon, mais lui il a estimé qu'on n'avait pas le droit, donc le procès on l'a gagné, mais il a fait appel et il a gagné. Et du coup, il y a une troisième manche.
0: C'est la cassation.
1: La cassation.
0: Ouais.
1: Et bah, j'ai pas de scoop à vous donner. J'ai pas encore de nouvelles.
0: On sait pas.
1: Mais en tout cas, voilà. Écoutez, bon, c'est une affaire comme souvent la justice qui dure et qui dure.
0: Ouais.
1: Mais bon, en tout cas, cette chanson-là, elle a existé. Il y a plein de gens qui l'ont entendue. Je l'ai chantée en festival.
0: Nous, on l'a encore. Alors, je sais que si on la joue, là, ça va mettre tout le monde dans la sauce et j'ai pas envie. Mais en tout cas, à la seconde où t'as le droit de la rechanter et où nous, on a le droit de la rediffuser, on le fera.
1: On la remettra. Je vous tiendrai au courant.
0: Ouais, vraiment.
1: Dès qu'on a le droit, on y va.
0: À la seconde. Je voulais aussi qu'on prenne le temps de parler deux secondes de cinéma. Vu que ton agenda musical est extrêmement chargé, je le rappelle, 9e album le 18 septembre, plus la grande tournée 2027, c'est sans doute l'un ou l'autre dans ton emploi du temps. Donc là, il n'y a pas forcément de projet de ciné
1: dans
0: les médias.
1: Certainement pendant la tournée, je vais développer une petite idée ou commencer à écrire parce que j'ai des idées. Mais oui, c'est pas pour tout de suite. Le cinéma, c'est un truc de longue haleine. Une chanson, je peux l'écrire ce soir, la mettre en musique demain et elle est sur les plateformes demain soir.
0: Oui.
1: Le cinéma, c'est un autre délire. Hein, donc
0: c'est
1: ça prend
0: compliqué.
1: Du temps. Donc ce sera pas pour tout de suite. D'autant que là, la priorité, c'est vraiment la musique. C'est l'album et la tournée. Mais il y aura d'autres choses.
0: Ok, génial. Bon, bah, l'album, ce sera le 18 septembre. Pour le ciné, en attendant, sachez que Monsieur Aznavour, le merveilleux biopic réalisé par toi, Grand Corps Malade, et par Mehdi Idir, est disponible sur Netflix.
1: Ouais,
0: et ça, c'est une très bonne nouvelle. Voilà, si vous n'avez pas de code, ne m'énervez pas, prenez-les à quelqu'un et allez voir ce film qui est une merveille. Moi, j'ai beaucoup aimé, j'ai beaucoup pleuré aussi. Et j'ai appris beaucoup de choses sur Aznavour. Pourtant, Dieu sait que, voilà, je l'avais étudié, le bonhomme.
1: Mais il a un passé incroyable, une jeunesse folle, des aventures.
0: Sa jeunesse, ses parents.
1: La guerre, la résistance, plein de gens ne savent pas tout ce qu'il a vécu.
0: C'est ça.
1: Et on s'est beaucoup intéressé à sa jeunesse, justement.
0: Ouais, ouais. Bravo, je ne sais pas si je te l'avais dit, parce qu'évidemment, étant donné que c'était un film et pas de la musique, je ne sais pas si on en avait parlé vraiment, mais bravo, je suis très admirative du travail sur Monsieur Aznavour.
1: Merci beaucoup.
0: Et donc, je te propose qu'on se dise au revoir en écoutant À chacun sa bohème.
1: Ça me va très très bien.
0: Ça te va très très bien. À la prochaine.
1: À bientôt. Et vous avez oublié, je vous ai retenu la phrase de streamer ça fort.
0: Streamer ça fort.
1: C'est toi, tu m'as appris ça.
0: Streamer
1: ça fort, le mauvais rêve, le prochain rêve.
0: La plage.
1: C'est ça,
0: ils se trompent, ils disent tout. Alors, il faut streamer fort, j'en ai pas encore fini. Et le prochain rêve, featuring Stilto.
1: Merci pour l'accueil, merci
0: beaucoup. À la prochaine, salut.

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1: C'est la chanteuse américaine Taylor Swift qui est officiellement la musicienne la plus riche du monde. Je sais, ça n'avance pas votre PEL en cette veille de vacances d'été, mais enfin, je voulais que vous le sachiez, elle a 36 ans, elle a 2 milliards de dollars. Voilà. Bon, bah moi, à 36 ans, par exemple, je n'avais pas encore de livret A. J'espère que vous, ça va, niveau pognon. Ce qu'on va faire, c'est qu'on va enrichir encore un peu Taylor. On va écouter sa chanson qui, en vrai, nous fait du bien. Elle s'appelle « Shake It Off ».

0: Bon, alors elle est super cette chanson, mais quand même 2 milliards. Vous vous demandez peut-être comment Taylor Swift est aussi riche. Eh bien, c'est parce qu'en fait, elle s'est battue pour être propriétaire de tous ses enregistrements, tous les masters. Elle a même payé pour ça, pour les albums de ses débuts. Elle est à contre-courant total de Bruce Springsteen, Justin Bieber, Sting, Bob Dylan, Britney Spears, qui ont tous vendu leur catalogue à grosses sociétés spécialisées pour toucher, alors parfois 100 millions, 110 millions. Mais voilà, elle, elle a 2 milliards. Et nous, bah, toujours pas.
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0: Allez, on va jouer au blind test avec des chansons qui jouent. Tiens, justement, le cadeau du jour vous sera très très utile. Le 12 août, ce sont des lunettes spéciales pour observer en toute sécurité et avec style l'éclipse de soleil du 12 août prochain. Avec style, évidemment, puisque c'est le logo ici qui décore ces lunettes bleues, mais d'un bleu, plus bleu que le bleu de tes yeux, comme disait Charles Aznavour. Et nous allons jouer... Allô, allô, qui est là pour jouer ?
2: Bonsoir.
3: Oui, bonsoir, c'est François.
0: François, salut François.
3: Salut, Caroline.
0: Et Florence est avec nous aussi, c'est ça ?
3: Florence, c'est Florence.
2: Oui, bonsoir.
0: Florence, bonsoir à tous les deux. Alors écoutez, en ce qui concerne le stylisme, des lunettes bleues le jour de l'éclipse, franchement, moi je trouve ça génial. Et je suis ravie de vous en offrir à chacun une paire. C'est important quand même de protéger ses yeux. Notez bien dans vos agendas le 12 août, l'éclipse totale de soleil.
3: Ouais, je la prends, super.
0: Ah bah oui, à chacun, une paire de lunettes, ça, c'est réglé. Maintenant... Je vais pouvoir vous annoncer donc que le thème de ce soir, ce sont des chansons qui parlent de jouer, justement jouer de la musique, hein, bien sûr, pas jouer au football, c'est une autre émission, ça n'est pas la mienne. Et donc, il va falloir retrouver le plus rapidement possible le nom des interprètes des chansons que je vais vous passer. Il y aura un point par bonne réponse et à la fin, tout le monde gagnera, ok ?
3: D'accord.
2: Ok.
0: Formidable. Alors, je vous propose une première chanson. Florence et François, je vous demande, s'il vous plaît, avant de me proposer une réponse, de bien donner votre prénom pour prendre la main. D'accord ?
2: D'accord. Florence.
0: Allez, c'est parti.
3: François.
0: Oui, non mais...
2: Florence. C'est...
0: Oui. Mais...
3: À chaque fois,
0: non,
3: ouais.
0: Non, c'est... une fois qu'il y aura la chanson. Parce que là, effectivement, c'est plutôt Florence qui a dégainé la première. Mais non, c'est une fois qu'il y a la chanson.

0: Ok, vous êtes prêts? Allez, on y va. Première chanson, dites-moi, qui chante ça?
1: France Gall.
2: France Gall.
0: Oui!

0: envie de jouer du piano debout, c'est France Gall qui chante. Alors Florence et François, vous avez tous les deux trouvé France Gall. Par contre, François a bien donné son prénom avant la réponse. Florence a oublié. Mais c'est pas grave.
1: Ah mince.
0: Non, c'est pas grave, c'est pas grave. De toute façon, je vous ai entendu tous les deux. Vous êtes très forts. Vous trouvez sur l'intro France Gall. Je sens que j'ai des candidats sérieux. Donc il jouait du piano debout. Nous continuons sur ce thème avec un chanteur français.

0: tubes comme En apesanteur. Son nom ressemble un peu à Calimero, mais c'est pas ça.
1: Je ne pense
2: François Calimero.
0: Oui.

0: c'est un bassiste aussi, Calogero, et je joue de la musique. France Gall jouait, Calogero jouait. Est-ce que Florence et François, vous êtes prêts pour que j'envoie la dernière chanson ?
1: On est prêts, oui. Je suis prête.
0: Alors c'est parti.

0: je joue. Magnifique chanson de Julien Clerc qui décrit si bien la joie qui envahit le musicien quand il fait de la musique. Bravo, bravo François. Très bon candidat.
1: Merci.
0: Et Florence aussi, bravo pour cette belle participation, ma chère Florence.
2: Merci.
0: Merci d'être venue jouer avec nous. Je vous embrasse tous les deux et je vous envoie à chacun une paire de lunettes ici pour profiter pleinement et en toute sécurité de l'éclipse du 12 août. Et puis il y a une autre artiste qui joue. Elle s'appelait Brigitte Bardot et sur son album Bébé en 1964, elle racontait tout. Moi, je joue. Voici Bébé.
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0: Une interprétation incroyable signée Brigitte Bardot et une chanson que l'on doit à Jean-Max Rivière et Gérard Bourgeois qui tous les deux avaient aussi écrit et composé pour Françoise Hardy, Dalida, Juliette Gréco ou encore Sylvie Vartan dans les années 60.
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0: J'en reviens pas, j'avais oublié que c'est aujourd'hui les 40 ans de la mort de Coluche. Alors moi je suis assez vieille pour me souvenir exactement où j'étais et ce que j'ai pensé quand j'ai appris sa mort. Je suis sûre qu'il y en a beaucoup parmi vous qui ont des souvenirs émus et tristes de ce jour-là, 19 juin 1986. Coluche nous avait quitté beaucoup trop jeune, à l'âge de 41 ans et beaucoup trop violemment dans un accident. Pour lui rendre hommage, vous dire qu'il faut absolument regarder ses films, surtout ceux qui ont été considérés comme des nanars à l'époque. Vous n'aurez pas l'Alsace et la Lorraine en 1977, sa première réalisation. C'est à la fois infâme et sublime. Donc ne ratez pas ça, ne ratez pas Coluche dans 2h moins le quart avant Jésus-Christ, au début des années 80. Et puis évidemment aussi dans Ciao Pantin qui nous prouvait qu'il avait du drame en lui. Coluche était drôle, Coluche ses sketchs, ça vous les trouvez partout. Et puis Coluche chantait drôlement bien. Une de mes chansons préférées d'ailleurs, alors je vous propose qu'on la partage ensemble. C'est des conseils à un nourrisson, à un petit bébé qui vient de naître. Mais je crois que ça marche aussi à tous les âges de la vie. Alors écoutons la sagesse de Coluche en pensant à lui 40 ans après sa mort.
2: Alors, chanson que j'ai écrite à l'intention des nourrissons. Ça s'appelle... Vous avez vu, il y a de la lumière là. C'est chic. Hein. Conseil aux nourrissons. Tiens, je vous l'enlève. Allez, je la mets là.

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0: au théâtre du Gymnase. Coluche chantait pendant ses spectacles entre deux sketchs. Le triomphe de Coluche au Gymnase, ça c'est le nom de l'album. Et ça date de 1978.
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0: Sur le nouvel album de Big Flo et Oli qui s'appelle Karma, il y a des chansons, oh là là, très très rap. Tout le monde dit ça, tout le monde dit, ah il est très très rap cet album. Comme si Big Flo et Oli à un moment avaient fait du zouk, qui s'étaient un peu perdus et hop ils sont revenus au rap. Il y a des chansons, oui aussi, qui sont un peu loin du rap, qui sont un peu plus mélodieuses, où les garçons chantent, jouent de la musique. Je pense que ça apportera de jolis moments de respiration aussi dans leurs concerts. Et je voulais vous faire découvrir, si c'est pas déjà fait, une chanson d'amour, amour des déçu, mais amour quand même. Ça s'appelle Picasso et c'est Big Flo et Oli, comme peut-être vous ne les avez jamais entendus. À découvrir donc, c'est important et c'est sur Karma.

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1: Big Flo et Oli, il y a une version live de cette chanson Picasso qui circule en ce moment sur les réseaux en vidéo et où Oli fait son plus beau solo de trompette. C'est incroyable parce qu'il a fait le conservatoire. Ils ont fait tous les deux le conservatoire, Big Flo et Oli, quand ils étaient jeunes. Et donc voilà, ça apporte encore plus de profondeur au morceau et ça tombe bien parce que c'est comme ça que ça va être joué sur leur tournée. Là, ils vont enchaîner plein de festivals d'été jusqu'au mois de septembre et ensuite tournée des Zénith et Arena partout en France à partir du 2 octobre.
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1: Ah là là, Paula Abdul. C'est marrant comme aujourd'hui, plus personne ne parle d'elle, alors que dans les années 80, Paula Abdul, c'était notre reine, les gars. Une chanteuse et danseuse qui était absolument incroyable. Elle était partout à la télé, ses clips. Elle chantait hyper bien. Tout le monde voulait lui ressembler, danser comme elle, être habillée comme elle. Elle avait démarré comme chorégraphe pour les Jackson 5. Et puis après, pour Michael, évidemment, le plus intéressant des Jackson 5. Et puis après, elle avait sorti sa musique. Elle a vendu 20 millions d'albums dans sa carrière. Et c'est son anniversaire.

0: 64 ans aujourd'hui, la divine Paula Abdul et son Straight Up grand tube de 1988. On va garder le rythme pour remercier l'équipe de l'émission qui était là ce soir. Iris, Guy Tony, Kinan, Lageli, Elodie Bianca Maria, Sadika Raou et Franck Moilier. Rendez-vous demain à 20h avec les chansons préférées de Julie Zenati.
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3: Bonjour la France, bonjour la France qui a chaud. J'espère que tu vas bien la France, aujourd'hui c'est la finale. Ça va Éric Bastien ?
4: Écoutez, on a égalité, c'est ça la parité Madame Damidot. 2-2 aujourd'hui, je suis content.
3: Bien sûr. Alors à l'issue de cette magnifique finale, il y a deux prix. Le premier prix, c'est simple. C'est 2 jours en famille ou entre amis, parce que c'est un séjour pour 4 au Festival des Grandes Marées à Jullouville, au cœur de la baie du Mont-Saint-Michel. Alors vous allez pouvoir écouter plein d'artistes, mais vous allez surtout écouter Kenji.

0: jours sur place pour 4, une nuit avec petit déjeuner à l'hôtel du musée de Granville et 100 euros de carburant pour y aller. Si vous ne gagnez pas ça, quel est le deuxième prix?
1: Eh ben dans les groupes, il y aura Joe Malongo. Ça, c'est Joe Malongo avec ses musiciens. On les écoute depuis les bulles, les mariachi Malongo, leurs trompettes. Ils sont là, ils vont vous donner le meilleur des concerts. Mais accessoirement, ils prendront le temps de fabriquer une machine, 32 dosettes et 6 verres en verre à gagner aujourd'hui.
0: Allez, Kinan, jingle. Alors, on appelle Leïla, Marie-France, Christophe et Aurélie. Comment ça va, les finalistes?
1: Bonjour.
2: Bonjour.
1: Bonjour.
3: Ça va beaucoup. Bonjour Eric.
1: Bonjour.
3: Bonjour Valérie. Bonjour à toute votre équipe.
0: Bonjour tout le monde. Alors, on va faire une première demi-finale, Leïla contre Marie-France. Ce qui veut dire que Cricri et Aurélie, vous pouvez aller jouer et vaquer à vos occupations. Alors Leïla, tu as joué avec nous lundi, tu as été brillante, hein, 22 points, magnifique. Voilà, totalement sans faute, hein, voilà. Tu es mariée à Thibault, tu habites à Estrée, tu joues avec Issy-Nord, parce que Estrée, c'est dans le Pas-de-Calais. Tu vends des chichis, des gaufres et des crêpes à Berck. Et quel temps il fait aujourd'hui à Estrée?
2: Ah, il fait super beau, super chaud, donc tout va bien.
0: Ah, super beau, super chaud. Tu vas aller te baigner, tu crois?
2: Je ne sais pas, peut-être.
0: Qu'est-ce que tu vas faire ce week-end?
2: Ce week-end, je travaille. Donc, je ne vais pas profiter beaucoup du soleil, mais il y a de l'animation, il y a des concerts, tout ça, donc c'est chouette.
0: Oh, bah c'est bien, oui, puisque je rappelle que dimanche, c'est la fête de la musique quand même. Hein.
1: La fête des pères.
0: Oui, d'accord, mais enfin, c'est aussi la fête de la musique. Voilà.
1: La fête des pères aussi.
0: Ouais. Bref, alors.
1: La fête quoi, dimanche? Bon.
0: Voilà, voilà. Il paraît que tu as un petit défaut dont on n'a pas parlé lundi. Tu n'aimes pas reconnaître que tu as tort.
2: Non, mais parce que j'ai jamais tort, je me trompe, c'est tout.
0: Bien sûr, évidemment, évidemment, bien sûr, elle ne se trompe pas. Ah là là là là. Bon, bah écoute, j'espère que tu ne vas pas te tromper sur la première question qui peut te permettre de gagner le premier point. Tiens, je te mets un petit coup de Stomy Bugsy.

0: Ah là là, ce que j'aimais cette chanson. Alors écoute bien, la fête des pères, évidemment, c'est dimanche. Eh bien, il paraît que ça a été popularisé en France grâce à une marque de briquets. Est-ce que c'est vrai que la fête des pères a été popularisée en France par une marque de briquets? Vrai ou faux, top chrono, 5 secondes.
1: Je
0: dirais
1: vrai.
0: Eh bien, t'as bien raison, parce que la marque de briquets Flaminaire, en 1952, lance la campagne publicitaire pour la fête des pères. Et du coup, pof, ça a pris. Et du coup, bah, c'est rentré dans les habitudes des Français. Donc, bonne fête à tous les papas pour dimanche. Et voilà, Leïla, premier point.
2: Exactement. Marie-France était avec nous mardi. Marie-France, nous avons fait équipe. On ne change pas une équipe qui gagne aujourd'hui, vendredi. T'es d'accord?
1: Oui, tout à fait.
2: Oh, oui. T'as une Quénois sur Dole, dans le Nord, encore le Nord, qui est représenté. Et je ne me trompe pas si je dis que c'est ton anniversaire aujourd'hui?
1: Non, c'est bien ça.
2: Eh ben, bon anniversaire.
0: Joyeux anniversaire.
2: Oh, mais quel plus beau cadeau que de t'offrir le séjour, bien sûr. On va tout faire pour que ce soit le cas. Bon anniversaire, effectivement, Marie-France, qui est mariée à Christian, rappelons-le, qui a deux enfants, Anaïs, qui a 40 ans, et Julia, qui a 34 ans. Est-ce que tu as des petits coins d'ombre à nous recommander dans ta région, là, ce week-end? Tu sais où tu vas aller un peu pour être au frais?
1: Ah oui, bon, en fait, nous, on est au bord de la Deux, là, qui est un canal, et on a la Lys qui est tout près, et là, c'est la Lys qui sépare la France de la Belgique, et on est souvent en Belgique, il y a un petit bar où il y a effectivement beaucoup d'animations le samedi et le dimanche, des petits orchestres, voilà, qui jouent du jazz, du rock, etc. C'est sympa, on est à l'ombre. Voilà, c'est super sympa.
2: Bah, c'est un bon plan. Non, mais c'est bien. Ah, bah, c'est vrai qu'on va un peu chercher les coins d'ombre là ce week-end. J'espère que chez toi il fait pas trop chaud. T'as quelle température aujourd'hui dans le Nord à Quénois-sur-Deule?
1: Bah, ici c'est 30 degrés déjà.
2: Ouais, 30 degrés déjà. Ah. Avec le pic de chaleur attendu lundi et mardi à la retraite. De travail dans le groupe EDF, on l'a dit, hein, toute ta carrière. Oui. On est ravis de te retrouver en tous les cas, Marie-France. On va t'offrir un premier point tout de suite avec une première question.
1: Oui.
2: Tu aimes le Nutella?
1: Oui.
2: Oh, ça, c'est la musique du Nutella.
0: C'est dégueulasse, le Nutella.
2: Non, c'est bon quand même.
0: Non.
2: Non, c'est bon.
0: Non, non, c'est pas bon pour la santé, le Nutella. C'est plein de saloperies.
2: Récemment, Ferrero a lancé un Nutella à la patate douce, testé uniquement sur le marché américain. Moi, je l'affirme. Après, est-ce que c'est vrai? Est-ce que c'est faux? Tu as 5 secondes pour y réfléchir, Marie-France. Parti. Vite. Comment?
1: Faux.
2: Faux, bien dit faux. Oui, tu as raison. La nouveauté s'appelle en réalité Nutella Peanut. C'est une version de la cacahuète, hein, ce que veut dire peanut. C'est la première nouvelle saveur officielle de Nutella depuis plus de 60 ans d'existence et c'est déjà commercialisé en Amérique du Nord. Bah là, c'est assez récent, hein, depuis le mois d'avril. C'est pas arrivé chez nous encore.
0: Bah tant mieux. Alors, Leïla, un point. Marie-France, un point. C'est une petite égalité parfaite.
2: Bah oui, c'est bien.
0: Bravo. Et là, tout de suite, on va parler de femmes. On va parler de femmes libérées. 1984, Cookie Dingler. Ne la laisse pas tomber.
2: Ah non.
0: Elle est si fragile, vous écoutez ici, vous chantez, on vous aime, à tout de suite.

0: laisse pas tomber.
1: Évidemment, on va pas laisser tomber. Cookie Dingler, 1984, tu l'as dit Valérie, joli souvenir sur ici.
0: Oui.
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0: Et ici, nous sommes avec Leïla et Marie-France qui jouent toutes les deux pour Ici Nord. Le Nord s'affronte, mon Dieu. En plus, elles sont à égalité, c'est magnifique. Alors, Leïla, il paraît que tu t'adores voyager avec ton mari, les Hautes-Pyrénées, la Normandie, et bientôt, tu aimerais bien visiter l'Ardèche.
1: C'est une bonne réponse.
0: Leïla ?
1: Leïla n'est plus.
0: Leïla ?
1: Alors, on a peut-être perdu.
0: Tu nous as quittés ?
1: On va la rappeler.
3: Bon. Vous m'entendez ?
0: Ah, là, je t'entends. Ne bouge plus.
3: Ah, bon. Oui, je disais que oui, on aimerait bien aller visiter les Gorges du Verdon.
0: Ah, c'est très beau, les Gorges du Verdon. C'est magnifique.
3: Apparemment.
0: Ah, oui, c'est très, très beau. Et alors, il paraît que tu aimerais aussi visiter l'Égypte.
3: Oui, c'est un rêve qu'on a depuis qu'on est tout petits tous les deux. Et on se dit pourquoi pas. Et pour notre voyage de noces.
0: Oh, mais oui, il fait une petite croisière sur le Nil, là.
3: Ah oui,
0: c'est bien, on adore.
1: Il fait chaud là-bas.
0: Oui, il fait chaud, mais enfin, c'est très très beau quand même.
1: Hein. C'est vrai.
0: On adore. Alors, ma chérie, c'est l'heure du quiz musical. Tu vas avoir deux tubes de l'été à reconnaître. Tu vas écouter un extrait, c'est l'un derrière l'autre, et tu devras me donner les deux artistes qui chantent. Écoute bien.
3: Ok.
0: C'est les années 80, qui est le groupe qui chante ?
3: Élégance Vacances.
0: Wow. Oh là là, Élégance Vacances, vacances, oublie tout. Oui, alors, est-ce que c'est Élégance ? Bien sûr que oui.
1: Bravo.
0: Vacances, j'oublie tout.
4: Vacances.
0: Plus rien à faire du tout. Je m'en vais en l'air, ça c'est super. Voilà. C'est fou. Alors, attention, là, c'est un artiste des années 90. Écoute bien.

0: c'est qui chante?
1: C'est Lou Béga, Mambo
0: No. 5. Eh, c'est Lou Béga. La la la la la. Eh oui, Lou Béga, magnifique.
2: Dan, di, dan, dan. Ça lui fait 3 points, ça.
0: Bah, ça lui fait 3 points.
2: Bon, Marie-France, on joue avec les tubes de l'été, entre autres. Hein, d'ailleurs, on jouera avec tous les tubes de l'été dans Au Taquet, puisqu'on sera là jusqu'au 17 juillet avec Valérie.
0: Absolument.
2: Exactement. Bon, Marie-France, j'ai quand même une petite anecdote, on l'a dit. Le Nord s'oppose, on va voir dans un instant. Et je te souhaite d'arriver en phase finale. Il t'arrive un truc pas drôle, assez régulièrement, c'est franchement pas drôle, c'est que tu te fais cambrioler, toi. C'est devenu une habitude à la maison. Hein.
1: Oui, trois fois.
2: Oui, bah quand même, c'est quand même beaucoup. 3 cambriolages. Alors, ce qui est amusant, c'est que à chaque fois, on te pique le lecteur DVD et le même film que tu rachètes et qui t'en repique à chaque fois.
1: Oui, Le Cinquième Élément, on me l'a piqué 3 fois.
2: Non mais ça paraît dingue, c'est-à-dire le lecteur DVD ou le magnétoscope et à chaque fois Le Cinquième Élément systématiquement.
1: Voilà.
0: Ce film, il faut plus racheter. Hein.
1: Non, mais je l'ai racheté, j'ai attendu 5 ou 6 ans avant de le racheter.
2: C'est dingue. Mais ils le savaient, ils sont revenus dès que tu l'as racheté. Voilà. Non, il y a un truc avec le 5
1: ans. C'était incroyable.
2: Non, mais ça, c'est pas drôle. Hein. Franchement, ceux à qui ça arrive, c'est pas un bon moment à passer. Courage à ceux à qui ça arrive en ce moment.
1: Ouais. Qui effectivement.
2: Bon, allez, nous allons jouer tout de suite avec 2 tubes, je te l'ai dit. Hein. C'est 2 tubes de l'été. Il y a possibilité de marquer 2 points, ce qui ferait que vous seriez à égalité. Voyons comment ça se passe. On est pile dans un tube des années 2000 et je crois que Valérie kiffe bien ce titre.

0: Alors, qui chante? Est-ce que tu as reconnu? Quelques secondes pour y réfléchir.
1: Camaro.
0: Oui, Camaro. Femme like you. Tu dis Camaro.
2: Camaro.
0: Camaro, oui.
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0: Allez, la la la la la la la la la la la la. C'est bien, ça permet de s'ambiancer, c'est plutôt cool hein, pour un début de week-end. Voici un deuxième titre, on est encore une fois dans un tube, je pense que ça devrait aller, on y va.

0: Eh bien, qui chante? On y va.
1: C'est Mano.
2: Eh oui.
0: C'est Mano. Mano.
1: Oui. Mano, M-A-N-A-U.
0: Oh là là, elle a même l'orthographe.
2: Et qui c'était le fils du forgeron? Il s'appelait comment, le fils du forgeron? Hakim.
0: Bravo, en tous les cas. La,
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0: Eh ben, on est sur du 3-3.
2: Et 3-3, ça va être facile, c'est de bien. Vous départager ça encore. Bien, allez, c'est l'heure d'écouter. Ah, oh, on adore. Voilà, vous êtes invité, vous avez pas envie de sortir.
0: Oui.
2: Ça arrive à tout le monde, hein. On a prévu un truc. Et puis, au dernier moment, on a un peu la flemme. Benabar. Eh ben, Benabar, il nous a expliqué comment ça fonctionne. Oui. Vous écoutez ici, on écoute Benabar. À tout de suite.
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0: Dîner,
1: ah moi je viens au dîner. Ah, tu m'invites ce soir non, dîner. Il n'y a pas un dîner ce soir.
0: Non, pas du tout.
1: C'est quand, c'est demain?
0: Non plus.
1: C'est quand ce dîner?
2: On est au taquet.
1: Tu ne m'invites pas?
0: Non, bah, j'ai pas de dîner là.
1: D'accord.
0: Alors Leïla et Marie-France jouent l'une contre l'autre et pourtant elles jouent toutes les deux pour Ici Nord. Laquelle des deux sera sélectionnée pour la finale? On ne sait pas. Est-ce que tu t'es tiré les cartes, Leïla? Est-ce que tu sais?
3: Non.
0: Alors, non?
3: Non, là je l'ai pas fait, non.
0: Oh là là là là là là là là, il faut savoir que, on l'a dit, hein, Leïla, elle adore l'astrologie, elle est comme moi, elle demande tout le temps les signes astrologiques des gens. Voilà, mais oui, c'est comme ça.
3: D'ailleurs, Marie-France est Gémeaux aussi, elle est née aujourd'hui.
1: Ah oui, Marie-France.
0: Marie-France, t'es Gémeaux?
3: Oui, tout à fait, bah, tout à fait Gémeaux.
0: C'est dur, eh, c'est dur les Gémeaux. Hein.
3: Ah oui. Oh, non.
0: Ça peut durer, ça peut durer. Mais je sais, tu n'as jamais tort, mon petit chat. Alors, dis donc, Leïla, il est quel signe, Thibaut? Je ne me rappelle plus.
3: Scorpion.
0: Ah, c'est pas mal, le scorpion. C'est pas mal. Ça se pique tout seul, c'est bien. Bah, c'est vrai, écoute. Bon, comme je ne sais pas hein, si tu vas aller en finale ou pas, et que j'ai quand même envie de t'encourager à ce que tu sois prête, je vais te faire écouter un artiste que tu adores pour que tu te sentes bien. On va écouter Bad Bunny.

0: camion. Ah ouais, franchement, on adore bouger nos body sur Bad Bunny. Tu connais pas Bad Bunny?
1: Si, mais bon, il est beau comme un... c'est pas ma cam, quoi.
0: Oui, bah, il est très très beau quand même. Alors,
1: ma petite... est-ce que c'est beau un camion?
0: Oui, c'est très beau un camion.
1: Un camion, c'est beau.
0: Bah, bien sûr.
1: À 38 tonnes.
0: Oui, ouais, tout d'accord. Est beau dans le camion.
1: Okay.
0: Voilà, alors, écoute-moi bien, ma chérie. C'est très très important que tu ailles en finale. Quel objet télépiloté permet aujourd'hui de réaliser facilement des images aériennes impressionnantes? Quel objet télépiloté permet de réaliser facilement des images aériennes? T'as un prono?
2: Un drone.
0: Alors, est-ce que c'est la bonne réponse? Oui! Ça te fait 5 points, bien sûr que c'est un drone, voilà, il y en a... T'as 8 points, c'est
1: bravo.
0: Là, c'est magnifique.
1: On salue les équipes d'ici Drone Ardèche, bien sûr. Voilà.
0: Je demande pardon à ces deux départements que j'aime de tout mon cœur.
1: Elle était pas mal quand même, celle-là. Bon, Marie-France, bon anniversaire. Oui, oui, c'est l'anniversaire de Marie-France, notre petite Gémeaux. T'es née à quelle heure? C'est peut-être pas encore fait, hein? À quelle heure?
2: Non, 20h.
1: Ah, tu vois?
0: Voilà.
1: Donc on souhaite pas bon anniversaire, ça se fait pas avant. On va recommencer l'émission, parce qu'on t'a souhaité ton anniversaire. On m'a toujours dit que la tradition, il fallait pas le souhaiter avant.
0: C'est un truc. Mais c'est nous, le jour d'avant, pas 5 heures avant.
1: Non, c'est pour la fête. La fête se souhaite
0: oui,
1: la
0: oui,
1: veille.
0: Oui, allez, bien sûr. Et
1: là,
0: ouais,
1: si,
0: ouais,
1: si,
0: ouais,
1: si,
0: bah
1: si,
0: oui,
1: si.
0: Écoute, bien sûr.
1: La référence, tout le monde. En parlant de la ref, Jean-Philippe Janssen en ce moment.
0: Oui,
1: hein.
0: Mon titi.
1: Vous l'avez bien vendu. C'est l'entretien à retrouver sur YouTube, la ref avec Valérie Davidot et Jean-Philippe Janssen. Tiens, Marie-France, avant cette dernière question, je rappelle que cette semaine, pour ceux qui n'étaient pas là.
0: De toute façon, je rappelle pour Marie-France que même si elle gagne, elle ne gagne pas. Hein.
1: Ça suffit.
0: Donc, voilà.
1: Ça suffit.
0: Bah, c'est la vérité, il faut lui dire la vérité.
1: Oui, mais j'y vais en douceur. Marie-France, elle a du. Marie-France, elle a du jukebox, elle a du 45 tours. C'est une collectionneuse de disques et pour te faire plaisir, ce que tu écoutes à la maison, c'est ça.
0: Oh yeah, on m'a
1: oh,
0: trop donné.
1: Mélange.
0: C'est Johnny White.
1: Johnny White.
0: Barry Hallyday.
1: Barry Hallyday. Magnifique. Et deux jukebox qui jouent en même temps là. Bon, c'était Barry White. Ouais, mais non, mais Tim Presley.
0: On
1: Johnny,
0: adore
1: les
0: Barry White.
1: Bon, alors qu'est-ce que c'est? Pourquoi elle a pourquoi qu'est-ce
0: mais
1: que...
0: parce que Leïla a 22 points, Marie-France en a 16. Même si elle marque,
1: oui.
0: Bah, c'est Leïla qui gagne.
1: Aïe, Marie-France, ah, Marie-France.
0: Mais partons avec l'honneur. Avec l'honneur.
1: Parce qu'on récompense le parcours dans son ensemble. C'est vrai que voilà, Marie-France. Bon, question. Quel célèbre Français créateur de chaussures de luxe est mondialement connu pour ses célèbres semelles rouges? Top chrono, Louboutin. 10 secondes. Ouais, Louboutin, on va pas perdre de temps. Oui, c'est effectivement Louboutin, Christian Louboutin, avec cette signature depuis 1993. Tu pars avec les honneurs, ouais. Mais ça ne suffit pas.
2: J'aurais bien aimé un cadeau pour mon anniversaire.
1: Bien sûr, je comprends très bien. Alors, tu ne quittes pas, je te passe Maître Cadeau et je laisse Maître Cadeau se débrouiller.
0: Voilà, peut-être qu'on pourra te donner des petites places de cinéma.
1: Ouais.
0: Allez, on verra, je me débrouillerai.
1: Toujours faire plaisir.
0: On se débrouillera.
2: Bon. Merci à toute l'équipe, en tout cas.
0: Je te remercie à toi.
2: Valérie,
1: merci Marie-France.
0: Allez, Marie-France, tu as bien joué, Leïla, t'as compris? Tu vas en finale.
2: Bravo, Leïla.

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2: Alors, je rappelle que Leïla est qualifiée pour la finale dans quelques minutes. Je rappelle les cadeaux. Le premier prix, c'est 2 jours en famille ou entre amis au Festival Grande Marée à Julauville, au cœur de la baie du Mont-Saint-Michel, pour écouter Kenji, Julien Clerc, Benabar, Zaz, Christophe Maé, les Cooks. Vous dormez à l'hôtel du musée de Granville. Vous avez la nuit offerte avec le petit déjeuner. 100 euros de carburant pour aller là-bas. Et si vous ne gagnez pas ça, vous gagnez la magnifique machine à café expresso Malongo. C'est 32 dosettes et c'est 6 verres en verre. On accueille tout de suite Christophe et Aurélie. Comment ça va les amis ?
3: Bonjour, et ben ça va. Bonjour, rebonjour Valérie, bonjour Eric.
4: Salut.
3: Et bonjour à Aurélie.
2: Aurélie, t'es là ?
4: Elle est là Aurélie ?
2: Bon.
4: Aurélie,
2: alors on va jouer. De toute façon, on joue avec Christophe ici, Brazizel, mon petit Breton qui a gagné hier, qui est conduit.
3: Pourvu que ça dure.
2: Bah pourvu que ça dure, qui a un chat psychopathe, hein, Dexter, qu'on appelle Titi. Voilà. Et alors on en a pas parlé hier parce qu'on sait qu'il a une asso qui sauvegarde le patrimoine breton, mais on a parlé de sa passion pour la vitesse, etc. Mais on n'a pas dit qu'il collectionne beaucoup de livres. Tu as des revues sur l'aviation, la Formule 1. Hein, d'ailleurs, t'es passionné de Formule 1.
3: Oui, c'est vrai. Je suis passionné de F1.
2: Voilà.
3: Depuis très longtemps.
2: Et pareil que tu as été au Brésil, ben oui.
3: Oui, j'ai été voir le Grand Prix du Brésil à Interlagos.
2: En quelle année?
3: Ça date. C'était en 1999.
2: Ah ouais.
3: Ça commence à faire vieux.
2: Ah oui. Alors, t'as des maquettes de voitures?
3: Oui, de Formule 1. J'ai 2 vitrines.
2: Alors,
3: j'en ai tellement que maintenant je ne collectionne plus que les belles voitures qui gagnent des courses et celles qui gagnent des championnats de Formule 1 tous les ans. Pas plus. Ma femme n'en peut plus.
2: Bah, tu m'étonnes. T'as combien de maquettes en fait?
3: J'en ai 180.
2: Ah ouais, une pensée émue pour Marie-Noël. Ta femme.
3: Ce ne sont pas des maquettes, ce sont des petites voitures de la marque Mini Champ.
2: Ah oui, d'accord.
3: Des répliques vraiment.
2: Magnifiques.
3: Qui valent 45 euros, échelle à 43.
2: Okay.
3: Parce que les 1/18e prenaient trop de place, j'ai arrêté.
2: J'ai compris.
3: Elles sont chez mon fils dans sa chambre.
2: Okay. Bon, tu vas tout de suite remporter le premier point avec la première question. Vrai ou faux? Pour te mettre dans l'ambiance, je te mets une chanson. On va parler des râleurs, on va parler d'Éric Bastien et des hommes en général.
4: Bien sûr.
2: Écoute bien, des scientifiques ont calculé que râler, ça brûle autant de calories qu'une marche rapide. Est-ce que c'est vrai ou faux que râler brûle autant de calories qu'une marche rapide? Top chrono, 5 secondes.
3: Eh bien, je veux dire que non.
2: Bah t'as bien raison.
4: Ah, sinon je serais mince.
2: Sinon bah oui, comment te dire. Alors oui, parce que parler, s'agiter, s'énerver, ça fait dépenser de l'énergie, mais on est très loin des calories lorsque tu fais de la marche. Bravo, un point pour Christophe.
4: Aurélie est avec nous, elle est de retour. Aurélie qui habite à côté de Saint-Étienne.
5: Bonjour.
2: Alors je vais avoir ça toute la journée dans la tête.
4: C'est les verts.
2: Je suis rentrée chez moi. Non mais sérieusement, je suis rentrée chez moi mercredi. Je chantais ça, mon mec m'a dit, ça va, t'as craqué ou comment ça se passe?
4: Ah là là, Dominique Rocheteau, Jean-Michel Larquet, les grands là de l'épopée des verts.
5: Eh
4: ouais. Exactement.
2: Manu France, moi j'ai le t-shirt vert.
4: Battenay, tout ça. Ben oui. Tu habites à Riorges. Riorges, c'est dans la Loire, donc c'est effectivement pas très loin. C'est à combien de kilomètres de Saint-Étienne d'ailleurs, Aurélie?
5: 3/4 d'heure.
4: Oui, la vol d'oiseau, c'est pas bien loin, on est d'accord. Bon, t'étais avec nous mercredi, t'as bien joué, bon, t'es ma candidate. On signale déjà que Marie-France, je l'ai perdue. Donc Aurélie, ne me reste plus que toi, pour éventuellement être dans la gagne ce vendredi. Je compte.
5: Dami d'Hollande.
4: Coiffeuse, qui a toujours rêvé de faire ça. Tu nous l'as dit, tu nous as parlé de la coupe espagnole, Lamine Yamal, hein, qui est un peu à la mode cet été, je me souviens très bien. Bon, comment ça va depuis mercredi? Pas trop chaud?
5: Bah écoutez, oui, il faut rester à l'ombre, à l'intérieur.
4: Ah oui.
5: Faut être au frais, quoi.
4: Bah c'est ça. Bon, ça va, t'as ce qu'il faut, t'as des petits coins d'ombre un peu près de chez toi? T'as des piscines, des lacs, des choses.
2: Faut squatter les copains qui ont des piscines.
4: Bah pas trop s'agiter, rester tranquille. Aurélie, oui. On va jouer tout de suite avec un premier point. Encore une fois, Aurélie, n'oublie pas, je n'ai plus que toi.
2: La pression que tu mets.
4: Plus que toi.
2: Allez.
4: Un extrait, écoute. C'est Ça, c'est le générique de Jeux sans frontières.
2: Ah ouais, génial.
4: Quelques années de mémoire sur Antenne 2.
2: Ah bah c'est il y a longtemps, hein, j'étais petite. Hein.
4: C'était Guy Luc, je crois, qui avait créé ce truc-là. Jeux sans frontières. Vous étiez petite ? Tu étais petite ? Jeux sans frontières ? Ouais. Non, je suis dans 80. 90.
2: Bah, j'étais petite.
4: Oui, tu n'étais pas jeune.
2: Voilà.
4: Je pas née. Le... La question, la voici, elle vaut un point. Le Liechtenstein n'a aucune frontière avec l'Allemagne. Est-ce que c'est vrai ou faux? Le Liechtenstein n'a aucune frontière avec l'Allemagne. Top chrono.
5: Faux.
4: Alors, j'ai entendu un faux de loin, hein.
5: D'accord. Ouais, faux. Ouais.
4: Ouais, c'est vrai. Non, tu as tort. Le Liechtenstein est une principauté de seulement 25 km de long qui est située entre la Suisse et l'Autriche. Et malgré sa proximité avec l'Allemagne, bah, je suis désolé, il n'y a pas de frontière du tout.
2: Allez, un point pour Cricri, pas de point pour Aurélie. Et là, tout de suite, on the line. Down, down, down. Alors ça c'est le groupe de mon adolescence, les gars j'adore, c'est Toto, Hold the Line, vous écoutez ici, on va bouger son body, on chantonne, à tout de suite mes petits canards.

0: 1978, Toto on the line, exactement.
1: Ça veut dire quoi, hold the line?
0: Hold the line, alors qu'est-ce que ça peut bien vouloir dire, hold the line?
1: Hold the line.
0: Eh ben, la ligne.
1: Oui, hold, prends la ligne.
0: Téléphoner, prends la ligne, prends l'appel.
1: Voilà.
0: Ah, ça sonne, on prend l'appel, hold the line.
1: Hold the line.
0: Génial.
1: Allez, on reste en contact. Jingle, ouais. mon petit kiki.
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1: Alors, ici, nous sommes avec Christophe et ici, Brazizel contre Aurélie, ici, Saint-Étienne et Rocheteau et toute la clique. Alors, il paraît, mon petit Christophe...
3: La belle époque.
1: Ah oui, il paraît que t'as du mal à aller te coucher.
3: C'est vrai.
1: Qu'est-ce que tu fais le soir? Alors, tu traînouilles?
3: Ouais, je bouquine, apparemment, tu es au courant de ma petite vie personnelle.
1: Bah, bien sûr, tu sais, nous on a des informateurs, hein. Tu demanderas à Marie-Noël. Voilà.
3: Oui, Marie-Noël.
1: Alors, on n'arrive pas à se coucher, on est bordélique, on achète plein de trucs à chaque fois qu'on va quelque part, hein?
3: Oui, c'est vrai. J'ai récidivé il n'y a pas longtemps, on allait voir mon fils en Suisse.
1: Voilà, on a ramené des tas de conneries. Voilà, bien sûr.
3: Des souvenirs, des choses inutiles.
1: Ben voilà. Qu'on met dans des vitrines et que ça fait chier sa femme. Voilà, allez.
3: Voilà, ou des t-shirts.
1: Alors, mon chaton, nous allons reconnaître des airs connus, des tubes, etc. On en a deux à trouver pour marquer deux points. Alors, écoute bien.

tube. Bon, alors là, tu n'as pas de point, mais la chanson d'après, normalement, si tout va bien, c'était, c'est vraiment un énorme tube. Écoute.

0: Eh oui, tu m'as dit quoi? Super train.
1: America.
0: Mais oui, bravo. Girlfriend. Eh oui, moi j'ai saigné tous les... Ah, tu t'es réveillé, c'est bien chouchou. Donc, t'as pas trouvé Simple Minds, mais tu m'as trouvé Super Trump, c'est magnifique, tu as 2 points.
2: Aurélie, on n'a pas encore 2 points, on va essayer justement d'aller chercher ces 2 points avec le quiz musical. Aurélie, ah, ici Saint-Etienne, Aurélie qui... Qu'est-ce qui se passe?
0: C'est pas Aurélie.
2: Qu'est-ce que j'ai dit?
0: Aurélie, c'est Aurélie.
2: Aurélie, c'est ce que j'ai dit.
0: Non, t'as dit Aurélie.
2: J'ai dit Aurélie?
0: Oui.
2: J'ai dit Aurélie. Oui. Oh là là là là. Aurélie.
3: Aurélie.
2: Aurélie. On aime David Guetta, Aurélie?
3: Ouais, j'adore.
2: Mettre toutes les musiques qui permettent de bien s'ambiancer en ce début de week-end. Il était au Stade de France là, il y a quelques jours encore. T'as été le voir ou pas d'ailleurs? T'en as profité?
3: Non, j'ai pas eu l'occasion, mais un jour viendra.
2: Tu sais. Bah ouais, alors tu rêverais de déjeuner avec lui, mais surtout ouais, aller le voir en concert, ça serait quand même quelque chose.
3: Bah oui, oui, ça doit être vraiment.
2: Bah oui. Alors t'as un talent inutile dont j'ai pas parlé, Aurélie, cette semaine. C'est que petite, qu'est-ce que tu savais faire, petite?
3: J'arrivais à tuer les mouches avec mes doigts, en les attrapant.
2: D'accord.
0: Très bien, on va passer tout de suite au quiz musical. Voilà.
2: Bon, hier, on avait quelqu'un qui voulait faire une brochette avec son petit poisson rouge.
0: Hein, oui, bah, bien sûr.
2: Allez, Aurélie, on y va avec 2 tubes. Oui, parce qu'on ne choisit que des tubes. C'est à toi de les identifier pour 1 point. Écoute celui-ci.

0: Alors on y va, Rosanna. Bah, c'est qui Aurélie? C'est qui Aurélie?
1: C'est Toto.
0: C'est Toto. C'est Toto. Oui, c'est Toto.
2: Chanson écrite pour Rosanna Arquette.
0: Qui était dans le Grand Bleu.
2: Ouais.
0: Exactement. Bien vu, ça te fait un premier point. On est encore une fois de plus dans un tube que j'adore. Alors ça, franchement, moi je mets ça pour me mettre de bonne humeur quand ça va pas le matin. On y va. Chut, j'ai un enfant pas loin d'ici dans le studio. Extrait. Soleil.

0: Allez, franchement, top chrono, je vous mettez ça le matin quand ça va pas.
1: Last Dance.
0: Ouais, Last Dance, et tu m'as dit...
1: C'est
0: tu
1: l'as dit. Summer.
0: Oui, c'est Donna Summer. So let's dance, the last dance, let's dance. Eh ben, deux points.
2: Ah.
0: Eh, égalité, hein, je crois.
2: Égalité, mes petits chéris. Deux points chacun.
0: C'est
2: bon.
0: Le même scénar que tout à l'heure.
2: Même scénar, exactement le même.
0: Tu vas encore donc perdre, alors. C'est pas possible.
2: Voilà, voilà. Allez, je vous invite tout de suite à écouter Vita, ça fait mal. Une petite nouveauté qu'on adore. C'est parti.

0: c'est ce que Valérie va se dire dans un instant. Quand elle aura tout perdu, elle va se dire ça fait mal.
1: Bien sûr.
0: Ou peut-être moins. Kiki.
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1: Mais c'était Vita qui chantait. Oui. Comme il ne les annonce pas, il est tellement fier de sa vanne.
0: Oui, bah oui.
1: Alors nous sommes avec Christophe et Aurélie qui ont 2 points chacun. Bon. Hein ? Voilà. Dis donc, il paraît que tu as un talent inutile, mon petit Christophe. Tu es très souple. Tu touches le sol avec le plat de tes mains.
3: Oui, c'est vrai. C'est vrai. Ça ne sert pas à grand chose. Si.
1: Bah, si.
3: À pouvoir faire ses lacets. Dans n'importe quelle situation, par exemple.
1: Ah oui, Éric Bastien ne sait pas le faire, ça, par exemple.
0: Non, bah.
3: Ramasser la monnaie que les copains font tomber.
0: Ah, ça, il sait faire, ça.
1: Ça, il sait faire.
0: Alors, pardon. Ça, je veux dire.
1: Ça, je veux dire, il peut même se péter le dos pour ramasser 10 centimes.
0: Ah là, voilà. D'accord, je m'en fous, là.
1: Ah là là là.
0: Ah, les 10 centimes.
1: Comment te dire. Aïe, aïe, aïe, aïe. Alors, j'ai vu que tu étais nul dans les choses administratives. Ça veut dire quoi? C'est pas toi qui remporte, qui remplit les impôts, les machins, les trucs?
3: Ouais, c'est vrai. Pour tout ce qui est impôts, ma femme est comptable.
1: Ah
3: et
1: oui.
3: Elle veut surtout
1: oui.
3: pas que je le fasse.
1: Ah
3: elle veut surtout
1: oui.
3: pas que je le fasse.
1: Ah bah
3: surtout oui. pas. Mmh. Là, je suis en formation à Landivisio dans un centre de formation routière, le CF Oudot.
1: Ah oui.
3: J'ai voulu ouvrir mon compte pour avoir ma carte de CQC de qualification conducteur. Eh ben, non, elle a pas voulu que je le fasse. C'est elle qui fait. Mais
1: elle fait bien. Fait. Bon.
3: D'ailleurs, ils sont sympas parce qu'ils m'ont libéré pour que je puisse jouer.
1: Eh ben, on les remercie. Alors.
3: On va faire de la pub.
1: Justement, tu vas jouer là. Est-ce que tu vas marquer les 5 points? On l'espère. Écoute bien.
3: Et moi donc. Sinon, j'ai été ridicule.
1: Ouais, peut-être. Alors, écoute bien la question. Elle est simple.
3: On écoute.
1: Comment appelle-t-on la rubrique qui rappelle les événements marquants survenus à la même date, l'année d'avant ou dans le passé? Comment appelle-t-on la rubrique qui rappelle les événements marquants survenus à la même date dans le passé? Top chrono, 10 secondes. Qu'est-ce que tu me réponds?
3: Il y a un an.
1: Qu'est-ce que tu dis?
3: Il y a un an.
1: Non, ça s'appelle... Je t'adore de tenter des trucs, mon chat. C'est l'éphéméride. L'éphéméride, qui recense ça recense les événements, les fêtes, les faits historiques, voilà. Bon, voilà. Alors,
3: c'est vrai.
1: Tu restes à 2.
0: Bon, alors, il y a 2-2. Aurélie, c'est simple. Soit tu marques et t'es avec nous pour la phase finale, soit on devra vous départager en fonction des points que vous avez cumulés.
1: Oui, voilà, vas-y.
0: Bah oui, allez. C'est ça. Je connais les règles quand même. Alors, attention, Aurélie. Qu'est-ce qu'on fait? On attaque tout de suite ou.
1: Oh, on pourrait lui faire un petit encouragement.
0: Oui, vous voulez un petit encouragement?
1: Allez.
0: D'accord, avec une chanson que tu aimes bien. Ok, d'accord. Ah, mais alors ça, d'accord. Ça, c'est Shakira.
1: Ben oui.
0: C'est Daïda. Et tu suis la Coupe du Monde, d'ailleurs, je crois.
4: Ouais, j'aime bien.
0: T'as suivi le match hier de la Suisse, par exemple, qui a gagné?
4: Alors là, non. Non, j'ai pas regardé.
0: Lundi, prochain match des Bleus face à l'Irak, France-Irak, c'est à 23h et c'est à suivre en direct sur ICI.
1: Et on a France-Norvège d'abord, non?
0: Non, le prochain match c'est lundi.
1: Ah bon? Je crois que c'était France-Norvège, je me trompe.
0: Bien
1: alors.
0: Sûr.
1: Allez.
0: Alors, allons-y Aurélie. Je te rappelle que j'ai plus que toi, je te le dis depuis tout à l'heure.
4: Oui.
0: Une question pour sauver l'honneur, pour que j'ai un candidat. Quelle émission culte animée par Anne Sinclair reposait sur un face-à-face avec un invité? Top chrono, 10 secondes. À la télévision, quelle émission culte animée par Anne Sinclair?
4: Le plateau, c'est
1: le JT. Et non, c'était 7 sur 7.
0: Mais bien sûr, générique, souviens-toi, 7 sur 7. C'est dimanche soir. Face à face, souvent des invités politiques. Ah non.
1: Voilà, eh bien, tu as compris que tu étais en finale, mon cri-cri.
0: Pourquoi, il a fait combien de points dans la semaine?
1: Eh bien, il a fait plus qu'Aurélie, il a fait 17, elle a fait 15.
0: Oh, Aurélie.
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1: La finale made in the Midland because it's my team who is in finale. Je vais donc présenter mon candidat, Christophe. À ma gauche, il joue avec ici Brazizel, il a 56 ans. Il vit avec Marie-Noël et son chat c'est Dexter. Autant vous dire qu'il faut qu'il gagne, sinon ça va être une boucherie. Il collectionne les livres, il a été au Brésil, il aime la bagnole, la vitesse, les voyages. Bref, c'est mon poulain, c'est un champion. À ma droite.
0: Une fois encore, j'ai perdu tous mes candidats.
1: Oui.
0: J'en récupère quand même un candidat qui, malheureusement pour elle, devra jouer avec moi.
1: C'est Léa.
0: Elle va peut-être pas le regretter. Ici Nord, 28 ans, elle habite Estrée dans le Pas-de-Calais. Elle est mariée à Thibaut. Léila, c'est mon dernier espoir.
1: Moi, je coach des poulains, je coach des champions. Lui, il récupère mes poulains.
0: Et j'arrive même pas à les faire gagner.
1: Et il arrive même pas à les faire gagner. C'est une catastrophe.
0: Ah, je n'en peux plus.
1: Une catastrophe. Alors, je rappelle quand même que nous jouons avec ici Braise Izel pour Christophe. Léila, elle joue avec ici Nord.
0: Exactement, ici Nord.
1: Voilà, donc on est quand même sur une belle petite finale. Comment tu te sens, Christophe ?
3: Eh ben, je me sens bien, mais bon... C'est plutôt quoi.
1: Oh mon chat, tu vas t'en sortir. Mais non, tu vas t'en sortir. Tiens, pour t'encourager, je vais te faire écouter Julien Clerc.
3: Oh, grand, c'est gentil.
1: Le rocker, je n'ai jamais su dire je t'aime.
3: Oui, mais maman.
1: Et oui, il sera là, hein, Julien Clerc.
0: C'est pas vrai.
1: Mais si, au Festival des Grandes Marées, il est là, Julien. Alors, bien.
3: Je t'aime.
1: Eh ben c'est bien. Écoute bien ton bingo, mon chéri. Aujourd'hui, je me suis fait plaisir. Pour faire le bingo, j'ai été sur Internet et j'ai trouvé des trucs, mais de dingue. Voilà, je vais te demander de je vais te demander à mon top prono de me donner un maximum de formes de bouées, les bouées qu'on voit à la mer, à la piscine. Voilà. Ah bah moi, j'ai tapé hein, forme de bouée sur Internet.
0: Et j'ai l'impression que j'ai pris plein de trucs. Hein.
1: Je te jure, moi-même, je suis tombée sur le cucul.
0: Forme de bouée, vous avez peut-être trouvé mon nom d'ailleurs.
1: Non, il n'y avait pas ton nom, mais bon, c'était pas loin. Allez, un maximum de formes de bouées, top chrono, 10 secondes.
3: Alors, les bouées hamburgers, les bouées frites, les bouées ballons, les bouées rondes, évidemment. Les bouées en forme de fraise.
1: Allez, ça fait 5, il y en a 5. Il y en a 5, t'avais flamant rose, pastèque, licorne, canard, fauteuil, beignet, orque, dauphin, cheval, tortue, bretzel. J'ai même trouvé une bouée saucisson.
0: Bien sûr.
1: Voilà, donc évidemment. Tu m'en as donné 5, Christophe.
0: Léila, écoute, pour moi, pour ma famille, pour mes enfants, pour mon honneur, j'ai une enfant qui est là, qui voit son père échouer lamentablement tout à l'heure.
1: Depuis toujours d'ailleurs.
0: Oui, c'est vrai. Mes enfants sont à deux doigts de me foutre dehors.
1: Oui.
0: Donc bah, Léila, s'il te plaît, marque 6 points. 6 points. Allez, 6. C'est pas grand-chose, s'il te plaît, écoute, fais un effort. Léila.
1: Bah, encourage-la avec une chanson déjà.
0: Oui, bon.
1: Au lieu de lui gueuler dessus.
0: C'est mon coaching. Ah. Allez, voici ce que tu aimes. Et non, il ne sera pas au festival, mais on l'aime quand même, Michael Jackson.
1: Eh oui, pauvre,
0: ah là là, ouais.
1: Pauvre.
0: Elle adore Michael Jackson. Léila, voici ton bingo préparé par Valérie. Et nous cherchons et nous te demandons 6 bonnes réponses. C'est tout ce que je te demande. Un maximum de sports nautiques, mais sans moteur. Tous les sports nautiques où il n'y a pas de moteur. Top chrono, 10 secondes.
4: Alors le pilotique, le wakeboard, le wake surf, la natation synchronisée, la planche.
1: Et ça fait 4 parce que le ski nautique a un moteur.
0: Bah oui, la planche à voile, le wake surf, tu l'as dit, l'aquagym, le canoë, le kayak, le raft, l'aviron, la natation, tu l'as un peu évoqué, encore le water polo. Léila, tu me fous là.
1: Cri-cri, t'as gagné le premier prix. Partir 2 jours avec 4 personnes de ton choix, enfin vous serez 4, au Festival des Grandes Marées à Julouville, au cœur de la baie du Mont-Saint-Michel. Tu pourras écouter Kenji, Julien Clerc, Benabar, Zaz, Christophe Maé, The Cooks. Tu dormiras sur place avec, à l'hôtel du musée avec le petit déj offert. C'est à Grandville. 100 euros de carburant pour y aller et ça va être magnifique. T'es content?
3: Je suis heureux et le
0: On est content.
1: C'est super.
3: Je vous remercie.
1: Et voilà. C'est génial. Bon, attends. Bravo à tous. Léila, elle a gagné la machine à café Nespresso 32 Z 6 verres en verre. T'es contente?
0: Bravo Léila quand même.
4: Contente, oui. Heureusement que j'aime le café, mais bon.
1: Ok. Bon, merci à tous pour cette semaine. Vous avez été formidables, nos candidats. Merci à l'équipe. Céline à la Réal, Kinan à la technique, Alex au standard. Gwen Coupez aux manettes du savoir. Bien Eric sûr. Bastien à la bouée.
0: Oui.
1: Et voilà. Prenez soin de vous ce week-end, faites hyper attention à vous, à vos enfants, aux animaux. Il va faire très chaud, je vous aime, à lundi. Et il est bientôt 5h et c'est FX.
0: Ah, oh, ça c'est FX qui nous rejoint avec plaisir pour toute l'info. François-Xavier Canova, nous on se retrouve tout à l'heure à midi, Valérie.
1: Allez, yallah.

0: Didier Barbelivien est magistralement interprété par Patricia Cass en 1987 sur l'album Mademoiselle Chante. Et elle chante précisément le blues sur votre radio ici.
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0: Courage pour la dernière ligne droite avant le week-end. Vous écoutez ici des 5h avec votre équipe du vendredi 26 juin qui vous accueille de bon matin. Emmanuel, Basile, Mélodie, Saveria et ce matin Lucie Amadieu pour l'actualité. Bonjour Lucie.
3: Bonjour François-Xavier, bonjour à toutes et à tous.
0: On va encore une fois beaucoup transpirer aujourd'hui.
3: À cause de la canicule qui persiste en supportant les Bleus aussi. Ce soir, troisième match pour les Bleus dans le Mondial. C'est contre la Norvège à 21h.
0: Et puis, existe-t-il un moyen de connaître le prix du carburant dans les stations-service près de chez vous, mais aussi les tendances des prix à la pompe à 2 semaines d'échéance? La réponse est oui. Et le détail, c'est avec Valère Correa dans 5 minutes. 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
0: Vendredi 26 juin, très beau réveil ici. Il est 5h, bienvenue. Les infos, Lucie, à la une.
3: Quelle température dans les classes ce matin pour les brevets des collèges? Plus de 850 000 élèves passent l'examen. Et ce, malgré la canicule, les épreuves de français sont maintenues alors qu'on suffoque depuis bientôt une semaine. Dans les établissements de l'académie de Metz-Nancy, chacun fait comme il peut, Marie Roussel. Et c'est bien ça qui pose problème.
4: Les consignes du ministère de l'Éducation nationale relèvent du bon sens. Emmanuel Bourrel, le directeur académique, nous les détaille.
5: Privilégier bien évidemment les salles les plus fraîches, limiter aussi les effectifs par salle, et puis dans le cadre du déroulement de l'examen, des pauses sont prévues et de permettre aussi aux élèves de pouvoir aller boire en cours d'épreuve.
4: Des stocks de bouteilles d'eau sont d'ailleurs prévus par les chefs d'établissement. Mais pour Clara Rago, du syndicat SNES-FSU, ces mesures sont loin d'être suffisantes. Dans son collège à Pulnoy, le personnel met lui-même des ventilateurs à disposition dans certaines salles de classe et s'est équipé en couverture de survie.
6: Ça va être l'horreur hein, dans les salles de classe. Parce qu'on n'arrive plus à faire baisser les températures. Et les élèves, ils vont devoir se concentrer.
4: Un amateurisme et un manque d'anticipation dénoncé également par Mohamed Ixi. Il représente la FCPE, la Fédération des parents d'élèves en Meurthe-et-Moselle.
7: Plus de 80% des établissements nécessitent des travaux de rénovation pour faire face au changement climatique. On n'a jamais essayé de prendre les choses sérieusement et dire voilà, on va préparer un plan pour les canicules.
4: Pour les syndicats enseignants comme pour la FCPE, cette gestion de crise vient accentuer un peu plus les inégalités entre les collégiens qui peuvent travailler dans de bonnes conditions et ceux qui suffoquent soit dans leur établissement, soit chez eux pendant leur révision.
3: Marie Roussel, d'ici Lorraine, les enseignants sont appelés à user de leur droit de grève là où c'est nécessaire pour protester contre des conditions de travail inacceptables, dit l'intersyndicale.
0: On va encore souffrir de la chaleur aujourd'hui.
3: 61 départements sont en alerte rouge, canicule, 25 en orange, mais on a passé le pic de cette canicule. Les températures doivent vraiment baisser après-demain, dimanche. Cette situation pousse le gouvernement à activer le plan Orsan 3, le niveau de mobilisation des hôpitaux le plus élevé. Déjà à Paris, les hôpitaux disent être saturés. Une nouvelle cellule de crise interministérielle est prévue aujourd'hui. L'exécutif se dit mobilisé et se défend face aux critiques comme Emmanuel Macron hier soir anti-Paul Barcelone.
8: Des hôpitaux saturés, écoles fermées et donc l'image d'un pays pas suffisamment préparé à ces fortes chaleurs. Mais Emmanuel Macron se défend de n'avoir rien fait.
9: Ça fait maintenant plusieurs années que nous avons accompagné une transition de nos habitats, de nos bâtiments publics, de nos infrastructures publiques. Donc il y a un gros travail qui a été fait. Et je pense que l'honnêteté conduit à le regarder, à la fois de montants investis et de vraies transformations.
8: Alors il faut avoir l'humilité de reconnaître que ce travail n'est pas fini, avoue le président, qui tacle les oppositions sur la baisse du fonds vert qui permettait aux maires de rénover les bâtiments publics.
9: Il se trouve que quand j'avais une majorité absolue, ces fonds ont été votés. Il y a eu ensuite des choix qui ont été faits et qui sont fruits de compromis ou de certaines formations politiques, à aller les voir pour leur demander pourquoi ils ont coupé ces fonds.
8: Mais au-delà de la querelle de boutique politique, le président évoque une crise sans précédent.
9: Nous nous sommes adaptés au réchauffement climatique, mais on ne s'adapte pas à un pic qui n'a pas d'équivalent aujourd'hui en Europe et qui n'a jamais eu d'équivalent dans notre histoire, c'est-à-dire un pic caniculaire qui dure aussi longtemps et qui est à 15 degrés au-dessus des normales saisonnières.
8: Des épisodes qui pourraient se multiplier et donc obliger Emmanuel Macron à perpétuellement se positionner en défense de son bilan.
3: La baisse des températures est prévue pour dimanche.
0: Donc il faut encore rester très prudent.
3: Vous retrouvez les consignes de vigilance sur notre site internet et l'application ici, parce que cette canicule a déjà fait de nombreuses victimes, à commencer par les morts par noyade. 55 personnes sont mortes noyées en l'espace de 8 jours partout en France, selon l'agence de vérification de l'information de Radio France. Toujours pour éviter les coups de chaud et se protéger face à la canicule, la SNCF autorise le report ou l'annulation de voyages gratuitement sur ces TGV jusqu'à la fin des fortes chaleurs.
0: 5h04 sur votre radio ici à la Coupe du Monde de foot. Lucie, les Bleus comptent bien décrocher la première place de leur groupe.
3: Et pour ça, il faut affronter la Norvège. Ce soir, le match a lieu aux États-Unis près de Boston. Sur le banc, pour diriger les Bleus, ce ne sera pas Didier Deschamps qui a dû rentrer en France pour les obsèques de sa maman. Mais Guy Stéphan, il s'est donc présenté hier devant la presse, un peu malgré lui.
10: J'ai la sensation que je ne suis pas à ma place, là. Devant vous. Ma place, elle est sur le terrain d'entraînement, en train de mettre le matériel et d'attendre que les joueurs arrivent. Il se trouve qu'on est dans une situation cruelle pour Didier et sa famille. Et donc, il faut assurer. Il faut assurer le troisième match. Important, pas décisif, mais important, parce qu'il peut, ça peut découler beaucoup de points derrière. Donc voilà, je m'efforce avec le staff de mettre demain la meilleure équipe possible, et aussi de faire vivre le groupe.
3: Guy Stéphan au micro de Xavier Monferrand avant la rencontre des Bleus ce soir face à la Norvège. Coup d'envoi à 21h, heure française, mais on se retrouve dès 20h30 sur votre radio ici pour vivre ensemble ce match. À suivre aussi sur notre site internet et l'application ici.
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0: Et la météo, Lucie, on est parti.
3: On va encore transpirer aujourd'hui.
0: Ouais, ça va être effectivement très très chaud. Vigilance rouge, vous l'avez précisé il y a quelques instants, qui reste maintenue pour le moment sur 61 départements. Ce vendredi, toujours 25 départements qui restent placés, eux, en vigilance orange canicule. La carte sera réactualisée par Météo France ce matin aux alentours de 6h. On vous tient évidemment au courant tout au long de la matinée de l'évolution des choses. Nous avons donc toujours ces fortes chaleurs, en tout cas en cette fin de semaine. Côté ciel, c'est plein soleil globalement pour aujourd'hui vendredi, avec tout de même quelques coups de tonnerre attendus à l'intérieur des terres normandes en matinée, et puis en après-midi ces orages que l'on devrait retrouver sur la Champagne, la Lorraine, mais aussi les Hautes-Alpes. Vos températures, elles sont encore extrêmement élevées dès ce matin, avec 28 degrés pour Périgueux, nous avons 29 à Tarbes et Millau, 30 degrés pardon pour Auxerre, 32 à Ajaccio, 33 du côté de Grenoble et d'Amiens, 34 pour Metz. En après-midi, un agréable 24 petits degrés, si on peut dire, pour Brest, mais ailleurs ça reste très chaud évidemment, de 30 à 38 degrés, la maximale atteinte notamment à Romans-sur-Isère. Vous nous retrouvez sur votre radio locale, ici Isère, c'est plutôt logique.
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0: Mouvement musical qui puise ses racines dans les bars de la Nouvelle-Orléans aux États-Unis dès le milieu des années 60, et l'un des porte-étendards en la matière s'appelle The Jacksons. Comprenez Marlon, Jackie, Randy, Tito et un certain Michael. Réveil tonique, Blame It, and the Boogie, en ce vendredi à 5h07 sur votre radio.

0: The Jacksons, Blame It on the Boogies sur votre radio ici, 5h10. Merci de nous rester fidèles en ce vendredi.
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0: Lucie, cette canicule nous fait souffrir, nous les humains bien sûr, mais aussi nos amis les bêtes. Est-ce que vous êtes au courant de la parade qu'un agriculteur tourangeau a trouvée pour donner un petit peu de fraîcheur à son cheptel de vaches?
3: Je sais pas, des ventilateurs géants comme pour
0: Bingo, oui c'est ça. Alors cet éleveur qui en fait est basé à Chanet-sur-Latence et près de Tours a installé un système de brumisation maison qui rafraîchit à la fois le hangar et bien sûr nos copines les bovines.
3: Et comment ça marche?
0: Alors il y a des tuyaux qui mènent en fait à une lance laquelle pulvérise de l'eau. Ensuite vous avez ces fameux ventilateurs géants qui eux diffusent la brume. Et cerise sur le gâteau s'il vous plaît, notre éleveur a pensé à retirer les tourniquets de son hangar pour faciliter le déplacement des vaches. Résultat quand même jusqu'à 10 degrés en moins dans la journée, hein. Bah oui. Et tout le monde est content, visiblement. En tout cas, il est 5h11. Lucie, nous avons 10% des trains qui ont été supprimés par la SNCF à cause de la canicule.
3: Oui, la chaleur fait peser plusieurs menaces sur le réseau. Alors, les aiguilleurs doivent s'adapter en permanence. Reportage dans la tour de contrôle de la région Centre-Limousin, justement près de Tours, dans quelques minutes.
0: Et pour la musique de votre vendredi matin, les innocents arrivent. Un homme extraordinaire, c'est dans moins de 5 minutes sur votre radio ici. Tout de suite, par ici les économies.
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0: Bonjour Valère Coréard.
5: Bonjour François-Xavier.
0: Chaque jour avec vous, un bon plan pour notre pouvoir d'achat. Aujourd'hui Valère, vous vouliez nous parler d'une application.
5: Imaginée par deux étudiants à Castres, Chiffrex est un bel outil gratuit pour non seulement voir les prix du carburant dans les stations-service autour de vous, mais aussi les tendances des prix à la pompe sur les deux semaines à venir. C'est malin parce que même si on est dans un contexte de baisse, il est intéressant d'avoir une vision à court terme pour décider si on est dans le meilleur moment pour faire le plein. L'articulation meilleur prix autour de vous et tendance des prix à venir permet vraiment d'optimiser le meilleur endroit et le meilleur moment. Il suffit d'identifier en fait le type de carburant dont vous avez besoin, activer la géolocalisation. En prime, vous avez les services annexes proposés dans les stations, gonflage de pneus, lavage, supérette.
0: Valère, cette appli, sur quoi est-ce qu'elle se base pour faire des prévisions et est-ce qu'elle est vraiment fiable?
5: 2 centimes d'erreur sur 30 jours, hein, c'est ce que j'ai découvert dans un article sur cette appli publié par nos amis de France Info. On y apprend aussi que c'est un algorithme qui fait le calcul en se basant sur les prix du baril de pétrole brut et les prix à la pompe. Autre info intéressante, vous avez les prix moyens en France sur chaque carburant. C'est pratique hein, pour situer le prix de sa station-service habituelle. Et si vous préférez naviguer sur votre ordi, bah bonne nouvelle, Chiffrex a aussi son site web. C'est carburant.chiffrex.fr. Voilà en tout cas un bon moyen d'y voir clair. C'est gratuit, c'est malin. C'est imaginé par des étudiants qui ont de la suite dans les idées. Et si vous avez aussi de la suite dans les idées pour faire baisser la note de carburant, comme d'hab, je suis preneur de vos bons plans. Mon mail, parisilleséconomies@radiofrance.com.
0: Et j'ai envie de dire en route. Merci beaucoup Valérie. À demain 13h05 pour le mag. En attendant, tous les bons plans de la semaine sont à retrouver sur ici.fr et l'application ici.
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0: 5h13, Lucie, ce matin, on revient ensemble sur la canicule qui a obligé la SNCF à supprimer près de 10% de ses trains, selon le PDG de SNCF Voyageurs.
3: Christophe Fanichet n'exclut pas d'annuler d'autres voyages, même dans les prochains jours. La chaleur dilate les rails, fragilise les caténaires et menace la clim des trains, sans parler des risques à côté, hein, incendie, panne de système. Alors, comment s'adapter à tous ces contretemps? Philippe Herr d'ici Touraine a visité le centre de gestion des circulations à côté de Tours pour la zone Centre-Limousin. L'activité y est particulièrement soutenue en ce moment.
6: Des écrans partout, avec des cartes, des lignes, des points verts, des points rouges. On est dans la tour de contrôle des aiguilleurs du rail de la zone Centre-Limousin.
7: On a beaucoup d'appels qui tombent. Là, on a eu pas mal d'incendies qui, de temps en temps, étaient aux abords des voies.
6: Le moindre incident remonte directement au coordinateur François Soudan, qui n'a pas arrêté cette semaine.
7: On a constaté une très forte augmentation du nombre d'incidents qu'on a eu à traiter, à peu près 3 fois plus que la normale. On a eu beaucoup d'incidents simultanés, surtout pendant les périodes de soirée. préparer hein, quand il y avait les pointes de chaleur.
6: Et dans ce cas-là, on passe en cellule de crise, supervisée par le directeur territorial des opérations SNCF Réseau.
8: Bonjour, on va débuter donc l'ouverture de la salle de crise suite à un incendie qui s'est déclaré il y a une trentaine de minutes sur la ligne 604 000. On est entre Poitiers et Limoges.
6: Louis Moreau est en pleine simulation.
8: Bastien, tu peux déjà nous dire où sont retenus les trains?
9: Oui, alors on a 868-022 qui est retenu en gare du Dora avec 30 personnes à bord. Ils ont la climatisation qui fonctionne.
8: Des premiers éléments de la part des pompiers, l'incendie est très important. Donc je vous propose l'interruption de circulation jusqu'à la fin de service.
6: Tout se fait sous l'œil de Fabien Santos,
10: directeur de l'établissement Infracirculation, Centre Limousin.
6: Particulièrement préoccupé face à cette canicule.
10: Nous avons eu des relevés donnés par nos capteurs qui faisaient apparaître des températures au rail qui dépassaient les 60 degrés. Au quotidien, nous devons nous adapter à la fois potentiellement bien sûr en renforçant nos opérations de maintenance et de surveillance, mais aussi malheureusement dans certains cas, nous devons adapter la vitesse des trains, voire même supprimer quelques trains pour pouvoir garantir l'intégrité des infrastructures.
6: Et pour surveiller en permanence les 2600 km de ligne de la zone, SNCF Réseau a cette semaine doublé son personnel d'astreinte.
3: Et face à cette canicule, la SNCF autorise les voyageurs à annuler ou reporter leur voyage en TGV gratuitement jusqu'à la fin de l'épisode de forte chaleur.
0: Merci beaucoup Lucie. 5h16 sur votre radio ici. Sylvie Vartan, 64 ans de carrière, chanteuse iconique bien sûr des années yéyé que vous adorez, documentaire exceptionnel à retrouver sur France 3. Et un petit aperçu ce matin dans vos coulisses télé, ça se passe dans 3 minutes. Juste avant, écoutons ensemble Les Innocents qui nous remémorent l'existence de leur homme extraordinaire. Bienvenue et bon réveil, c'est votre radio ici ce matin.

0: un homme extraordinaire, titre emmené de bon matin par les innocents sur votre radio ici. 5h20, l'éphéméride de ce vendredi 26 juin 2026. Bonne fête au Anselme. Joyeux anniversaire à Danny Boone pour le passage à la soixantaine aujourd'hui. Et oui, ça y est, 54 ans pour le chanteur Garou. Et on pense également à une autre chanteuse, c'est Indila. Indila célèbre notamment bien sûr pour sa dernière danse et qui fête ses 42 ans en ce vendredi. Pour remonter le temps ensemble, 1945, c'était le 26 juin, à San Francisco aux États-Unis, les représentants de 51 pays fondent l'ONU, bien sûr, la fameuse organisation des Nations Unies. Et en 1997, une certaine J.K. Rowling est publiée le tome 1 de ce qu'elle est devenir un immense succès planétaire, Lucie, au hasard.
1: Vraiment, vraiment au hasard. Mmh. Je dirais Harry Potter.
0: Par exemple, à l'école des sorciers, notamment.
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0: Et il est 5h21, accueillons celui pour qui les médias n'ont aucun secret, et le petit écran plus particulièrement. Bonjour Patrice Gascoigne.
3: Bonjour François-Xavier, bonjour à tous.
0: Pour les coulisses télé de ce vendredi, Patrice, vous nous proposez de passer notre soirée avec une véritable icône, c'est Sylvie Vartan, parce que France 3 lui consacre une soirée spéciale.
3: C'est l'histoire d'une star qui s'habille
4: 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Comme un garçon, je porte un blouson, un médaillon, un gros ceinturon.
3: Comme un garçon et surtout comme tout le monde, comment ne pas aimer Sylvie Vartan et ses 64 ans de carrière? Et bien sûr France 3, ce soir, dans un documentaire intitulé « Sylvie Vartan, vous et moi », elle se livre comme jamais. C'est l'occasion de revenir sur le destin exceptionnel de la chanteuse née en Bulgarie, icône des années yéyé. Elle ne cessera de se réinventer au fil d'une cinquantaine d'albums et de plus de 40 millions de disques vendus. Elle a accepté de s'entretenir longuement avec Augustin Trapenard, le présentateur de la Grande Librairie sur France 5. Un Trapenard qui n'a pas hésité, pour débuter l'interview, à lui demander d'où lui venait cette réputation d'être une femme froide.
5: On a toujours dit que j'étais froide, mais ça je veux bien le croire, hein, parce que c'est possible. Des fois, quand je me vois, je me dis, ah oui, c'est vrai que bon, c'est pas très...
6: Vous voyez, elle a du recul et elle sait être cash pour de plus grands plaisirs.
3: Le documentaire de France 3 remonte le fil de sa longue carrière et parle de ses débuts à l'Olympia. Et savez-vous quel groupe culte a fait sa première partie? La réponse avec cet extrait de Sylvie Vartan, vous et moi, ce soir sur France 3.
6: Et la voilà qui partage l'affiche de l'Olympia avec un groupe inconnu du grand public venu de Liverpool qu'on appelle les Beatles et qui assure sa première partie. La jolie Sylvie et les gentils Beatles ensemble à l'Olympia. L'occasion est trop belle pour les photographes.
7: Mais lequel vous a dragué des Beatles?
5: Bon, non, mais enfin, dragué, non, tout bien, tout honneur, hein, non. C'est-à-dire qu'on nous mettait toujours ensemble dans les coulisses de l'Olympia chez Mimi. J'étais la seule fille, alors donc, il y a 15 000 photos, les mêmes. Alors, une fois, je regarde Ringo, une fois, je regarde John. Bon, c'était rigolo, parce qu'après, on se retrouvait. Parfois, on allait dans les clubs où on découvrait toutes les danses, le Madison, le Twist après, enfin, c'était très joyeux.
3: Voilà un exemple d'anecdote racontée par Sylvie Vartan à Augustin Trapenard dans ce documentaire inédit proposé ce soir par France 3. Sylvie Vartan, vous et moi, bah moi, comme un garçon, je reviens demain pour de nouvelles coulisses télé.
0: Comme un garçon, mais sans cheveux longs. Merci Patrice Gascoigne, à demain 6h20. Ça s'est passé à la fin du 19e siècle. Des savants auraient observé des hommes chauves-souris sur la Lune. Dites donc, vérification de cette info ce matin avec votre voyage dans le temps, signé Stéphane Bern. Juste avant, place à une artiste émergente qui revisite les plus grands succès pour en faire des chansons engagées. Son nom, Manon Lisa, et la voici pour vous chanter Le Petit Pêcheur sur votre radio ici, à 5h24. Bon réveil avec nous.

0: vous écoutez ici, très joli réveil avec Manon Lisa et le petit pêcheur en nouveauté. Le retour de la musique est imminent. Dans moins de 5 minutes, vous aurez droit à Alain Bachung.
1: Oh, Gabi, Gabi, tu devrais pas me laisser la nuit.
0: Monsieur Bachung, à vos côtés ce matin sur votre radio ici avec Gabi. Oh, Gabi, pour le moment, il est 5h27. Voyage dans le temps, votre dose d'histoire avant l'actu avec vous, Stéphane Bern. Bonjour ce matin. Nous voyageons avec vous au temps où la Lune était habitée.
2: À la fin du 19e siècle, des savants auraient observé des hommes chauves-souris sur la Lune. Pendant quelques semaines, tout le monde y croit. Août 1835, à New York, dans les pages d'un journal à 1 cent, le New York Sun, une série d'articles commence à faire du bruit. Au départ, rien d'extraordinaire. On y évoque les travaux d'un astronome sérieux, John Herschel, en observation au Cap de Bonne-Espérance. Un savant reconnu, un lieu réel, un contexte crédible, le décor est posé. Puis très vite, le récit dérape. Herschel aurait mis au point un télescope si puissant qu'il permettrait de voir la surface de la Lune comme si on y était. Un zoom fois 1000 avec des verres encore plus grossissants que les lunettes de Nana Mouskouri. Et ce qu'il y découvre dépasse tout ce que le 19e siècle peut imaginer. Des vallées couvertes de végétation, des édifices mystérieux et surtout des habitants, des créatures humanoïdes organisées et dotées d'ailes de chauve-souris.
3: Mais qui êtes-vous ?
4: Je suis Batman.
2: Le feuilleton est irrésistible. Les lecteurs en redemandent, les journaux reprennent, traduisent, amplifient. L'histoire traverse l'Atlantique. On en parle dans les cafés, dans les salons. L'époque est au progrès scientifique, alors pourquoi pas ? Mais en réalité, derrière ces découvertes, aucune lunette géante ni Herschel inspiré. Juste un journaliste, mythomane ascendant pipoteur, Richard Locke.
5: Mon ami mythomane n'a pas connu l'étrange.
2: Qui a soigneusement fabriqué son canular, calibré pour vendre du papier et pour tourner en dérision une époque un peu trop prête à croire aux merveilles scientifiques. Déjà au 19e siècle, une info spectaculaire faisait le tour du monde sans être vraie. Comme quoi, les fake news n'ont pas attendu Internet pour viser la Lune.
0: D'autant que là où il n'y a personne pour vérifier. Merci, cher Stéphane Bern. À demain, 6h43, pour le best-of de vos voyages dans le temps. Et votre exemplaire des guides de voyage Michelin, vous qui nous écoutez ce matin, c'est en jeu, je vous le rappelle, à l'occasion des 100 ans de cette très belle collection. 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Vendredi 26 juin 2026, il est 5h30. Toute l'actualité en France et dans le monde, place aux 90 secondes. C'est avec vous, Lucie Amadieu.
6: 55 personnes mortes noyées en l'espace de 8 jours, des hôpitaux saturés à Paris, des appels au SAMU en hausse partout en France. La canicule continue de mettre nos vies en danger, alors le gouvernement a activé le plan Orsan 3 hier, niveau le plus élevé de mobilisation des hôpitaux. Une nouvelle cellule de crise interministérielle se tiendra aujourd'hui. On va encore une fois subir cette canicule. 61 départements sont en alerte rouge, 25 en orange. La vague de chaud se décale à l'est, poussée par de l'air relativement plus frais à l'ouest, dit Météo France. La baisse des températures est attendue après-demain, dimanche. Mais d'ici là, plus de 850 000 collégiens passent leur première épreuve de brevet aujourd'hui. Ce n'est pas évidemment idéal, a reconnu le ministre de l'Éducation nationale hier. Des pauses plus longues, des bouteilles d'eau sont prévues. Une intersyndicale appelle les enseignants à la grève face à ces conditions de travail inacceptables. La SNCF autorise le report ou l'annulation de voyages en TGV gratuitement jusqu'à la fin de la vague de chaleur. Elle a supprimé près de 10% de ses trains à cause de la canicule. Au mondial de football, dernier match de la phase de groupe pour l'équipe de France. Les Bleus affrontent la Norvège ce soir, dirigée par Guy Stéphan qui remplace Didier Deschamps, rentré en France pour les obsèques de sa maman. Coup d'envoi à 21h, match à vivre en intégralité sur votre radio ici, son site internet et son application ici. Cette nuit, les Pays-Bas, le Japon, la Suède, l'Allemagne, la Côte d'Ivoire et l'Équateur se sont qualifiés pour les 16e de finale de la compétition.
0: 5h32, l'info du jour, vous le disiez Lucie, les collégiens passent leur première épreuve du brevet aujourd'hui.
6: Et dans des classes autour de 30 degrés, voire plus, l'examen est maintenu malgré la canicule. Les candidats devront gérer leur stress, leurs connaissances écrasées par la chaleur. De quoi inquiéter Laura, collégienne à Bedé en Ille-et-Vilaine, qu'Antoine Camara a rencontré pour Issa Armorik.
3: Avant l'épreuve de français, Laura appréhende un peu.
7: Je sais qu'il y a des salles qui ont été supprimées parce qu'elles étaient trop chaudes ou la température était trop désagréable. Les pauses, comment ça va se passer, si on aura le droit de pouvoir boire et d'aller se servir pendant l'épreuve. Et que malgré la chaleur, j'arrive quand même à me concentrer, à trouver des idées, etc.
3: La collégienne a eu beaucoup de difficultés à réviser durant cette semaine de canicule.
7: Ce qui était un peu plus compliqué, c'était de tout mémoriser parce qu'avec la chaleur, c'est pas très agréable. Je devais boire beaucoup. Les exercices étaient assez compliqués à faire tout au long de la semaine. Je pouvais pas non plus faire des épreuves de trop longue durée.
3: Et pour la mettre dans les meilleures conditions avant le début de l'examen, sa mère a pris un maximum de précautions.
8: On a acheté des petits ventilateurs, je ne sais pas si Laura pourra les utiliser pendant les épreuves. Alors à son éventail, on lui a dit surtout tu bois, tu emmènes une banane, tu manges, parce que les hypoglycémies avec ces fortes chaleurs, ça arrive très souvent avec le stress en plus.
3: La première épreuve, celle de français, dure 3 heures.
6: Il y aura une pause d'un quart d'heure au milieu pour se rafraîchir. Les enseignants sont appelés à faire grève par une intersyndicale qui dénonce des conditions de travail inacceptables.
0: Merci beaucoup Lucie. Il est 5h33 sur votre radio ici. Reparlons de votre météo de ce vendredi 26 juin 2026. Nous avons toujours cette vigilance rouge qui est maintenue pour le moment sur 61 départements et toujours 25 départements placés en vigilance orange canicule par Météo France. Carte qui sera réactualisée par Météo France évidemment tout à l'heure aux alentours de 6h, et on vous informe bien sûr sur votre radio ici de l'évolution de la situation en temps réel. Nous avons donc toujours ces fortes chaleurs en cette fin de semaine. Côté ciel, c'est plein soleil globalement pour aujourd'hui vendredi, avec tout de même quelques coups de tonnerre attendus à l'intérieur des terres normandes en matinée, et puis en après-midi des orages que l'on devrait retrouver sur la Champagne, la Lorraine mais aussi les Hautes-Alpes. Pour vos températures, elles sont encore extrêmement élevées dès ce matin, avec 28 degrés pour Andaille, nous avons 29 à Saint-Flour-et-Cahors, 30 degrés à Dijon, 32 à Propriano, 33 du côté de Tourcoing et de Saint-Étienne, 34 à Épernay en après-midi. Un agréable, si j'ose dire, 24 degrés pour Saint-Malo, mais ailleurs ça reste très chaud, de 30 à 38 degrés, la maximale atteinte notamment à Valence. Vous nous retrouvez sur votre radio locale, ici Drôme Ardèche.
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0: Un texte sur les minorités, ceux que la différence fait tomber dans les puits de solitude, ceux qui ne peuvent pas dormir et qui ne font que des conneries. Alors, je précise, cette citation n'est pas de moi. Nous la devons au parolier Boris Bergman, qui définissait comme tel ce standard écrit par ses soins et chanté, bien sûr, par le grand Alain Bachung. Vous retrouvez ce matin Gabi au Gabi sur votre radio ici, 5h34. Bienvenue à vous.

0: Alain Dachoung et son inoubliable Gabi au Gabi pour votre réveil du vendredi, ici 5h38.
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0: Sur votre radio ici, chaque jour, on vous alerte face aux arnaques et fake news du moment. C'est dans votre rendez-vous, c'est pas vrai.
3: Vigilance lorsque vous réservez sur Internet une table au restaurant. Aude Razo nous en parle dans moins de 5 minutes.

0: Et pour la charcuterie Bonzon à Sayagouz, je fais un petit peu de publicité.
1: Oui, bah vous avez raison, écoutez, tant qu'à faire. Ça fait longtemps que vous êtes du coup dans le transport de charcuterie, mon cher Michel?
0: Ah, ça va faire 2 ans pour mon patron, bientôt.
2: Vous commencez toujours à cette heure-ci ou vous commencez plutôt parce qu'il fait chaud en ce moment?
1: Ouais.
0: Je commence toujours à peu près à cette heure-ci. Je pars de Sayagouz vers 4h30 à peu près.
1: 4h30, donc vous faites résolument partie des leftos. Michel, est-ce qu'il y a la climatisation dans le camion? Rassurez-nous un peu avec Lucie quand même.
0: Alors, dans ma cabine, il y a la climatisation, mais derrière moi, j'ai le frigo et le frigo tourne à 1 à 2 degrés à peu près.
1: Ah oui, d'accord. Donc ça veut dire que vous avez les effets du frigo aussi de derrière qui rafraîchissent
0: voilà,
1: la cabine?
0: Voilà, c'est ça. Oui, c'est ça. Lorsque je livre mes clients, je fais un petit coup de frais dans le frigo.
2: Et vous dormez dans votre camion la nuit ou pas? Parce que ça donne envie.
0: Non, du tout. Je dors à la maison et je suis au frais à la montagne quand même.
1: Ah bah écoutez, c'est magnifique. Surtout qu'aujourd'hui, on imagine aisément que dans les Pyrénées-Orientales, on aura encore dépassé les 30 degrés, mon cher Michel, non?
0: Tout à fait. Là, actuellement, il fait 23 degrés et suis sur la commune du Solé.
1: D'accord, 23 degrés à 5h40, ça nous en promet de belles encore pour ce matin, effectivement. En tout cas, Michel, on est ravis de vous avoir eu avec nous ce matin sur l'antenne d'ici. On a le plaisir également de vous envoyer votre guide de voyage Michelin. C'est à l'occasion du 100e anniversaire des guides Michelin. De quoi peut-être organiser vos vacances d'été, par exemple, si vous en prenez?
0: Les vacances d'été, c'est plutôt vacances d'automne.
1: Parce d'automne
0: que je travaille d'automne vers octobre, à peu près.
1: Bon, bah, il y aura ce qu'il faut dans le guide de toute façon. On vous envoie ça directement à la maison. On vous fait une bise, mon cher Michel.
0: Merci à vous et bonne journée à tous.
1: Et bah, de même, plein de courage à vous pour les livraisons. Et on vous retrouve évidemment très bientôt sur notre antenne, Michel, qui nous écoute à Font-Romeu dans les Pyrénées-Orientales.
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1: C'est pas vrai, le rendez-vous anti-arnaque au Draso. Il faut être prudent quand on réserve une table au restaurant.
8: Oui, parce que les escrocs usurpent maintenant les sites web des restaurants. Mettons que vous avez envie de vous faire plaisir ou de faire plaisir à quelqu'un, un très joli cadeau, une table dans un bon restaurant prestigieux. Vous allez sur le site web, vous réservez et on vous demande un acompte. Vous versez une avance, ça se fait, hein, c'est vrai, dans certains établissements haut de gamme parce que le restaurant très demandé veut s'assurer que vous n'allez pas lui claquer entre les doigts à la dernière minute. Sauf que vous êtes tombé sur un faux site web. Il copie la page du vrai restaurant, l'escroc se met votre argent dans la poche et douche froide le jour où vous vous présentez tout heureux de passer un bon moment et de bien manger. On vous explique que non, il n'y a pas de réservation. Je vous en parle parce que c'est arrivé en Espagne très récemment. Plusieurs restaurants prestigieux ont été usurpés.
1: Donc Aude, on fait très attention au site web sur lequel on réserve.
8: Voilà, vous vérifiez une fois, deux fois, trois fois l'adresse du site et ça, ça vaut pour tout. Hein, vos réservations de vacances, les sites de commerce en ligne. Vous tapez le nom dans Google, généralement le site honnête arrive tout en haut et on met ceinture et bretelles pour être sûr de chez sûr. On passe un coup de fil au resto, si c'est un resto, et on fait un petit recoupement sur internet. Est-ce que le nom de ce site est cité ailleurs? Tenez, on fait le test ensemble. Je veux aller à Disneyland, au Futuroscope, au parc Astérix, à Europa Park. Je tape le nom du parc, à chaque fois c'est bien le site officiel qui arrive en haut. Et petite vérification, le site est bien cité partout, sur des blogs, sur des sites touristiques. Allez, c'est bon, je réserve.
1: Et on vous souhaite un bon appétit, bien sûr. Merci beaucoup, Aude Raso. Chronique à retrouver sur ici.fr, page C'est pas vrai. Et si vous êtes vous-même témoin, victime d'une arnaque, notre adresse mail ici.arnaque avec un S @radiofrance.com. 5h43, retrouvons ensemble Damien de David qui, tout comme vous, s'est mis à l'heure d'été avec Next Summer sur votre radio ici. Bonjour à vous.

0: soirée du vendredi sur votre radio. Ici Damiano David et son excellent Next Summer. C'est l'été, on vous remercie de le démarrer avec nous d'ailleurs sur votre radio. Ici cette météo qui reste caniculaire bien évidemment en ce vendredi, toujours cette vigilance rouge maintenue pour le moment sur 61 départements et toujours 25 départements placés en vigilance orange canicule, avec donc ces fortes chaleurs toujours. Côté ciel, c'est plutôt en tout cas ensoleillé pour ce vendredi. Nous avons tout de même quelques coups de tonnerre qui sont attendus à l'intérieur des terres normandes pour ce matin, et puis en après-midi des orages que l'on devrait retrouver sur la Champagne, la Lorraine, mais aussi les Hautes-Alpes. Pour les températures, nous avons 28 degrés à Périgueux, 29 à Tarbes et Millau, 30 degrés pour Auxerre, 32 à Ajaccio, 33 degrés pour Grenoble et Amiens, 34 degrés à Metz, et puis en après-midi un petit 24 degrés pour Brest, mais ailleurs ça reste très chaud évidemment, entre 30 et 38 degrés avec la maximale atteinte notamment à Romans-sur-Isère, où vous nous retrouvez sur votre radio locale ici Isère. On est ravis de vous accueillir en cette fin de semaine sur votre radio ici. Dans un instant, à la une des kiosques, un nouveau magazine féminin trimestriel qui fait son apparition. Il s'appelle 20 ans plus tard. On en reparle ensemble, bien évidemment. Et puis, chaque matin sur votre radio ici, on parle de ce qui fait votre quotidien, l'actualité qui marque votre journée, avec l'équipe d'ici matin dans votre région. Bonjour.
1: Très bon début de journée, c'est l'équipe d'ici matin qui nous rejoint en studio à 5h48, tour d'horizon de l'actualité près de chez vous. Bonjour.
2: Bonjour Johan, bonjour à tous, j'espère que vous allez bien. Avec toute l'équipe d'ici Lorraine qui vous accompagne, évidemment on continue notre matinale spéciale Comment vivez-vous, cet épisode de forte chaleur ici en Lorraine. Vous pouvez nous appeler au 03 83 36 20 20. L'actualité dans votre région, c'est avec Mathieu Barbier.
3: Avec la canicule évidemment qui écrase tout, hein, la chaleur évidemment fait souffrir nos organismes et c'est de plus en plus dur jour après jour. Je suis sûr que vous le ressentez chez vous ce matin. Et nous l'avons encore pour 3 jours, hein, cette canicule, a priori jusqu'à dimanche. Les organismes vont souffrir. Il faut savoir que 25 000 collégiens passent aujourd'hui l'épreuve de français du brevet. Le ministre de l'Éducation a souhaité maintenir cette épreuve, mais ils pourront, les candidats, à tout moment, hein, se rafraîchir. Pour ce brevet qui restera donc dans l'histoire, hein, vu la chaleur qu'il y a. Nous irons également au musée des Beaux-Arts tout au long de cette matinale. Pourquoi ? Parce que ce musée est gratuit depuis la semaine dernière, parce qu'il est climatisé. Alors ça permet à la fois de se rafraîchir, mais aussi eh bien, d'admirer les œuvres. Et la fréquentation a bondi de plus de 50%. Puis nous serons aussi avec les enseignants. Ils sont en colère. L'intersyndicale appelle à faire grève, car il fait parfois 30-35 degrés dans les salles de classe.
2: Et pendant cet épisode de canicule, pensez à vous hydrater régulièrement. Si vous avez besoin d'informations, le numéro vert Canicule Info Service, le 0800 06 66 66. On vous retrouve dès 6h à la radio et à 6h30 à la télévision.
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0: 5h49, la une de la presse, Lucie.
5: Avec un nouveau magazine féminin trimestriel qui, début juin, a fait son apparition dans les kiosques, son nom, 20 ans plus tard.
0: Avec nous ce matin, sa rédactrice en chef. Bonjour Delphine Plisson.
6: Bonjour.
0: Ravi de vous accueillir. Nous avons donc dès aujourd'hui en kiosque, 20 ans plus tard, nouveau trimestriel féminin. Racontez-nous pourquoi tout d'abord ce nom, justement, 20 ans plus tard.
6: Oh ben c'est clairement un petit clin d'œil au magazine 20 ans que je lisais comme beaucoup de jeunes femmes quand j'avais 20 ans. Et il était temps d'imaginer la suite, prolongement et la version 20 ans plus tard.
0: Alors qu'est-ce que l'on retrouve dans cette version prolongée, ma chère Delphine, racontez-nous.
6: Alors c'est un magazine trimestriel généraliste qui parle de culture, d'allure, de beauté, de bien-être, de santé, de déco, de tourisme, de cuisine. Ça parle de tout ce dont on parle pendant les dîners entre nanas. Mmh. C'est un magazine qui est destiné aux femmes donc de 40 ans et plus et qui essaye de parler le plus sérieusement possible de sujets de fond, de reportages, d'enquêtes, d'interviews, de portraits avec le plus de légèreté possible, parce qu'on a la chance en France en 2026 pour les femmes de 40 ans et plus d'avoir une tranche de vie bonus d'une vingtaine d'années qu'on peut désormais complètement investir. Et ça, c'est génial.
0: De l'info et de la légèreté. Dans votre magazine, exactement, on parle notamment, Delphine, de déco pour les nuls, paraît-il.
6: On c'est parle pas de moi choses très sérieuses. Ouais. On parle des aidants, on parle de la gestion de patrimoine, on parle de la santé, mais on parle aussi de choses beaucoup plus légères et on essaye de traiter tout avec le même sérieux et la même joie. Et donc, on parle évidemment déco pour les nuls, car qui ne s'est pas retrouvé avec un vase très moche à Noël, entre autres sujets. Et comment est-ce qu'on s'organise pour vivre tout ça et transcender tout ça au quotidien?
0: Il y a également évidemment de l'humour, on le disait, c'est sur un ton léger. Vous nous évoquez la bibliothèque arc-en-ciel. Qu'est-ce que c'est que ça, dites-moi?
6: Alors, c'est typiquement un des petits articles dans la déco pour les nuls. Le sujet, c'est vraiment, on sait très bien qu'on a, dans le meilleur des cas, pas mal de bouquins à la maison. Mmh. Et on sait très bien qu'on passe pas mal de temps en réunion, en ligne, etc. Donc, on s'est amusé à se dire, très bien, mettons en fond la bibliothèque, rendons-la un peu sexy. Donc, rangeons-la par couleur. Ça donnera du sens. Ça sera plus sympa. Ça fait partie des dizaines de petits tips un peu décalés, un peu marrants, qui permettent, voilà, de réinventer notre vie au quotidien, ce qu'on adore faire en général.
0: Et que l'on retrouve évidemment dans le magazine. Il y a parmi les personnalités d'ailleurs qui ont collaboré avec vous pour ce premier numéro, Sarah Poniatowski, Mélissa Thurio, Perla Servan-Schreiber ou en couverture Élodie Bouchèze. Merci beaucoup en tout cas, Delphine Plisson, d'avoir été à mes côtés ce matin.
6: On est surtout ravis de pouvoir parler de toute la France. Il y a des sujets sur le Pays Basque, il y a des sujets sur un marin pêcheur à Granville. Mmh. Il y a plein de sujets sur les nouveaux sports à Metz, à Bordeaux, à Marseille. On a vraiment pris beaucoup de plaisir à travailler avec 30 femmes qui viennent elles-mêmes de toute la France et qui composent ce magazine qu'on a priori, je l'espère, envie de lire avant tout.
0: Oui, on découvre tout ça évidemment avec vous. Merci encore d'avoir été à mes côtés.
6: Merci Delphine. Merci, à bientôt.
0: À bientôt, chère Delphine. Et 20 ans plus tard, le magazine, c'est à la une des kiosques. 5h52, les congés d'été arrivent. Alors, comment faire pour supporter la charge mentale liée au départ en vacances? Ces tendances, Muriel Jourdan sera avec nous. C'est juste après le duo Bernard Lavillier, Nicoletta, Idée Noire, pour le réveil du vendredi sur votre radio ici.

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0: Idée noire, la visite de Bernard Lavilliers, épaulé par Nicoletta, évidemment, ce matin sur votre radio ici. 5h56, c'est tendance avec Muriel Jourdan, notre radar des tendances chaque matin. Ce vendredi, Muriel, on s'intéresse avec vous à la charge mentale qui est liée au départ en vacances.
1: Oui, si vous comptez partir en famille à quelques jours cet été, il y a des chances que votre cerveau ne puisse pas s'arrêter. Mais pas de panique, hein, tout ça est normal. C'est la période. Ça y est, l'été arrive. C'est la saison du décollement des cuisses sur les chaises en plastique. Et c'est la pleine saison de ce petit nuisible qui vous joue la 5e symphonie de Mozart dans le creux de l'oreille. Mais c'est aussi le moment de l'angoisse des départs en vacances. La charge mentale de penser à tout. Gérer les enfants, les occuper pendant le trajet, ne rien oublier. Que se passe-t-il vraiment dans les coulisses des départs en vacances? Comment sont les parents? Et bien, comme nous avons tendance à être un peu de mauvaise foi, j'ai interrogé des petites personnes qui font moins d'1m50 et qui n'ont pas la langue dans leur poche. La vérité sortant de la bouche des enfants, je suis allée les cuisiner pour savoir comment étaient leurs parents la veille d'un départ en vacances.
2: Moi, ma mère, elle a toujours peur d'oublier un truc. Oh, il faut prendre ça, il faut prendre ci. Mon père, il court dans tous les sens et on n'arrive pas à attraper mon chien. C'est chiant.
3: Bah, ma mère, elle commence à péter un câble partout. Et si elle me voit pas, elle commence à crier mon prénom. C'est devient...
1: Pressant.
3: Ouais, pour elle.
1: Il faut le comprendre, ce stress. Selon un sondage IFOP de 2022, 66% des Françaises disent en avoir fait plus cette année que leur conjoint dans l'organisation des voyages et des vacances. Et 48% des femmes se chargent du choix de l'hébergement contre 26% des hommes. Alors forcément, bah, ça crée des tensions. Et toi, comment sont tes parents avant de partir?
2: Moi, c'est plutôt mon papa qui est un peu stressé parce qu'il met les bagages dans la voiture. Et en fait, faut pas se tromper d'itinéraire. Ouais, des embouteillages. N'allez pas trop sur la route, s'il vous plaît, comme ça, il y a moins de monde.
1: Merci d'avoir fait passer le message. Rendez-vous très bientôt sur les aires d'autoroute avec un bon sandwich triangle à 8 euros.
0: Ah oui, un régal. En 2023, Muriel, une autre étude de l'IFOP a dévoilé que 70% des femmes rentraient plus fatiguées de leurs vacances contre 57% des hommes. On dit quoi? Merci la charge mentale, de nouveau?
1: Oui, pas étonnant du tout. Hein. Et lorsqu'il s'agit de faire un gros voyage, de prendre l'avion et d'avoir des escales, alors là, la charge mentale pèse le poids d'un âne mort, si j'en crois cette écolière de 10 ans.
2: Moi, c'est super difficile, parce qu'en fait, vu que cette année on était allé au Sri Lanka, il fallait peser toutes les valises. Et du coup, on a pesé toutes les valises.
4: Et il y avait au moins 13 valises.
2: Et ma maman, elle est tout le temps en train de crier, mais il faut faire ça, il faut faire ça, il faut faire ça. Mais moi, j'en ai gros sur la...
5: Ah bah moi aussi, je suis stressé avant de partir en vacances, surtout quand je pars en train.
1: Ah bah oui papy, t'as peur que le train soit en retard?
5: J'ai peur qu'il soit à l'heure, ça m'est jamais arrivé, ça me stresse.
1: Bref, la charge mentale en ce moment, c'est tendance. Allez, force et courage, ou plutôt force et bagages.
0: Ouais, bonnes vacances quand même, merci beaucoup Muriel Jourdan. Lucie Amadieu, je crois savoir que vous êtes bientôt en vacances, vous, charge
6: Tout
0: mentale ou pas?
6: Mon principal stress, c'est les trains quand même. Les trains avec la canicule là, j'ai un peu peur que ce soit annulé, mais sinon.
0: Vous partez quand?
6: À 8h30 après le 90 secondes.
0: Ah là, aujourd'hui. Ah oui, effectivement. Bon, on va croiser les doigts pour que ça se passe bien. Alors, Lucie, pour les vacances bien méritées. Pour vous qui nous écoutez, évidemment, aussi. Allez, il est temps de retrouver l'équipe d'ici matin qui s'installe sur votre radio ici jusqu'à 9h. Et bien sûr, ça se passe dans votre région. Bonjour.
7: Bonjour François-Xavier. Bonjour la Lorraine. J'espère que vous allez bien. C'est la dernière d'ici matin Lorraine pour cette saison. On était ravis de la passer avec vous et évidemment aujourd'hui avec ces fortes chaleurs qui continuent, vous avez la parole, vous pouvez nous appeler dès maintenant pour partager avec nous vos conseils fraîcheurs. 03 83 36 20 20.
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7: Il est 6h, forte chaleur en Lorraine, jour 2, émission spéciale sur votre radio ici. Vos informations de ce vendredi 26 juin avec Mathieu Barbier. Bonjour Mathieu.
9: Bonjour.
7: La brusque hausse de la fréquentation des urgences du CHRU de Nancy.
9: C'est la conséquence évidemment de cette canicule. Elle ne faiblit pas dans notre région. Ça devrait durer encore 3 jours avec une vigilance rouge maintenue dans nos 4 départements. Entre 7 et 10% d'entrées supplémentaires ces dernières heures dans le service. Les appels au 15 bondissent également avec une augmentation de 35 à 40%. Reportage Léo Limon.
10: Micro-casque sur la tête, Caroline est assistante de régulation médicale et elle vient de prendre un appel.
11: D'accord.
4: Donc elle est sur son lieu de travail. Donc vomissement. Vous pensez qu'elle a de la température ?
10: À 10h, l'écran de contrôle du centre de régulation affiche déjà plus de 300 appels.
11: Si vous voulez, on a une augmentation de 35 à 40% d'appels. Alors moi, je suis le professeur Tard Chouyède et je suis le chef de service du SAMU SAS 54 et du service des urgences du CHU de Nancy. Donc c'est une augmentation très importante concernant les appels. Et hier, on a pris en charge, par exemple, 93 demandes en lien avec la canicule sur un total de plus de 1100 appels sur les 24 heures.
10: Et la conséquence, elle se voit quelques mètres plus bas dans un autre bâtiment.
11: On va faire le point avec tout le monde là, si vous voulez.
10: Aux urgences, avec une fréquentation en hausse de 7 à 10%, une dame de 93 ans arrive justement en brancard depuis son EHPAD.
12: Je suis l'infirmière. Est-ce que vous avez soif, là, madame ?
10: Selon Tahar Chouyède, les équipes sont prêtes, suffisamment nombreuses pour gérer la situation. Et le plan blanc, qui permet des déprogrammations de soins non urgents, notamment, n'est pour le moment pas à l'ordre du jour, selon lui.
9: Et pour assurer la présence du maximum de personnel et permettre la réorganisation des hôpitaux, le Premier ministre a relevé le plan Orsan au niveau maximal en Meurthe-et-Moselle. 9 lits d'hospitalisation et de réanimation sur 10 sont occupés, selon l'Agence régionale de santé. Une vingtaine d'EHPAD du département ont, eux, activé le plan blanc. Chaque jour, de nouvelles noyades tragiques sont constatées par les pompiers dans notre pays. Dans les Vosges, à Golbey, un jeune homme de 19 ans est mort hier après-midi après avoir sauté dans la Moselle du pont du Sault-le-Cerf. Une enquête est ouverte.
7: Face à cette canicule, les préfets prennent des mesures.
9: Dans les Vosges, les manifestations culturelles ou sportives sont interdites, sauf tôt le matin ou après 20h. Un département placé depuis hier en alerte sécheresse, il était en vigilance seulement depuis le début du mois. Par conséquent, des arrêtés sont pris pour limiter l'usage de l'eau et tout le monde est concerné, entreprises, administrations et particuliers. En Meurthe-et-Moselle, toute manifestation sportive est interdite en plein air jusqu'à nouvel ordre. Les ouvriers du BTP, comme ceux des Vosges, peuvent travailler sur les chantiers dès 5 heures. Quant au concert du rappeur Aurel San, qui doit se tenir demain soir au Zénith de Nancy devant des milliers de personnes, il est maintenu, mais la consommation d'alcool pourrait y être interdite. La décision doit être prise aujourd'hui, assure le préfet Yves Segui.
13: Moi, je ne peux que recommander, d'une part, la plus grande prudence à ceux qui vont se rendre à ce spectacle, tout simplement déjà en prenant de l'eau et en se munissant notamment de casquettes, enfin en tout cas de tous équipements utiles en pareille circonstance. Et je ferai un point très précis avec l'organisateur, mais aussi l'ensemble des services de secours prescripteurs, les sapeurs-pompiers, le SAMU, mais aussi les services de police, de telle façon que nous nous assurions auprès de l'organisateur et en relation étroite que l'ensemble des dispositifs qui sont prévus donc à la circonstance seront bien mis en place et surtout à la hauteur attendue puisque l'organisateur table sur environ 16 000 personnes.
9: Concert d'Aurel San maintenu à Nancy. Une autre star de la chanson française se produit samedi soir en Lorraine. C'est M. Pokora au stade de la Colombière. Le concert est décalé. Il débutera à 22h et non pas à 20h. Pour connaître la liste de tous les événements annulés en Meurthe-et-Moselle et dans les Vosges, rendez-vous sur votre site ici.fr. Et c'est sous ces températures accablantes que 25 000 collégiens lorrains démarrent ce matin le brevet avec l'épreuve de français. Le ministre de l'Éducation promet que tous les candidats pourront à tout moment faire des pauses pour se rafraîchir. Les enseignants de leur côté sont à cran. Ils ne supportent plus de travailler dans des salles de classe non climatisées. L'intersyndicale les appelle d'ailleurs à se mettre en grève aujourd'hui. Clara Rago est co-secrétaire du SNES FSU en Lorraine. Et dans son collège à Pulnoy, dans le Grand Nancy, les personnels ont mis des couvertures sur certaines fenêtres.
14: C'est vraiment du bricolage en fait. On va essayer de faire en sorte que les élèves puissent composer dans des conditions totalement dégradées, ça c'est sûr, mais au moins qu'ils puissent supporter la chaleur. C'est-à-dire que chacun va faire comme il peut dans son établissement. Alors déjà, on choisit les salles, si on peut, donc les salles au rez-de-chaussée. Parce que nous, à cette heure-ci, il fait plus de 30 degrés dans les salles du deuxième étage. Mais c'est le cas dans beaucoup d'établissements. On a acheté des couvertures de survie pour mettre sur les vitres, en fait, où il n'y avait pas de volets. Parce qu'en fait, nous, on a bien des volets à l'extérieur. Mais à l'intérieur, il y a des puits de lumière et on a mis des couvertures de survie. Et puis les personnels qui en ont apportent des ventilateurs. C'est vraiment localement, en fait, que tout se joue. parce que rien n'a été anticipé en fait.
9: Et la liste des établissements scolaires fermés à cause de cette canicule ne cesse de s'allonger en Lorraine. La ville de Vendeuvre-les-Nancy annonce par exemple que toutes ses écoles primaires ne rouvriront pas avant mardi. À Nancy, c'est déjà le cas pour les 44 écoles publiques. Près de 200 enfants ont d'ailleurs été accueillis hier sur les deux sites d'accueil de Gentilly et Pichon pour soulager les parents qui ne peuvent pas les garder chez eux. Face à cette vague de chaleur historique qui n'en finit pas, vous devez chaque matin vous demander comment vous habiller pour aller travailler. Alors sachez que le short n'est dans l'absolu pas interdit par le Code du travail, mais une entreprise peut avoir son propre règlement intérieur. Et c'est vrai qu'on imagine mal un banquier accueillir ses clients en claquettes, t-shirt par exemple. Alors comment font-ils celles et ceux qui portent le costume ou la chemise? Jules Hausse en Bermuda est allé tendre son micro à des cadres sur le site de l'Axou à Sapinière dans le Grand Nancy.
15: Bon, je mets pas la veste, mais sinon je change pas mes habitudes particulièrement.
16: Pourquoi?
15: Parce que c'est la manière dont j'aime bien être habillé, tout simplement.
16: Vous suffoquez pas là?
17: Non, ça va.
16: C'est quoi la matière de votre costume alors?
17: C'est plutôt du lin.
16: Plutôt du lin.
17: Lin coton, donc ça va.
16: C'est bien climatisé dans votre bureau?
17: Oui, si, oui, très bien.
16: Donc il y a pas de moment où vous subissez vraiment la chaleur?
17: Bah si, il y a des moments, mais bon, comme ça.
16: Mais aucune chance de vous voir en polo là?
15: Non, non. Au boulot, non, ça peut arriver le week-end. Voilà.
17: En short, non, je pense pas.
16: Pourquoi ?
17: Qui n'a pas encore franchi le cap.
18: Ouais, c'est pas l'envie qui manque. Hein. Honnêtement, compliqué dans le sens où on est en contact direct et permanent avec des clients et c'est une tenue qui n'est pas adaptée. Peut-être que les choses vont se démocratiser par la suite, mais honnêtement, je suis un peu sceptique. Moi, ça fait 30 ans que je suis dans la vente et j'ai toujours connu le pantalon. À l'époque, c'était déjà costume, chemise, cravate. Aujourd'hui, on est dans des tenues beaucoup plus décontractées, mais non, compliqué pour le coup.
9: Alors qu'une grande partie de la façade ouest du pays commence de nouveau à respirer ce matin avec une dizaine de départements qui ne sont plus en vigilance rouge mais en orange. Nous n'en avons donc pas fini ici chez nous en Lorraine. Cette canicule partie pour nous accompagner, je vous le rappelle, jusqu'à dimanche continue de bouleverser notre quotidien. Tout est bon pour trouver un peu de fraîcheur. Les cinémas, les centres commerciaux mais aussi les musées, celui des Beaux-Arts et l'Aquarium à Nancy sont d'ailleurs gratuits depuis une semaine justement pour permettre à tout à chacun de venir récupérer un peu tout en appréciant les collections. L'adjoint en charge de la culture à Nancy, Bertrand Massion, note d'ailleurs une nette hausse de la fréquentation.
19: C'est tout à fait notable, les chiffres sont très clairs. Si nous comparons depuis vendredi la fréquentation du musée des Beaux-Arts par rapport à la même période en 2025, on est sur une augmentation de 46% de la fréquentation. Je pense quand même que la gratuité fait son effet et que les gens ont repéré, comme ils vont peut-être un peu plus au cinéma ou à la piscine, ils viennent un peu plus au musée. Et puis par ailleurs, on est sur une période où la fréquentation touristique est aussi très importante sur ce mois de juin à Nancy. Donc je pense que les deux conjugués expliquent cette augmentation très importante. Mais on est ravis parce que c'est fait pour. C'est l'objectif d'attirer encore plus de monde au musée et de profiter de nouveau de cet espace de fraîcheur.
9: Et en plus des musées des Beaux-Arts et du Muséum Aquarium, la mairie de Nancy ouvre trois nouveaux espaces rafraîchis aux habitants. La salle de l'Orangerie sur le plateau de Haye, le foyer de Latry dans le quartier des Trois Maisons et le foyer Club Marie-Noël Bajolais au centre-ville. À Épinal, des bâtiments rafraîchis sont également ouverts au public. Le musée de l'image est lui gratuit jusqu'à demain. Et puis notez que la mairie d'Essey les Nancy lance une collecte, un appel à collecter des ventilateurs et climatiseurs pour les plus fragiles. Alors si vous en avez chez vous que vous ne les utilisez pas, n'hésitez pas. S'ils sont défectueux, sachez que l'association Ripper Café tentera de les réparer.
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21: Va faire chaud, va continuer de faire chaud. Aujourd'hui, on est toujours en rouge pour alerte canicule avec des températures qui vont être aux alentours des 28 degrés dès 8h. Et pour cet après-midi, elle devrait atteindre entre 34 et 41 degrés avec les maximales pour le Grand Nancy avec un risque d'orage sur l'ensemble de la région en début de soirée. Et pour la nuit prochaine, les températures devraient avoisiner de nouveau les 25 degrés. En raison de ces fortes chaleurs, il y a de nombreux événements qui sont annulés, notamment ce week-end. On va commencer par la Meurthe-et-Moselle avec la fête de l'été à Essey les Nancy qui est annulée, tout comme le concert d'été de l'harmonie Jeanne d'Arc à Dombasle qui était prévu ce dimanche à 15h. Il est lui aussi annulé. Pour les Vosges, les kermesses de Docelles et de l'école de Perrin-Séran sont annulées également. Donc voilà, ça fait pas mal d'événements qui sont annulés. Il y en a d'autres. Évidemment, on vous a mis un article complet et détaillé sur notre site internet ici.fr. Et vous pouvez nous contacter si vous avez prévu d'annuler votre événement ou peut-être de le maintenir. Vous nous appelez 03 83 36 20 20. Si vous êtes au volant, le trafic est fluide ce matin. 03 83 36 20 20. 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
21: Pour accompagner votre début de journée, vu que vous êtes peut-être en train d'ouvrir vos fenêtres pour faire un petit courant d'air chez vous, pour faire baisser la température, on a vos chansons préférées. Avec Céline Dion, on ne change pas. Excellent réveil avec Ici Lorraine.

0: change pas de la reine Céline Dion sur votre radio, ici Lorraine.
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0: Bonjour la Lorraine, j'espère que vous allez bien malgré ces fortes chaleurs. Deuxième jour de vigilance rouge canicule et nous sommes toute la journée à vos côtés. N'hésitez pas à partager avec nous vos petites astuces fraîcheurs. Si votre événement est maintenu ou annulé ou reporté, vous pouvez également nous appeler tout au long de cette émission. Ce matin, en ce vendredi 26 juin, on fête l'anniversaire de Damien Sargue, l'interprète de Roméo dans la comédie musicale Roméo et Juliette.

0: évidemment, de la chanson Les Rois du Monde. Eh bien, figurez-vous que lui, c'est le roi du jardin. Roland Motte, en cette période de forte chaleur, vous conseille dans un court instant.
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0: Mignonne, allons voir si la rose est en forme ce matin. Pour le savoir, voici notre Pierre de Ronsard Lorrain. Bonjour Roland Motte.
4: Que d'honneur. Bonjour Maxime.
0: Eh oui, parce qu'on est sur des rosiers et pas n'importe lequel.
4: Non, le rosier Pierre de Ronsard. Donc vous avez bien connu Pierre de Ronsard.
0: Et lui et moi on était comme ça.
4: Il a joué au SLUC.
0: Exactement.
4: Hein, vous vous en souvenez, c'était dans les années 1500 et quelques. Donc et donc Pierre de Ronsard, on lui a rendu hommage avec avec un rosier magnifique qui est très connu de tous les jardiniers parce que alors c'est un rosier grimpant qui va monter à 2-3 mètres de haut, il n'est pas très très gros, par contre sa floraison est absolument magnifique, elle est rose, elle est en forme de chou-fleur, il y a énormément de pétales dedans, et donc c'est superbe, elle est très connue, elle a même cet inconvénient d'avoir des fleurs très lourdes, parce que quand il pleut un petit peu, bien entendu, elles ont tendance à piquer du nez avec le poids de ses pétales, mais c'est vraiment un très très beau rosier, très connu.
0: Et pourquoi il a autant de succès ?
4: Ah ben parce que d'abord facile, résiste aux maladies, il pousse bien, on peut même l'avoir en pot, et puis surtout il est très florifère, donc les floraisons, les roses arrivent régulièrement l'une derrière l'autre, et comme elles sont très très belles, eh bien évidemment il a un succès fou.
0: Avec les filles, comme dans la chanson. Oui, parce que vous savez que quand même son poème Mignonne, Allons voir si la rose, c'est en référence à une femme, qui a inspiré notamment le terme Carpe Diem. On peut voir sur les tatouages.
4: Mm-hmm.
0: Vous le saviez ça ou pas ?
4: Okay. Ah ben sur les tatouages, non, je ne savais pas. Je connaissais Carpe Diem, je connaissais Mignonne, allons voir si la rose, etc., etc. D'ailleurs, etc., vous connaissez la suite ?
0: Non, j'ai pas la suite. Après.
4: Ah ben voilà, ben alors, il vous dit rien votre téléphone là ?
0: Que vous c'est consultez. C'est totalement faux. Je n'avais absolument pas mon téléphone. En tout cas, ce rosier Pierre de Ronsard, on le voit souvent grimper sur des murs ou des arches. Est-ce que c'est uniquement sa spécialité ?
4: Oui, alors quand on dit grimper, non, on est obligé de l'aider. Donc il est sur des murs, des pergolas, à condition qu'il y ait un tuteur. C'est-à-dire que comme pour tous les rosiers grimpants, on est obligé d'attacher les branches pour qu'ils puissent se développer en hauteur. Sinon, il ne va pas tout seul comme le lierre ou comme la clématite s'accrocher. C'est nous qui faisons le boulot pour le diriger un petit peu en hauteur.
0: Vous savez, quand je vous vois faire des gestes en studio, vous savez que je trouve ça tout simplement formidable.
4: Ben oui.
0: C'est-à-dire que pour mimer ce qu'il vient de vous dire, il est en train de faire l'hélicoptère. Enfin, comme s'il faisait tourner les serviettes.
4: Oui, mais c'est... et comme vous comprenez pas de quoi je... Vous n'écoutez pas de quoi je parle, puisque les questions ne sont pas du tout adaptées à ce que je viens de dire, la plupart du temps. Hein, puisque ça fait quand même... C'est la dernière chronique, là.
0: C'est la dernière.
4: On peut se lâcher. On peut dire des choses.
0: Vous savez qu'on revient lundi, quand même. Parce qu'on ne prend pas de vacances.
4: Nous. Ah, mais oui, c'est vrai qu'on prend pas de vacances,
0: non,
4: nous.
0: On ne prend pas de vacances.
4: Oh là là.
0: Vous pourrez nous écouter tout l'été, et même à la rentrée, d'ailleurs, Roland.
4: Oui, on remet ça?
0: On remet ça. Bah, c'est vous qui voyez. Ouais,
4: est-ce que c'est validé? Est-ce que votre chef a validé?
0: La chef a validé. Donc,
4: voilà.
0: On sera bien ensemble à la rentrée en septembre, et même tout l'été. On est les seuls qui ne prennent pas de vacances cet été.
4: Oui.
0: Roland.
4: Ah bah alors c'est fou ça. Hein.
0: Mais on reste là. Donc.
4: Bon,
0: on tient les murs et on tient les plantes.
4: Et ils vous ont validé pour la rentrée, ça je suis surpris ça. Mais
0: oui, on va peut-être inverser les rôles maintenant, parce que vu que je commence à devenir un spécialiste.
4: Oui, c'est ça, oui, je vais présenter le 6h. C'est à 6h hein, que vous commencez.
0: Bah, jusque-là, normalement, rien ne doit avoir changé, donc a priori, ça sera à 6h.
4: Oui, je vais vous laisser faire.
0: Bon, c'est gentil, Roland. On vous retrouve quand même tout à l'heure à partir de 9h. Si vous avez la moindre question, jardin avec ces fortes chaleurs, comment entretenir vos plantes, à quelle heure il faut arroser, etc. Vous pouvez nous appeler au 03 83 36 20 20 et Roland Motte vous répond en direct à partir de 9h avec Carole Micot. On a également vos chansons préférées avec Diana Ross, Upside Down à 6h19.

0: Diana Ross avec Upside Down ce matin sur votre radio ici Lorraine à 6h21. Matinale spéciale, forte chaleur en Lorraine, jour 2. Comment vivez-vous cet épisode caniculaire? Vous pouvez nous appeler au 03 83 36 20 20 pour faire comme Delphine qui nous avait appelé. Elle était sur la route.
1: Ouais, bah c'est l'enfer. En voiture, c'est horrible.
2: Ouais.
1: On met la clim au 1, on ressent rien. On la met plus fort, on commence à avoir froid. On sort de la voiture, on est assommé par la chaleur.
2: Mmh. C'est un enfer hein, ce qu'on a en voiture. Ouais. Et dans votre logement, vous avez une maison, un appart?
1: Un appartement, deuxième étage, sous les combles. 32,3 dans les chambres hier soir. Et tout est fermé. On est parti à 7h05 avec mon fils pour l'emmener à l'école.
2: Ouais.
1: Les volets ont été fermés juste avant qu'on parte. On avait réussi à descendre à 24 dans la pièce de vie. Ça commençait déjà à remonter à 25 à 7h05.
2: Le fait de quasiment pas voir le jour, hein, parce que vous travaillez, et puis c'est noir chez vous quand vous rentrez, comme chez la plupart des gens en ce moment, ça joue sur le moral ou pas?
1: C'est déprimant. On rentre dans un four enfermé dans le noir avec les lampes allumées toute la journée.
2: Ouais.
1: On attend qu'une chose, on surveille le thermomètre, la température extérieure, qu'il fasse 30 degrés pour ouvrir, voir s'il y a un peu d'air.
2: Exactement, ouais, on est tous logés à la même enseigne. Boukhabité et Varangéville, on va filer à Baccara. On parle de la ville du sel, mais là on parle de la ville du cristal avec Annick. Bonjour Annick.
0: Bonjour Annick.
2: Comment ça se passe chez vous?
3: Bah écoutez, voilà, on fait comme tout le monde. On ferme la journée, on ouvre la nuit, les fenêtres, et puis on essaye de rester à l'intérieur. Je pense
2: en
3: à tous ceux qui sont obligés de travailler dans les hôpitaux et tout ça, et ceux qui travaillent dehors, donc nous, on est encore privilégiés.
0: On est à Nancy, on a Marie-Véronique qui est avec nous. Bonjour Marie-Véronique.
2: Bonjour. Vous nous appelez ce matin parce que vous êtes à la maison de retraite Saint-Joseph et vous êtes exposée plein sud.
4: Ah ben moi j'ai une chambre, c'est pas compliqué, je suis exposée en plein soleil, moi.
2: Bon, il fait quelle température en pleine journée?
4: Enfin, j'en sais rien, mais en tout cas, ce que je peux vous dire, c'est qu'au niveau des repas, on n'est pas écoutés. On a eu une commission repas, on a demandé des repas froids, et on n'est pas entendu, on n'est pas écouté. Alors je sais pas, mais bon...
2: Comment vous protégez la journée, Marie-Véronique? Vous fermez tout, vous calfeutrez votre pièce?
4: Ben je mets le ventilateur, et on s'adapte, hein, on boit, voilà.
2: Ouais. Il faut boire, il faut s'hydrater au maximum, et comme vous êtes une personne âgée, Marie-Véronique, sans vous manquer de respect...
4: 72 ans.
2: Voilà, il faut boire avant d'avoir soif, parce que quand on se met à boire parce qu'on a soif, c'est qu'on est déjà déshydraté, et parfois on a les chevilles qui gonflent, on a les vaisseaux sanguin qui se dilate, ça peut apporter des problèmes cardiaques. Donc il faut vraiment boire entre 1,5 litre et 2 litres par jour. Hein.
0: Comment vous vivez cet épisode caniculaire, vous, à Moivron, Jonathan?
5: On vit dans le noir, on coupe le soleil au maximum. Quoi. Avec les enfants, c'est plus compliqué, un peu de piscine, mais bon, même la journée, la piscine fait chaud. Quoi.
0: Vous avez une piscine chez vous, Jonathan?
5: Chez ma sœur, qui est ma voisine, donc du coup, ça me permet de pouvoir les envoyer chez eux, donc c'est très bien.
0: Vous pouvez faire comme Jonathan, nous passer un petit coup de fil au 03 83 36 20 20 avec ces fortes chaleurs. Votre radio ici Lorraine est toute la journée à vos côtés avec également une nouveauté. Il faudrait que pleuve l'amour avec Pascal Obispo et Francis Cabrel.

0: faudrait que pleuve l'amour, une nouveauté ici, Lorraine, Pascal Obispo et Francis Cabrel. En plus de ces fortes chaleurs, que va vous apporter ce vendredi 26 juin? Réponse dans un instant dans l'horoscope de Catherine Viguier.
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0: Et horoscope à 6h27, c'est une journée un petit peu difficile, Catherine Viguier, en plus de ses fortes chaleurs.
3: Les taureaux et les scorpions ont du fil à retordre. Bélier, vos finances sont toujours d'actualité, mais c'est pour un but précis et important pour votre avenir.
4: Taureau, ce soir, quelque chose sera passé ou aura cassé, nécessaire dans tous les cas.
5: Gémeaux, ce soir, vous serez passé à autre chose, mais avant, préservez-vous, protégez-vous.
6: Cancer, quoi qu'il en soit, vous aurez des satisfactions et ce sera mérité.
7: Lion, eh bien, c'est important, vous assurer face à une situation familiale ou liée à votre domicile.
8: Vierge, face à une conjoncture astrale délicate, vous saurez vivre et vous protéger.
9: Balance, tout ce qui vous relie à votre univers intérieur, votre cours zen, votre psy, sera une réussite aujourd'hui.
10: Scorpion, c'est un échange qui vous fait mal et il faut assurer sans être trop dur, trop cassant.
11: Sagittaire, votre vie intérieure a toute sa place ce vendredi et vous êtes ravi d'aider votre prochain.
12: Capricorne, ce soir, vous vous sentirez plus à l'aise, vous aurez pris une, votre décision.
13: Verseau, vous vous investissez pleinement dans votre vie professionnelle, quitte à prendre une nouvelle direction.
14: Vous, cher poisson, ça se passe bien, c'est une belle période pour vous, vraiment.
15: Et pour nous tous, trouvons notre place, où que l'on soit.
0: Je pense que c'est un petit coin fraîcheur, alors, si on doit trouver notre place. Merci Catherine Viguier.
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0: Forte chaleur en Lorraine, jour 2. Bonjour les Lorraines et les Lorrains, j'espère que vous allez bien malgré ces températures élevées. Tout au long de cette émission, vous avez la parole au 03 83 36 ans avec l'équipe d'Ici Matin qui vous accompagne jusqu'à 9h. On est avec Gisèle qui est avec nous. Bonjour Gisèle.
16: Bonjour Maxime.
0: Alors, il y a trois concerts qui sont maintenus.
16: Oui, trois concerts anniversaires du Cœur sur Missing for Joy qui auront lieu aujourd'hui à 20h30 à Rosières, demain Varangéville 20h30 et à Raucourt à 16h. Et tous les concerts se font en église, donc c'est le moment de vous déplacer pour avoir un petit coin de fraîcheur.
0: Eh ben voilà, merci pour ce bon plan Gisèle. Pour votre actualité locale, c'est Mathieu Barbier avec vous, l'info d'ici dans deux minutes.
17: Ouais, on va se demander d'ailleurs où trouver de la fraîcheur en Lorraine. Eh bien, il y a les musées, notamment celui des Beaux-Arts, et sa cartonne d'ailleurs.
0: Tout d'abord à 6h30, c'est le 90 secondes qui vous est présenté par Lucie Amadieu.
18: Plus de 850 000 collégiens passent le brevet aujourd'hui malgré la canicule. Les épreuves n'ont pas été reportées mais aménagées avec distribution d'eau et pauses plus longues. Une intersyndicale appelle à faire grève pour dénoncer des conditions de travail inacceptables. Aujourd'hui encore, on va souffrir de la chaleur. La canicule se décale à l'est tandis que des orages amènent un air un peu plus frais par l'ouest. 61 départements restent en vigilance rouge canicule, 22 sont en orange. Les températures doivent baisser à partir de dimanche après-demain. Face à cette situation, une nouvelle cellule interministérielle de crise se réunit aujourd'hui. Hier, le Premier ministre Sébastien Lecornu a activé le plan Orsan 3 pour une mobilisation du système de santé à son niveau le plus haut. Déjà, les hôpitaux de Paris disent être saturés. La chaleur a déjà fait de nombreuses victimes, notamment chez les baigneurs. 55 personnes sont mortes noyées en France en l'espace de 8 jours. Deux ans après la collision de deux avions Rafale en Lorraine, l'enquête conclut à une erreur de pilotage, dit le bureau d'enquête et d'analyse. Un moniteur et son stagiaire sont morts dans le choc. Un troisième pilote avait été blessé. Troisième et dernier match de la phase de groupe pour les Bleus au Mondial. L'équipe de France affronte la Norvège ce soir, 21h heure française. On se retrouve dès 20h30 sur votre radio Ici, mais aussi sur votre site internet et l'application Ici. Avec les derniers qualifiés de la nuit, de belles affiches se dessinent pour les 16e de finale, comme Maroc, Pays-Bas et Brésil-Japon.
17: Merci Lucie Amadieu. C'est devenu pour beaucoup d'entre vous un objectif quotidien, voire une obsession. Où trouver un peu de fraîcheur pour fuir cette canicule qui va nous accompagner jusqu'à dimanche. Alors, il y a évidemment les centres commerciaux, les salles de cinéma, mais aussi les musées. À Nancy, celui des Beaux-Arts est gratuit depuis vendredi dernier. Résultat, une fréquentation en très forte hausse. Isabelle Baudry s'y est rendue pour nous.
19: Pascal et son ami Jean-Michel s'attardent un peu devant le monumental tableau d'Émile Friant, La Toussaint. Pascal, de Nancy, est une habituée du musée.
20: Mais c'est pour faire découvrir à un ami. Je dis, il fait frais, viens au musée. Voilà, c'est pour ça.
21: C'est appréciable quand on entre.
20: Ah bah oui, c'est appréciable. Et puis, c'est quand même dans un bel endroit.
19: Pas de ticket à prendre à l'entrée.
22: Nous n'étions pas au courant, on l'a découvert avec... c'est une bonne surprise.
19: Guillaume est venu de Reims avec sa fille, Agathe, 11 ans.
22: On est là de passage aujourd'hui, on profite de la journée pour visiter un petit peu la ville de Nancy. Mais là, on prend encore plus notre temps parce que justement, dehors, il fait très chaud.
23: C'est agréable parce que déjà, il y a la clim et il fait plus frais que dehors. C'est trop chaud dehors.
24: Bonjour monsieur. Bonjour.
19: Frédéric, agent d'accueil et de surveillance. Quand il annonce la gratuité, les visiteurs apprécient.
24: Oui, vraiment. Déjà, quand c'est gratuit, c'est toujours meilleur. Et puis, en plus, les gens peuvent vraiment avoir moins chaud, quoi.
19: Moins chaud et même se reposer.
24: Il y en a qui font une petite sieste au niveau des canapés et tout. Donc, ils profitent vraiment de cette fraîcheur.
25: Ah, vraiment une sieste?
24: Oui, on le laisse profiter. Mais il ne faut pas mettre les pieds sur le canapé, c'est tout. Bon, je rigole, mais voilà.
19: Pas de sieste, mais un livre entre les mains. L'étranger de Camus, pour Maëline, confortablement installée dans un canapé.
21: Qu'est-ce qui vous amène ici?
25: C'est surtout la chaleur. Je viens de temps en temps quand même au musée, parce que je suis étudiante, donc j'en profite. Mais c'est surtout que je peux, pour essayer de passer les journées avec la canicule, c'est surtout pour ça que je viens ici.
19: Une salle pour elle seule, au premier étage.
25: Enfin, j'aime bien les différents tableaux qui sont représentés ici. C'est l'une des salles que je préfère dans le musée. Oui.
19: Un cadre agréable, une température bien plus clémente. Chez elle, sous les combles, il fait 34 degrés.
25: C'est très reposant, ça fait du bien. Ça permet de vraiment souffler de cette chaleur.
19: Et comme Maëline, beaucoup sont venus souffler. Le musée des Beaux-Arts observe une hausse de fréquentation de 46% depuis vendredi dernier par rapport à la même période l'an dernier.
17: Et le muséum Aquarium de Nancy est également gratuit. J'ajoute qu'à l'instant même, Météo France vient de publier une nouvelle carte de vigilance. 61 départements, dont les 4 Lorrains, sont maintenus en vigilance rouge, 22 sont en orange, puis sachez que petit à petit la canicule, bien, non pas disparaît mais se décale, puisque toute la façade ouest de notre pays respire un peu mieux ce matin. Bien, sachez que demain, la vigilance rouge sera levée dans 13 départements, notamment du côté de la Sarthe et de l'Indre-et-Loire, ainsi que les Deux-Sèvres. Et pour nous, il faudra sans doute attendre dimanche soir, voire lundi, pour avoir une légère amélioration, une baisse des températures.
0: Dans moins d'une demi-heure, Mathieu Barbier, à la une du journal de 7h.
17: Nous continuerons évidemment à parler de cette canicule historique et de cette conséquence sur notre société. Et ce matin, ce sont 25 000 collégiens qui passent l'épreuve de français dans des conditions, on imagine, très très compliquées. Les détails tout à l'heure.
0: Les températures vont être élevées aujourd'hui, de nouveau, hein, aux alentours des 28 degrés d'ici une petite heure, et qui devraient atteindre, on gagne 1 degré par rapport à celle d'hier, donc c'est pour vous dire, puisqu'elle devrait être comprise entre 34 et 41 degrés avec les maximales pour le Grand Nancy, avec un risque d'orage sur l'ensemble de la région. Prévu en début de soirée pour la nuit prochaine, les températures ne devraient pas baisser en dessous des 23 degrés, donc ça risque d'être encore compliqué pour aérer vos habitations. Ces fortes chaleurs entraînent l'annulation de plusieurs événements, notamment la fête des associations à Vendeuve, qui était prévue ce dimanche, est annulée. Le concert des cuivres et des percussions proposé par le conservatoire Gauthier d'Épinal, qui devait avoir lieu aujourd'hui au port d'Épinal, est annulé lui aussi. Et en Meuse, le championnat interrégional de cyclisme sur piste au Vélodrome de Commercy est lui aussi annulé. Vous organisez un événement, vous le maintenez, vous le reportez ou vous l'annulez, vous pouvez nous passer un petit coup de fil au 03 83 36 20. C'est le numéro aussi qu'il faut contacter en cas de pépin sur la route, puisque actuellement le trafic est fluide. 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
0: Avec Laurent Voulzy qui accompagne votre début de journée à 6h36. Excellent début de journée avec Ici Lorraine.

0: de Laurent Voulzy ce matin sur votre radio. Ici Lorraine à 7h20.
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0: Forte chaleur en Lorraine, jour 2, et votre radio ici Lorraine est toute la journée à vos côtés au 03 83 36 20 20. Bonjour, j'espère que vous allez bien malgré ces températures élevées. On est là pour vous changer les idées, tenter de vous rafraîchir avec des bons plans sortis qu'on va vous proposer tout au long de cette émission. Tout d'abord, si vous êtes à Nancy ou si vous avez prévu d'y aller ce week-end, eh bien figurez-vous qu'on a Vincent Dubois, le directeur adjoint du pôle office de tourisme métropolitain de destination en Nancy, qui vous donne quelques points fraîcheurs dans la cité ducale.
3: Nous avons la possibilité de renvoyer nos visiteurs vers des lieux beaucoup plus frais qu'en extérieur, en plein centre-ville. Mmh. Je précise ou je rappelle que le musée des Beaux-Arts et le muséum Aquarium, qui sont effectivement des lieux de fraîcheur grâce à la climatisation, sont accessibles gratuitement. Donc ça, c'est un point à noter. En soirée, ne pas oublier aussi que la plupart des parcs et jardins de la ville de Nancy, de la métropole du Grand Nancy, sont ouverts toute la nuit, à l'exception du parc Sainte-Marie qui ferme à minuit et des parcs qui accueillent des guinguettes. Et puis n'oublions pas qu'à proximité immédiate du centre-ville de Nancy, on peut atteindre les coteaux des communes de la métropole, et vers Villers, Vendeuvre, Laxou, vers la forêt de Haye, mais aussi vers le plateau de Mazéville. Et d'ailleurs, on voit beaucoup de gens qui s'y baladent à l'abri justement du soleil, un peu plus en hauteur également, parce que Nancy est quand même dans une cuvette. Et puis, les piscines adaptent leurs horaires. La plage de Rives aussi est aussi un lieu où on peut aussi, grâce à la baignade, se rafraîchir. Voilà. Et puis, je rappelle également que sur notre site internet, on peut retrouver à la fois tous les points d'eau pour se rafraîchir, mais également les points d'eau pour trouver de l'eau potable gratuitement. Donc, sur destination-nancy.com, vous pouvez retrouver toutes les infos liées aux points de fraîcheur.
0: Allez, après Nancy, direction Épinal, puisque c'est Fabienne Houillon, la responsable communication et marketing d'Épinal Tourisme et Affaires, qui vous propose des bons plans fraîcheurs dans la Cité des Images.
4: Alors, les petits bons plans, j'en ai quelques-uns quand même à vous donner. Heureusement, notre belle végétation nous permet vraiment à proximité de pouvoir avoir accès encore à des petits îlots de fraîcheur. J'ai envie de vous dire, soyez courageux, prenez 20 minutes de votre voiture et vous allez jusqu'à Certigny. C'est notre pépite, notre coup de cœur de l'été pour ces moments de chaleur. Vous avez la cascade du Gué du Sceau qui déjà par elle-même est déjà une évasion et qui va vous permettre de vous rafraîchir. Et juste à proximité, pour vous envelopper en fait un petit peu de douceur, vous avez le sentier des amoureux qui fait à peu près 5 à 6 kilomètres le long d'une rivière. Vous pouvez le longer, vous êtes à l'ombre, prendre une petite serviette, vous allonger au pied d'un ruisseau, ça sera le plan idéal fraîcheur. Mmh. Mais c'est pas que, vous avez de l'autre côté également, sur notre secteur un petit peu plus nord, le domaine des lacs qui est une plage surveillée, donc la chance est de pouvoir être surveillée, donc vous pouvez vous rafraîchir, et vous avez le Wham Park qui est juste à proximité si jamais vous voulez un petit peu plus de sensations dans cet épisode de fraîcheur.
0: Vous pouvez aller au Wham Park de Thaon-les-Vosges si vous voulez faire le plein de fraîcheur. Il est 6h43. On va s'intéresser aux abandons de l'été concernant nos animaux de compagnie. Pierre Fabin, le veto de la radio, nous rejoint dans un court instant.
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0: Forte chaleur, pensez à hydrater vos animaux de compagnie, que ce soit les chiens ou les chats. Et demain se tient la journée mondiale contre l'abandon, dans un contexte terrifiant, puisque un animal est abandonné toutes les 2 minutes. Pierre Fabin, qui sont les premières victimes?
5: Alors, contrairement à l'image qu'on a tous du chien attaché sur la route des vacances, la première...

0: Première victime chez nous, c'est le chat. Sur les plus de 300 000 animaux recueillis l'an dernier, la très grande majorité sont des félins. Et pour eux, les abandons explosent littéralement après le mois de juin. Mais pourquoi ? Parce que c'est la période des naissances. Les refuges se trouvent submergés de cartons remplis de chatons non désirés. Et ce n'est que la partie visible du problème. Dans nos villes et nos campagnes, des millions de chats errants survivent dans des conditions effroyables. L'errance, ce n'est pas la liberté romantique. C'est la faim, la soif, les maladies et les voitures. La grande majorité des chatons nés dehors n'atteignent même pas l'âge de 6 mois.
1: Si les chats sont victimes des naissances incontrôlées, qu'en est-il du côté des chiens ? Est-ce qu'on retrouve des races particulières dans les refuges ?
0: Alors pour les chiens, le drame vient surtout de l'achat impulsif et des phénomènes de mode. En ce moment, les refuges saturent avec deux grands profils, les chiens de type malinois et les molosses. Beaucoup de gens craquent sur un chiot magnifique vu sur internet sans se renseigner une seule seconde sur ses véritables besoins. Un malinois, c'est un athlète qui exige un travail physique et mental intense au quotidien. Si vous le laissez seul 8 heures en appartement, il va tout détruire par frustration.
1: Face à ce triste constat qui se répète chaque été, qu'est-ce qu'on peut faire concrètement, Doc, à notre échelle de citoyen pour aider ces animaux abandonnés ?
0: La priorité absolue, ça reste la stérilisation. Faites stériliser votre animal, c'est le seul levier efficace pour bloquer cette machine à abandon. C'est un acte de protection animale indispensable. Ensuite, vous pouvez agir sur le terrain dès ce week-end. À l'occasion de cette journée mondiale, l'association Solidarité Peuple Animal organise une immense collecte nationale. Il faut savoir que la majorité des refuges ont moins de 3 mois de trésorerie devant eux. Ils sont à bout de souffle. Plus de 900 magasins et supermarchés participent partout en France. Alors ce samedi, en faisant vos courses, achetez simplement un paquet de croquettes, de la litière ou de la pâtée en plus et déposez-les aux bénévoles à la sortie.
1: Merci Pierre Fabin. Et justement, si vous êtes bénévole dans un refuge animalier ou peut-être gérante, vous avez besoin de quoi que ce soit avec ces fortes chaleurs pour aider vos animaux, vous pouvez nous passer un petit coup de fil au 03 83 36 20. Si vous avez besoin de petites piscines par exemple pour mouiller un petit peu et rafraîchir les chiens de votre refuge, vous pouvez nous appeler au 03 83 36 20 pour passer votre message. On a des bons plans sortis à présent à vous proposer pour que vous fassiez le plein de fraîcheur à côté de chez vous. C'est juste après Jean-Louis Aubert. Voilà.

C'est fini de Jean-Louis Aubert sur votre radio, ici Lorraine. Et d'ailleurs, avec ces fortes chaleurs, il y a de nombreux événements qui sont annulés. On vient de recevoir un petit coup de fil de Grégory de Dombasle-sur-Meurthe qui nous a appelé pour nous dire que les feux d'artifice et les feux du solstice sont annulés pour des raisons de sécurité à Blainville-sur-Lot, mais la grande soirée festive qui marque le début de l'été, qui devrait se tenir demain à partir de 18h à la carrière du Haut des Places, est maintenue. Donc voilà, il y a de quoi faire à Blainville-sur-Lot. Forte chaleur en Lorraine, jour 2, j'ai des infos pratiques, locales, utiles et sympas. C'est vos 3 plus d'ici Lorraine. Puisqu'en raison de ces fortes chaleurs et du placement dû à les horaires, les déchetteries sont exceptionnellement modifiées. Aujourd'hui et demain, les 7 déchetteries du territoire des Vosges ouvriront uniquement le matin de 7h à 13h et resteront fermées l'après-midi afin de protéger les usagers comme les agents des températures élevées. Donc si vous aviez prévu de vous rendre en déchetterie ce week-end, pensez donc à avancer votre passage en matinée et autant que possible éviter les déplacements pendant les heures les plus chaudes de la journée, à savoir entre 11h et 20h. Si vous assistez au concert de M Pokora ce samedi à Épinal ou si vous avez gagné vos places avec votre radio ici Lorraine, pas d'inquiétude, le concert est bien maintenu mais son déroulement est adapté en raison des fortes chaleurs. L'ouverture des portes est reportée à 20h. La première partie va débuter à 21h et M Pokora montera sur scène à 22h. Les organisateurs précisent qu'il ne sera pas possible d'attendre devant les grilles d'accès pour vous permettre de patienter à l'ombre. Il faudra aller au parc du château qui restera exceptionnellement ouvert jusqu'à 20h30 au minimum. Pensez également à vous hydrater et surtout vous pouvez retrouver toutes les informations pratiques sur les réseaux sociaux du Colombière Open Air. Vous avez besoin de vous rafraîchir, vous avez envie d'aller à la plage, vous pouvez profiter des plages de notre région, par exemple comme le Wam Park de Thaon-les-Vosges, la base de Favière ou encore le lac de Madine, qui sont des plages surveillées. Ça vous permet de vous rafraîchir. Si vous avez pas trop envie de faire de la voiture, vous pouvez aller également au parc de la Pépinière. Il y a les fontaines, il y a les jets d'eau. Ça va vous permettre de vous rafraîchir. Pendant cet épisode de canicule, pensez à vous hydrater régulièrement. Besoin d'informations, numéro vert Canicule Info Service, c'est au 0800 06 66 66. C'est de 8h à 19h. C'est un appel gratuit. Bon, plus que deux jours pour vous inscrire, pour remporter vos places, pour aller voir Katy Perry dans le cadre du Nancy Open Air. Ça aura lieu le 12 juillet prochain. Ne perdez plus de temps, vous nous passez un petit coup de fil au 03 83 36 20 20. Dernière chance pour vous inscrire, pour aller voir Katy Perry. Il suffit de nous appeler au 03 83 36 20 20. 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Pour vous accompagner, c'est un chanteur. Sans bon le week-end. Blinding Lights, 6h54.

0: The Weeknd, Blinding Lights, sur votre radio ici Lorraine. Nous sommes à Nancy avec Vanessa qui est avec nous. Bonjour Vanessa.
1: Bonjour.
0: Vous avez bien fait de nous appeler, ça vous inscrit pour les places pour aller voir Katy Perry le 12 juillet.
1: Écoutez, je vous remercie beaucoup.
0: Et puis ce matin, vous avez combien dans votre appartement ou dans votre maison, Vanessa, comme
1: 27,5.
0: Ah, ça va, vous avez réussi à contrôler la chaleur.
1: Oui, pour le moment, mais d'ici une demi-heure, trois quarts d'heure, je vais fermer tout.
0: Faites le même dès maintenant, Vanessa, je sais pas comment vous êtes exposée, mais un petit conseil, faites-le dès maintenant, parce que là, les températures vont avoisiner les 28 degrés dans quelques minutes, là.
1: D'accord, bon, écoutez, je vais, une fois que j'ai raccroché, je vais le faire, alors.
0: Qu'est-ce que vous avez prévu de faire ce week-end avec ces fortes chaleurs? Vous restez chez vous?
1: Oui, et puis profiter de dimanche de la fête du cinéma.
0: Ah bah oui, dimanche il y a la fête du cinéma et alors ça c'est parfait parce qu'il y a la clim. C'est à 5 euros la place, vous avez entièrement raison Vanessa.
1: C'est ça.
0: Il y a Toy Story.
1: Voilà. Je sais pas encore, mais effectivement je vais profiter de même s'il n'y avait pas eu la fête du cinéma, je pense que c'est l'endroit où il faut aller pour trouver du frais.
0: Vous avez entièrement raison Vanessa, en tout cas merci beaucoup de nous avoir appelé. Dimanche matin vous gardez votre téléphone proche de vous si vous êtes la grande gagnante des places pour aller voir Katy Perry.
1: D'accord, je vous remercie. C'est à partir de quelle heure?
0: Ça sera à partir de 7h50.
1: D'accord, écoutez, je vous remercie.
0: Avec Carole Mico, c'est Carole Mico qui devrait vous appeler.
1: D'accord, je vous remercie. Allez. Bonne journée à vous.
0: Belle journée à vous, Vanessa. Et pour celles et ceux qui nous écoutent ce matin ou qui nous regardent, votre journal de 7h arrive dans moins de 3 minutes.
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0: Forte chaleur en Lorraine, jour 2. Il est 7h, émission spéciale sur votre radio ici. Vos informations de ce vendredi 26 juin avec Mathieu Barbier. 25 000 collégiens lorrains bravent la canicule ce matin pour passer le brevet.
10: Avec l'épreuve de français, avant les maths, les sciences et l'histoire géo, lundi et mardi, un brevet 2026 qui restera dans les annales. Mais les ados sont-ils inquiets? Comment se préparent-ils dans cette fournaise? Lisa a 15 ans, elle est en 3e à Dieulouard, c'est entre Nancy et Pont-à-Mousson. Elle révise depuis une semaine, mais chez elle.
11: Je suis pas allée au collège parce que il fait vraiment très très chaud dans les salles de classe. Il y a pas de clip, etc. Du coup, je suis restée à la maison. Il y a des rideaux, mais il fait quand même très très chaud parce que on est genre 30 dans la classe. Il fait vraiment très chaud.
12: Comment tu vas faire?
11: Je vais avoir une gourde et puis voilà. Je pense que ils ont sûrement prévu des aménagements pour qu'on ait moins chaud peut-être. Je sais que dans certaines salles, les profs ils ramènent des ventilateurs et tout ça, donc peut-être que là il y en aura ou quoi. Les salles qui sont pas exposées au soleil, normalement elles nous seront données. Je suis pas très stressée, c'est pas trop la chaleur qui me stresse, c'est l'épreuve. Mais en vrai là ça va, je suis pas trop stressée. Il y en a plein qui disent que c'est facile et d'autres qui disent que c'est difficile, donc en fait, je sais pas. De toute façon, le brevet, c'est chaud.
10: Non, c'est plutôt facile. Hein. La preuve, Max et moi l'avons eue. Pour cette épreuve, le ministre de l'Éducation promet que les candidats pourront se rafraîchir, mais l'organisation se fait un peu au cas par cas, ce qui irrite profondément une grande partie de la communauté enseignante, déjà usée de faire cours dans des classes surchauffées, Marie Roussel.
12: Les consignes du ministère de l'Éducation nationale relèvent du bon sens. Emmanuel Bourrel, le directeur académique, nous les détaille.
13: Privilégier bien évidemment les salles les plus fraîches, limiter aussi les effectifs par salle, et puis dans le cadre du déroulement de l'examen, des pauses sont prévues, et de permettre aussi aux élèves de pouvoir aller boire en cours d'épreuve.
12: Des stocks de bouteilles d'eau sont d'ailleurs prévus par les chefs d'établissement. Mais pour Clara Rago, du syndicat SNES-FSU, ces mesures sont loin d'être suffisantes. Dans son collège à Pulnoy, le personnel met lui-même des ventilateurs à disposition dans certaines salles de classe et s'est équipé en couverture de survie.
14: Ça va être l'horreur hein, dans les salles de classe parce qu'on n'arrive plus à faire baisser les températures et les élèves ils vont devoir se concentrer.
12: Un amateurisme et un manque d'anticipation dénoncé également par Mohamed Ixi. Il représente la FCPE, la Fédération des parents d'élèves en Meurthe-et-Moselle.
15: Plus de 80% des établissements nécessitent des travaux de rénovation pour faire face au changement climatique. On n'a jamais essayé de prendre les choses sérieusement et dire voilà, on va préparer un plan pour les canicules.
12: Pour les syndicats enseignants comme pour la FCPE, cette gestion de crise vient accentuer un peu plus les inégalités entre les collégiens qui peuvent travailler dans de bonnes conditions et ceux qui suffoquent soit dans leur établissement, soit chez eux pendant leur révision.
10: Et les enseignants appelaient d'ailleurs à se mettre en grève aujourd'hui à l'appel de l'intersyndicale pour dénoncer des conditions de travail qu'ils jugent indignes. La liste des établissements scolaires fermés à cause de cette canicule ne cesse de s'allonger jour en jour. Hier, c'est la ville de Vendôvre-lès-Nancy qui a par exemple décidé de fermer toutes ses écoles jusqu'à mardi matin. À Nancy, c'est déjà le cas hein, dans les 44 écoles publiques. Et bien près de 200 enfants ont passé la journée d'hier sur les deux sites d'accueil de la MJC Pichon et de Gentilly pour soulager les parents qui ne pouvaient pas les garder. Cette canicule partie pour nous accompagner jusqu'à dimanche bouleverse notre société dans son ensemble. On vient de parler des établissements scolaires, mais que dire des hôpitaux à Paris? Ils sont saturés. En Meurthe-et-Moselle, 90% des lits d'hospitalisation et de réanimation sont occupés, selon l'Agence régionale de santé. Le nombre d'entrées aux urgences du CHRU de Nancy et les appels au 15 ont, eux, bondi hein, ces derniers jours et les prochaines heures risquent d'être encore plus compliquées à gérer, mais les personnels sont là, heureusement. Il y a déjà plus d'appels que pour la canicule de 2003. Marie-Hélène Philippe est médecin responsable du centre 15 à Nancy.
16: Elle est plus importante, on a plus d'appels. Néanmoins, les gens ont globalement été plus préparés. Il y a eu quand même beaucoup de messages de prévention. Néanmoins, tous ceux qui travaillent à l'extérieur, qui n'ont pas le choix, ceux-là, ils nous appellent. Ceux qui sont dans les EHPAD très âgés, qui malheureusement, même s'il y a de l'amélioration hein, dans la prise en charge par rapport à 2003, ils décompensent leur pathologie chronique. Ceux qui sont seuls à domicile, quelquefois, ils ne peuvent pas, ils n'ont pas les moyens d'aller prendre des douches ou de s'hydrater correctement, et donc ceux-là, ils se dégradent, ils aggravent leur pathologie, et donc c'est ceux-là qui nous appellent. Et puis la troisième, c'est les jeunes qui s'hydratent avec les mauvaises boissons. Normalement, on dit qu'on est un bon régulateur et qu'on régule correctement si on a 7 à 8 appels par heure à gérer. Or là, on a doublé notre taux d'appel de charge, notre taux de charge.
10: Des propos recueillis par Léo Limon. Et pour assurer la présence des personnels et permettre la réorganisation des hôpitaux, le Premier ministre a relevé à son maximum le plan Orsan au niveau 3. Et puis chaque jour, il y a malheureusement de nouvelles noyades en France. Plus de 60 personnes sont mortes depuis près d'une semaine dans les Vosges, à Golbey. Un jeune homme de 19 ans est mort hier après-midi après avoir sauté dans la Moselle du pont du Sault-le-Cerf. Une enquête est ouverte.
0: Face à cette situation météorologique inédite, les préfets prennent de nouvelles mesures chaque jour.
10: Ouais, dans les Vosges, hein, les manifestations culturelles ou sportives sont interdites, sauf tôt le matin ou après 20h. Un département placé depuis hier en alerte sécheresse. Il n'était qu'en vigilance sécheresse depuis le 5 juin dernier. En Meurthe-et-Moselle, toute manifestation sportive est interdite en plein air. Les concerts d'Orelsan demain soir au Zénith de Nancy est maintenu, mais la vente d'alcool pourrait être interdite. La décision sera prise dans la journée. Quand au show de Matt Pokora au stade de la Colombière demain soir à Épinal. Il est décalé de 2h et ne démarrera qu'à 22h.
0: Et avec ces températures accablantes de jour comme de nuit, vous devez être nombreux ce matin devant votre armoire à vous demander quelle tenue porter.
10: Oui, d'ailleurs, nous avons une pensée émue pour toutes celles et tous ceux qui sont obligés de porter le costard-cravate, qui ont des tenues obligatoires. Il faut savoir que le code du travail ne vous interdit pas d'aller sur le lieu de votre entreprise en short, mais chaque société peut avoir son règlement intérieur. Pour autant, Julos, les salariés que vous avez rencontrés à l'Axou, sur les hauteurs de Nancy, ne sont pas nombreux à opter dans le travail pour les pantacourts, par exemple.
17: Dans ce restaurant, situé entre un pôle d'entreprise et une assurance, un groupe de collègues qui travaillent dans la cybersécurité prend sa pause. La plupart sont en chemise ou en polo, sauf Olivier, en costume.
18: C'est léger, ça va. C'est plutôt du lin. C'est fait pour les grosses chaleurs. On pouvait venir sans veste, c'est pas obligatoire.
17: Pourquoi garder la veste alors?
18: Parce que là, j'ai mes affaires dedans, donc je les laisse pas sur place, dans les poches.
17: Attablé dans un autre restaurant juste à côté, Michel, commercial dans le médical, est déjà bien heureux de pouvoir travailler en polo.
19: Ouais, carrément. Il y a aussi l'évolution qui permet ça. C'est vrai qu'il y a 20 ou 30 ans en arrière, je ne me voyais pas en polo pour le coup.
17: Troquer son pantalon pour un short, en revanche, c'est injouable.
19: Ce n'est pas l'envie qui manque, hein, honnêtement, par les températures aujourd'hui, mais je pense que c'est quelque chose qui n'est pas concevable. Quand on est dans le commerce, c'est compliqué d'arriver en short.
17: Dans ce restaurant, pourtant, tous les serveurs sont en short. Le patron, Luc Meyer, leur a laissé le choix.
20: Moi, j'y suis tout le temps. C'est plus agréable de travailler avec les jambes à l'air, avec la chaleur là, que d'avoir un jean qui colle. Voilà.
17: Derrière son comptoir, il voit de moins en moins de clients en costume-cravate pendant les périodes de forte chaleur par rapport à ses débuts il y a 25 ans.
10: Et si vous avez la chance d'avoir un peu de temps libre et que vous n'avez pas comment fuir la chaleur de votre logement, bah sachez que vous pouvez aller dans les centres commerciaux, évidemment, puis vous faites vos courses. Hein.
0: Et les soldes.
10: Vous pouvez aller également au cinéma, mais aussi dans les musées, celui des Beaux-Arts, mais aussi l'Aquarium à Nancy, sont gratuits hein, depuis une semaine, pour permettre à tout à chacun de venir récupérer un peu, tout en appréciant les collections. Celui des Beaux-Arts a vu sa fréquentation bondir, d'ailleurs, plus 46% depuis une semaine. Isabelle Baudrier y a rencontré Maïline, étudiante en histoire.
21: Je lis, voilà, pour passer le temps, profiter, être au calme, profiter de la fraîcheur du lieu. Je vis sous les combles, donc j'atteins à chaque fois les 34 degrés dans l'appartement, même si tout est fermé de très tôt le matin, même si on fait tout ce qui est indiqué, tout ce qui est recommandé de faire en temps de canicule, mais rien n'y fait. C'est la première fois que je viens, mais j'y comptais passer au moins une bonne partie de l'après-midi, oui.
22: Et la gourde, forcément?
21: Oui, de l'eau, pour s'hydrater. Surtout ça, la gourde, avec un éventail aussi dans le sac, et puis voilà, un bon livre.
10: Un témoignage recueilli par Isabelle Baudrier. Puis l'actualité ce matin, c'est aussi cette erreur de pilotage qui est à l'origine de la collision qui a provoqué en plein cœur de l'été 2024 la mort de deux pilotes lors d'un crash entre deux avions de chasse de Rafale à Colombey-les-Belles en Meurthe-et-Moselle. Ce sont les conclusions du rapport du bureau d'enquête et d'analyse que votre radio locale ici Lorraine vous révélait dès hier.
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0: Température aux alentours des 30 degrés dans moins d'une heure. Et pour cet après-midi, elle devrait attendre entre 34 et 41 degrés. On a gagné 1 degré par rapport à celle d'hier. Avec les maximales pour le Grand Nancy, risque d'orage sur l'ensemble de la région en début de soirée. Et pour la nuit prochaine, les températures ne devraient pas baisser en dessous des 23 degrés. Si vous êtes à Nancy avec ces températures qui vont dépasser les 40 degrés, la ville ouvre 3 sites au grand public de 9h à 17h dès aujourd'hui. La salle de l'Orangerie, le foyer de Latrie dans le quartier des Trois Maisons ou le foyer club de la rue Saint-Nicolas en centre-ville. Mais ça, c'est seulement pour aujourd'hui. N'hésitez pas à nous dire si vous organiser un événement, s'il est maintenu, reporté ou annulé au 03 83 36 20. C'est le même numéro qu'il faut composer si vous êtes au volant ce matin à 7h10. Le trafic est fluide, que ce soit sur la Nationale 4, la Nationale 59, la 330 ou encore la 33 et même la 31. Un problème, une difficulté pour circuler, vous n'hésitez pas à nous appeler au 03 83 36 20. 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
0: Venez nous dire comment vous vivez cet épisode caniculaire dans notre région au 03 83 36 20 20. Ça vous inquiète cette canicule? Comprenez-vous par ailleurs que les trains roulent? Vous nous appelez au 03 83 36 20 20.

0: Lily voulait aller danser, mais surtout se rafraîchir hein, ce matin. C'était Julien Clerc.
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0: Bonjour les Lorraines et les Lorrains, j'espère que vous allez bien malgré ces fortes chaleurs qu'on a déjà un petit peu ce matin et qui vont continuer de grimper cet après-midi. Vous pouvez partager avec nous votre quotidien au 03 83 36 20 20. Ce numéro vous permet aussi de vous amuser. On va tenter de vous rafraîchir avec un concert événement, celui de la Star Academy qui va se tenir le dimanche 5 juillet. Il fera meilleur en plus la semaine prochaine. Ce sera à 19h au Zénith de Nancy. Rendez-vous à 7h25 dans notre quiche aux chansons. Avant ça, on peut pas passer à côté de cette info et David Ossilou ne l'a pas manqué, Mathieu Barbier.
3: Évidemment, l'équipe de France de foot qui joue ce soir face à la Norvège, son troisième match de la Coupe du Monde à vivre évidemment sur l'antenne d'ici Lorraine. Les deux équipes sont déjà qualifiées. L'enjeu, c'est la première place. Mais ce matin, David va s'intéresser à la coupe de cheveux des Bleus. Vous savez, les dernières éditions, on avait des coupes de cheveux excentriques. Cette fois-ci, il y en a pas.
0: Je me doute que c'était pas la faute. C'est dans un instant.
3: Très drôle.
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3: Dernier match de la phase de poule pour l'équipe de France de foot à la Coupe du Monde. Ce soir, face à la Norvège, les deux équipes, je vous le disais, sont déjà qualifiées. L'enjeu, c'est la première place. Il n'y a pas beaucoup de suspense. Il n'y en aura pas non plus pour les coupes de cheveux, David Ossilou. J'essaie d'en faire une excentrique, mais moi, c'est un peu plus compliqué. Il n'y a pas Paul Pogba déjà, mais en tout cas, il y a un relatif académisme sur les coupes de cheveux des Bleus, David.
4: C'est vrai, il n'y a pas beaucoup de suspense. Je ne dirais pas qu'on s'ennuie, mais c'est sage, c'est très sage. Pour l'instant, la seule folie des Bleus, c'est quand ils arrivent à Clairefontaine, version mannequin. Mais regardez leur coiffure. Pas de mulet, pas de crête, aucune couleur improbable. On a connu mieux en dinguerie, non ? Avec l'équipe de France, avec Pogba, la crête bien dégagée, avec Cissé, sa toile d'araignée. Et puis les autres sélections aussi. Vous vous souvenez de Ronaldo et sa petite touffe sur l'avant du crâne en 2002 ? Beckham et sa crête iroquoise à l'Euro 2002 aussi. À l'époque, un footballeur qui se ratait chez le coiffeur, ça faisait le tour du monde et ça soudait aussi une équipe. Finalement, chez les Français, le dernier des fantaisistes, c'est Griezmann. Bleu, blond, rose, argent. Il a changé de tête comme de maillot, mais cette Coupe du Monde américaine, il la regarde depuis les tribunes. Alors on peut penser, et vous pouvez penser que les coiffures des joueurs, ça n'a aucune importance. Peut-être pas. Il y a un chercheur français, Christian Bromberger, qui a longuement expliqué dans ses recherches le complexe de Samson. Comme dans la Bible, on coupe les cheveux du héros et il perd sa force. Les footballeurs, eux, y croyaient un peu aussi. Mais alors, qu'est-ce qui leur arrive ? Aujourd'hui, on dirait que nos champions sont bridés par leurs sponsors, par leurs clubs, des entreprises qui ne laissent pas leurs cadres se raser une étoile sur le crâne. D'ailleurs, Nike a ouvert un vrai salon de coiffure à Paris qui est réservé à ses joueurs. Coupe nette, dégagée, calibrée, image lissée pour les sponsors. Alors, on a gagné en sérieux, on a perdu en folie. Et moi, je l'avoue, la folie me manque un peu. Mais c'est pas fini, hein. D'ici ce soir, il y a bien un des Bleus qui peut trouver un rendez-vous chez un coiffeur.
3: Et moi, elle me manque pas. Ces coupes excentriques, sauf si vous gagnez. Mais quand vous perdez et que vous êtes coiffé avec une crête, un peu ridicule.
0: On a Jean-Marie de Latrousse qui est avec nous. Bonjour Jean-Marie.
5: Oui, bonjour à tous.
3: Bonjour.
0: Alors expliquez-nous un petit peu. Il y avait un vide-grenier qui était prévu à Latrousse ce dimanche. Il va être reporté, Jean-Marie.
5: Et pour des raisons de caniculaire.
0: Forcément.
5: Donc, le vide-grenier n'est pas annulé, mais simplement reporté à la semaine prochaine.
0: D'accord, il devrait faire meilleur, hein. Jean-Marie.
5: Oui, j'espère bien.
0: Ça devrait baisser à partir de mercredi. Vous avez bien fait de nous appeler, Jean-Marie. Passez une très belle journée à Latrousse.
5: Et on vous souhaite à vous également une très bonne journée et encore merci pour vos émissions.
0: Avec grand plaisir. On ne change rien, même sous forte chaleur. Vous pouvez faire comme Jean-Marie, vous nous passez un petit coup de fil au 03 83 36 20 20 si vous reportez votre événement, s'il est annulé ou s'il est maintenu. Tiens d'ailleurs, il y a un autre événement musical hein, cette fois-ci qui doit se dérouler demain à Épinal. Et ben c'est maintenu.
3: Oui, c'est M Pokora. Mais attention, le concert est décalé de 2 heures.
0: On va entendre tout ça dans moins de 5 minutes, juste après Amy Winehouse avec Back to Black à 7h18. Excellent réveil avec votre radio. Ici Lorraine, pensez à aérer. Il reste encore une petite demi-heure avant que ça grimpe les températures.

0: Amy Winehouse avec Back to Black, 7h20 sur votre radio, ici Lorraine. Ici Ça Marche, tous les jours sur votre radio, on vous présente les belles initiatives de notre région avec la venue d'une des plus grandes stars de la chanson française demain à Épinal.
1: Matt Pokora se produira sur la pelouse du stade de la Colombière. En raison de la canicule, des mesures ont été prises par la préfecture pour assurer le confort des 5000 spectateurs attendus. Mostafa Aït Alla est le producteur de l'artiste.
2: Demain, donc, les aménagements, déjà, c'est l'ouverture des portes, donc, à 20h. La première partie, donc, se déroulera à 21h, et le début du concert à 22h. Alors qu'à la base, c'était l'ouverture des portes à 17h et les concerts à 20h. Il y aura également, pour attendre, le parc du château, donc, il restera exceptionnellement ouvert jusqu'à 20h30. Donc, c'est des coins d'ombre, c'est juste à côté. Et également, donc, il y aura tout ce qui est bouteilles d'eau distribuées. On va arroser aussi le public dans la file d'attente, déjà. Parce que le soir, il sera 22h quand ça va commencer. On verra si vraiment ils ont vraiment... On le fera, bien sûr. On a autorisé aussi les bouteilles d'eau, les gourdes à rentrer. Donc voilà, donc on s'aménage par rapport à la canicule pour vraiment protéger le public.
1: Et en première partie de M, Pokora, ce sont une vingtaine de danseurs de Remiremont et de Tomblaine qui se produiront pendant une vingtaine de minutes. C'est la danseuse et chorégraphe Chérine Thierry de K&Move Dance Studio qui a lancé l'idée de départ. L'occasion de se faire connaître et de représenter l'art local au Seine du Puy.
3: 5000 spectateurs les attendent. Ils ont l'habitude de danser devant autant de monde. Ils se présentent par exemple devant les supporters du SLUC. Mais c'est la première fois qu'ils dansent devant une star. Karima Kiri est la présidente de K&Move Dance Studio.
4: On a été très honorés quand on nous a proposé le projet. Pour nous, c'était une belle surprise, une belle opportunité. Et très honnêtement, on est fiers.
3: Pour le moment, le stress ne monte pas encore.
4: Un stress qui est plutôt positif. Ça ne nous fait pas peur. Au contraire, c'est plutôt une sorte d'excitation. On attend ça, on a hâte. Je vais vous dire qu'on n'est pas stressé. Non, ça serait vous mentir. Tout le monde est stressé. On est vraiment content. Au contraire, on est très, très, très, très, très heureux.
3: Samedi, Météo France annonce encore 39 degrés. Ils se sont donc préparés à affronter cette chaleur.
4: Il n'y a pas lieu de s'affoler. C'est vraiment contrôlé, justement, la plupart des danseurs. On sera déjà deux adultes qui seront à proximité des danseurs pour pouvoir justement gérer s'il y a vraiment un signe de malaise ou un signe de fatigue. Tout a été organisé. Il y aura des moments de pause. Il y aura des moments d'hydratation.
3: Et pour limiter la chaleur, ils n'ont pas prévu de costume, mais juste un short et un t-shirt rouge et noir à l'effigie des deux groupes de danse.
1: M. Pokora et donc les danseurs en première partie, c'est demain soir au stade de la Colombia. Notez qu'à Nancy, il y a aussi un très gros concert avec Orelsan qui se produira au Zénith. Le concert est maintenu, mais la vente d'alcool pourrait être interdite. La décision sera prise aujourd'hui.
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0: Et justement, la semaine prochaine, il y en a un autre de concert événement, celui de la Star Academy dans le cadre du Nancy Open Air. Vous pourrez voir Bastian, Sarah, Léo ou encore la grande gagnante Ambre avec leur plus belle reprise. Vous allez passer un superbe moment si vous êtes fan de la Star Academy. Et pour ça, à vous de nous dire quelles sont les paroles manquantes dans la quiche aux chansons que nous avons cuisiné avec Daniel Lavoie, Patrick Furet et Garou qui fête son anniversaire aujourd'hui.
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0: c'est facile.
1: Est-ce que c'est sa robe de platane?
2: Oh, n'importe quoi.
1: Est-ce que c'est sa robe de banane?
2: N'importe quoi.
1: Ou est-ce que c'est sa robe de gitane? N'importe quoi aussi.
2: Non.
1: Est-ce que c'était platane, gitane ou banane? Vous avez la réponse. Vous avez une voix grave. Vous avez envie de chanter avec Mathieu Barbier. Là, c'était pas un trio, c'était un couture. Hein.
2: On file à Rome.
1: Vous appeler. Oui, on file à Rome, évidemment, on a Étienne Dao. En attendant vos appels, vous pouvez nous appeler au 03 83 36 20 pour aller voir la Star Academy.

0: Week-end à Rome, Étienne Daho à 7h27 sur votre radio ici loin. Dans un instant, nous vous offrons des places pour aller voir la Star Academy au Nancy Open Air.
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0: Vos places pour aller voir la Starac en concert au Zénith de Nancy le dimanche 5 juillet à 19h. Il fera meilleur en plus la semaine prochaine. C'est une belle idée de sortie qu'on vous propose de gagner ce matin. Nous sommes avec Catherine de Brun-sur-Seille qui est avec nous. Bonjour Catherine.
6: Oui, bonjour.
0: Catherine, on a cuisiné une quiche avec Garou qui fête son anniversaire accompagné de Daniel Lavoie et Patrick Fiori. C'est tiré de la comédie musicale Notre-Dame de Paris. Quelles étaient les paroles manquantes? Elle est comment? La robe d'Esmeralda, elle est en platane? C'est une robe de gitane ou une robe de banane?
6: Eh ben, c'est une robe de gitane.
0: On vérifie.
7: J'ai posé mes yeux sous sa robe de gitane.
0: C'est une bonne réponse, Catherine. Vous irez voir la Star Academy. Je sens que c'est pour vos filles, Catherine.
6: Oui, tout à fait.
0: Comment elles s'appellent?
6: Myriam et Mélissa. Mais Mélissa ne sera pas là.
0: Mais Myriam sera là.
6: Mais Myriam sera là.
0: Et elles ont quel âge, vos filles, Catherine?
6: Elles ont presque 40 ans. Enfin, je ne vais pas dire 40, je vais dire 38. Si ma fille entend que j'ai dit 40 ans à la radio, elle va...
0: Alors qu'elle a 38, oui, je peux comprendre qu'elle le prenne mal. Bon, en tout cas, vous l'embrassez pour nous, Myriam. Merci en tout cas, Catherine, d'avoir été avec nous. Quelle est la radio qui vous offre les plus beaux cadeaux?
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0: L'info d'ICI nous emmène aux urgences du CHRU de Nancy, Mathieu.
8: Avec une hausse des entrées de 10% depuis quelques jours et pas seulement des seniors. Reportage à suivre.
0: Tout d'abord à 7h30, c'est le 90 secondes avec Lucia Mathieu.
9: 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En France, la canicule au cœur d'une nouvelle cellule de crise interministérielle aujourd'hui. Le gouvernement a activé le plan Orsan 3, niveau le plus élevé. Ça permet notamment de renforcer les effectifs hospitaliers grâce à la réserve sanitaire. Cette chaleur extrême continue de mettre nos vies en danger. 55 personnes sont mortes noyées en l'espace de 8 jours, plus 40% d'appels enregistrés par le SAMU et des hôpitaux saturés à Paris. La situation ne va pas s'améliorer avant dimanche. Baisse prévue des températures, mais aujourd'hui, encore 61 départements sont en alerte rouge, canicule, 22 en orange. Malgré cette chaleur extrême, plus de 850 000 collégiens passent leur brevet à partir de 9h. Une pause d'un quart d'heure et des bouteilles d'eau sont prévues. Les enseignants sont appelés à faire grève pour dénoncer, selon l'intersyndicale, des conditions de travail inacceptables. Près de 10% des trains ont été supprimés. Le PDG de SNCF Voyageurs n'exclut pas d'en annuler davantage. Des reports et annulations de voyages en TGV sont possibles gratuitement jusqu'à la fin de la vague de chaleur. Et puis les petites boîtes jaunes en métal cachou la jaunie bientôt de retour. La production des célèbres bonbons à la réglisse doit reprendre après plus d'un an d'arrêt.
8: Merci Lucie Amadou, on vous retrouve tout à l'heure à 8h30. Et l'une des conséquences de cette canicule qui n'en finit pas en Lorraine, nous en avons pour encore au moins 3 jours, ça pourrait aller mieux à partir de lundi, c'est une hausse importante des appels aux 15 à Nancy et des entrées aux urgences au CHRU. Reportage Léo Liman.
10: Microcasque sur la tête, Caroline est assistante de régulation médicale et elle vient de prendre un appel.
11: D'accord. Donc elle est sur son lieu de travail. Donc vomissement. Vous pensez qu'elle a de la température?
10: Des appels comme celui-ci, vraisemblablement liés à la chaleur, Caroline en voit beaucoup plus cette semaine.
11: Depuis lundi, on a vu une grande augmentation d'appels concernant la canicule. Et c'est même la majorité des appels en fait.
10: À 10h, l'écran de contrôle du centre de régulation affiche déjà plus de 300 appels.
12: Si vous voulez, on a une augmentation de 35 à 40% d'appels. Alors moi, je suis le professeur Tard Chouyed et je suis le chef de service du SAMU SAS 54 et du service des urgences du CHU de Nancy. Donc c'est une augmentation très importante concernant les appels. Et hier, on a pris en charge, par exemple, 93 demandes en lien avec la canicule sur un total de plus de 1100 appels sur les 24 heures.
10: Et la conséquence, elle se voit quelques mètres plus bas dans un autre bâtiment.
12: On va faire le point avec tout le monde, là, si vous voulez.
10: Aux urgences, avec une fréquentation en hausse de 7 à 10%.
12: Ah, il y a quand même déjà 50 malades aux urgences à cette heure-ci. Donc, ça va continuer à monter tranquillement. Là, vous voyez, il y a 3 personnes âgées qui ont fait une altération de l'état général liée à la canicule. Donc, là, ils arrivent aux urgences.
10: Dans la salle juste à côté, une dame de 93 ans arrive justement en brancard, transférée depuis son EHPAD.
13: Je suis l'infirmière. Je vais m'occuper de vous aujourd'hui. Est-ce que vous avez soif, là, madame? Est-ce que vous voulez que je vous donne un petit peu à boire?
10: Pour gérer les conséquences de la canicule, le chef de service des urgences de Nancy, Tahar Chouyed, l'assure, les équipes sont prêtes.
12: On a assez de personnel, on a la possibilité de rappeler du personnel supplémentaire, c'est prévu pour pouvoir renforcer les équipes s'il y a besoin. Donc il y a un plan de rappel qu'on a déjà prévu depuis la semaine dernière.
10: Le plan blanc qui permet des déprogrammations de soins non urgents notamment, n'est pour le moment pas à l'ordre du jour, selon Tahar Chouyed.
8: D'ici une dizaine de minutes, nous recevrons Thierry Péchy, il est président du conseil départemental de l'ordre des infirmiers de Meurthe-et-Moselle. Notez que pour faire face à cette canicule, les préfets prennent des mesures. Dans les Vosges, les manifestations culturelles ou sportives sont interdites, sauf tôt le matin ou après 20h. Un département placé depuis hier en alerte sécheresse, il était en vigilance depuis une vingtaine de jours. Par conséquent, des arrêtés sont pris pour limiter l'usage de l'eau et ça concerne tout le monde, en particulier comme entreprise, collectivité ou encore administration.
0: Dans moins d'une demi-heure, Mathieu Barbier. À la une du journal de 8h.
8: Nous reviendrons sur, évidemment, cette canicule et notamment la colère des enseignants. Ils en ont marre de faire cours avec des salles à plus de 30 degrés. Quant aux 25 000 collégiens qui passent l'épreuve de français au brevet, on leur souhaite bonne chance, que c'est ce matin.
0: Et on pense à eux.
8: Dites-vous, ça va pas être facile. Ouais, déjà, il y a le stress de l'épreuve.
0: Puis il y a les températures aux alentours des 28 degrés pour le début de l'épreuve. Donc vous imaginez.
8: Dans des salles de classe qui, elles, font 30-35.
0: Ouais, donc ça risque d'être un petit peu compliqué. En tout cas, on a une pensée pour eux. Pour cet après-midi, les températures devraient atteindre entre 34 et 41 degrés avec les maximales pour le Grand Nancy, avec un risque d'orage sur l'ensemble de la région en début de soirée. Et pour la nuit prochaine, les températures ne devraient pas baisser en dessous des 23 degrés. Si vous êtes justement à Nancy en raison de ces fortes chaleurs, il y a certains événements du week-end qui sont annulés, notamment le tournoi de basket 3-3 qui était prévu à partir de demain et dimanche qui est annulé, la Run for Alzheimer également, et le quartier d'été au plateau de Haye est annulé, tout comme les animations qui étaient prévues ce week-end au jardin botanique. Mais la ville de Nancy propose une ouverture exceptionnelle, notamment de la salle de l'Orangerie sur le plateau de Haye, le foyer de Latry dans le quartier des Trois Maisons, ou encore le foyer Club Marie-Noël Bajolet dans la rue Saint-Nicolas. Ça va vous permettre de vous rafraîchir. Vous êtes au volant ce matin à 7h35. Tout va bien sur nos routes et autoroutes de Meurthe-et-Moselle dans les Vosges. Un problème, une difficulté pour circuler. 03 83 36 20. Pensez à prendre une petite bouteille d'eau si vous avez un long trajet en voiture.
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0: Et n'hésitez pas à consulter la page Facebook de notre partenaire InfoRadar 54 pour accompagner votre début de journée. Elle nous met dans le groove. Madonna, excellent réveil avec Ici Lorraine.

0: Into the Groove de Madonna sur votre radio, ici Lorraine. On vous accompagne sur les routes avec ces fortes chaleurs au 03 83 36 20 20. Nous sommes avec Baptiste de Sézeray qui est avec nous. Bonjour Baptiste.
1: Bonjour.
0: Vous roulez entre Sézeray et Marbache-les-Bois. Qu'est-ce qui se passe ?
1: La chaussée est fermée parce que la chaleur a déformé le goudron, ce qui a dégradé la chaussée.
0: Et donc vous avez un itinéraire bis que vous allez devoir emprunter, je suppose.
1: Oui, il y en a plusieurs.
0: Et vous passez par où, vous, par exemple ?
1: On passe par l'Yverdun pour atterrir à Froid.
0: D'accord. Eh ben merci beaucoup de ce coup de fil, Baptiste. Vous avez quelle température d'ailleurs dans ce secteur ?
1: Là, on a 26-30 par moment.
0: Ah oui, quand même, ça commence déjà à chauffer. En tout cas, merci beaucoup, Baptiste, d'avoir été avec nous et passé une belle journée.
1: Merci à vous aussi.
0: Et donc, je vous rappelle que la route entre Sézeray et Marbache-les-Bois est fermée à cause du bitume qui est en train de fondre et de la chaleur. Donc, si vous avez prévu d'emprunter cette route, dites-vous qu'il va falloir emprunter un itinéraire bis et donc ça pourrait rajouter quelques minutes sur votre temps de trajet habituel.
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0: Forte chaleur en Lorraine, jour 2, émission spéciale tout au long d'ici matin Lorraine, avec Mathieu Barbier qui vous accueille au 03 83 36 20 et qui vous répond.
4: Oui, je voulais vous entendre sur une proposition de la CGT qui a fait l'effet d'une bombe, qui a fait ricaner bon nombre de chefs d'entreprise aussi, il faut bien le dire, qu'il y en a inquiété d'autres. La CGT souhaiterait que les salariés n'aient plus à travailler lorsque le thermomètre dépasse les 30 degrés. Et ce serait à la charge de l'entreprise. Ce serait du chômage partiel pris à 100% par l'entreprise. Alors, à titre personnel, je ne sais pas comment on ferait pour travailler les glaciers, notamment dans le sud de la France. Mais vous qui nous écoutez ce matin, est-ce que vous trouvez que c'est une bonne mesure? Devrait-on, en tout cas, l'envisager et de dire que, eh bien, tous les travaux physiques à partir de 28 degrés, on arrête et à partir de 30 degrés, on n'est plus contraint de travailler. Venez nous dire ce que vous en pensez au 03 83 36 20 20. Est-ce une bonne idée? Dans les années à venir, les canicules ne feront que se multiplier. Alors faut-il légiférer pour que les salariés n'aient plus à travailler passé un certain pic du thermomètre? Vous nous donnez votre avis au 03 83 36 20 20. Doit-on pouvoir arrêter de travailler dès que le thermomètre dépasse les 30 degrés? C'est une proposition de la CGT. Êtes-vous pour ou contre? Vous nous appelez et on en discute d'ici une dizaine de minutes en direct sur l'antenne d'ici Lorraine.
0: Et avec ces fortes chaleurs, il y a de nombreux événements qui sont annulés un petit peu partout. On vous a mis un article complet et détaillé des manifestations annulées sur notre site internet ici.fr. Nous sommes avec le chef Philippe Laruelle qui est avec nous de bon matin. Bonjour chef Philippe.
5: Bonjour Maxime, bonjour Mathieu, bonjour à tous.
0: Alors normalement demain, il devait y avoir lieu le record du monde du plus long pâté lorrain. Vous alliez tenter, chef Philippe, est-ce que c'est maintenu ou est-ce que vous avez décidé d'annuler en raison de ces fortes chaleurs ?
5: Eh ben malheureusement, on a tout essayé, hein, même en intérieur. Mais si c'était en intérieur, il fallait que ce soit climatisé, donc on n'a rien trouvé. Mm-hmm. Donc on a été obligé d'annuler cette manifestation à contre-cœur.
0: Et est-ce que c'est annulé ou est-ce que c'est reporté, chef ?
5: Alors on va essayer de retrouver une date, mais bon, c'est toute une logistique. Hein, et puis il faut l'appui du lycée hôtelier, aussi bien des élèves que de l'appui technique hein, pour avoir les lieux pour réaliser ce record. Donc on va tout faire pour essayer de le refaire. Peut-être en septembre, peut-être plus tard, mais bon, pour l'instant, on n'a pas de date précise.
0: Bon, vous nous tiendrez évidemment au courant, chef Philippe.
5: Bien évidemment, bien évidemment.
0: On sera là, évidemment, pour ce record du monde. Hein. Je sais que vous visez les 88 mètres. Chef Philippe, vous avez quelle température au Valtin, là, ce matin ?
5: Vous êtes en haut, là, je suis à 23 degrés.
0: Ah, donc, ça va
5: encore. Oui, à 750 mètres, 800 mètres, ça va encore. Mais ça va chauffer dans la journée.
0: Vous auriez peut-être une petite recette fraîcheur comme ça de bon matin, rapidement ?
5: Eh ben, moi, là, ce matin, je me suis fait un petit smoothie. J'avais des petites framboises, là, un petit peu. J'ai mis dans un mixeur des framboises, quelques glaçons, un tout petit peu de lait. Et j'ai mixé ça et c'est très bon, c'est très frais, c'est très simple à faire.
0: Ah bon, bah voilà.
5: Voilà, sans sucre ajouté, il suffit d'avoir un mixeur et puis quelques bons fruits et ça suffit.
0: Bah je sais, chef Philippe, que vous préparez le summer body, je le sais, ça.
5: Oh aussi. Non, moi j'ai oublié, moi je suis en winter body toute l'année, moi.
0: Merci en tout cas, chef Philippe, d'avoir été avec nous ce matin.
5: Merci à vous. Suivez-nous sur les réseaux pour avoir la date.
0: Et puis évidemment, si vous aussi comme le

0: chef Philippe, vous aviez prévu d'organiser un événement, vous pouvez nous appeler au 03 83 36 20 20.
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0: Notre invité est en train de s'installer en studio. Ce matin, nous recevons Thierry Péché, le président du Conseil de l'Ordre des infirmiers en Meurthe-et-Moselle, Mathieu.
4: Oui, parce que les infirmières et infirmiers sont en première ligne, évidemment, avec cette canicule. C'est compliqué pour eux de travailler. Puis ils sont au contact notamment des seniors. Ce sont eux les premiers, parfois, qui voient des logements à 35, 36, voire 37 degrés. Alors, qu'en est-il à l'instant T? Y a-t-il une détérioration de la situation, alors qu'on le voit, les appels au 15 et les entrées aux urgences se multiplient à Nancy. Nous poserons toutes ces questions à Thierry Péché dans un instant.
0: Avant cela, une magnifique chanson de Julien Lieb. Autrement, à 7h46 sur votre radio, ici Lorraine.
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0: Julien Lieb, autrement sur votre radio Ici Lorraine.
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0: Ils sont en première ligne pour gérer cette canicule exceptionnelle, les infirmiers et infirmières. Nous recevons en direct dans notre studio Thierry Péché, le président du Conseil de l'Ordre des infirmiers en Meurthe-et-Moselle, qui répond aux questions de Mathieu Barbier.
3: Thierry Péché, bonjour.
4: Bonjour.
3: Que disent vos remontées de terrain ce matin? Les professionnels sont fatigués, usés, accablés par la chaleur?
4: Ils nous alertent déjà depuis lundi. C'est compliqué depuis lundi. On a déjà prévenu qu'il allait arriver une vague au niveau hospitalier. Alors je parle des infirmiers libéraux, et que ça allait arriver au niveau de l'hôpital d'ici la fin de la semaine. C'est compliqué. On n'est pas étonné, hein, parce qu'on est déjà à la deuxième canicule cette année et tous les ans, malheureusement, ça recommence. Avec des professionnels, lui, qui sont fatigués aujourd'hui, parce que les horaires de travail, nous, c'est souvent, on commence plus tôt, 6h du matin, on termine à 22h. Généralement, on a une coupure l'après-midi, on ne l'a plus, parce qu'on retourne voir les patients, les réhydrater. Et puis, on avance moins vite aussi, hein, nous aussi, c'est compliqué, on fait beaucoup d'aller-retour. Monter dans la voiture une cinquantaine de fois dans la journée. À chaque fois que vous montez dans la voiture, il y a 40 dehors, hein, dans la voiture, on n'ose même pas y penser. C'est compliqué aussi pour nous. Et bien sûr, compliqué pour les personnes les plus fragiles.
3: Alors, on a vu dans le journal de 7 heures qu'il y avait une hausse des entrées aux urgences de Nancy de l'ordre de 7 à 10%, 15% d'appels supplémentaires ou 15%. Vous me disiez que ça ne vous étonnait pas. Vous l'attribuez à quoi? À l'accumulation des jours de chaleur?
4: Oui, c'est ça, oui. Et ça va encore monter, on est persuadés. Alors déjà, parce que nous, professionnels, on est en train de craquer, médecine de ville, c'est compliqué, et les infirmiers sont souvent les seuls professionnels du sanitaire à intervenir quotidiennement chez les patients. C'est compliqué aujourd'hui d'assurer 15 heures par jour, quoi.
3: Vous avez vu des situations insupportables à vivre pour les patients?
4: On a des températures parfois, alors le record, c'est malheureusement 43 degrés.
3: Dans un logement?
4: Dans un logement, c'est énorme. On est intervenu par exemple pour une dame. Il y a les professionnels de santé, on s'appuie aussi sur les professionnels du territoire, les élus, les communes, parfois les voisins. On appelle à la solidarité entre voisins. Par exemple, on a intervenu pour la réfection d'un volet sur essai. Donc c'est la commune qui fait intervenir. Des gens qui sont un peu doués dans tout ce qui est réparation et qui vont réparer un volet d'une personne âgée. Appartement plein sud, une grande baie vitrée et pas de volet, on imagine vite. La complexité.
3: Vous avez un rôle d'infirmier, mais un rôle de vigilance aussi dans ces moments-là?
4: Oui, parce que nous sommes les seuls acteurs du quotidien, enfin à venir quotidiennement chez les patients, généralement. Donc on alerte, on a aussi la compétence pour détecter tout signe de déshydratation. On prend des patients souvent, généralement, qui ont des problèmes, souvent avec des pathologies chroniques. Par exemple, quelqu'un qui a une insuffisance rénale, une personne diabétique, a plus de risques aussi à la déshydratation. Donc ces patients-là, on les voit quotidiennement. On va être plus vigilant et on va pouvoir alerter avec le médecin traitant, généralement, parfois pour adapter des doses. Le médecin va nous dire, on va diminuer tel traitement parce que la personne va se déshydrater.
3: Thierry Péché, on peut nous reprocher, nous, parfois, médias, d'en faire un peu trop sur les conseils de prudence, sur le fait de s'hydrater au maximum, parce que plus on est âgé, moins on a la sensation de soif. Mais vous nous dites, c'est primordial, parce que vous voyez des patients qui ne pensent même pas à s'hydrater et qui ne boivent que quand ils sont déjà déshydratés.
4: C'est primordial, oui. Alors, il y a la prévention, on parle de l'hôpital. Donc, nos collègues souffrent aussi à l'hôpital, les professionnels souffrent, parce qu'il n'y a pas les moyens de rafraîchir. Mais la prévention, elle se fait au domicile. Si on veut que les gens n'aillent pas à l'hôpital, il faut prévenir avant. On parle de détection de déshydratation, mais si on veut être encore plus précoce et faire de la prévention active, c'est s'assurer que la personne, elle va boire, qu'elle a un logement adapté, qu'on va pouvoir réduire la température dans le logement, pour éviter qu'elle se déshydrate. Quand elle est déshydratée, on a déjà une étape en trop. Il faut agir dès le départ. Donc, passer l'information, je veux dire, c'est gratuit. Ça peut pas faire de mal.
3: Si on est déshydraté, on peut le savoir assez vite, hein. On a des problèmes cognitifs, des problèmes de mémoire, des migraines, les chevilles qui gonflent.
4: Oui, généralement c'est les premiers signes aussi. Une petite perte de conscience. Mais la personne qui a ces signes va pas forcément s'en rendre compte. Si vous êtes désorienté, vous n'allez pas vous en rendre compte. C'est la personne qui est à côté de vous qui va signaler.
3: Oui, vous avez assisté hier à la réunion de crise organisée par l'Agence régionale de santé, l'ARS, après le passage du niveau 2 au niveau 3 du plan Orsan sur la gestion du système de santé. Ça permet de réorganiser les hôpitaux et de rappeler les personnels, même si pour l'instant la plupart ne sont pas en congé. Qu'a-t-il été décidé dans cette réunion?
4: Alors, il n'y a pas de décision qui a été prise, ainsi peut-être ouvrir les EHPAD. Mais là, je laisserai l'Agence régionale de santé en parler. Nous, on a fait des propositions.
0: Lesquelles?
4: Bah, c'est le domicile, tout simplement s'appuyer sur les territoires, les communes, sur les professionnels libéraux que nous sommes, puisqu'on va voir ces patients. Il faut reconnaître ce rôle, pouvoir peut-être hydrater les patients en perfusion, par exemple, sans prescription médicale. On l'avait fait pendant la période Covid, qu'on puisse intervenir, régulariser au niveau des ordonnances 2 ou 3 jours après. Par exemple, si une personne est déshydratée un samedi, on va pas attendre le lundi. Et aujourd'hui, on est obligé, parce qu'il faut une prescription médicale. S'il n'y a pas de médecin, on peut pas le faire.
3: Dernière question, vous avez une expérience, et souvent les bilans des morts, ça arrive beaucoup plus tard avec la canicule. Vous pensez que celle-ci sera plus meurtrière que la canicule de 2003 ou pas?
4: Alors déjà, nous sommes en mois de juin.
3: Ouais.
4: On peut craindre que ça récidive, enfin, qu'il y ait d'autres canicules en juillet-août. Il y a des chances que oui, oui. Enfin, c'est difficile de faire des pronostics sur des décès. En tout cas, ce sera supérieur à 2025. Il y avait 5 700 décès déjà en 2025. On peut penser qu'on sera bien au-delà.
3: Merci beaucoup Thierry Péchet, président du Conseil de l'Ordre des infirmiers en Meurthe-et-Moselle, d'avoir été en direct avec nous. Bonne journée.
4: Merci.
0: Son interview est à revoir quand vous le souhaitez avec nos réseaux sociaux. Pour vous accompagner ce matin, c'est Daniel Balavoine. Excellent réveil.

0: Polychrome de Daniel Balavoine sur votre radio, ici Lorraine. Et dans un instant, on va remonter le temps avec Stéphane Bern pour vous raconter un fait historique marquant. On va vous raconter une belle histoire, l'histoire d'un journal qui a déclaré au 19e siècle qu'il y avait des chauves-souris sur la Lune. Écoutez tout ça dans un instant.
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0: On remonte le temps chaque matin pour vous raconter des faits historiques marquants juste avant vos informations de 8h. C'est avec Stéphane Bern, notre Nancéien. Ce matin, Stéphane, on voyage au temps où la Lune était habitée.
4: À la fin du 19e siècle, des savants auraient observé des hommes chauves-souris sur la Lune. Pendant quelques semaines, tout le monde y croit. Août 1835, à New York, dans les pages d'un journal à 1 cent, le New York Sun, une série d'articles commence à faire du bruit. Au départ, rien d'extraordinaire. On y évoque les travaux d'un astronome sérieux, John Herschel, en observation au Cap de Bonne-Espérance. Un savant reconnu, un lieu réel, un contexte crédible, le décor est posé. Puis très vite, le récit dérape. Herschel aurait mis au point un télescope si puissant qu'il permettrait de voir la surface de la Lune comme si on y était. Un zoom fois 1000 avec des verres encore plus grossissants que les lunettes de Nana Mouskouri. Et ce qu'il y découvre dépasse tout ce que le 19e siècle peut imaginer. Des vallées couvertes de végétation, des édifices mystérieux et surtout des habitants. Des créatures humanoïdes organisées et dotées d'ailes de chauves-souris.
5: Mais qui êtes-vous ?
6: Je suis Batman.
4: Le feuilleton est irrésistible. Les lecteurs en redemandent, les journaux reprennent, traduisent, amplifient. L'histoire traverse l'Atlantique. On en parle dans les cafés, dans les salons. L'époque est au progrès scientifique, alors pourquoi pas ? Mais en réalité, derrière ces découvertes, aucune lunette géante ni Herschel inspirée. Juste un journaliste, mythomane, ascendant pipoteur, Richard Locke.
7: Mon ami mythomane n'a pas connu l'étrange.
4: Qui a soigneusement fabriqué son canular, calibré pour vendre du papier et pour tourner en dérision une époque un peu trop prête à croire aux merveilles scientifiques. Déjà au 19e siècle, une info spectaculaire faisait le tour du monde sans être vraie. Comme quoi les fake news n'ont pas attendu Internet pour viser la Lune.
0: Et d'ailleurs, si vous avez envie d'en savoir plus sur la Lune, en ce moment, il y a Moon 2030 en ce moment à Nancy.
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0: Il est 8h, forte chaleur en Lorraine, jour 2. Émission spéciale sur votre radio ici. Vos informations de ce vendredi 26 juin avec Mathieu Barbier. Hausse de fréquentation aux urgences du CHRU de Nancy.
8: Oui, c'est la conséquence évidemment de cette canicule qui ne faiblit pas dans notre région et ça devrait durer encore 3 jours avec une vigilance rouge maintenue dans nos 4 départements. Lorraine, entre 7 et 10% d'admissions supplémentaires ces dernières heures dans le service du CHRU. Les appels au 15 bondissent également avec une hausse de 35 à 40%. Tahar Chouyed est le chef du SAMU et des urgences de Nancy.
9: L'évolution s'est faite en fait à la bascule de la fête de la musique entre dimanche et lundi. Ça a commencé à ce moment-là et depuis lundi, on est à 1100-1200 appels au SAMU par jour depuis cette période-là. En fait, c'est à peu près une centaine d'appels par jour qui sont en lien avec la chaleur, que ce soit des malaises, des incommodations, jusque des hyperthermies importantes avec 2 patients qui ont eu 42 degrés de température. On sent que là, les corps sont éprouvés, que les citoyens sont fatigués. On sent que cette canicule qui dure commence à peser sur l'état de santé des Nancéens et des Nancéennes. C'est des patients qui font beaucoup de malaise, des lipotymies, ce que nous on appelle des lipotymies, c'est-à-dire des sensations de fatigue importantes, des pertes de connaissance. Il y a quelques états de déshydratation, mais c'est essentiellement pour l'instant une sensation de malaise généralisée et de fatigue exagérée.
8: Et la situation est tendue dans une très grande partie des hôpitaux du pays. C'est pourquoi le Premier ministre a décidé de monter d'un cran le plan Orsan du niveau 2 au niveau 3 pour rappeler les personnels et réorganiser les hôpitaux. En Meurthe-et-Moselle, il faut savoir que 90% des lits d'hospitalisation et de réanimation sont occupés. Si l'on en croit l'Agence régionale de santé, une vingtaine d'EHPAD du département ont activé le plan bleu. Et puis chaque jour, de nouvelles noyades, malheureusement, sont constatées par les pompiers dans les Vosges à Golbey. Un jeune homme de 19 ans est mort hier après-midi après avoir sauté dans la Moselle du pont du Sault-le-Cerf. Une enquête est ouverte.
0: Face à cette canicule, les préfets prennent des mesures.
8: Dans les Vosges, les manifestations culturelles ou sportives sont interdites entre 8h et 20h. Un département placé depuis hier en alerte sécheresse, il n'était qu'en vigilance depuis une vingtaine de jours. Par conséquent, des arrêtés sont pris pour limiter l'usage de l'eau et ça concerne tout le monde, particuliers comme entreprises, administrations notamment. En Meurthe-et-Moselle, toute manifestation sportive est interdite en plein air. Quant aux concerts prévus ce week-end, ils sont maintenus. Celui d'Orelsan au Zénith de Nancy demain, mais la vente d'alcool pourrait être interdite. La décision sera prise aujourd'hui. Écoutez le préfet de Meurthe-et-Moselle, Yves Segui.
5: Moi, je ne peux que recommander, d'une part, la plus grande prudence à ceux qui vont se rendre à ce spectacle, tout simplement, déjà en prenant de l'eau et en se munissant notamment de casquettes, enfin, en tout cas de tous équipements utiles en pareille circonstance. Et je ferai un point très précis avec l'organisateur, mais aussi l'ensemble des services de secours, prescripteurs, les sapeurs-pompiers, le SAMU, mais aussi les services de police, de telle façon que nous nous assurions auprès de l'organisateur et en relation étroite que l'ensemble des dispositifs qui sont prévus donc à la circonstance seront bien mis en place et surtout à la hauteur attendue puisque l'organisateur table sur environ 16 000 personnes.
8: Concert d'Orelsan maintenu samedi soir à Nancy, tout comme celui de Matt Pokora au stade de la Colombière à Épinal le même soir, mais il est décalé de 20h à 22h. Pour connaître la liste, et il y en a beaucoup de tous les événements annulés en Meurthe-et-Moselle et dans les Vosges, rendez-vous sur votre site ici.fr. Et c'est sous ces températures accablantes que 25 000 collégiens lorrains démarrent ce matin le brevet. Il se poursuivra en début de semaine prochaine, c'est l'épreuve de français aujourd'hui. Le ministre de l'Éducation promet que tous les candidats pourront à tout moment faire des pauses pour se rafraîchir. Les enseignants de leur côté sont à cran. Ils ne supportent plus de travailler dans des salles où il fait parfois 35 degrés. L'intersyndicale appelle les profs à se mettre en grève aujourd'hui. Il faut savoir que la liste des établissements scolaires fermés à cause de cette canicule ne cesse de s'allonger. La ville de Vendeuvre-les-Nancy a par exemple décidé de fermer ses écoles primaires jusqu'à mardi matin. À Nancy, c'est déjà le cas pour les 44 écoles publiques. Près de 200 enfants se sont d'ailleurs retrouvés hier sur les deux sites d'accueil de Gentilly et de la MJC Pichon pour soulager les parents qui ne pouvaient pas les garder. Et puis face à cette vague de chaleur historique qui n'en finit pas, vous devez chaque matin vous demander comment vous habiller pour aller travailler. Alors sachez que le short n'est pas interdit par le Code du Travail, mais les sociétés ont souvent leur règlement intérieur. Et c'est vrai qu'on imagine mal un banquier recevoir son client avec des tongs, un short et avec une chemise comme le chanteur Antoine. Alors comment font-ils celles et ceux qui portent le costume, en tout cas la chemise et la cravate? Jules Haus en Bermuda est allé tendre le micro à des cadres sur le site de l'Axou Sapinière.
10: Bon, je mets pas la veste, mais sinon je change pas mes habitudes particulièrement.
11: Pourquoi?
10: Parce que c'est la manière dont j'aime bien être habillé, tout simplement.
11: Vous suffoquez pas là?
12: Non, ça va.
11: C'est quoi la matière de votre costume alors?
12: C'est plutôt du lin.
11: Plutôt du lin?
12: Lin coton, donc ça va.
11: C'est bien climatisé dans votre bureau?
12: Oui, si, oui, très bien.
11: Donc il n'y a pas de moment où vous subissez vraiment la chaleur?
12: Bah si, il y a des moments, mais bon, comme ça.
11: Mais aucune chance de vous voir en polo là?
10: Non, non, au boulot non, ça peut arriver le week-end. Voilà.
12: En short, non, je pense pas.
11: Pourquoi?
12: J'ai pas encore franchi le cap.
13: Ouais, c'est pas l'envie qui manque, honnêtement compliqué dans le sens où on est en contact direct et permanent avec des clients et c'est une tenue qui est pas adaptée. Peut-être que les choses vont se démocratiser par la suite, mais honnêtement, je suis un peu sceptique. Moi, ça fait 30 ans que je suis dans la vente et j'ai toujours connu le pantalon. À l'époque, c'était déjà costume, chemise, cravate. Aujourd'hui, on est dans des tenues beaucoup plus décontractées, mais non, compliqué pour le coup.
8: Alors qu'une partie de la façade ouest commence de nouveau ce matin à respirer avec une dizaine de départements qui ne sont plus en vigilance rouge, mais seulement en orange. Nous n'avons donc pas fini chez nous avec ces fortes chaleurs. Cette canicule partie pour nous accompagner jusqu'à dimanche continue de bouleverser notre quotidien et beaucoup d'entre vous se demandent où ils peuvent aller chercher un peu de fraîcheur. Il y a les cinémas, bien sûr, les centres commerciaux, mais aussi les musées. Celui des Beaux-Arts à Nancy est d'ailleurs gratuit pour permettre à tout à chacun de venir récupérer un peu en appréciant les collections. L'adjoint en charge de la culture à Nancy, Bertrand Masson, note d'ailleurs une hausse de la fréquentation depuis qu'il est gratuit depuis vendredi dernier.
14: C'est tout à fait notable, les chiffres sont très clairs. Si nous comparons depuis vendredi la fréquentation du musée des Beaux-Arts par rapport à la même période en 2025, on est sur une augmentation de 46% de la fréquentation. Je pense quand même que la gratuité fait son effet et que les gens ont repéré, comme ils vont peut-être un peu plus au cinéma ou à la piscine, ils viennent un peu plus au musée. Et puis par ailleurs, on est sur une période où la fréquentation touristique est aussi très importante sur ce mois de juin à Nancy. Donc je pense que les deux conjugués, eh bien, expliquent cette augmentation très importante. Mais on est ravis parce que c'est fait pour, c'est l'objectif d'attirer encore plus de monde au musée et de profiter de nouveau de cet espace de fraîcheur.
8: Et en plus de la gratuité du musée des Beaux-Arts, mais aussi de l'aquarium de Nancy, la mairie ouvre 3 nouveaux espaces rafraîchis aux habitants. La salle de l'Orangerie sur le plateau de Haye, le foyer de Latry dans le quartier des Trois Maisons et le foyer Club Marie-Noël Bajolet au centre-ville. À Épinal, des bâtiments rafraîchis sont également ouverts au public. Quant au musée de l'image, il est gratuit jusqu'à demain. L'actualité ce matin, c'est aussi ce bâtiment de la métropole du Grand Nancy, évacué en fin de matinée hier à cause d'une alerte à la bombe. Un appel malveillant a conduit à l'évacuation de 200 personnes par la police. Le quartier dans le secteur de la gare a été bouclé. La situation est revenue à la normale en début d'après-midi après toute vérification et l'intervention d'un chien d'une brigade cynophile.
15: Nous sommes en alerte canicule et nous sommes tous concernés. À partir de 65 ans, nous sommes plus sensibles aux effets de la chaleur. Alors, restons au frais le plus possible. 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
0: Il fait déjà chaud, hein, des températures aux alentours des 28 degrés, même déjà au-dessus pour la plupart. Et pour cet après-midi, on va gagner un degré par rapport à celle d'hier, puisque les températures devraient atteindre entre 34 et 41 degrés avec les maximales pour le Grand Nancy, avec un risque d'orage sur l'ensemble de la région prévu en début de soirée. Pour la nuit prochaine, les températures devraient avoisiner les 24 degrés encore cette nuit. Il va continuer de faire chaud. Ces fortes chaleurs entraînent forcément l'annulation de nombreux événements prévus ce week-end. Votre événement est annulé. Vous pouvez nous appeler au 03 83 36 20. Et d'ailleurs, c'est le même numéro qu'il faut composer si vous êtes au volant et que vous rencontrez des difficultés pour circuler. On sent que c'est vendredi et que les fortes chaleurs, vous avez favorisé le télétravail, puisque tout va bien sur nos routes et autoroutes de Meurthe et Moselle dans les Vosges. Un problème, une difficulté pour circuler. 03 83 36 20 20. 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
0: Pour accompagner votre réveil, Paris Latino avec Bandolero. Excellent début de journée avec Ici Lorraine.

0: Paris Latino, Bandolero sur votre radio, ici Lorraine.
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0: Et buongiorno, évidemment, parce que, évidemment, vu qu'on vient d'entendre Paris Latino, j'avais envie de parler espagnol. J'espère que vous allez bien, en tout cas, la Lorraine. Et si vous avez de fortes chaleurs, que votre événement est annulé, vous pouvez nous passer un petit coup de fil au 03 83 36 20 20. Comment vivez-vous cet épisode caniculaire? Vous pouvez, là aussi, partager avec nous vos astuces fraîcheurs. Ce matin, on avait envie de vous gâter pour vous changer les idées et commencer à organiser votre été qui arrive avec les vacances, avec notamment 4 places pour le spectacle des Flammes à la Lumière. Ça aura lieu le 10 juillet à Verdun. Venez tenter votre chance dans la quiche aux chansons. Rendez-vous à 8h25.
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0: Forte chaleur en Lorraine, jour 2, émission spéciale jusqu'à 9h. Après, à 10h, ça sera au jardin. On va s'occuper de ces fortes chaleurs. Mais actuellement, vous pouvez nous appeler au 03 83 36 20 pour faire comme Daniel du Val d'Ajol qui est avec nous. Bonjour Daniel.
4: Bonjour Maxime.
0: Alors normalement, il y avait le marché du Girmont Val d'Ajol. Et vous avez prévu de l'annuler ou de le décaler, Daniel?
4: Est seulement décalé par arrêté préfectoral. Donc le marché, au lieu de démarrer à 18h, il va démarrer à 20h jusqu'à 23h.
0: D'accord, donc là normalement il devrait faire un petit peu meilleur, Daniel.
4: Un petit peu meilleur, on est très content de cette action parce que effectivement, sous l'effet du soleil, c'est des fois guère possible de pouvoir animer et puis beaucoup. Hein.
0: Et qu'est-ce qu'on va retrouver sur ce marché, Daniel, puisque profitez-en, puisque vous êtes sur la radio et à la télévision également?
4: Absolument. Et écoutez, le marché, c'est donc tous les vendredis du mois de juillet au mois d'août. Tous les vendredis, donc ça va revenir à 18h normalement, avec un thème différent tous les vendredis.
0: D'accord.
4: Ça va de la musique, l'aéromodélisme, les enfants, les véhicules anciens, l'exploitation mécanique forestière.
0: Ah oui, il y a un beau programme au Val d'Ajol, hein.
4: Alors, il y a un programme tout à fait super chargé et nous sommes heureux de retrouver encore une fois cette année, au bout de la 31e année, ça fait 31 ans que les marchés du Girmont existent, ouais. Donc ça veut dire beaucoup de choses. Mmh. Et ben voilà, donc on attend les visiteurs avec plaisir, donc à partir de 20h. Il faut savoir qu'on a quand même 45 exposants qui sont présents pratiquement tous les ans. Mmh. Donc c'est un marché.
0: Vous en profitez pour les saluer pour nous ce soir, puisque c'est de 20h à 23h. Ça ne commence pas à 18h, c'est important de le préciser. Mais après, à partir de la semaine prochaine, ça va reprendre à partir de 18h. Merci Daniel d'avoir été avec nous ce matin.
4: Maxime, oui.
0: Et puis si vous aussi, comme Daniel, vous décalez votre événement ou il est annulé ou vous le maintenez, vous pouvez nous passer un petit coup de fil. On a Grégory notamment qui nous a appelé tout à l'heure, lui, pour nous dire que les feux d'artifice et les feux du solstice sont annulés pour des raisons de sécurité à Blainville-sur-Lot. Mais la grande soirée festive qui marque le début de l'été à Blainville est maintenue. Ça devrait démarrer demain à partir de 18h. Et on a également reçu un petit coup de fil pour nous dire que la journée du patrimoine de Pays, avec la manifestation à Escle dans les Vosges, qui était annulé. Vous pouvez vous aussi nous appeler pour partager avec nous vos événements. Et d'ailleurs, on vous a répertorié toutes les annulations d'événements sur notre site internet ici.fr. Ce soir, l'équipe de France affronte la Norvège pour tenter d'être à la première place du groupe avant d'entamer les phases finales. Là, on est en 98. I will survive. On va embrasser Fabien Barthez sur ce point.

0: ça me plonge dans l'année 98 avec les deux buts de Zizou de la tête là, avec le muscle ton jeu, Robert d'Aimé Jacquet, forcément dans les yeux, dans les bleus, avec Robert Pires, le footballeur lorrain. C'était Hermès Houseband avec I Will Survive à 8h21. D'ailleurs, dites-nous comment vous allez regarder le match de l'équipe de France ce soir face à la Norvège avec ses fortes chaleurs. Vous pouvez nous appeler au 03 83 36 20 puisque nous sommes en matinale spéciale. Comment vivez-vous cet épisode caniculaire? Eh bien, figurez-vous que hier, Delphine nous a passé un petit coup de fil. Elle était sur la route.
1: Ouais, bah c'est l'enfer. En voiture, c'est horrible.
2: Ouais.
1: On met la clim. Au 1, on ressent rien, on la met plus fort, on commence à avoir froid, on sort de la voiture, on est assommé par la chaleur. Mmh.
2: C'est un enfer hein, ce qu'on est en voiture. Ouais. Et dans votre logement, vous avez une maison, un appart?
1: Un appartement, deuxième étage, sous les combles, 32,3 dans les chambres hier soir. Et tout est fermé, on est parti à 7h05 avec mon fils pour l'emmener à l'école.
2: Ouais.
1: Les volets ont été fermés juste avant qu'on parte, on avait réussi à descendre à 24 dans la pièce de vie, ça commençait déjà à remonter à 25 à 7h05.
2: Le fait de quasiment pas voir le jour, hein, parce que vous travaillez, et puis c'est noir chez vous quand vous rentrez, comme chez la plupart des gens en ce moment, ça joue sur le moral ou pas?
1: C'est déprimant. On rentre dans un four enfermé dans le noir avec les lampes allumées toute la journée.
2: Ouais.
1: On attend qu'une chose, on surveille le thermomètre, la température extérieure, qu'il fasse 30 degrés pour ouvrir, voir s'il y a un peu d'air.
2: Exactement, ouais, on est tous logés à la même enseigne. Boukhabité et Varangéville, on va filer à Baccara. On parle de la ville du sel, mais là on parle de la ville du cristal avec Annick. Bonjour Annick.
0: Bonjour Annick.
2: Comment ça se passe chez vous?
3: Ben écoutez, voilà, on fait comme tout le monde. On ferme la journée, on ouvre la nuit, les fenêtres, et puis on essaye de rester à l'intérieur. Je pense
2: en
3: à
2: revanche,
3: tous ceux qui sont obligés de travailler dans les hôpitaux et tout ça, et ceux qui travaillent dehors, donc nous, on est encore privilégiés.
0: On est à Nancy, on a Marie-Véronique qui est avec nous. Bonjour Marie-Véronique.
2: Bonjour. Vous nous appelez ce matin parce que vous êtes à la maison de retraite Saint-Joseph et vous êtes exposée plein sud.
4: Ah ben moi j'ai une chambre, c'est pas compliqué, je suis exposée en plein soleil, moi.
2: Bon, il fait quelle température en pleine journée?
4: Enfin, j'en sais rien, mais en tout cas, ce que je peux vous dire, c'est qu'au niveau des repas, on n'est pas écoutés. On a eu une commission repas, on a demandé des repas froids, et on n'est pas entendu, on n'est pas écouté. Alors je sais pas, mais bon...
2: Comment vous protégez la journée, Marie-Véronique? Vous fermez tout, vous calfeutrez votre pièce?
4: Ben je mets le ventilateur, et on s'adapte, hein, on boit, voilà.
2: Ouais. Il faut boire, il faut s'hydrater au maximum, et comme vous êtes une personne âgée, Marie-Véronique, sans vous manquer de respect...
4: 72 ans.
2: Voilà, il faut boire avant d'avoir soif, parce que quand on se met à boire parce qu'on a soif, c'est qu'on est déjà déshydraté, et parfois on a les chevilles qui gonflent, on a les vaisseaux sanguin qui se dilate, ça peut apporter des problèmes cardiaques. Donc il faut vraiment boire entre 1,5 litre et 2 litres par jour. Hein.
0: Comment vous vivez cet épisode caniculaire, vous, à Moivron, Jonathan?
5: On vit dans le noir, on coupe le soleil au maximum. Quoi. Avec les enfants, c'est plus compliqué, un peu de piscine, mais bon, même la journée, la piscine fait chaud. Quoi.
0: Vous avez une piscine chez vous, Jonathan?
5: Chez ma sœur, qui est ma voisine, donc du coup, ça me permet de pouvoir les envoyer chez eux, donc c'est très bien.
0: Et vous, chez vous, qui nous écoutez ou qui nous regardez à la télévision, comment vivez-vous cet épisode caniculaire? Venez partager avec nous vos petites astuces fraîcheurs. Si vous avez des coins où vous aimez vous retrouver, où vous pouvez vous rafraîchir à côté de chez vous, venez les partager avec nous. C'est au 03 83 36 20 20.
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0: Et on commence déjà à organiser votre été avec un superbe spectacle qui aura lieu le 10 juillet à Verdun. Et à cette occasion, on vous offre 4 places pour le spectacle des Flammes à la lumière pour vivre l'émotion pure du plus grand spectacle d'Europe sur la Grande Guerre. Il revient pour cette 30e édition. C'est un show historique à couper le souffle qui s'installe aux carrières d'Audinville à Verdun. Vous pourrez plonger au cœur de l'histoire avec 250 acteurs sur scène, 900 costumes et des projections géantes en relief sur 2 hectares. C'est tout simplement magnifique. Vous allez passer un superbe moment le 10 juillet avec 3 autres personnes. À vous de nous dire quelles sont les paroles manquantes dans la quiche aux chansons qu'on a cuisinées avec Indila qui nous propose une dernière danse.

0: avant quoi?
1: Quelle danse, Indila, pour sa dernière danse? Avant la literie? Avant le wagon-lit? Ou avant la pluie? Vous avez la réponse, vous nous appelez dès maintenant au 03 83 36 20 et c'est vous qui irez voir le spectacle des Flammes à la Lumière à Verdun avec trois autres personnes. Alors est-ce que c'était la literie, le wagon-lit ou la pluie? Un petit coup de fil et les places sont pour vous. En attendant vos appels, on est avec Amir ce matin à 8h26. C'est la fête sur votre radio ici Lorraine. La fête, on reste au frais. Hein.

0: part sur votre radio. Ici Lorraine, dans un instant, on va vous offrir des places pour le spectacle des Flammes à la Lumière.
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0: La quiche aux chansons nous amène ce matin à Vittel, la commune parfaite pour s'hydrater correctement. Bonjour Chantal.
3: Bonjour.
0: On a cuisiné une quiche avec Indila, avec sa dernière danse.
3: Oui.
0: Quelles étaient les paroles manquantes? C'est ce qui nous manque en ce moment, Chantal, un petit indice. Est-ce que c'était la literie, pluie, hein. Les wagons-lits ou la pluie?
3: La pluie.
0: On vérifie. Je danse avec le vent, la pluie. C'est une bonne réponse, Chantal. Vous irez voir des Flammes à la Lumière à Verdun le 10 juillet prochain.
3: Ah, c'est super gentil.
0: Vous avez quelle température, vous, ce matin, à Vittel?
3: Oh, ben, je suis encore pas sortie, mais bon, je suis sortie à 5h du matin, j'ai arrosé un petit peu.
0: Ouais.
3: Et puis, je me suis rendormie, mais je sais pas. Je sais pas.
0: Vous n'avez pas trop chaud?
3: Bah, dans la maison, on a fait 24, donc ça va.
0: Ah, vous avez de la chance.
4: C'est un miracle.
0: Ouais, vous j'arrive. On va venir, Chantal.
3: Eh ben, si vous voulez.
0: On va parler de votre Vittel, on arrive.
3: Pour vous.
0: On vient avec les places quand même, on vous les apporte. Merci en tout cas d'avoir été avec nous. Quelle est la radio qui vous offre les plus beaux cadeaux, Chantal?
3: Ben, France Bleu. Moi, je dis toujours France Bleu Sud-Lorraine, mais c'est. Oh, je ne sais.
0: On a changé. C'est ici, c'est beaucoup plus court. C'est en trois lettres, mais en tout cas, France Bleu, ça marche aussi. Dans un instant, dans l'info d'ici, nous irons au Musée des Beaux-Arts, qui est ouvert gratuitement avec ses salles climatisées. Tout d'abord à 8h30. C'est le 90 secondes avec Lucie Amadieu.
5: Distribution des copies dans une demi-heure. Plus de 850 000 collégiens passent le brevet. Ils commencent par l'épreuve de français. En pleine canicule, une pause d'un quart d'heure et des bouteilles d'eau sont prévues. Une intersyndicale appelle les profs à se mettre en grève pour dénoncer, je cite, des conditions de travail inacceptables. Pour éviter qu'une telle situation ne se reproduise, EDF annonce débloquer 80 millions d'euros pour notamment équiper en clim, ventilateurs et brumisateurs les établissements scolaires, les crèches et les centres de loisirs. Le groupe promet de fournir plus de 10 000 établissements jusqu'à fin septembre. En attendant, aujourd'hui encore, on va souffrir de la chaleur. 61 départements restent en vigilance rouge canicule, 22 sont en orange. Les températures doivent baisser après-demain. Face à cette situation, une nouvelle cellule interministérielle de crise se réunit aujourd'hui. Hier, le Premier ministre Sébastien Lecornu a activé le plan Orsan 3 pour une mobilisation du système de santé à son plus haut niveau. Les hôpitaux de Paris disent être saturés. La chaleur a déjà fait de nombreuses victimes, notamment chez les baigneurs. 55 personnes sont mortes noyées en France en l'espace de 8 jours. Et puis à la Coupe du Monde de football, troisième match pour les Bleus aux États-Unis. L'équipe de France affronte la Norvège ce soir. Rendez-vous dès 20h30 sur votre radio ici pour vivre le match en intégralité. Objectif, la première place du groupe. Les Bleus seront dirigés par Guy Stéphan. Didier Deschamps est rentré en France pour les obsèques de sa maman.
4: Merci Lucie Amadieu. C'est devenu pour beaucoup d'entre vous un objectif, voire une obsession. Où trouver un peu de fraîcheur pour fuir cette canicule qui n'en finit pas et qui va nous accompagner au moins jusqu'à lundi matin? Alors, il y a évidemment les centres commerciaux, les cinémas, mais aussi les musées. Celui des Beaux-Arts, annoncé, est gratuit depuis vendredi et ça se ressent sur la fréquentation. Il y a beaucoup de monde pour profiter des expositions, mais aussi des salles climatisées. Reportage Isabelle Baudrier.
6: Pascal et son ami Jean-Michel s'attardent un peu devant le monumental tableau d'Émile Friant, La Toussaint. Pascal, de Nancy, est une habituée du musée.
7: Mais c'est pour faire découvrir à un ami. Je dis, il fait frais, viens au musée. Voilà, c'est pour ça.
6: C'est appréciable quand on entre.
7: Ah bah oui, c'est appréciable. Et puis, c'est quand même dans un bel endroit.
6: Pas de ticket à prendre à l'entrée.
8: Nous n'étions pas au courant, on l'a découvert avec... c'est une bonne surprise.
6: Guillaume est venu de Reims avec sa fille, Agathe, 11 ans.
8: On est là de passage aujourd'hui, on profite de la journée pour visiter un petit peu la ville de Nancy. Mais là, on prend encore plus notre temps parce que justement, dehors, il fait très chaud.
9: C'est agréable parce que déjà, il y a la clim et il fait plus frais que dehors. C'est trop chaud dehors.
10: Bonjour monsieur. Bonjour.
6: Frédéric, agent d'accueil et de surveillance. Quand il annonce la gratuité, les visiteurs apprécient.
10: Oui, vraiment. Déjà, quand c'est gratuit, c'est toujours meilleur. Et puis, en plus, les gens peuvent vraiment avoir moins chaud, quoi.
6: Moins chaud et même se reposer.
10: Il y en a qui font une petite sieste au niveau des canapés et tout. Donc, ils profitent vraiment de cette fraîcheur.
9: Ah, vraiment, une sieste?
10: Oui, on le laisse Voilà, profitez. Mais il ne faut pas mettre les pieds sur le canapé, c'est tout. Je rigole, mais voilà.
6: Pas de sieste, mais un livre entre les mains. L'étranger de Camus, pour Maëline, confortablement installée dans un canapé.
11: Qu'est-ce qui vous amène ici ?
12: C'est surtout la chaleur. Alors, je viens de temps en temps quand même au musée, parce que je suis étudiante, donc j'en profite. Mais c'est surtout que je peux, pour essayer de passer les journées avec la canicule, c'est surtout pour ça que je viens ici.
6: Une salle pour elle seule, au premier étage.
12: Enfin, j'aime bien les différents tableaux qui sont représentés ici. C'est l'une des salles que je préfère dans le musée. Oui.
6: Un cadre agréable, une température bien plus clémente. Chez elle, sous les combles, il fait 34 degrés.
12: C'est très reposant, ça fait du bien. Ça permet de vraiment souffler de cette chaleur.
6: Et comme Maëline, beaucoup sont venus souffler. Le musée des Beaux-Arts observe une hausse de fréquentation de 46% depuis vendredi dernier par rapport à la même période l'an dernier.
4: Et le musée des Beaux-Arts de Nancy et le muséum Aquarium sont donc gratuits jusqu'à nouvel ordre. Notez qu'au musée de l'école de Nancy, le premier étage, en raison de la chaleur, n'est plus accessible.
0: Dans moins d'une demi-heure, Mathieu Barbier, à la une du journal de 9h.
4: La colère des enseignants. Ils sont d'ailleurs appelés à faire grève aujourd'hui par l'intersyndicale. Ils en ont ras-le-bol de faire cours avec ces températures accablantes dans des salles qui ne sont pas climatisées. Puis c'est le brevet. L'organisation, c'est un peu au cas par cas. Ça les agace. Explication en Lorraine, ici avec Marie Roussel, alors que 25 000 collégiens vont dans quelques minutes passer l'épreuve de français du brevet.
0: Et on pense à eux, hein, puisque les températures sont aux alentours des 28 degrés. Pour cet après-midi, elles devraient atteindre entre 34 et 41 degrés avec les maximales pour le Grand Nancy. Si vous avez besoin de vous rafraîchir, la ville de Nancy a ouvert la salle de l'Orangerie sur le plateau de Haye, le foyer de Latrie dans le quartier du Faubourg des Trois Maisons, encore le foyer club Marie-Noël Bajolet dans la rue Saint-Nicolas. Mais ça, c'est seulement pour aujourd'hui. Vous pouvez faire le plein de fraîcheur dans ces trois lieux, en plus du musée Aquarium de Nancy ainsi que le musée des Beaux-Arts. À 8h35, vous partez au travail. Le trafic est plutôt fluide ce matin, mis à part cette zone de travaux qui vous ralentit dans le secteur de Froid sur l'A31 dans le sens Metz vers Nancy. Mais sinon ailleurs, tout va bien. Pensez à vous hydrater. Pensez à prendre une petite bouteille d'eau dans votre voiture. 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
0: Pour accompagner votre début de journée, pendant que vous essayez de faire le plein de fraîcheur, France Gall avec Hong Kong Star à 8h36. Bon réveil.

0: Hong Kong Star de France Gall sur votre radio, ici Lorraine.
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0: Forte chaleur en Lorraine, jour 2, émission spéciale sur votre radio ici Lorraine. Vous pouvez nous appeler au 03 83 36 20 si votre événement est maintenu, annulé ou reporté. Et on vous propose une belle idée de sortie pour ce week-end. En plus, c'est climatisé, ça se passe à l'Opéra National de Lorraine. Nathalie Mion va vous en dire plus dans le prochain quart d'heure. Tout d'abord, vous voulez connaître une histoire de Lorraine qui fait écho à l'actualité du jour, c'est avec Vianney Huguenot. Bonjour Vianney.
3: Bonjour Maxime, bonjour à tous.
0: Le Tour de France, c'est dans une semaine. Mmh. Et pour l'heure, on s'offre avec vous un petit tour de Lorraine bistrotier.
3: Oui, et puis ça va nous rafraîchir. Hein. Alors pour m'aiguiser un peu la voix, et puisque vous parlez de Tour de France, je vais pousser un coup de gueule pour démarrer. On nous bassine, à raison d'ailleurs, hein, sur le dérèglement climatique, et on nous dit qu'il faut protéger notre principal système de climatisation naturelle, c'est-à-dire la forêt. Et je lis qu'on a abattu 872 arbres dans le massif vosgien, côté alsacien. Alors certains médias résument en ne parlant que d'arbres malades, c'est faux, hein, c'est plus que ça. Il y a d'autres raisons, des arbres qui gênent la visibilité du Tour de France, et puis il y a la question économique de la quantité d'arbres abattus pour être rentable. Je vous mettrai quelques liens sur ici.fr.

0: fermer les volets et les fenêtres.
1: Oui, ou manger frais, se mouiller le corps régulièrement. Et puis, on en oublie un que le ministère ne cite pas dans ses recommandations, et c'est bien dommage, fréquenter les bistrots. Vous joignez l'utile à l'essentiel. Vous vous hydratez, mais en plus, vous soutenez un lieu aujourd'hui en péril. Le bistrot, ce n'est pas que l'endroit où on boit de l'alcool. Alors, l'alcool, c'est à éviter absolument, hein, sous canicule. Le bistrot, c'est un lieu rafraîchissant socialement, un lieu de rencontre exceptionnel. C'est parfois le témoin d'une histoire. Je pense dans notre région Lorraine à tous les cafés ouvriers des campagnes ou des banlieues dont beaucoup ont hélas disparu. Et puis le bistrot, c'est aussi souvent une œuvre d'art, un vrai décor. Vous en trouvez beaucoup en Lorraine. Profitez de vos vacances pour aller les voir. Je pense au Grand Sérieux à Nancy, au Broc, au bar Brocard à Plombières, au bar Espagnol à Thaon-les-Vosges, chez Narcisse, au Val d'Ajol, l'air du Moulin à Hattonchâtel, et j'en oublie plein. Alors, entre deux limonades, je vous invite aussi à signer la pétition pour le classement au patrimoine mondial de l'UNESCO des bistrots et cafés de France. Je vous mettrai aussi le lien et j'achève en dédiant cette chronique à Titi. Titi qui traverse une période difficile avec des gros pépins de santé. Les Verts du Noir le connaissent bien, c'est un vrai patron de bistrot, c'est-à-dire un gars très accueillant. Il tenait jadis le Terminus qui est juste en face de la gare de Verdun. Allez, vive Titi, vive les bistrots, vive la Lorraine et vive les vacances.
0: Ben merci, voilà. Vianney Huguenot. C'était pour la dernière. Fallait marquer
1: Je l'ai chantée, celle-là. Je l'ai chantée.
0: Fallait qu'on marque le coup pour la dernière. Merci en tout cas d'avoir été avec nous tout au long de cette année. Vianney, on vous retrouve quand même demain sur ma route avec Thomas Véchard.
1: Oui, Thomas Véchard, directeur du parc de loisirs de Pokéland. Et puis samedi prochain, la dernière pour sur ma route de la saison avec Baru, le dessinateur Baru.
0: Oh, exceptionnel ça, tout ça c'est à découvrir.
1: Génial.
0: À 13h sur Moselle TV et à 19h sur Vosges TV. Passez un très bel été, Vianney, on vous retrouve en fin août.
1: Oui, je reviens fin août et je vous souhaite aussi, Maxime, un bel été à tous les auditeurs.
0: Bel été à vous, Vianney Huguenot.
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0: Forte chaleur en Lorraine, jour 2, émission spéciale jusqu'à 10h. Avec ces fortes chaleurs, vous vous posez peut-être des questions sur votre consommation d'eau. Comme Alain qui voulait savoir s'il devait mettre des glaçons dans son verre d'eau pour encore plus s'hydrater. Le docteur Jean-Jacques Herbstein lui a répondu.
7: Je voudrais poser une question. Boire de l'eau, il n'y a aucun intérêt à mettre des glaçons pour faire boire de l'eau fraîche suffit largement, il me semble.
8: Ah, évidemment, oui, parce que si vous mettez des glaçons, il ne faut jamais boire une eau trop froide, parce que vous allez utiliser de l'énergie pour la réchauffer. Je vous rappelle que la température de votre corps est de 37 degrés. Bon, faut pas boire une eau à 37 degrés, bien sûr, mais il faut boire une eau tempérée. Si vous buvez une eau trop froide, vous allez cramer de l'énergie pour la réchauffer.
9: Elle est très bonne, Alain, votre question, parce que c'est vrai qu'on a tous en tête les Touaregs dans le désert qui prennent du thé chaud, alors qu'il fait une chaleur de bœuf, et malgré tout, ils prennent une boisson chaude. Ça semble pas logique.
8: Mais c'est logique dans le sens que ça évite au corps de la tempérer, cette eau, donc d'utiliser. Parce que quand il fait chaud comme ça, on utilise déjà tellement d'énergie pour faire ce qu'on appelle la thermorégulation, parce que votre corps est une usine incroyable qui dont le but du jeu, c'est de maintenir le noyau central à 37 degrés, donc il faut éviter que ça surchauffe. Donc il y a des tas de mécanismes qui se mettent en marche, donc évitons de donner de l'eau trop froide, parce qu'à ce moment-là, vous allez de nouveau utiliser de l'énergie.
9: Une eau tempérée, pas de glaçons, pas d'eau qui sort du
8: frigo. Les glaçons, vous pouvez le mettre sur votre visage, sur la nuque, sur la tête.
9: Mais c'est ce que vous faites, vous, Alain?
7: Oui. Ouais.

0: Bon, donc une eau tempérée. Merci Alain pour votre question.
1: Bonne journée.
2: Et vous pouvez réécouter l'émission d'hier avec le docteur Jean-Jacques Herbstein qui vous a répondu à de nombreuses questions, notamment avec ces fortes chaleurs. D'ailleurs, en parlant des fortes chaleurs, il y a de nombreux événements qui sont annulés. Vous pouvez encore nous appeler au 03 83 36 20 pour nous le dire s'il est maintenu ou non. Et on va vous proposer une belle idée de sortie. Là, on est sûr qu'elle aura lieu. Ça se passe à l'Opéra National de Lorraine. En plus, la salle est climatisée. Vous allez passer un superbe moment. Nathalie Mion va vous en dire plus juste après Bruno Mars, cette nouveauté ici Lorraine, avec Adjust My.

0: I Just Might sur votre radio, ici Lorraine. Il fait chaud, on vous emmène à Nancy avec Nathalie Mion qui vous propose une belle idée de sortie avec notre invité.
1: Louise Brun, bonjour.
2: Bonjour.
1: Vous êtes la metteuse en scène du cadeau que nous fait l'Opéra National de Nancy-Lorraine. Oh là là là, opérette en promenade. C'est le tout dernier spectacle de la saison. Des airs, des chansons qu'on connaît tous et toutes. Mais un vrai spectacle, comment est né Oh là là là?
2: Oh là là là est né à Dijon, il y a 4 ans, en 2022. Et c'était à l'époque une commande de l'Opéra de Dijon pour un projet tourné vers nos aînés dans le cadre du Festival de la Semaine Bleue. Et ils m'ont donné une carte blanche avec pour seule indication l'opérette. Voilà. Et donc j'ai fait cette proposition de spectacle avec un répertoire qui pour moi change un petit peu de ce qu'on a l'habitude d'entendre quand on pense à l'opérette, plutôt 19e, plutôt cabaret, plutôt open back, et d'essayer de montrer une autre image de l'opérette, plus récente aussi, début 20e. Avec vraiment de la chanson française du répertoire français.
1: Alors c'est vrai qu'on a l'impression que l'opérette c'est des chansons légères, mais elles ont toutes été, ou pour la plupart, écrites dans des périodes un petit peu sombres. Je pense à Youkali qui arrive à la fin du spectacle, qui est une chanson magnifique. C'est des chansons profondes ces chansons-là.
2: Tout à fait. Il y a vraiment une apparence de légèreté, mais au fond il y a beaucoup plus de sens qu'on ne peut le penser. Et il n'y a pas seulement Youkali, vraiment toutes ces opérettes qu'on pense à la Commune, à la Première Guerre mondiale, la Seconde Guerre mondiale, toute cette période finalement historique, première moitié du XXe siècle, a été très marquée par la guerre. Et je pense que finalement l'opérette, c'est malgré tout une forme de résistance par la joie, par la fantaisie, par le jeu, à des périodes qui sont troubles. Donc effectivement, il y a vraiment cet aspect beaucoup plus profond.
1: Sur scène, le chœur de l'Opéra National de Nancy-Lorraine, magnifique, mais des jeunes gens, des enfants, la maîtrise citoyenne itinérante de l'Opéra National de Nancy-Lorraine, ils sont bluffants, ces gamins.
2: Oui, ils sont extraordinaires. Moi, j'ai vraiment pris énormément de plaisir à travailler avec eux. Je les ai rencontrés un petit peu en amont. Ma première répétition était au mois d'avril. On s'est assez peu vus, en plus. On a eu 3 sessions de répétition avant d'arriver au plateau. Et ensuite, au plateau, on avait 3 jours, donc vraiment ça s'est fait. Ils ont été extrêmement rapides, attentifs, et ils sont très bien préparés musicalement. Évidemment, ils ont eu beaucoup plus de temps de préparation musicale. Et c'est des petits jeunes qui sont incroyables et qui sont à suivre après.
1: Alors, oh là là là, opérette en promenade, c'est rafraîchissant. Mais l'opéra aussi est un endroit un peu frais. Est-ce qu'on va pouvoir se mettre au frais à partir de ce soir?
2: Oui, on est dans une salle climatisée. Ah. Donc, justement, on peut fuir la chaleur et venir passer un bon moment avec nous à l'opéra au frais.
1: Et puis chanter, hein, je crois que c'est permis.
2: Et chanter.
1: Voilà.
2: C'est permis de fredonner aussi avec nous les airs qu'on connaît.
1: Oh là là là, opérette en promenade à partir de ce soir, 20h, dimanche 15h, mardi 20h, et puis la dernière représentation, ce sera mercredi 1er juillet à 20h. Louise Brun, merci beaucoup et bravo pour ce magnifique spectacle.
2: Merci à vous.
0: Une belle idée de sortie avec en plus une salle climatisée. Vous pouvez aller à l'Opéra National de Lorraine. On a le docteur Karzek qui va nous rejoindre pour parler chaleur et santé mentale. On va continuer notre émission spéciale juste après Renaud. S'assoit sur un banc 5 minutes avec nous, Mistral gagnant.
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0: connaissez, vous, les Mistral gagnants,
1: Oui.
0: Les petits bonbons, il me semble, hein.
1: Oui, c'est ça.
0: Bon, voilà, c'était Renaud. À bientôt 9h05 sur votre radio. Et ici, Lorraine, on continue notre matinale spéciale avec ces fortes chaleurs, avec le docteur Kerzek qui nous a rejoint pour vous aider à aller mieux. Vous nous parlez hausse des températures et santé mentale, parce que ces hausses des températures, ça joue sur notre mental. Bonjour, doc.
2: Bonjour à toutes et à tous. On oublie souvent de parler de l'autre victime de la canicule, c'est notre cerveau en fait. Quand il fait chaud, on se sent plus à cran, plus fatigué, parfois même un peu déprimé. Et ce n'est pas qu'une impression, c'est une réalité physiologique. On appelle ça le stress thermique. Quand le thermomètre grimpe, notre cerveau, par l'intermédiaire d'une région qui s'appelle l'hypothalamus, hein, j'en ai souvent parlé, qui est un peu le thermostat, le cerveau va déclencher une véritable course pour maintenir notre corps à 37 degrés. Le problème, c'est que cela se fait au détriment d'autres fonctions. Sur le plan physique, on observe une fatigue nerveuse intense. Le corps va pomper l'énergie pour se refroidir, ce qui va nous épuiser. Sur le plan cognitif, c'est ce qu'on appelle le brouillard cérébral. On perd en concentration, notre temps de réaction augmente, on a du mal à garder les idées claires. Et quant à l'humeur, c'est un peu le cocktail explosif. On devient plus irritable, plus impulsif, parfois même plus agressif avec les autres, sans oublier l'impact sur le sommeil. Quand on dort mal, le moral en prend un coup et l'anxiété va monter mécaniquement. Bref, c'est un cercle vicieux.
0: Mais est-ce que tout le monde est logé à la même enseigne ? Est-ce qu'il y a des personnes plus vulnérables que d'autres ?
2: Tout le monde est affecté, c'est certain, mais certains sont en première ligne. Les enfants d'abord, leur système de régulation est immature. La chaleur peut sérieusement entraver la capacité à se concentrer et à apprendre. Les personnes âgées aussi, leur sensation de soif diminue avec l'âge. Ça va favoriser la déshydratation, souvent accompagnée de confusion ou d'agitation. Les personnes souffrant de troubles psychiatriques aussi, dépression, bipolarité, schizophrénie, sont particulièrement exposées. Leurs symptômes peuvent être exacerbés par la chaleur et l'anxiété qui va grimper en flèche aussi. Et attention aux personnes sous traitement psychotrope. Les antidépresseurs, les antipsychotiques, le lithium, ça peut perturber le thermostat qu'on a, ça va atténuer la sensation de soif et ça va augmenter le côté un peu léthargique et la fatigue et ça peut augmenter le coup de chaleur. Donc quelques réflexes. Un, on ralentit, c'est une nécessité biologique, la sieste, on s'accorde du temps, on évite les efforts. Deux, on hydrate son cerveau, on boit de l'eau régulièrement. Trois, on va rafraîchir son espace de vie, on ferme les volets la journée, on aère la nuit, un petit brumisateur. On surveille son entourage, un petit coup de fil à une personne âgée, un moment calme avec ses enfants aussi. Et puis on consulte sans attendre si l'irritabilité ou l'anxiété deviennent trop envahissantes, si les idées se brouillent ou si vous avez un traitement psychiatrique, vous en parlez à votre pharmacien ou votre médecin traitant. Allez, d'ici là, portez-vous bien.
0: Merci à Dr Kerzek. Faites attention donc avec ces fortes chaleurs attendues en Lorraine si vous voulez sortir et faire le plein de fraîcheur. Vous pouvez prendre la direction des anciennes mines de notre région, avec notamment la mine de Neuf-Maisons, le musée des mines de fer de Neuf-Chefs ou encore les hautes mines du Thiot dans les Vosges. Là, normalement, la température doit être aux alentours des 9 degrés, ou encore la mine de sel de Varangéville, dernière mine en activité en France. Pour gagner quelques degrés, vous pouvez prendre de l'altitude également dans le massif vosgien, notamment au jardin botanique du Haut-Châtelet à plus de 1200 mètres d'altitude. Il y a les cascades de Tendon, Charlemagne ou encore le saut de la Bourrique, qui offre également de belles balades.
1: Les sauts de la Bourrique.
0: Sautez pas trop, Mathieu, sautez pas trop, c'est aucune référence à vous. Pour une ambiance plutôt playa, vous pouvez aller au One Park de Thaon-les-Vosges, la base de Favières, ou encore le lac de Madine. Et si vous êtes victime d'un manque d'hydratation, vous pouvez contacter le numéro vert Canicule Info Service au 0800 06 66 66 66. Merci en tout cas d'avoir été avec nous. On en profite pour remercier Cécile, Mathieu, journaliste et éditrice visuelle.
1: Oui, bon vent.
0: Non, on a une pensée évidemment
1: après
0: pour elle.
1: Après un an à travailler
0: Cécile,
1: avec
0: tu vas
1: plaisir.
0: Énormément nous manquer. On pense évidemment à toi à la rentrée prochaine. On reviendra évidemment avec Mathieu dès 6h.
1: Pas moi, c'est sûr. Vous,
0: oui, vous passez une belle journée avec Isidore et pensez à vous hydrater.
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0: Allez, matinale, la journée spéciale forte chaleur en Lorraine, jour 2 continue.
7: Pardon, j'ai trop chaud.
0: Au jardin, avec Carole Mico qui est en train de s'installer.
7: De s'habiller.
0: De s'habiller aussi.
8: Enfin, plutôt se déshabiller, là.
7: Ah, écoutez, je suis désolé. Comment ça va, chaudement?
0: Bah, écoutez, moi, parfaitement bien. Et vous?
7: Chaudement.
9: Tout va bien.
7: Tout va bien.
0: Bah, par contre, on jardine hein, quand même.
7: On jardine, on va essayer de jardiner, de vous donner des tuyaux, si j'ose dire.
0: Oh, bravo.
8: On l'avait pas déjà faite, celle-là.
7: Oh, ça va. Hein. Moi, je suis né dans les années 80, hein, donc j'ai cet humour des années 80. Ah, avec Huggy. Huggy, les bons tuyaux s'appellent Roland Mott. Vous vous souvenez de Guillaume
8: Stars? Oui,
0: Merci. Ah, merci.
8: Quand même, Carole Mico, s'il vous plaît.
7: C'est
8: vous
7: cadeau,
8: m'ajoutez Starsky Hutch, c'est l'une de mes séries préférées.
7: C'est vrai?
8: Ah oui.
7: Vous preniez plus pour Starsky ou pour Hutch?
8: Plutôt Starsky avec son
7: ni l'un ni l'autre, en fait.
8: Plutôt Starsky.
7: Et vous savez quoi, avec cette assez grosse chaleur, j'aimerais tellement être coiffé comme vous, Mathieu Barbier.
0: Ah bah ça, lui, il a pas de problème.
7: J'y pense, je vais passer chez le coiffeur après.
0: Par contre, attention, moi j'ai de la crème solaire. Mais ça, mettez de la crème solaire.
8: Sur le crâne. Je fais gaffe.
0: Et.
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7: Bonne journée avec ici Lorraine, ravi de vous retrouver évidemment, mais quelle heure est-il? Il est 9h. Et c'est votre journal, Mathieu Barbier.
8: 25 000 collégiens lorrains bravent la canicule ce matin pour passer le brevet. Ça y est, ils entrent dans les salles en ce moment même avec l'épreuve de français avant les maths, les sciences et l'histoire géo en début de semaine prochaine. Un brevet 2026 qui restera dans les annales pour cette épreuve. Le ministre de l'Éducation promet que les candidats pourront se rafraîchir. Mais l'organisation se fait un peu au cas par cas, ce qui irrite profondément une grande partie de la communauté éducative déjà usée de faire cours dans des salles surchauffées, Marie Roussel.
10: Les consignes du ministère de l'Éducation nationale relèvent du bon sens. Emmanuel Bourrel, le directeur académique, nous les détaille.
11: Privilégier bien évidemment les salles les plus fraîches, limiter aussi les effectifs par salle, et puis dans le cadre du déroulement de l'examen, des pauses sont prévues, et de permettre aussi aux élèves de pouvoir aller boire en cours d'épreuve.
10: Des stocks de bouteilles d'eau sont d'ailleurs prévus par les chef d'établissement. Mais pour Clara Rago, du syndicat SNES-FSU, ces mesures sont loin d'être suffisantes. Dans son collège à Pulnoy, le personnel met lui-même des ventilateurs à disposition dans certaines salles de classe et s'est équipé en couverture de survie.
12: Ça va être l'horreur hein, dans les salles de classe, parce qu'on n'arrive plus à faire baisser les températures. Et les élèves, ils vont devoir se concentrer.
10: Un amateurisme et un manque d'anticipation dénoncé également par Mohamed Ixi. Il représente la FCPE, la Fédération des parents d'élèves en Meurthe-et-Moselle.
13: Plus de 80% des établissements nécessitent des travaux de rénovation pour faire face au changement climatique. On n'a jamais essayé de prendre les choses sérieusement et dire voilà, on va préparer un plan pour les canicules.
10: Pour les syndicats enseignants comme pour la FCPE, cette gestion de crise vient accentuer un peu plus les inégalités entre les collégiens qui peuvent travailler dans de bonnes conditions et ceux qui suffoquent soit dans leur établissement, soit chez eux pendant leur révision.
8: Les étudiants appelés d'ailleurs, les enseignants pardon, appelés à se mettre en grève aujourd'hui pour dénoncer ces conditions de travail qu'ils jugent indignes. Quant à la liste des établissements scolaires fermés à cause de cette canicule, elle ne cesse de s'allonger dans notre région Lorraine puisque la ville de Vendeuvre, les Nancy, annonce que ses écoles primaires ne rouvriront pas avant mardi matin. À Nancy, c'est déjà le cas depuis le milieu de la semaine pour les 44 écoles publiques. Près de 200 enfants ont d'ailleurs passé la journée d'hier sur les deux sites d'accueil de Gentilly et de Pichon pour soulager les parents qui ne pouvaient pas les garder. Cette canicule partie donc pour nous accompagner jusqu'à dimanche puisque nous sommes en vigilance rouge, bouleverse notre société dans son ensemble. On vient de parler des établissements scolaires, mais que dire des hôpitaux? À Paris, ils sont saturés. En Meurthe-et-Moselle, 90% des lits d'hospitalisation et de réanimation sont occupés, si l'on en croit l'Agence régionale de santé. Quant au nombre d'entrées aux urgences au CHRU de Nancy et les appels au 15, ils ont bondi ces derniers jours. Ça ne risque pas de s'arranger dans les heures qui viennent. Il y a déjà plus d'appels que pour la canicule de 2003. Marie-Hélène Philippe est médecin responsable du centre 15 à Nancy.
14: Elle est plus importante, on a plus d'appels. Néanmoins, les gens ont globalement été plus préparés. Il y a eu quand même beaucoup de messages de prévention. Néanmoins, tous ceux qui travaillent à l'extérieur, qui n'ont pas le choix, ceux-là, ils nous appellent. Ceux qui sont dans les EHPAD très âgés, qui malheureusement, même s'il y a de l'amélioration dans la prise en charge par rapport à 2003, ils décompensent leur pathologie chronique. Ceux qui sont seuls à domicile, quelquefois, ils n'ont pas les moyens d'aller prendre des douches ou de s'hydrater correctement. directement, et donc ceux-là, ils se dégradent, ils aggravent leur pathologie, et donc c'est ceux-là qui nous appellent. Et puis la troisième, bah, c'est les jeunes qui s'hydratent avec les mauvaises boissons. Normalement, on dit qu'on est un bon régulateur et qu'on régule correctement si on a 7 à 8 appels par heure à gérer. Or là, on a doublé notre taux d'appel de charge, notre taux de charge.
8: Des propos recueillis par Léo Limon pour assurer la présence d'un maximum de personnel et permettre la réorganisation des hôpitaux. Le Premier ministre a relevé hier le plan Orsan du niveau 2 au niveau 3. Et puis chaque jour, malheureusement, de nouvelles noyades tragiques sont constatées par les pompiers en France. Plusieurs dizaines depuis samedi dernier dans les Vosges à Golbey. C'est un jeune homme de 19 ans qui est mort hier après-midi après avoir sauté dans la Moselle du pont du Sault-le-Cerf. Une enquête est ouverte. Et face à cette situation météorologique inédite, les préfets prennent de nouvelles mesures. Chaque jour, dans les Vosges, par exemple, les manifestations culturelles ou sportives sont interdites, sauf tôt le matin ou après 20h. Un département placé depuis hier en alerte sécheresse. Il n'était qu'en vigilance depuis une vingtaine de jours. En Meurthe-et-Moselle, toute manifestation sportive en plein air est interdite jusqu'à nouvel ordre. Les concerts d'Orelsan demain soir au Zénith de Nancy et celui de Matt Pokora au stade de la Colombière à Épinal sont maintenus. Celui de la star française est décalé de 2h et commencera à 22h. Une erreur de pilotage est à l'origine de la collision qui a provoqué la mort de deux pilotes lors d'un crash entre deux avions de chasse à Colombey-les-Belles. C'était en plein cœur de l'été 2024. Ce sont les conclusions du rapport du bureau d'enquête et d'analyse que votre radio locale ici Lorraine vous révélait dès hier. Selon les conclusions du BEA, tout s'est joué en l'espace de quelques secondes. Et puis une alerte à la bombe hier dans le bâtiment de la métropole du Grand Nancy, dans le quartier de la gare. Il a d'ailleurs été bouclé, 200 personnes évacuées. La police est intervenue après cet appel malveillant. Un chien d'une brigade cynophile est arrivé pour vérifier et faire une levée de doute, comme on dit, et tout s'est bien passé.
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8: Fait chaud, hein?
7: Fait chaud.
8: Studio, ça va, mais dehors, c'est terrible.
7: Je serai jusqu'à dimanche votre canicule, si vous le souhaitez, cher Mathieu.
8: Oh, ça va.
7: En vigilance rouge pour le phénomène canicule, mine de rien. En Meurthe-et-Moselle et dans les Vosges. Matinée ensoleillée, c'est vrai, dans les Vosges. Avec un ciel qui va peut-être devenir nuageux. Risque d'orage vers Épinal. En Meurthe-et-Moselle, le temps sera assez bien ensoleillé, même si parfois votre ciel sera voilé. 35 à 41 degrés attendus pour aujourd'hui. 28 degrés sur les crêtes. Pour trouver de la fraîcheur, rien de mieux qu'une cascade. Ce petit air qui fait un peu brumisateur avec les cascades du Tendon, Charlemagne ou encore le Saut de la Bourrique près de Gérardmer. Ce sont des endroits vraiment à privilégier ce week-end encore. Attention aux baignades, baignades interdites et le sport également. À 16h, on oublie, mais ça va mieux en le disant.
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7: Musique, info, bonne humeur et bien évidemment le jardin dans quelques instants et Michel Sardou. Dans un...

0: Une femme, Michel Sardou, il est 9h10.
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0: Même siffler, ça me prend de l'énergie. Bienvenue dans le jardin, ici Lorraine, un jardin qui souffre, hein, que ce soit à l'intérieur ou à l'extérieur. C'est Pablo qui réalise cette émission jusqu'à midi. Je sais pas s'il a la main verte. Et c'est Romain qui attend vos questions au 03 83 36 20 20, vos questions jardin, jusqu'à 10h. Mais c'est vrai que je lui ai jamais posé la question à notre Roland Motte. Est-ce qu'il a vraiment la main verte, Roland? Bonjour Roland.
3: Bonjour Carole, comment ça va?
0: Mais ça va super. D'ailleurs, c'est quoi la main verte, Roland?
3: La main verte, ça n'a rien à voir avec la main qui deviendrait verte, sinon il nous suffira tous de porter des gants verts, et donc le tour serait joué, comme on est malin les jardiniers. Non, la main verte, en fait, c'est un mot pour dire que j'aime les plantes, que je suis les plantes, que je les regarde. En fait, le jardinage, c'est juste observer les plantes, essayer de les regarder tous les jours, et voir si elles font la gueule, si elles ont soif, si elles sont bien ou mal, etc. Donc c'est juste de l'observation. On devrait dire l'œil vert. J'ai l'œil vert. Ça serait plus beau.
0: Plutôt que la main verte.
3: Mais oui.
0: Dites-moi, en ce moment, quand on regarde nos jardins, ils font la gueule. Hein. Pardon, je vais reprendre votre expression.
3: Ah non, vous pouvez pas dire ça.
0: Non, ils font pas un peu la gueule.
3: C'est une marque déposée.
0: C'est la vôtre. Oui, la gueule.
3: Ben oui, évidemment, il y a pas d'eau, c'est complexe, donc tout le monde se referme. Elles se mettent en mode hivernage pratiquement, c'est-à-dire qu'elles vont se refermer la journée. Alors celles qui le peuvent en tout cas, et puis les autres, elles attendent désespérément de l'eau. Il n'empêche que même pour certaines plantes, les érables du Japon, les myrtilles. Tiens, j'ai des myrtilles là qui sont pourtant à l'ombre. Eh bien, elles sont grillées par le soleil, et donc oui, là, ça coince un petit, ça coince beaucoup.
0: Alors, pelouse, entretien, potager, fleurs d'intérieur, fleurs d'extérieur, vos questions au 03 83 36 20 20. Comment passer cet épisode de canicule extrême ici en France, ici en Lorraine évidemment, à travers vos jardins et vos conseils? Roland, des plantes, mais pas n'importe lesquelles, que l'on peut mettre dans sa maison, on reviendra dans quelques instants, parce qu'on peut se faire des îlots de fraîcheur à l'intérieur de son appartement, à l'intérieur de sa maison, grâce aux plantes vertes. On en reparle dans quelques instants, d'accord?
3: Allez, ça marche.
0: Appelez-nous, vos questions, on les attend plus que jamais, 03 83 36 20 20. Roland, je vous l'ai jamais dit, mais je vous adore, mais lui, je l'aime. Il revient sur la scène. Ouais, bah oui, t'emballe pas non plus, pépère.
3: Oui, c'est ça, oui.
0: Il revient sur la scène, c'est Benjamin Biolay, et ça s'appelle Écran Total.

0: nouveauté, ici Lorraine avec Benjamin Biolay. Écran total, c'est le moment d'en mettre un, hein, l'écran total. Oui, facile. 9h16.
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0: Les grosses chaleurs attendues, 42 degrés dans nos contrées ce week-end. Le jardin à l'honneur chaque vendredi, évidemment. Un jardin qui évidemment souffre, apparemment un petit peu de temps aussi. Roland, j'ai lu qu'un arbre mature, bien planté, évapore 450 litres d'eau par jour, soit 5 climatiseurs en marche pendant 20 heures. C'est une bonne idée de planter des arbres, évidemment.
3: Ben oui, ça fait quand même une dizaine d'années qu'on en parle, dès les premières, même depuis 2003, depuis la première canicule, enfin, nous oui. Les jardiniers en ont parlé, en faisant cette comparaison, il y a aussi, vous trouvez aussi sur internet des comparatifs de thermomètres, entre guillemets, avec plein soleil et ombre sous les arbres, et donc on s'aperçoit que sous les arbres, ben évidemment, ce sont des climatiseurs, alors ils sont gratos, il faut les planter au départ, il faut attendre qu'ils poussent, voilà, c'est tout.
0: C'est le seul,
3: ça va coûter un peu d'eau.
0: Ouais.
3: Oui, un peu d'eau la première année quand même pour le planter, et après, mais c'est pas un réflexe, parce que quand on a un grand jardin, on se dit non mais je vais pas mettre des arbres, ça va encore, les branches vont tomber, machin, ouais, tout ouais, ça, ouais, etc. Ouais. On voit d'abord la contrainte, mais quand on est dans ces périodes-là, on voit pas tout l'intérêt d'un arbre et la plantation d'un arbre, et on le voit dans les villes, par exemple, eh bien là, il y a un retour en arrière, si je puis dire, c'est qu'on bétonnait à peu près partout, maintenant on commence à se dire, bah oui, bah que le sol est important, le sol vert est important, et puis la plantation d'arbres nous permet d'aller à l'ombre. Regardez, quand vous vous baladez en ville, j'étais hier à Paris, bon, je vous raconte pas ma vie, vous en foutez, mais
0: bah,
3: quand
0: c'est
3: même.
0: C'est pas ça, c'est-à-dire qu'au son de votre voix, on sent soit il y a eu un trop-plein de clim, soit vous avez fait la fête.
3: Ah mais non, mais je vais vous dire ce qu'il y a eu, c'est que entre la clim et la chaleur, vous allez dans un bureau, c'est climatisé, ouais. Fait 20 degrés, vous ressortez dehors 40 degrés, ouais. Ma gorge n'a pas supporté cet état de fait.
0: Ouais.
3: C'est
0: ouais.
3: Terrible ça, hein.
0: Alors que
3: bon,
0: si
3: je vous raconte
0: aviez...
3: ma vie, donc...
0: Non, mais c'est toujours intéressant de partager ces moments de vie avec vous.
3: Vous en prie, bien sûr que c'est intéressant. Mais
0: toujours,
3: oui.
0: Mais si, parce que ça nous concerne tous.
3: Oui. Donc faisait gaffe, faudra déjà faire gaffe aux jardiniers. Il n'empêche que quand vous baladez dans Paris et qu'il y a des arbres, ben vous allez sous les arbres, vous prenez le trottoir qui est sous les arbres, vous prenez pas celui qui est en plein soleil parce que c'est insupportable. Donc planter des arbres, oui, évidemment. Alors même dans un potager, dans son jardin, on a des potagers, on se dit ben non, je vais tout dégager, comme ça je passerai le motoculteur, je serai tranquille. Non, on peut très bien planter des arbres parce que il y a des végétaux qui supportent mieux maintenant la mi-ombre, qui vont être plus à l'aise à la mi-ombre plutôt qu'en plein soleil. Et donc même ces plantes, avant on disait le potager c'est 85% des plantes c'est plein soleil,
0: ouais,
3: bon
0: ouais.
3: À part la menthe, le persil, deux trois qui traînent un peu à l'ombre, mais autrement c'est plein soleil, mais c'est plus le cas aujourd'hui quand on a des températures comme ça. Eh bien il y a un peu d'ombre sur certaines plantes, ça leur fait le plus grand bien.
0: Mon potager à moi s'appelle chaque vendredi Roland Motz et il attend vos questions.
3: Mais elle est drôle celle-là, vous avez déjà sorti Huggy les bons tuyaux. J'ai entendu que c'était une blague déplorable, mais pourquoi
0: potager,
3: pas celle-là, vous progressez de plus en plus.
0: Elle est bien. 03 83 36 20 20, cher potager. Allons justement dans le potager de Jean-Pierre, au syndicat. Ah bah dites donc, bonjour Jean-Pierre.
4: Bonjour.
0: Comment ça va Jean-Pierre?
4: Ça va, mais c'est mes tomates qui commencent...
0: à avoir le cul noir.
4: Oui, elles ont des taches noires au cul, bon voilà, voilà.
0: Ah oui.
3: Ben voilà. Oui, ça s'appelle le cul noir. C'est le nom qu'on leur donne. Alors ce cul noir, eh bien c'est une carence, mais cette carence elle est provoquée par l'irrégularité dans l'arrosage. Et en ce moment, ben évidemment, on est en plein dedans parce que vous avez beau arroser, alors le soir ou le matin, ça dépend des jardiniers, mais peu importe, on arrose quand même les tomates, certaines en tout cas, les plus jeunes. Et puis, eh bien ces tomates n'ont pas d'eau dans la journée, faudrait arroser au moins 3 fois, faudrait que l'arrosage soit le plus régulier possible. Et c'est impossible à faire quand on a des températures comme ça et des chaleurs comme ça.
0: Ouais.
3: Donc le cul noir, c'est les conséquences de cette hydratation irrégulière. Et
4: moi,
3: donc
4: j'ai
3: là...
4: Que le soir, moi je les arrose le soir.
3: Très bien. Est-ce que les pieds sont paillés? Est-ce que vous avez mis en surface la paillette
4: non,
3: de
4: elles
3: chambre
4: sont pas, Elles sont pas paillées. Non.
3: Vous devriez, même avec du foin.
0: Ouais.
3: Même avec du foin, ça ferait du bien parce que ça limiterait un petit peu l'évaporation de l'eau.
4: Elles sont belles. Oh.
3: Ah ben... Oui, alors c'est pas parce qu'elles ont le cul noir que vous pouvez pas les manger. Hein. On coupe la partie qui est atteinte et on peut manger le reste.
4: Ça n'empêche pas d'y manger.
3: Non, du tout. Il faut couper la partie qui est noire,
4: oui,
3: évidemment.
4: Oui, bien sûr. Oui.
3: Et moi, je vous conseille, Jean-Pierre, de les pailler. Pailler, mettez du foin. Vous avez bien un voisin qui a du foin. Vous avez piqué une botte de foin par là. Enfin, une botte, c'est des grosses bottes maintenant, donc c'est compliqué. Des
4: oui,
3: balles.
4: Oui, un peu, oui, oui.
3: Mais si vous pouvez, ça serait bien autour du pied déjà de pailler pour garder l'humidité.
0: D'accord, ça, c'est vraiment d'accord. Le truc astuce du moment, Jean-Pierre. Il faut pailler. Pailler ses tomates, mais tout pailler, hein, avec tout ce que l'on peut. Voire même des petites coquilles de noisettes, hein, si je me souviens bien, mon Roland.
3: Eh oui, exact, oui,
4: oui
3: on
4: oui,
3: peut.
4: Bon,
3: après.
4: La semaine dernière,
0: oui, hein.
3: Après, c'est encore plus simple avec du foin, de la paille, des tontes de gazon, peu importe, mais faut pailler, oui.
0: Très, très important, et ça garde l'humidité, comme vous le disiez, Roland, Jean-Pierre, ça évite l'évaporation. Merci en tout cas d'être passé, et puis faites-vous une bonne salade de tomates avec une petite burrata ou une un petit peu d'huile d'olive, du gros sel par-dessus. Vous mettez ça au réfrigérateur et vous m'en direz les nouvelles, Jean-Pierre.
4: Et surtout nos
0: tomates à vous, elles doivent être gorgées de soleil. Plein de bonnes choses, Jean-Pierre, à bientôt. Au revoir.
4: Merci beaucoup.
0: Au revoir. Je sais, Roland, que vous aviez une astuce pour faire rougir nos tomates. On se retrouve dans quelques instants avec cette astuce conseil, d'accord ?
3: On continue dans l'humour.
0: À tout de suite, 03 83 36 20 20. La canicule me donne envie vraiment d'être rigolote. Je ne sais pas si j'atteins mon but, mais en tout cas avec vous, ça me donne des idées, Roland. 03 83 36 20 20. Romain vous accueille ce matin et il attend vos questions, et nous aussi avec Roland. 03 83 36 20 20. Spéciale canicule, spéciale grosse chaleur. Ici en Lorraine, 41 degrés attendus aujourd'hui.
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0: You're gonna be avec Desiree à la radio, 9h28. Et si on allait au jardin?
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0: Mode, notre expert jardin, chaque matin évidemment et chaque vendredi entre 9h et 10h, vous avez, je le disais juste avant de jouer, une astuce pour faire rougir nos tomates, parce que vous avez l'œil vert. Alors c'est quoi cette astuce, Roland?
3: Mais je ne sais pas du tout, parce que je ne tomberai pas dans vos plaisanteries à deux balles. Est-ce que vous voulez savoir quelle était cette blague qu'on se racontait quand on avait 5 ans? C'était comment faire rougir les tomates, faut leur montrer notre cul. C'était ça, oui, la blague que vous attendiez ou pas?
0: Ah, pas du tout, non.
3: Ah, pas du tout.
0: Non.
3: C'était pour les faire rougir.
0: Pour les faire rougir. Mais enfin, vous êtes tellement beaucoup plus vieux que moi, vous pourriez être mon père. Dites donc, on va miser, cher.
3: Vous avez de la chance qu'on n'ait pas le temps de répondre, sinon je vous en... Enfin bref, allez, on continue.
0: Nous allons miser sur les plantes grimpantes, si on vit en maison ou si on a une terrasse, pour protéger ses murs, parce que les murs sont réfléchissants et font vraiment monter la température de nos terrasses, la température des villes. Il faut penser aux plantes grimpantes.
3: Ah ben oui, bien sûr, quand on a des plantes grimpantes, c'est parfait. Alors, à l'ombre, on peut avoir les hortensias, l'hydrangea grimpant, qui est très jolie, qui est une fleur qui vient de finir de fleurir là, et qui est capable de s'accrocher toute seule au mur. On critique le lierre, mais le lierre a cet avantage là aussi de protéger. Quand on a des canicules comme ça, eh bien, ça peut protéger de la chaleur. Et puis, il y a tout un tas de plantes grimpantes. Là, après, il faut s'organiser quand il s'agit de glycines, par exemple, où là, ça peut s'accrocher après les... C'est beau, mais ça prend de la place, ça prend de l'ampleur. Donc
0: ça
3: là,
0: peut soulever les tuiles également, ça peut faire du dégât
3: quelle que soit la plante grimpante, on va essayer de couper. C'est le cas de la vigne vierge, par exemple, c'est le meilleur exemple. On coupe 50 cm avant le toit chaque année, pour pas qu'elles aillent se faufiler là-dessous. Sinon, c'est vrai qu'elles prennent de l'ampleur, elles prennent de la place.
0: Oui. Eh bien, justement, on va parler de plantes à planter, de plantes tombantes, peu gourmandes en eau, avec Anne-Marie à Villers-les-Nancy. Bonjour Anne-Marie.
4: Bonjour Carole, bonjour Roland.
0: Alors racontez-nous, c'est quoi ce récupérateur d'eau avec un bac à planter à son sommet, c'est comment?
4: Alors j'ai acheté un magnifique et très design récupérateur d'eau qui possède à son sommet un bac à planter. Donc j'aimerais y installer des plantes peu gourmandes en eau et j'aimerais aussi avoir des conseils sur des plantes retombantes pour le décorer un petit peu et l'habiller un petit pot. Voilà.
3: Bonne idée. Alors, le pot, il est profond comment?
4: Il fait 350 litres de récupération et c'est un cône. En fait, il est plus étroit à la base que... Il est conique, en fait. C'est un récupérateur d'eau conique.
0: Ah oui, ça y est, je vois. C'est vraiment comme un gros pot de plants, de fleurs. Il y a un petit embout pour récupérer l'eau. Et au-dessus, on peut planter des fleurs. Oui, j'ai regardé sur Internet pour voir ce que ça donnait.
4: Mais il est très cher, mais très beau.
0: Vous êtes fait plaisir, en tout cas.
3: On va pas rentrer dans ce détail-là. Et par contre, là où on peut accueillir les fleurs, ce petit pot, le contenant, il a quelle profondeur pour qu'on sache quel type de plante on peut mettre dedans? Est-ce que ça fait 20 cm, 30 cm ou pas?
4: J'irai entre 30 et 40 cm, à mon avis.
3: Bon. Ok, donc on va rester dans de la petite plante, on va pas pouvoir mettre les plantes grimpantes dont on parlait avec Carole tout de suite, parce que c'est des plantes qui ont besoin de profondeur, de beaucoup de racines, mais il y a quand même beaucoup de solutions. On peut commencer par le plus simple et le plus courant, c'est le Dipladenia, qui lui résiste à la chaleur, résiste à un manque d'eau éventuel, et donc lui on peut le planter là-haut, et puis ça fera, comme c'est une plante grimpante, si elle a rien pour grimper, elle retombe. Et donc ça, c'est tout à fait possible.
4: Et c'est
3: on a d'autres choix. Alors non, c'est pas. Si vous cherchez en plus vivace, là, ça va être plus compliqué. Il y en a quelques-unes. Oui. C'est en plein soleil, je présume.
4: Non, c'est plutôt mi-ombre.
3: Ah, alors c'est bien ça, parce que si vous mettez mi-ombre, on peut mettre par exemple de la pervenche, mais qu'aime bien les sols quand même assez frais. Là, je vous parle de la pervenche parce qu'elle est capable d'être retombante, elle peut avoir des feuilles vertes, bien entendu, avec des fleurs bleues, c'est la plus traditionnelle, mais elle peut avoir aussi des feuilles très jaunes et panachées, un petit peu de vert et de jaune, mais avec certaines qui sont très jaunes et qui peuvent être retombantes, bien sûr, puisqu'elles ont, elles vont s'étaler normalement sur le sol, mais là elles vont retomber puisqu'il n'y a pas de sol. Par contre, il faudra surveiller un peu plus l'arrosage que les autres plantes dont on parlait.
4: Et ça fleurit, la pervenche ?
3: Et ça fleurit, ça fait une belle petite couleur bleue. C'est normalement une plante de sous-bois. C'est pour ça que je vous demandais si c'est
4: à l'ombre
3: ou au soleil. Donc, il vaut mieux que ça soit à l'ombre. Et c'est une plante qu'on trouve très couramment. Même dans le sud de la France, on arrive à en trouver, à condition que ça soit à l'ombre des arbres. Elle pousse mieux en pleine terre, mais en pot, c'est tout à fait possible parce que c'est pas une grande plante. Elle est capable de faire des pousses qui vont s'étaler normalement sur le sol et là, qui vont retomber. Donc, c'est une possibilité.
4: Eh oui, alors j'ai la pervenche classique dans mon jardin, dans un coin d'ombre, avec ses feuilles vert brillantes et ses jolies fleurs bleues. Mais c'est vrai qu'une pervenche avec un feuillage jaune panaché, ça me plairait bien. Merci beaucoup.
0: De rien, Anne-Marie, passez une belle journée.
3: Je vous en prie.
0: Et c'est drôlement joli, en tout cas, ce bac récupérateur d'eau, bac à planter design que vous avez acheté. Plein de bonnes choses, Anne-Marie. À bientôt.
4: Merci.
0: Au revoir.
4: À vous.
0: Prenez soin
4: de vous.
0: Bonne
4: journée. Au revoir.
0: Au revoir. En tout cas, nous, dans nos esprits, quand vous parlez pervenche, évidemment, je pense à Daniel Evenoux, qui, dans les années 70, campait à la télé sur TF1. Enfin, je sais plus comment ça s'appelait à l'époque. Une petite pervenche dans les rues.
3: En tout cas, c'est les années 60. Mais oui, c'est les années 70.
0: C'est ça, 70-80, vous
3: Starsky,
0: vous souvenez ?
3: Starsky et Hutch.
0: Ouh là là.
3: Oui, la pervenche. Qu'est-ce que vous aviez encore à l'époque ? Vous n'avez pas une chanson du cru comme ça ?
0: Ça, j'en ai des chansons du cru. Ça, je peux vous en faire comme vous voulez. Allez, on se retrouve dans quelques instants, évidemment, Roland.
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0: Et plus que jamais, évidemment, dans ces temps compliqués que nous vivons ensemble, je vous rappelle ce numéro de téléphone Canicule Info Service 0800 06 66 0800 06 66 66. Nous vous ouvrons l'antenne, évidemment, parce que beaucoup de manifestations ont été décalées, sont maintenues pour certaines, d'autres ont été décalées, et nous vous avons recensé tout cela sur notre site internet ici.fr et sur l'appli ici. Mais Gisèle de Rosier nous a appelé au 03 83 36 20 20. Elle était ce matin avec Maxime Verrier.
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0: Et donc, je propose d'écouter Gisèle de Rosière, qui était ce matin avec Maxime Verrier, pour nous parler de son concert. Un concert maintenu dans l'église de Rosière.
5: On est avec Gisèle qui est avec nous. Bonjour Gisèle.
6: Bonjour Maxime.
5: Alors, il y a trois concerts qui sont maintenus.
6: Oui, trois concerts anniversaires du Chœur Rising for Joy qui auront lieu aujourd'hui à 20h30 à Rosières, demain à Varangéville 20h30 et à Raucourt à 16h. Et tous les concerts se font en église, donc c'est le moment de vous déplacer pour avoir un petit coin de fraîcheur.
0: Merci beaucoup, évidemment, Gisèle à Rosières avec Maxime Verrier ce matin. N'hésitez pas également à consulter donc notre page ici.fr ou notre site internet ou l'appli ici. Et là, nous vous avons recensé tous les concerts, toutes les soirées, toutes les manifestations maintenues, annulées ou décalées.

0: Je me fous de vous, confidence pour confidence, Jean Schultes. En ces temps de canicule à 10h-20, la ville de Nancy renforce réellement ses mesures pour la protection de ses habitants après notre passage en vigilance rouge. Et côté jardin, ça veut dire que le jardin botanique annule toutes les animations prévues ce week-end. Les serres sont fermées depuis hier matin et jusque dimanche soir, ce qui rend évidemment inaccessible l'exposition mystérieuse Bergamote. Et bonne idée, les cours d'école végétalisés des écoles maternelles Butaigne-Mont, maternelle et élémentaire Clémenceau et Mac-Mahon seront de nouveau ouvertes. Il n'y a pas de S à nouveau, jamais. Samedi et dimanche au public, afin de trouver des îlots de fraîcheur en ville.
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0: Vous l'aurez compris, notre îlot de fraîcheur à nous le week-end, c'est Roland Motte, notre expert jardin, avec évidemment, et on ne le dira jamais assez, on jardine le matin à la fraîche ou le soir à la fraîche, tout pareil pour les arrosages. Vos astuces, vos conseils, jardin, plantes d'intérieur, petit îlot dans votre jardin ou à la maison, et pourquoi pas peindre son toit, peindre ses murs en blanc, parce que ça c'est drôlement bien aussi, de peindre en blanc toute sa maison, et peut-être le toit aussi, comme dans les pays du sud, comme en Grèce par exemple. On voit des photos de Santorin magnifiques avec ses toits tout blancs.
3: Oui, c'est ce qu'on fait pour les serres en l'occurrence, parce que vous parliez des serres là, ouais, qui étaient fermées. Ben oui, les serres de production par exemple, là j'ai des copains

0: voile d'hivernage, enfin voile de protection, plutôt voile d'ombrage, pardon, pas d'hivernage, voile d'ombrage.
1: Voilà. C'est pas la même matière, c'est pas le même matériau, l'ombrage et l'hivernage.
0: Non, pas tout à fait, parce qu'il y en a un qui sert à ombrer, c'est moi qui fourchais dans ma langue, et l'autre, il sert à protéger du vent. Et donc ensuite, on va mettre cette protection, ce genre de peinture blanche, mais qui s'en va avec plusieurs coups de pluie, ça s'en va, donc en fin d'été, il n'y a plus grand-chose, mais ça sert au moins dans ces périodes fortes-là. Donc on va chauler la serre, c'est un grand classique.
1: Et oui. Merci en tout cas Roland pour ce conseil. Je propose d'aller à Fontenoy-la-Joûte, chez Geneviève. Bonjour Geneviève.
2: Bonjour Carole et bonjour Roland.
1: Alors Geneviève, je vais me ridiculiser, mais c'est pas grave, j'ai l'habitude. Aïe. Vous avez un saule crevette, mais il n'a pas de crevette.
2: Non, il a jamais été rose parce qu'il est.
1: C'est ça, un saule crevette.
2: Le deuxième qu'on achète est dans le village. J'en vois d'autres qui sont magnifiques.
1: Et pas le vôtre.
2: Mais pourquoi le mien? Il est comme ça.
0: Alors les saules. Oui, bah, il faut pas se désespérer, Geneviève. Les saules crevettes, déjà, c'est pas des crevettes qui poussent au bout, ce sont les feuilles qui, lorsqu'elles sont jaunes, ressemblent un peu de loin, et sans lunettes, à des crevettes, parce que c'est tout rose et un petit peu allongé. Donc, ouais, c'est très joli.
1: Hein, ouais.
0: Oui. Mais c'est une plante qui a besoin de beaucoup d'eau. Ça, comme tous les saules, elle a besoin d'un sol frais et humide. Donc si c'est planté dans un coin un petit peu sec, puis alors en ce moment on n'en parle pas, le pauvre, il souffre. Donc c'est vraiment une plante qui a besoin d'eau. Alors là on parlait de paillage tout à l'heure, lui c'est systématique, quand on le plante on paille bien le pied. Ça c'est la première chose, donc de l'eau à volonté, il doit vraiment avoir beaucoup d'eau. Si c'est pas dans le coin adapté, c'est compliqué. S'il est très jeune, avec la canicule que nous avons eue, c'est très compliqué pour lui, donc d'où l'importance de le pailler. Deuxième chose, il a besoin de soleil quand même. S'il est un peu à la mi-ombre, on aura moins cet aspect un petit peu rose. Alors on peut avoir des jeunes pousses, mais elles seront moins rosées que si elles étaient en plein soleil.
2: Il est en plein soleil. Alors le fait qu'il soit peut-être pas trop arrosé, là, je suis d'accord avec vous. Je vais dire à mon mari qu'il mette un peu plus d'eau dessus.
1: Et puis le paillage.
0: Alors surtout le paillage, parce que l'eau, on va pas pouvoir en mettre beaucoup, sauf si c'est de l'eau des récupérateurs. Mais le paillage est essentiel, parce que vous gardez, on disait un binage vaut deux arrosages. Un paillage vaut trois binages. Pailler le sol, c'est important, au moins tout le tour du pied, tout le tour jusqu'à un mètre, de façon à garder l'humidité au sol.
1: Et oui, parce que l'eau est précieuse aussi, hein.
0: Et là, de plus en plus. Oui.
2: Si je le taille bien, est-ce que les branches qui vont arriver, et puis si je fais tout bien comme vous m'avez dit, est-ce que ça va,
1: il va fleurir. Venir,
0: Ben non, en fait, ce qu'on appelle la dénomination de saule crevette qu'on lui a donné, c'est parce qu'il y a ces petites feuilles au printemps. Donc là, de toute façon, on touche à rien en ce moment parce que les plantes sont tellement fragiles et fragilisées par la chaleur que là, on ne taille pas, on laisse faire la nature. Par contre, à l'automne, vous pourrez retailler un petit peu de façon à ce que les pousses printanières soient bien roses.
2: Oui, mais il faut quand même continuer à bien bien arroser ou bien arroser plus que on le fait.
0: Si on le peut, oui. Sinon, encore une fois, excusez-moi de me répéter un petit peu, mais c'est essentiel.
2: J'ai compris. Je vous remercie beaucoup.
1: De rien, bonne journée Geneviève, prenez soin de vous, au revoir, merci, au revoir. 03 83 36 20 20, dernier tour dans le jardin ici Lorraine, avec Roland Motte. Et Roland, je veux absolument vraiment que vous nous donniez les 4-5 plantes, vraiment incontournables, indispensables à avoir dans son appartement, nos appartements qui sont vraiment très très chauds, surtout quand on habite, sous les toits, donc il y a pas mal de plantes qui peuvent rafraîchir, alors je mets des guillemets aussi.
0: Mettez des gros guillemets là, parce que pour rafraîchir, oui, c'est plus compliqué.
1: En tout cas, qui peuvent apporter un peu d'humidité et de fraîcheur dans nos appartements. On en parle dans quelques instants avec vous.
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0: Fermez les yeux, vous êtes dans une décapotable, il y a une grande rue devant vous. Je suis en train de fermer les yeux en vous le disant. La plage n'est pas très très loin et Chris Réa à la radio avec Joséphine.
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0: Oh, vous nous imaginez Roland? Vous
3: non, je pas du tout.
0: Ah merde, zut. Ah bah, zut. Ah là là là là là là. Dites donc, c'est le dernier tour dans notre jardin. Tour et détour dans notre jardin pour aujourd'hui. Au 03 83 36 20 20, des questions à suivre, celle de Monique du côté de Gérard. Mais deux mots peut-être sur les plantes qui peuvent rafraîchir un appartement. En fait, je vais vous dire un truc, ça part d'un constat. L'un de mes enfants est à Paris, il a des plantes dans son salon et il a dormi au pied de ses plantes, il m'a dit mais j'ai passé une super nuit. Est-ce que c'est une bonne ou une mauvaise idée? Il en a tout plein, hein, de partout, elles sont superbes.
3: Alors déjà c'est une très bonne idée parce que dans le temps on disait faut surtout pas mettre de plantes dans les chambres, oui, à coucher parce qu'elles vont nous intoxiquer. Non, c'est pas vrai parce qu'on a presque tous en tout cas dormi à la Belle Étoile en forêt, oui, et on n'est pas mort. Non, c'est une idée reçue et donc on peut, il a bien fait de dormir ça. Bon après c'est plus psychologique, c'est votre fils.
0: Oui.
3: Oui, donc il a de qui tenir. Donc OK, d'accord. Donc je comprends mieux maintenant. Alors oui, mais il a bien fait parce que au moins c'est un placebo, c'est psychologique et c'est très bien. Et puis les plantes d'intérieur, on a l'avantage aussi de les vaporiser régulièrement et donc ça nous apporte aussi un peu de fraîcheur. Il y a certaines plantes qui sont résistantes à la sécheresse mais qu'il faut quand même vaporiser. C'est le cas du Zamioculcas, du Sansevieria, du Ficus elastica, du caoutchouc. Et donc ces plantes-là, eh bien, elles nous apportent un peu de entre guillemets de la fraîcheur. On doit y penser, on doit les entretenir un petit peu comme nos animaux de compagnie, donc avec un peu de vaporisation de temps en temps, et puis les déplacer, les mettre derrière la vitre en plein soleil, parce que là, ça cogne trop, quoi.
0: Surtout pas, et de toute façon, on ferme nos volets en ce moment, aller vers 7-8 heures, et jusque vers 22-23 heures. Dites-moi, Roland, une dernière question avec Monique, direction Gérard, mais bonjour Monique.
4: Bonjour messieurs, dames, bonjour à tous.
0: Alors Monique, quelle est votre question autour du voile de protection?
4: Alors moi j'ai mes haricots, enfin mon jardin je l'arrose partiellement, peut-être, sûrement d'ailleurs pas assez parce que je ne prends que de l'eau de récupération. Et donc j'ai eu l'idée de mettre, surtout pour mes haricots rarement, j'ai vu qu'ils commençaient les premières feuilles en bas commençaient à sécher. Donc j'ai mis un voile de protection, mais celui que j'utilise au printemps ou à l'automne en risque de geler. Ma question c'est, est-ce que c'est bien et est-ce que ça peut éventuellement occasionner des champignons puisque je les arrose quand même un peu?
3: Mais non, en fait l'idée, c'est une très bonne idée parce que vous avez utilisé là un voile d'ombrage. On fait pareil sur les terrasses avec les parasols pour nous. Et donc on voit la différence à l'ombre ou au soleil, il n'y a pas photo. Et donc là pour des plantes fragiles comme ces jeunes haricots qui viennent de se développer, eh bien ça leur fait le plus grand bien d'être à l'ombre et d'éviter ce soleil direct. Donc là vous allez gagner au moins 4-5 degrés au niveau du sol et c'est très bien. Alors si on peut les mettre un peu comme une ombrière, ça serait mieux plutôt que de les coller sur la plante parce que là ça va en plus la réchauffer. Donc si on peut faire une ombrière, c'est beaucoup mieux, mais c'est une très bonne idée puisqu'on fait comme, enfin nous, il y a longtemps qu'on a inventé le parasol, donc c'est exactement pareil. Si on peut faire avec la même chose avec les plantes, c'est très bien.
0: Et eh bien, si on mettait des parasols autour de nos plantes, d'ailleurs, de notre potager et tout ça.
3: Ah ben, mais je vous y encourage, okay. Allez-y, parce que ça évitera de brûler certaines plantes et ça limitera nos arrosages. Déjà, vous avez raison, Monique, hein, on ne peut pas utiliser toute l'eau du récupérateur, donc on est obligé de trier un petit peu. Donc, si c'est à l'ombre, il y a moins besoin d'eau. Et le paillage, évidemment.
0: Voilà, Monique.
4: Pour les haricots, vraiment, c'est plus facile parce que, comme les haricots, ça fait effectivement un peu parasol.
0: C'est ça.
4: Je peux poser juste en vitesse une dernière question.
0: Mais alors, deux secondes, on a vraiment. Voilà. Allez-y.
4: Alors, après la floraison des pivoines, est-ce qu'il faut les couper ou non?
3: Oui, vous les coupez, okay. Parce que sinon ça va faire des graines, vous allez affaiblir un peu la plante, donc c'est mieux de les couper.
0: Voilà Monique, bonne journée, prenez soin de vous à Gérard May.
4: Merci.
0: Au revoir. Roland, plein de bonnes choses, belle année encore passée avec vous au jardin. On vous retrouve tout cet été avec Maxime Verrier évidemment, pour parler jardin tous les matins. Et à la rentrée.
3: Eh bien, on fait comme ça.
0: On fait comme ça, on se dit comme ça.
3: Eh bien oui, à bientôt, puis protégez-vous. Hein, protégez-vous. Vous avez besoin, surtout vous. Surtout vous.
0: Vous aussi, mon Roland, protégez votre voix. Mais j'ai un slow à vous proposer dans quelques instants. Rien que toi et moi, si j'ose dire, mon Roland. Il était une fois nous deux, par Joe Dassin. À bientôt.
3: À bientôt.
0: Ciao.
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0: Jodassin, il était une fois nous deux. Bienvenue chez vous, bienvenue dans la maison. Ici Lorraine et dans la cuisine de Jérôme Prodhomme. À suivre jusqu'à 10h30. Une cuisine et des experts à suivre. C'est la dernière de la saison.
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0: Ici Lorraine, nous sommes le vendredi 26 juin 2026 et il est 10h. Le flash avec vous, Mathieu Barbier, bonjour.
2: Bonjour, le bilan des décès par noyade en France depuis le début de l'épisode caniculaire s'élève à 55 et le gouvernement craint ce matin qu'il ne s'alourdisse encore. Un jeune Vosgien de 19 ans qui a sauté dans la Moselle hier dans les Vosges du pont du Sault-le-Cerf à Golbey n'est jamais remonté à la surface. Une enquête est ouverte. Ce matin, 61 départements restent en vigilance rouge. C'est le cas de nos quatre territoires lorrains. Alors que la façade ouest du pays commence à respirer à nouveau, nous allons, nous, ici, subir une fournaise implacable jusqu'à dimanche. Et c'est une source d'inquiétude pour le personnel hospitalier, avec une hausse des entrées aux urgences du CHRU de 7 à 10% ces derniers jours. Les appels au 15 bondissent également, entre 30 et 40% de plus. L'Agence régionale de santé prévient qu'environ 90% des lits d'hospitalisation et de réanimation sont occupés. C'est sous ces températures accablantes que 25 000 collégiens lorrains démarrent ce matin le brevet avec l'épreuve de français. Le ministre de l'Éducation promet que tous les candidats pourront à tout moment faire des pauses pour se rafraîchir. Avec cette canicule, les préfets prennent des mesures. Dans les Vosges, les manifestations culturelles ou sportives sont interdites, sauf tôt le matin et tard le soir. Un département placé depuis hier en alerte sécheresse, il était en vigilance jusque-là. En Meurthe-et-Moselle, toute manifestation sportive est interdite en plein air. Les ouvriers du BTP, comme ceux des Vosges d'ailleurs, peuvent travailler sur les chantiers à partir de 5h du matin. Quant au concert du rappeur Orelsan, qui doit se tenir demain soir au Zénith de Nancy devant des milliers de personnes, il est maintenu, mais la consommation d'alcool pourrait y être interdite. La décision doit être prise ce vendredi. Une autre star se produit samedi soir en Lorraine, c'est M. Pokora au stade de la Colombière. Le concert est décalé, il débutera à 22h. Pour connaître la liste de tous les événements annulés en Meurthe-et-Moselle et dans les Vosges, rendez-vous sur notre site ici.fr.
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2: Il y a du foot ce soir, hein, sur ici Lorraine. Hein,
0: bien sûr.
2: France-Norvège, oh, en Coupe du Monde.
0: Oui, on est à ça, hein. On est à ça d'être premier. Allez, en vigilance rouge pour le phénomène canicule, cher Mathieu, dans les Vosges, après une matinée ensoleillée. Le ciel deviendra plus nuageux cet après-midi. Un risque d'orage à l'est d'Épinal, en Meurthe-et-Moselle. Le temps est assez bien ensoleillé, même si parfois le soleil sera voilé. 35 à 41 degrés attendus. Des Vosges à la Meurthe-et-Moselle, 28 degrés sur les crêtes. Alors, où est-ce qu'on va trouver de la fraîcheur? Mettez votre casque et on va aller dans les mines. Et oui, dans les mines, comme les mines de Neuf-Maisons, le musée des mines de fer de Neuf-Chef, les hautes mines du Tillou dans les Vosges, ou encore la mine de sel de Varangéville, qui est toujours en activité d'ailleurs pour le coup. Et c'est très bon, le sel, pour se faire un petit décrassage de peau. Allez, passez un agréable moment, évidemment, avec Ici Lorraine, il est 10h03.
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0: Prenez soin de vous. Évidemment, ici, la reine vous accompagne en ces temps compliqués, en ces temps difficiles de canicule, avec Bette Davis Eyes et ses King Garns.

0: La musique pour s'évader, pour retrouver un moment un peu de répit dans ces moments compliqués. Kim Carnes et Bette Davis Eyes, un peu plus de 10h06 en ce vendredi. Tiens, un bon plan, un truc, une astuce, évidemment, pour peut-être trouver un espace rafraîchi parce que vous n'avez pas envie spécialement d'aller dans une médiathèque ou aller dans un cinéma ou un musée. Eh bien, à Nancy, je vous propose d'aller à la salle de l'Orangerie, rue du Capitaine Guynemer, sur le plateau de Haye. Le plateau de Haye, d'ailleurs, qui annule son week-end de quartier d'été au plateau de Haye aujourd'hui. Mais là-bas, la salle de l'Orangerie sera ouverte jusqu'à ce soir 17h. Allez boire un verre, rafraîchissez-vous. Allez boire un verre d'eau, bien évidemment.
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0: Pardon Pablo, c'est vrai que je vis un peu à l'italienne en ce moment et je fais des gestes un peu partout, un peu intempestifs comme on dit. Bienvenue dans la maison ici Lorraine, une maison un peu où ça va, où ça vient. Nous sommes à vendredi 2 juin avec la cuisine de Jérôme. Je mets mes mains derrière le dos et ses experts pour un dernier tour de table, tous en cuisine pour évidemment se faire du bien dans quelques instants. Se faire du bien, je le disais, en musique. Elle nous envoûte avec un premier album, Cœur maladroit, extrait de cet album, c'est Marine, et ça s'appelle Escroc.

0: Premier album Cœur Maladroit, Escroc, Marine, une nouveauté coup de cœur ici Lorraine. Il est 10h10.
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0: Bien évidemment, je vous ai déjà parlé, parce que vous êtes fidèle auditeur d'Ici Lorraine, des heures miroirs, et 10h10 est une heure miroir. On regardera ce que ça signifie. Bon, dites donc, Jérôme Prudhomme, ses experts, sa cuisine, dernier tour de table de cuisine en formica, bien évidemment, parce que le formica, c'est si joli.
3: C'est la dernière de la saison avec notre fine équipe culinaire. On salue chaleureusement ceux qui vous ont donné leur savoir tout au long de la saison. Notre chef Philippe Laruelle. Bonjour Philippe.
4: Bonjour Jérôme, bonjour à tous.
3: Qui a aussi partagé son carnet d'adresses plusieurs fois, hein, rappelons-le. Notamment au moment des fêtes, on s'était pété. On est dans la raison, on est la station qui a eu la recette, notamment de comment il s'appelle Philippe Etchebest, de Christian Tête-Doigt. Je peux te dire que les autres stations, elles se demandent comment on fait. Alors moi, je leur dis pas que c'est Philippe, je dis que c'est moi. Hein. Pas déconner.
4: Mais je pense que là, ça fait un moment, il faut que je sauvegarde mon carnet d'adresses.
3: Ah bah là, comment te dire que mieux. Oui. On a avec nous Clotilde Mangin, notre sommelière. Pareil, Clotilde qui a sorti le carnet d'adresses plusieurs fois. Clotilde de la maison, toujours vin et tartines, évidemment. Les pissenlits rue des Ponts. Le Clos Janon, n'oublions pas, à Villers-les-Nancy, si vous voulez faire une bonne table. Un petit peu au calme, dans un lieu chic d'ailleurs, hein, parce qu'on est dans le vieux village. Et puis le cottage à Brabois, j'allais vous dire, ça fait une bonne pause. Je trouve que c'est un endroit apaisant vu l'endroit, parce qu'il y a beaucoup de gens. Alors il y a des gens qui viennent y dormir pour le boulot, tout ça, parce qu'on est à l'entrée de Nancy. Hein.
5: Oui.
3: Pour les Vosgiens, on est vraiment à l'entrée de la ville, de la métropole. Mais c'est aussi un endroit où on peut aller le midi parce qu'on a été voir quelqu'un. Tout et honnêtement, c'est pas pour faire de la pub à tout craint, parce qu'on s'en fout. Moi, en tout cas. Mais il y a un décor en bois qui est assez apaisant. La cuisine est sympa. Ça permet de faire un petit sas, j'ai envie
5: c'est
3: de dire.
5: C'est ça. On accueille effectivement des gens qui ont...
3: Des fois des soucis.
5: Des proches qui sont hospitalisés sur des plus ou moins courts termes.
3: Ouais.
5: Mais voilà, il le dit souvent que c'est une petite respiration dans ce moment un peu triste.
3: Ouais. Et puis monsieur Edouard, c'est quand même l'homme qui.
5: Qui a vu l'homme, qui a vu l'ours
3: qui m'a aidé, qui a pris conscience du combat qu'il fallait mener pour populariser la saucisse lorraine.
6: En toute saison.
3: En toute saison.
6: Nous, c'est pas facile. Ce serait facile, on attendrait le mois d'octobre.
3: C'est vrai. Non,
6: on te la vend au mois de juillet.
3: On te la vend au mois de juillet. Madame, j'ai de la saucisse lorraine, c'est plutôt un truc qu'on met dans la poterie.
6: T'es en vacances quand, rappelle-moi. Au mois de juillet. Non, mais c'est facile de vendre une saucisse lorraine au mois de novembre. Mais le challenge, c'est de la vendre maintenant.
3: Ouais, c'est de dire maintenant, faites-vous une saucisse avec une petite salade de patates chaudes merottes. Est-ce que vraiment il fait si chaud que ça qu'on pourrait pas se manger un plat de lentilles avec? Voyez, exactement. On défend cette saucisse et surtout le fait de l'appeler saucisse lorraine et non plus uniquement saucisse à cuire. Ce que t'as fait, je suis sûr, pendant 30 ans, toi.
7: 47 ans.
3: 47
5: oh là
3: ans.
5: Là
3: oui,
5: là voilà, là.
3: Oui, je m'oublie qu'il avait commencé à 14 ans. Enfin bref, oui, non mais vous mettiez saucisse à cuire en dessous saucisse lorraine.
7: Oui, c'est ça.
3: Là, je pense qu'on a démarré ce combat pour mettre saucisse lorraine d'abord.
6: Pour l'anoblir.
3: Voilà, et on compte sur je sais bien qui pour faire une confrérie un jour. Voilà, c'est dit. Et là, on rigolera pas sur la saucisse, hein, je peux te dire. Du coup, on n'a plus le temps pour le truc de Philippe, mais je pense qu'il voulait faire un truc sans crème, ça n'a pas d'intérêt.
5: Il voulait faire une barre énergétique.
7: Sans crème, sans huile, sans beurre.
3: C'était le jour où on lui avait dit pour la dernière, on ne veut pas de crème, pas de beurre, que des cailloux. Bah, du coup, il n'a pas trouvé. Allez, on revient dans un instant, Clotilde, avec les derniers choix des vins du moment.

0: Sting avec An Englishman in New York. Vous êtes dans la cuisine d'Ici Lorraine avec Jérôme Prodhomme, ses experts. Une cuisine Ici Lorraine et les conseils de pros, mais on ne le répétera jamais assez. Pas d'alcool sous ces fortes chaleurs et pourtant, on parlera évidemment de vin, d'œnologie avec Clotilde, les experts de Jérôme Prodhomme. C'est à suivre.
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0: Bon malheur, Emmanuel Moire, 10h23.
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0: Bienvenue dans la cuisine ici Lorraine pour se faire du bien à l'approche des vacances, pour la dernière de la saison. On trinque évidemment ensemble, parce que oui, mais attention quand même, pas d'alcool, on garde juste les conseils pour un peu plus tard.
3: Allez, on a encore une petite partie à passer ensemble, on va... tiens, Clotilde Mangin, notre sommelière. Des vins, on rappelle en préambule, l'abus d'alcool est dangereux pour la santé, consommez avec modération. On a notre sommelière, l'idée c'est pas de vous inciter à picoler,
4: non,
3: mais c'est de... profitons des vacances peut-être pour expérimenter des vins.
4: Tout à fait. Déjà, si vous avez la chance de partir dans une région viticole, allez rencontrer les vignerons. N'oubliez pas qu'aujourd'hui, on fait du vin partout. Je vous ai ramené un souvenir l'année dernière de mes vacances à l'île de Ré, parce qu'on fait du vin sur l'île de Ré à Loye. Cette année, je pourrais vous ramener des souvenirs puisque je m'en vais en Corse. Mais c'est rigolo que vous parliez de ça, Jérôme, parce que là, je vous ai rapporté un souvenir de mon dernier déplacement professionnel dans un pays qu'on connaît moins pour le vin et qui pourtant en fait depuis 6200 ans, c'est l'Arménie.
3: Ah bah c'est l'origine du vin.
4: Non, c'est la Géorgie l'origine du vin.
3: Enfin c'est à 50 bornes déjà.
4: Oui, mais c'est capital cette différence, puisque les Géorgiens ont la naissance du vin, en tout cas ont l'origine du vin il y a 8000 ans, alors que les Arméniens n'en font que depuis 6200 ans.
3: D'accord, oui, donc ils sont moins qualifiés.
4: Alors, d'autant plus que on connaît le passé un petit peu de ce pays qui a été emprunt de guerre, et que juste dans les années 1930, quand on a eu un traité qui a été signé pour que la Géorgie et l'Arménie rentrent en paix, il a été décidé que la Géorgie garderait la viticulture pour faire du vin, alors que l'Arménie, elle, a gardé la viticulture pour faire des brandies et des cognacs. Sauf que depuis une très grosse vingtaine d'années, les Arméniens, riches de cette histoire, refont du vin.
3: Normal.
4: Mais du vin comme on en fait aujourd'hui dans le reste de l'Europe et dans le reste du monde. Donc il n'y a plus ces idées de macération. Ils ne font pas les cuivreries comme on fait en Géorgie. Ils ont vraiment des cépages autochtones. Et si vous avez un jour l'opportunité de passer en Arménie, allez voir ce qui s'y passe, c'est merveilleux.
3: Il y a le restaurant, on y est allé avec Philippe.
4: Chez Vassili.
3: Non, sur la place des Vosges.
4: Pardon.
3: Le Strasbourg, vous savez que elle nous a proposé ça, Emma.
5: Oui.
3: Elle est arménienne, Emma.
4: Je ne savais pas.
3: Elle nous a proposé un petit vin d'Arménie qui était pas mal du tout.
4: En rouge. Donc vous avez bu un arénie noir probablement.
3: Avec une pièce de bœuf, c'était magnifique.
4: Voilà. Merci Jérôme, vous illustrez parfaitement mes propos. Les Arméniens ont vraiment cette très belle culture du vin. Aujourd'hui, ils ont envie de montrer ce dont ils sont capables et quelle est leur sensibilité. Donc, ils font des cépages autochtones, l'arénie, le voscaat en blanc. Ils travaillent le sirénie aussi, qui est pour moi un très très beau cépage. Et puis, ils ont aussi des cépages internationaux, puisqu'on sait que les Arméniens ont pour beaucoup fui l'Arménie et se sont installés partout dans le monde.
3: Une grande diaspora arménienne.
4: La diaspora, c'est 12 millions d'Arméniens dans le monde pour 3 millions d'Arméniens en Arménie, pour vous donner la proportion. Et on a eu la chance de rencontrer des Arméniens qui ont eu la possibilité de partir et de s'exporter et qui ont aujourd'hui des vignobles en Californie et en Arménie. Donc allez visiter l'Arménie, les gens, je n'ai jamais vécu une hospitalité comme je l'ai vécu là-bas. Une cuisine merveilleuse et des gens tellement festifs.
3: Merci Clotilde. Un petit mot pour vous dire que moi j'ai goûté pour la première fois du vrai Banyuls. C'est bien le truc à côté de Collioure.
4: Tout à fait.
3: Ce que je confondais avec Bandol. Je pensais que c'était... Mais alors qu'est-ce que c'est bon
4: C'est merveilleux.
3: Je préfère au Porto, moi. C'est plus fin, je trouve.
4: C'est différent.
3: C'est pas la même chose.
4: Alors, non, parce que c'est pas les mêmes cépages, c'est pas tout à fait pareil.
3: D'accord.
4: Mais effectivement, revenez vers ces vins mutés, fortifiés, qui sont...
3: Si vous allez vers Perpignan en vacances, Rivesaltes, excellent, il est excellent.
5: Le Rivesaltes, il est excellent.
3: Ouais, même en vin classique, hein,
5: même en vin classique.
4: Oui, bien sûr.
3: Deux. C'est un coin vin que je connaissais pas, vers la Grande Motte.
4: Alors, le Languedoc-Roussillon, c'est 250 000 hectares de vignes, c'est la plus grosse région de France qui produit du vin.
3: C'est vrai. Ah bah, écoutez, moi j'ai découvert ce que j'étais plutôt Bordeaux-Loire et surtout, évidemment, comme plein de gens, Bordeaux ou Bourgogne. Et bah, honnêtement, c'est un vrai coin.
5: C'est le début de la montagne, là, le Rivesaltes, tout ça, c'est le début de la montagne. Ouais. C'est quand même très, très beau.
3: Ah ouais, c'est magnifique. Merci à vous tous d'avoir passé cette saison avec
4: nous. Merci, Jérôme.
3: Merci, Pascal, d'être venu nous voir pour la dernière de la saison. Bah, écoutez, on se retrouve, nous, dès lundi avec Philippe, avec les petits plats de l'été et puis quelques petites astuces qu'on vous donnera. Et toutes les émissions, c'est quand vous voulez sur ici.fr.

0: Ritali avec l'un de s'appelle Foum. Et avant 11h, avant de jouer ensemble, de rire, de sourire avec Jérôme Prodhomme et sa quiche des champions, au parc du Préfertuis City. Évidemment, ce parc est encore fermé aujourd'hui avec la vigilance rouge. Soyez particulièrement prudent. Tout ça n'existe pas, Carole. Et puis, dans quelques instants, nous irons évidemment au jardin, mais nous ferons aussi notre produit homemade avec Damien Colombo pour lutter contre les petits moucherons qui rentrent, par exemple, dans vos narines. Vous voyez ce que je veux dire ?
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0: Et plus que jamais, en ces temps compliqués avec pas mal de manifestations annulées, on vous les a répertoriées sur ici.fr, une liste non exhaustive bien évidemment, ou sur l'appli ici. Ce vendredi à Épinal, fête de la bonne note dans le quartier Sceaux de Serre, c'est terminé. Théâtre de Rouel, c'est fini. Spectacle annulé aussi aux écoles des Forges, aux Forges, spectacle prévu dans le cadre de la fête des écoles, c'est annulé. En revanche, le repas du soir est maintenu. À Verdun, annulation de la soirée d'ouverture de musique et terrasse sur le quai de Londres ce soir, mais la semaine prochaine ce n'est pas annulé, tout va bien. Allez, vous nous avez appelé aussi ce matin, Jean-Marie à la trousse. Jean-Marie, le vide-grenier est reporté à la trousse.
2: On a Jean-Marie de la trousse qui est avec nous. Bonjour Jean-Marie.
3: Oui, bonjour à tous.
4: Bonjour.
2: Alors expliquez-nous un petit peu, il y avait un vide-grenier qui était prévu à la trousse ce dimanche, il va être reporté, Jean-Marie.
3: Et pour des raisons de caniculaire, donc le vide-grenier n'est pas annulé, mais simplement reporté à la semaine prochaine.
2: D'accord, il devrait faire meilleur, hein, Jean-Marie.
3: Oui, j'espère bien.
2: Ça devrait baisser à partir de mercredi. Vous avez bien fait de nous appeler, Jean-Marie. Passez une très belle journée à la trousse.
3: Et on vous souhaite à vous également une très bonne journée et encore merci pour vos émissions.
0: Et prenez soin de vous, cher Jean-Marie. Évidemment, vous n'hésitez pas à nous appeler 03 83 36 20 20 si vous annulez quelque chose ou si vous reportez quelque chose ou si vous maintenez une manifestation. Et vous les retrouvez sur le site ici.fr ou sur l'appli ici.
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0: Bienvenue chez vous, vous êtes bien évidemment chez vous. Ici la reine, le week-end a déjà commencé avec celui qui chante. Mais c'est qui ? C'est Michel Berger. Bonjour. Celui qui...

0: Waouh, on dirait une comédie musicale, celui qui chante avec Michel Berger. Quelle mélodie, je le dis à chaque fois, mais c'est vrai qu'il a un énorme talent qui nous manque beaucoup aussi. Il est presque 11h-20.
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0: Ici Lorraine qui vous accompagne en ces temps de canicule. Rafraîchissez-vous évidemment. On boit de l'eau, on ferme ses volets. On laisse la maison close comme le chantait Nicoletta. Et bien évidemment, on va au marché. Et on ira au marché du Val d'Ajol. Vous nous avez appelé, Daniel, du Val d'Ajol pour nous parler justement de tous ces marchés que vous nous proposez à partir d'aujourd'hui à l'Espinette des Vosges. Il se passera tout plein de choses.
3: Vous pouvez nous appeler au 03 83 36 20 pour faire comme Daniel du Val d'Ajol qui est avec nous. Bonjour Daniel.
4: Bonjour Maxime.
3: Alors normalement, il y avait le marché du Girmont-Val d'Ajol. Et vous avez prévu de l'annuler ou de le décaler, Daniel ?
4: C'est seulement décalé par arrêté préfectoral. Donc le marché, au lieu de démarrer à 18h, il va démarrer à 20h jusqu'à 23h.
3: D'accord, donc là normalement, il devrait faire un petit peu meilleur, Daniel.
4: Un petit peu meilleur. On est très content de cette action parce que effectivement, sous l'effet du soleil, c'est des fois guère possible de pouvoir animer et puis beaucoup. Hein,
3: c'est et qu'est-ce mal. Qu'on va retrouver sur ce marché, Daniel ?
4: Le marché, c'est donc tous les vendredis du mois de juillet au mois d'août. Tous les vendreddis, donc ça va revenir à 18h normalement, avec un thème différent tous les vendredis.
3: D'accord.
4: Ça va de la musique, l'aéromodélisme, les enfants, les véhicules anciens, l'exploitation mécanique forestière.
3: Ah oui, il y a un beau programme au Val d'Ajol. Hein.
4: Alors, il y a un programme tout à fait super chargé et nous sommes heureux de retrouver encore une fois cette année au bout de la 31e année. Ça fait 31 ans que les marchés du Girmont existent. Ouais. Donc, ça veut dire beaucoup de choses. Et ben voilà, donc on attend les visiteurs avec plaisir, donc à partir de 20h. Il faut savoir qu'on a quand même on a 45 exposants qui sont présents pratiquement tous les ans. Donc c'est un marché
3: Ben vous en profitez pour les saluer pour nous ce soir, puisque c'est de 20h à 23h, ça ne commence pas à 18h, c'est important de le préciser, mais après, à partir de la semaine prochaine, ça va reprendre à partir de 18h. Merci Daniel d'avoir été avec nous ce matin.
4: Ou Maxime, oui.
3: Et puis si vous aussi, comme Daniel, vous décalez votre événement, ou il est annulé, ou vous le maintenez, vous pouvez nous passer un petit coup de fil. On a Grégory notamment qui nous a appelé tout à l'heure, lui, pour nous dire que les feux d'artifice et les feux du solstice sont annulés pour des raisons de sécurité à Blainville sur l'eau, mais la grande soirée festive qui marque le début de l'été à Blainville est maintenue, ça devrait démarrer demain à partir de 18h. Et on a également reçu un petit coup de fil pour nous dire que la journée du patrimoine de Pays, avec la manifestation à Escle dans les Vosges, qui était annulé.
0: 03 83 36 20 20, merci Maxime, évidemment vous continuez à nous appeler, nous faire part de vos maintiens, de vos reports, de vos annulations, et on essaye évidemment de compiler tout ça sur notre site ici.fr ou sur l'appli ici. À suivre notre testeur. Ah oui, alors ça en ce moment, moi je suis envahi de petits moucherons, vous savez, et surtout qui vont dans les narines ou parfois dans les yeux ou parfois même dans la bouche. Eh bien Damien Colombo a trouvé le produit miracle que l'on fera ensemble dans la cuisine d'Anaïs, c'est dans quelques instants.
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0: Elle parcourt la France pour son nouvel album Abel Bent et c'est pourquoi tu restes. Il est 11h moins le quart.
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0: Et demain, chez vous, chez nous, à 10h, Damien Colombo passera une heure, c'est déjà bien, il faut bien avouer, passera une heure avec nous pour vraiment revenir sur tous ces trucs, tous ces astuces, tous ces tests. Et aujourd'hui, évidemment, comme chaque vendredi, il teste, il approuve direction la cuisine d'Anaïs Primerano.
3: On fait le ménage. À chaque fois, c'est Anaïs Primerano qui s'y colle. Salut Anaïs.
4: Salut.
3: On va faire un ménage 100% naturel. Hein. Le compte Instagram, c'est un peu plus green. Il porte bien son nom. On a toutes les astuces à retrouver en vidéo. Et puis, il y a le livre. Faites bon ménage. Et alors, c'est vrai que quand les beaux jours arrivent, on ouvre tout et puis on voit toutes les mouches arriver. Ça, on a des astuces. Par contre, pour les petits moucherons que l'on retrouve au fond de l'évier, peu importe la saison, on peut en avoir. Là aussi, il y a des petites astuces.
4: Oui, tout à fait. Alors, que ce soit les moucherons dans les canalisations, dans la corbeille de fruits, parce qu'en été, on a toujours plein de fruits dehors, les moucherons adorent ça, ou dans les plantes vertes, on va pouvoir utiliser la même astuce. Donc, on prend un petit ramequin dans lequel on va mettre un fond de liquide vaisselle, peu importe si c'est du liquide vaisselle fait maison ou acheté, et du vinaigre de cidre par-dessus. On mélange pas et en fait les moucherons vont être attirés par le vinaigre et vont être piégés avec le liquide vaisselle.
3: Ouais, c'est le petit piège que on peut retrouver parfois dans les bouteilles que l'on coupe là qu'on met sur le bord des terrasses.
4: Voilà, c'est un peu ça. C'est un peu le même principe. C'est très très simple et moi ça fonctionne à chaque fois.
3: Des fois c'est difficile de s'en débarrasser. On a tendance à mettre de l'eau chaude. On m'avait dit aussi qu'on pouvait éventuellement son marc de café le verser directement dans la canalisation plutôt que le mettre à la poubelle et ça pouvait dégraisser et éviter ces petits moucherons. Ça marche?
4: Oui, tout à fait. C'est vrai que c'est aussi une astuce. Alors moi, j'utilise plutôt pour désodoriser la canalisation et pour la nettoyer, mais ça marche aussi pour les moucherons, en effet.
3: Donc voilà, votre café, quand vous l'avez terminé, plutôt que de le jeter à la poubelle, mettez-le dans votre évier.
4: Voilà. Alors, une dose, par contre. Hein, on va pas mettre tout le filtre. Pas une grosse quantité pour éviter de boucher l'évier, mais si vous avez un petit peu de café, il y a pas de problème.
3: Merci beaucoup, Anaïs. On retrouve tout ça sur le compte Instagram un peu plus green. Et comme à chaque fois dans le livre, faites bon ménage.
4: Merci
0: à tous les deux et bel été évidemment. On se retrouve dans quelques instants pour de la musique. Mais quelle musique ?

0: Imagination avec Justin Illusion, il est 11h10.
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0: Bientôt les vacances, peut-être pour vous, peut-être le week-end également. Et qu'est-ce qui se passe pendant les vacances, évidemment? On a une charge, mais une charge non pas dans nos valises, mais mentale, liée justement à ces départs en vacances. Et c'est avec vous, Muriel Giordan.
3: Oui, si vous comptez partir en famille quelques jours cet été, il y a des chances que votre cerveau ne puisse pas s'arrêter. Mais pas de panique, hein, tout ça est normal. C'est la période, ça y est, l'été arrive. C'est la saison du décollement des cuisses sur les chaises en plastique. Et c'est la pleine saison de ce petit nuisible qui vous joue la 5e symphonie de Mozart dans le creux de l'oreille. Mais c'est aussi le moment de l'angoisse des départs en vacances. La charge mentale de penser à tout. Gérer les enfants, les occuper pendant le trajet, ne rien oublier. Que se passe-t-il vraiment dans les coulisses des départs en vacances? Comment sont les parents? Eh bien, comme nous avons tendance à être un peu de mauvaise foi, j'ai interrogé des petites personnes qui font moins d'1m50 et qui n'ont pas la langue dans leur poche. La vérité sortant de la bouche des enfants, je suis allée les cuisiner pour savoir comment étaient leurs parents la veille d'un départ en vacances.
4: Moi, ma mère, elle a toujours peur d'oublier un truc. Oh, il faut prendre ça, il faut prendre ci. Mon père, il court dans tous les sens et on n'arrive pas à attraper mon chien. C'est chiant.
5: Bah, ma mère, elle commence à péter un câble partout. Et si elle me voit pas, elle commence à crier mon prénom. C'est devient, comment dire...
3: Frissant.
5: Ouais, pour elle.
3: Faut le comprendre, ce stress. Selon un sondage IFOP de 2022, 66% des Françaises disent en avoir fait plus cette année que leur conjoint dans l'organisation des voyages et des vacances. Et 48% des femmes se chargent du choix de l'hébergement contre 26% des hommes. Alors forcément, bah, ça crée des tensions. Et toi, comment sont tes parents avant de partir?
6: Moi, c'est plutôt mon papa qui est un peu stressé parce qu'il met les bagages dans la voiture. Et en fait, faut pas se tromper d'itinéraire. Ouais, des embouteillages. N'allez pas trop sur la route, s'il vous plaît, comme ça, il y a moins de monde.
3: Merci d'avoir fait passer le message. Rendez-vous très bientôt sur les aires d'autoroute avec un bon sandwich triangle à 8 euros.
0: Alors, c'est chou, hein, les enfants, effectivement, à la radio. En 2023, vous savez qu'une autre étude de IFOP dévoilait que 70% des femmes rentraient plus fatiguées de leurs vacances contre 57% chez vous, messieurs. Merci encore, la charge mentale, hein.
3: Oui, pas étonnant du tout, hein. Et lorsqu'il s'agit de faire un gros voyage, de prendre l'avion et d'avoir des escales, alors là, la charge mentale pèse le poids d'un âne mort, si j'en crois cette écolière de 10 ans.
6: Moi, c'est super difficile, parce qu'en fait, vu que cette année on était allé au Sri Lanka, il fallait peser toutes les valises. Et du coup, on a pesé toutes les valises.
7: Et avec au moins 13 valises.
6: Et ma maman, elle est tout le temps en train de crier, mais il faut faire ça, il faut faire ça, il faut faire ça. Mais moi, j'en ai gros sur la patate, hein.
8: Ah moi aussi, hein, je suis stressé avant de partir en vacances, surtout quand je pars en train.
3: Ah oui, papy, t'as peur que le train soit en retard.
8: J'ai peur qu'il soit à l'heure, ça m'est jamais arrivé, ça me stresse.
3: Bref, la charge mentale en ce moment, c'est tendance. Allez, force et courage, ou plutôt force et bagage.
0: Enfin, pas sûr que ce soit tendance, la charge mentale, ma Muriel. Dites donc à suivre la musique de François Feldman. Rien que pour toi, rien que pour vous, rien que pour moi, toute l'info, toute l'actu locale. La Quise des Champions, qui s'est installée au parc du Frépertuis City, il était fermé hier, il sera fermé aujourd'hui. Et vous, bienvenue à tous dans la Quise des Champions.
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0: Il y a de la hargne. Notre François Feldman, rien que pour toi, quelle belle chanson d'amour. Passez un agréable moment avec nous.
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0: Merci de nous rejoindre. C'est le week-end, encore ensoleillé, chaud, soyez prudents. Il est 11h. C'est le flash, c'est votre flash, Monde Chibani. Bonjour Monde.
2: Bonjour Carole, bonjour à tous. À Golbey, près d'Épinal, un jeune homme de 19 ans s'est noyé hier après-midi dans la Moselle. C'est sa mère qui a donné l'alerte, ne le voyant pas remonter à la surface. À l'arrivée des secours, le jeune homme était en arrêt cardio-respiratoire. Il n'a pu être réanimé. La police a ouvert une enquête. Ce nouveau drame porte à 55 le nombre de personnes mortes noyées depuis le début de l'épisode caniculaire. Le gouvernement appelle à la plus grande prudence. La canicule encore et toujours. Ce matin, 61 départements restent en vigilance rouge. C'est le cas de nos 4 départements lorrains, alors que la façade ouest du pays commence à respirer à nouveau. Et c'est une source d'inquiétude pour le personnel hospitalier, avec une hausse des entrées aux urgences du CHU de Nancy de 7 à 10% ces derniers jours. Les appels au 15 bondissent également, avec une augmentation de 35 à 40%. L'agence régionale de santé prévient qu'environ 90% des lits d'hospitalisation et de réanimation sont occupés. Face à cette canicule, les préfets prennent des mesures dans les Vosges. Les manifestations culturelles ou sportives sont interdites, sauf celles qui sont prévues tôt le matin ou après 20h. Le département est placé depuis hier en alerte sécheresse également. Il était en vigilance depuis le début du mois. En Meurthe-et-Moselle également, toute manifestation sportive est interdite en plein air. Le préfet autorise les ouvriers du BTP à commencer les chantiers à partir de 5h du matin. Et ce matin, on pense bien évidemment aux 25 000 collégiens de l'Académie de Nancy-Metz qui planchent sur la première épreuve du brevet des collèges, avec une inquiétude sur la chaleur dans les classes d'examen. Des aménagements comme des pauses fraîcheurs sont prévus. C'est dans ce contexte qu'une intersyndicale appelle les enseignants à user de leur droit de grève là où cela est nécessaire pour protester contre des conditions de travail inacceptables. Et on en oublierait presque la Coupe du Monde de foot. 3e match pour l'équipe de France ce soir. Ce sera face à la Norvège. Les Bleus, déjà qualifiés pour les 16e de finale, aimeraient bien terminer premier de leur groupe. Le match se joue à 21h.
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2: On va encore transpirer aujourd'hui.
0: On va transpirer autant que nos bleus pour avoir la première place. Vigilance rouge hein, pour le phénomène canicule. 35 à 41 degrés attendus aujourd'hui. 28 degrés sur les crêtes pour trouver un petit peu de fraîcheur. Le temps est assez bien ensoleillé. Le ciel est un peu voilé du côté de la Meurthe-et-Moselle et dans les Vosges. Attention, après une matinée ensoleillée, un risque d'orage du côté d'Épinal. Soyez particulièrement prudents et patients. Bon, vous revenez à midi?
2: Oui, à tout à l'heure, Carole.
0: À tout à l'heure.
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0: Truc, astuce du moment. La petite serviette mouillée, mise dans votre congèle, pas trop longtemps. Sinon, bah, c'est dur, mais ça fait la blague hein, pour se rafraîchir. Soyez particulièrement prudents, mine de rien. Rafraîchissant aussi, la musique de Frédéric Goldman Jones. Ça s'appelle Juste après. Il est 11h04. Et juste après, qu'est-ce qu'on fait? On va prendre le frais. À tout de suite.

0: Juste après Jean-Jacques Goldman, ici Lorraine, vous accompagne évidemment en ces temps de canicule. N'hésitez pas à nous dire ce qui se passe chez vous, si peut-être il y a des soucis, et des soucis bien évidemment sur la route, mais des soucis également d'annulation, de report, de manifestation ce week-end. Vous nous le dites au 03 83 36 20 20. C'est la quiche des champions. Ben c'est parti, allez-vous, c'est parti à Frépertu City, fermé aujourd'hui d'ailleurs, merci.
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3: C'est la quiche des champions, nous sommes à Jean-Ménil, sur la commune de Jean-Ménil. On est d'ailleurs accueillis magistralement par monsieur le maire Éric Martin. Merci à lui, à son équipe, également l'équipe communale. La commune est glorieusement représentée, Sandra. Hein,
4: oui.
3: Sandra, là, ils envoient du bois. Hein. Séverine, Dominique et Christine, qui ont combien de points dans le cochon
4: 660.
3: Combien
4: 660
3: points, on est pas mal. Hein. Et alors,
4: oui.
3: En face, on a le parc de Frépertu City, parce que nous sommes dans Frépertu City, sur la Seine à Billy.
4: Oui.
3: Voilà. Devant le Grand Canyon, pas loin du...
5: Golden Driller.
3: Golden Driller. Merci, Mathéo. J'y arriverai jamais. Qu'est-ce qu'on a encore comme attraction pas loin?
6: Le Timber Drop.
3: Le fameux Timber Drop. Rappelez-moi le Timber Drop.
6: Alors... Ce sont des wagonnets où vous avez par un moment la tête à l'envers.
3: C'est celui-là.
6: Ouais,
3: oh mon
6: ouais.
3: Dieu.
6: Ah ouais, et ouais. Vous avez la descente inclinée pour lequel on a eu le record.
3: Ça, c'était il n'y a pas si longtemps. Hein. Si, il y a longtemps.
7: Oui, ah ouais. Ça fait déjà un moment.
6: Oui.
3: Vous êtes à quelle attraction vous, en ce moment tous les deux là, Mathéo?
5: Ça dépend des jours, mais beaucoup du coup Golden Driller et Timber Drop.
3: Vous aimez bien les trucs où ils partent blancs, bronzés et ils reviennent verts.
5: C'est ça.
3: Faut quand même s'accrocher hein, pour aller là-dedans. Hein. Donc on est bien retourné, on va dire. Bon, bah, voyez, ça se passe à Frépertu City où nous sommes parce que ce sont les 60 ans que la saison ne fait que commencer. Allez-y, profitez-en. On est au moment où il faut venir ici vraiment dans l'année.
6: Oui.
3: Pendant 2 mois, vous pouvez vous éclater avec toute la famille. On le disait avec Dame Sandra, notre juge-arbitre, c'est franchement un endroit sympa à partager avec
4: en
3: les gamins.
4: Famille.
3: Les neveux, les nièces, les petits-enfants. Rappel des scores, Frépertu City
4: 510.
3: Voilà, et commune de Jean-Ménil
4: 660.
3: Ah oui, ça va faire mal. Hein. Allez, on revient dans un instant. Zo.
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0: Évidemment, quelques petits zouzous, mon petit Jérôme, et on vous retrouve dans quelques instants. Et c'est Pablo qui réalise cette émission jusqu'à midi. Je vous donne le numéro de Romain au 03 83 36 20 20, vous pouvez l'appeler. Vous avez joué avec nous tout au long de la semaine. Stéphanie, Véronique, Christine, Thierry, qui partira tout à l'heure avant midi, avait le séjour de deux pour deux personnes avec cette nuit incroyable, ce dîner du soir, cet accès au spa, ce petit-déj, comme on n'en fait plus, au 67-17 à Haute-Rotte à 1h. De Gérard May avec l'homme, la femme de votre vie. Le grand gagnant sera développé. Oui, il peut se développer, mais il sera surtout dévoilé avant midi. Allez, la quiche des champions reprend la direction du parc Frépertu face à Jean-Ménil. Mais attention, le parc est toujours fermé aujourd'hui encore pour cause de canicule. Donc voilà. Et a priori, demain, on tend vers ça également. Frépertu, le parc fermé aujourd'hui, mais ouvert pour nos quicheurs du jour.
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3: Vous savez ce qu'on va faire? On va innover. Mmh. On a le jeu du moumoutage.
4: Mmh.
3: On a un jeu, nous, c'est presque le Tinder Drop, comment tu dis?
5: Timber Drop.
3: Le Timber Drop de la radio, c'est-à-dire qu'il faut chanter la bouche fermée. Il faut moumouter. Et ben, je peux te dire que c'est pas facile. Et on va coller ça aux élus. On aura monsieur le maire de Jean-Ménil contre madame la maire de
4: Saint-Denis-la-Chapelle.
3: Oui, madame. Alors, question à 10 points pour Séverine. De quelle nationalité était la divine Sarah Bernard? Elle était surnommée la divine. Une actrice. Alors, Sarah Bernard. De quelle nationalité?
4: Américaine.
3: Sarah Bernard.
4: Américaine.
3: Non, française.
4: Non.
3: Ah. Oui, ça s'appelait Rosine.
4: C'est moi, vendeur.
3: Elle trouvait que c'était homosexuel, elle a choisi Sarah. En face, Noémie, quel outil à soufflet est utilisé par l'apiculteur pour calmer ou pousser les abeilles? On en a souvent dans le coin, puisqu'on fabrique beaucoup de miel dans les environs de Rambervillers. Alors...
4: C'est pas un accordéon, du coup.
3: Non, non, non. Alors... Oui, elle fait le...
4: Oui, Nadia, elle va
6: voir le
4: revenir.
3: Ouais. Ça vous vient pas? Non, c'est pas facile. Hein,
4: non, vous êtes dans la rue. Corsé hein, pour cette dernière émission.
3: Vous trouvez que c'est des questions intelligentes? Bon, ça me change. Alors, c'est l'enfumoir. Voilà. Qui est aussi le surnom d'un commercial. alors là, ça va pas être facile. Mais on va se lancer quand même. Allez, on essaye avec Christine. Christine, quelle année pour cette chanson? Vous avez droit de vous planter à 2 ans près. Top chrono. You're no good, can't you see? Ils avaient la même coupe que Mathéo, mais ils étaient décolorés en beaucoup plus long. Tu te rappelles?
4: Oui.
3: Ils étaient deux, non?
4: Oui.
3: Oh, je ne sais plus. Ouais, c'est ça. Alors, le groupe s'appelle Modern Talking et la chanson, c'est Brother Louis. Monte le son. Ça va, les jeunes? Ça se passe bien, impeccable? Tu l'as fait combien de fois, le Grand Canyon, là? Ouais, ça. Une seule fois? Deux fois? Ah ouais, il a la santé. Alors?
6: Je peux mettre en valeur le département, donc 1988.
3: Ah bah ça, ils sont chauvins, c'est des Vosgiens.
4: Ah oui.
3: On devrait mettre que des chansons de 1988, c'est vrai, après tout. Non, c'est 1985, pas de points. Ah. En face, Nadia. Mmh. Ça va pas être facile non plus pour vous. Deux points, deux années d'erreurs possibles, d'écart possible. Mmh. Moi, ça j'adore. Vous savez, en boîte ou alors dans un mariage, quand t'es... Ou une chouille, tu sais, quand tu commences à être un peu chouèche.
4: Ah, un peu, là.
3: Tu vois, t'es chouèche, t'es pas bourré, t'es chouèche, t'es fin bien et t'entends ça. Tout le monde est beau hein, sur cette chanson-là, franchement. Mais alors, personne ne la trouve jamais dans le truc pour les 10 parce que c'est très compliqué. C'est Boys Stand Gang avec Can't Take My Eyes Off You, vous voyez. Pas facile à trouver. Monte le son, j'adore ça. Alors, quelle année? Alors là, mais alors on est alors au hasard. On est dans les années 80.
6: Oui.
3: Ouais. Alors, Noémie.
4: Aucune idée.
3: Aucune idée, Mathéo.
5: 86.
3: Ouais, 86. Voilà.
6: 86,
3: alors,
6: on va dire.
3: Alors, donc il n'aura pas d'augmentation cette année. C'est 82. Hein.
6: Non.
3: C'était 1982. Voici le jeu du moumoutage. Alors, Céline, chère Céline, madame la maire de Saint-Benoît-la-Chipotte, en live. 3, 2, 1, top.

0: Alors là, bravo. Et je trouve que vraiment, là, Céline, elle envoie du bois, comme on dit dans les Vosges.
1: Oui, oui, oui.
0: Alors, ça fait 10 points dans le cochon pour Frépertuis City. La belle, dans un instant. Je parle de la revanche.
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0: Plumard avec ses petites clochettes de fin. Ça s'appelle, enfin, c'est Super Tramp, évidemment, à la radio. Ici, Lorena, presque 11h20, ça change également dans la quiche, comme chaque jour. Mais pas que. Ça répond à des questions, ça moumoute, ça fait tout plein de jeux. Très rigolo, direction Frépertuis City. Attention, le parc est encore fermé aujourd'hui pour cause de canicule face à Jean Ménil.
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3: On a nos deux équipes toujours avec nous. Très bonne ambiance à Frépertuis City, hein, franchement. Noémie, Nadia et Mathéo, très sympa de nous accueillir sur leur lieu de travail. En face, on a Séverine, Dominique et Christine pour la commune de Jean Ménil.
4: Tout à fait.
3: Question, on en est où là? Oh là là, mais on est en train de pulvériser le timing.
4: Allez.
3: Bon, allez les gars, ambiance, allez.

0: des Mosellans. Ça fait plaisir. Alors, question sur le corps humain. Mathéo, Séverine. Christine, pardon. Mathéo, Christine. Une seule partie du corps humain ne reçoit jamais de sang. Elle est au niveau de la tête. Quelle partie? Top chrono. Oh mon Dieu, ce timing, c'est une catastrophe.
1: Le sang?
0: Ouais. Il y a un seul endroit du corps humain où il n'y a pas de sang. Jamais.
1: D'accord.
0: Vous en servez là au moment où vous me parlez sans.
1: D'accord. Ouais. L'oreille.
0: L'oreille, ouais, on peut avoir quelque chose de. Non. On peut se mettre quelque chose derrière l'oreille, mais pas en face.
2: J'aurais dit l'oreille aussi, mais.
0: Alors non, c'est l'œil, c'est la cornée. Mmh. La cornée. En face, la suite, pardon. quel est le seul organe qui peut se régénérer complètement?
1: Top le foie.
0: Bonne réponse. Alors là, Christine, elle te médit. Pour effectivement, sinon je le saurais, c'est pas le cerveau. Alors ça, c'est une question moi qui m'intéresse. Vous voyez, il faut faire des questions, mais pas pour soi. Quand on est animateur de radio. Est-ce que regardez cette question, par exemple. Quelle est la durée de vie maximale d'un cheveu? Ben moi, tu vois bien, quoi. Alors, maximum, ça vit combien de temps un cheveu? Jusqu'à ce qu'il finisse dans la soupe.
1: Ouais.
0: Alors, non? Donnez-moi un chiffre, le timing va passer. Attention au timing.
1: 35 ans.
0: 5 ans.
1: 30.
0: 35 ans.
1: Oui.
0: 2, c'est 7.
1: Ouais. C'est Mathéo,
0: mais enfin, il a pas fait exprès. Hein. dernière question. Quelle partie du corps contient de la kératine? Top chrono.
1: Les cheveux.
2: Les ongles, oui.
0: Et les cheveux aussi, d'ailleurs. Donc, 10 points chacun.
1: Oui.
0: Ouais. Voici le moumoutage municipal de Jean-Ménil. Monsieur le maire de Jean-Ménil, Éric Martin va nous moumouter un grand classique de la chanson française. 3, 2, 1, top.
1: Les corons. Pierre Bachelet.
0: Faites style, vous avez pas.
1: Ah,
0: ouais, voilà. C'était les corons. C'est beau, hein? Ça vous parle pas, ça les.
1: Oui.
0: C'était le charbon. C'est beau, hein? J'ai plus la suite. C'était l'horizon. Ah oui, c'est vrai. Ah, c'est beau. Les hommes.
3: Des mineurs de fond.
0: Bravo, Pierre Bachelet, 10 points. Et on revient dans un instant pour l'avant-dernière partie de notre quiche des champions.
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6: On vous attend évidemment fidèle au poste. Elle s'installera à l'Olympia plusieurs mois en 2027 pour des concerts exceptionnels, un peu à la Céline Dion à Las Vegas. Nouveauté ici Lorraine pour Mylène Farmer. Bah, c'est à qui le tour ?

0: Mylène Farmer, c'est à qui le tour, nouvel album attendu pour la rentrée prochaine, pour l'automne. Vous avez joué toutes les semaines avec nous ici, la reine, évidemment, à la quille aux champions, la quille des champions, Stéphanie, Véronique, Christine, Thierry. Vous êtes repartis avec le tote bag, vous avez répondu à des questions et puis vous êtes repartis également avec votre sélection pour ce vendredi et peut-être pour partir avec l'homme ou la femme de votre vie ou un copain ou une copine d'ailleurs, hein, dis donc, ou avec un enfant avec qui vous voudrez. Pour ce séjour pour deux, donc au 67-17, enfin quand je dis un enfant, voilà un ado, un de vos enfants un petit peu grand pour profiter de cette nuit, de ce dîner, de cet accès au spa, de ce petit déjeuner au 67-17 à Hautrotte pour vous faire du bien dans les piscines avec des petites bulles pétillantes, avec un petit peu d'eau fraîche, un petit peu d'eau chaude, et puis vous irez comme ça nager. Alors, vous imaginez à Hautrotte à une heure de Gérardmer au 67-17, moi je m'imagine là-bas. Évidemment, vous aussi. Alors, qui de Thierry, Christine, Véronique et Stéphanie seront dans notre jeu tout à l'heure avant midi? Et pas suspense. À tout de suite, au milieu des jeux du parc du Frépertuis, fermé aujourd'hui encore, cause de canicule et de la bonne humeur, bien évidemment.
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0: À vos côtés tous les jours et encore plus pendant ces temps de canicule. N'hésitez pas à nous appeler au 03 83 36 20 20. Romain est là pour vous accueillir et récolter vos informations autour d'annulations de spectacles, de maintien de spectacles également, de manifestations ou alors des soucis sur la route. Vous étiez ce matin au micro de Maxime Verrier-Baptiste.
7: On vous accompagne sur les routes avec ces fortes chaleurs au 03 83 36 20 20. Nous sommes avec Baptiste de Cézeray qui est avec nous. Bonjour Baptiste.
8: Bonjour.
7: Vous roulez entre Cézeray et Marbache-les-Bois. Qu'est-ce qui se passe ?
8: La chaussée est fermée parce que la chaleur a déformé le goudron, ce qui a dégradé la chaussée.
7: Et donc vous avez un itinéraire bis que vous allez devoir emprunter, je suppose, Baptiste ?
8: Oui, il y en a plusieurs.
7: Et vous passez par où, vous, par exemple ?
8: On passe par l'Yverdun pour atterrir à Froid.
0: Parfait, merci en tout cas pour ces informations. Baptiste, n'hésitez pas vous aussi à nous appeler en cas de pépin sur la route, 03 83 36 20 20.
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0: Oh, je voulais remercier le programmateur musical d'ici de ne pas obliger, il ne m'a pas obligé à me déhancher sur une musique. Non, au contraire, jusqu'à 11h, on va souffler, on va rêver, on va penser. Hey, Apple Young. Ça s'appelle Every Time You Go Away. Passez une belle matinée, belle journée. Il est 11h30.

0: Il y a juste à bouger les épaules en écoutant Paul Young, Every Time You Go Away, un peu plus de 11h30 en ce vendredi. Je vous le disais, évidemment, beaucoup de choses ont été annulées, sont annulées pendant ce week-end de canicule, comme par exemple l'Open Plus 3-3 de basket à Nancy, le Run for Alzheimer, les quartiers d'été au plateau de Haye, le Jardin Botanique qui annule toutes ses manifs du week-end, des serres fermées également, pas possible d'être de voir l'expo Mysterious Bergamot. En revanche, très intéressant, les cours d'école végétalisés de la maternelle Butaignemont, la maternelle élémentaire Clémenceau et MacMahon sont de nouveau ouvertes ce week-end au public afin de trouver des îlots de fraîcheur en ville. Soyez particulièrement prudents et patients. Justement, puisqu'on parle de fermeture, sachez que le parc Fraipertuis City est fermé aujourd'hui encore, cause de canicule. Écoutez, je voudrais pas m'avancer, mais demain, je sens aussi, avec les températures qui vont monter jusqu'à 42 degrés, que le parc soit fermé. Mais en tout cas, là, c'est sûr, une chose est sûre, on vous tiendra au courant, bien évidemment, demain matin. Le parc Fraipertuis City est fermé, mais ouvert pour la quiche.
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3: Il y en a qui sont expressifs, on vient d'entendre un cri de dame, on se croirait dans un film d'horreur. Et elle était sur le...
4: debout penché celui-là.
3: C'est le debout penché. C'est quoi de ça que tu parles là?
4: Du coup vous êtes en position debout et ça
3: mais penché en même temps.
4: Quand vous êtes tout en haut, oui.
5: Oh là là, c'est un film d'horreur pour moi.
3: Non mais il y a des positions que j'ai même pas vécues une fois dans ma vie moi.
5: Non.
3: Debout penché, je crois que ça m'est jamais arrivé, je crois bien. Ah ouais, d'accord, parce qu'il y a plusieurs...
4: Oui,
3: c'est impressionnant ce truc. Il fait combien? 66 mètres, m'avait dit, Mathéo. Donc là, il y a quatre, grands rails qui vont vers le haut. Et donc, sur chaque rail, il y a évidemment des cabines, des nacelles, ouais, qui, elles, changent de position indifféremment les unes des autres. On ne fait pas tous la même chose en même temps, on ne tourne pas.
4: Non, ça tourne pas, c'est fixe.
3: Ça monte, oui. Ça descend, vous êtes penché en avant, en arrière, il vous retourne.
4: Non.
3: Non? Ah, parce que là, sinon, vous prendriez des porte-clés. Hein.
4: C'est ça.
3: Ah ouais. Ah, franchement, c'est impressionnant. Regardez, ils sont en train de monter, on va regarder. Bon, c'est de la radio, mais ça m'impressionne.
5: Yoann Gant pour commenter.
3: Cette année-là, une année à découvrir. Écoutez bien la règle du jeu. On va demander à Dominique et Nadia, et uniquement à eux, de me donner l'année.
6: Ah, uniquement.
3: Ouais. De sortie. Alors, vous pouvez souffler, hein. L'année qu'on cherche. On cherche une année. Il faut me donner cette année. Attention, vous faites une proposition. Si vous vous plantez, il faut attendre qu'en face, il se plante pour faire une autre proposition. Donc, j'allais dire, ça me rappelle ma jeunesse, ne partez pas trop vite.
6: D'accord.
3: D'accord. Mmh. Et en même temps, ne partez pas trop tard.
6: D'accord.
3: Et c'est tout le problème. Quand on est jeune. Vous êtes prêts? L'année commence un dimanche. Pas de proposition? Aux US, ça faisait longtemps que je n'avais pas fait celle-là.
5: Oui, c'est vrai.
3: Au moins 15 jours. Aux États-Unis, le président s'appelle Jimmy Carter. En France, c'est Valéry Giscard d'Estaing. C'est l'année de naissance du Lorrain Pierre de Ladonchamp. L'année de naissance de Omar Sy, de Laetitia de Camille. C'est l'année de naissance de Faudel.
7: 1971.
3: Non, c'est trop tôt. 1971. Alors du coup, faut attendre quand.
7: 1979.
3: Mais c'est trop tard. Voilà. À la télé, on découvre Soir 3 le 20 septembre pour le premier
7: 1976.
3: Numéro.
7: 1976.
3: Non plus. C'est l'année de sortie de Goldorak.
7: 1974.
3: Non plus. Au cinéma, De Funès s'engueule avec Annie Girardot dans La Zizanie. Il y a La Cage aux Folles et il y a Grease.
7: 1975.
3: Non plus.
7: 1973.
3: Non plus. On danse là-dessus.
7: 1977.
3: Non plus. C'est une année. Arrêtez de m'enchaîner les années, concentrez-vous.
5: Écoutez.
3: C'est une année d'élection de deux papes. On chante aussi.
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7: 1972
3: Non plus.
8: En chantant.
3: Michel Sardou.
7: 1971.
8: Je chassais.
3: Non plus, on ne va jamais y arriver. Ah non, si, le maire n'est pas encore André Rossineau et on danse là-dessus. Bah écoutez, l'année c'était. Vous avez encore une chance.
7: 1976, on l'a dit.
3: On l'a déjà dit.
5: 79.
2: 79.
3: Non plus. C'est la seule que vous avez pas donnée.
7: 1978, là.
3: Oui, oui. Allez, bon, allez, je vous la donne quand même. Allez, 50 points. Alors, on dirait, tu vois, moi, pourquoi je la donne à Nadia? Parce que Nadia m'a dit, quand on a beaucoup de monde, on ne ferme pas à 18h00, on laisse les gens on finir tranquillement les attractions de Fréperthuis City. Je ne peux pas dire, bah, moi, mon jeu s'arrête là, après évidemment. Tout, voilà, je m'adapte. Alors, 50 points, ça fait combien?
5: 590 pour Fréperthuis City.
3: Dans un, oui.
5: Et 700 points.
3: Oh, ils sont forts. Allez, dans un instant, la toute dernière épreuve pour la toute dernière partie de la Quiche des Champions, la toute dernière émission de la saison.
5: Oui.
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0: Marie-France, quelle est la première radio en Lorraine, la vôtre, dans votre cœur?
9: Dans mon cœur?
0: Oui.
9: Bah, c'est ici Lorraine.
0: Évidemment, bonne journée, à bientôt Marie-France.
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0: téléphone, le jour s'est levé. Un petit haussement d'épaule quand même, pas trop d'énergie. Et une petite pointe pastèque comme ça pour se rafraîchir dans ces moments de canicule. Mais qu'est-ce que ça fait du bien? Bienvenue dans la quiche des champions, de l'ast de la saison. Frépertuis City, Jean Ménil, la conclusion de ce match approche. Le gagnant de la quiche également approche. Quiche des auditeurs, si j'ose dire, entre Stéphanie, Véronique, Christine, Thierry, qui sera le grand gagnant. On verra ça dans quelques instants. Mais pour l'heure, dernier tour au Frépertuis City. J'ai, comme qui dirait, un peu bugué. J'appuie sur le bouton reset et boum, Frépertuis City. Le parc est fermé aujourd'hui encore, soyez prudents. Mais Jérôme Prodhomme est là-bas avec les équipes.
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3: Alors je pense qu'on peut donner aussi comme information importante, si vous venez à Frépertuis City, les gamins sont polis.
4: Oui.
3: Je ne reviens pas, ils nous ont fait coucou en passant les gosses là. C'est fou ça.
4: C'est fou.
3: Alors le score de ce match, le dernier de la saison, Frépertuis City fête ses 60 ans. Il y a Noémie, Nadia et Mathéo contre Jean Ménil qui accueille, la commune qui accueille Frépertuis City pour le coup depuis 60 ans. Il y a Séverine, Dominique et Christine. Le score de Frépertuis City,
4: 590 points.
3: Ok, il ne faut pas qu'il fasse plus de 600, donc on est très non. bien. Et Jean Ménil, parce que 600 pour les 60 ans. Et alors Jean Ménil, 700 et les brouettes.
4: 700 tout court.
3: 700 tout court, bah comme ça. Mais les 12 est bien remonté, hein, Frépertuis, il n'y a plus que 200 points d'écart.
4: Non, ouais. 110
3: points d'écart. 110 points d'écart, ça va. Le comment s'appelle le dernier de la semaine. On va coller ça à Dominique. Dominique. La commune à Éplé fait 19 lettres. C'est la commune de Jarville-la-Malgrange. À l'envers, Jarville-la-Malgrange. Top chrono.
5: E G.
3: Oui.
5: N.
3: Oui.
5: A.
3: Oui.
5: R.
3: Oui.
5: G.
3: Oui.
5: A.
3: Ah, non.
4: L.
3: Non.
4: L.
3: L. A. M. A. L. E. L. L. I. V. R. A. J. Non, vous avez dit le G pas au bon moment. Il a dit le A avant le L, mais il a toujours un coup d'avance, le maire. Ça nous fait combien, ça? Bah, 60 pauvres points. Hein.
4: 60 points quand même.
3: Non, je blague. 60 points combien? Score
4: 760.
3: Final
4: 760.
3: 760. Suspense. Est-ce que Frépertuis City

0: qui a combien, 510
1: 590.
0: 590, quand
1: oui.
0: même. Va réussir à nous épeler un mot en 19 lettres. Matteo the British. Si vous cherchez le British, vous dites, vous cherchez Hugh Grant.
1: Where is Matteo?
0: Where is Matteo the British? Yep, yeah.
1: Tu
0: mets ton harnais, toi. Il veut dire, ouais, ah oui, in the kitchen. Bon, vous êtes prêts? Fléville, Fléville devant Nancy. À l'envers. 3, 2, 1, top.
2: Y,
0: oui,
2: c'est, oui, N, oui, A, oui, N,
0: oui,
2: T,
0: très bien,
2: N, oui, A, oui, V,
0: oui,
2: E,
0: oui,
2: D,
0: oui,
2: E, L, L, I, V, E, L, F.
0: Bravo! Mathéo, il envoie du bois. Hein. Là,
3: bravo.
0: On a 190 points dans le cochon.
3: Oui.
0: Ça va nous faire un score final de combien?
1: 780.
0: Elle, elle les rajoute, tu sais, elle les rajoute à la main. Elle les rajoute, elle appuie, tic, tic, tic. Alors, score final.
1: 780 points pour Fray Pertuis.
0: Et pour Jean Ménil.
1: 760.
0: Non.
3: Oui, oui, bravo.
0: C'est Fray Pertuis City qui gagne, bravo, la quiche des champions. À l'occasion de ses 60 ans, franchement, quel beau symbole.
1: Tout à fait.
0: On a passé un super moment, bravo à vous tous. Et franchement, sur le fil, un très beau match. Hein. Vous voyez, tout est possible dans cette émission, sauf les dragons. Et encore, on n'a pas encore invité ma belle-mère cette saison. Bravo à Séverine, Dominique et Christine. Bravo à vous pour la commune de Jean-Ménil. Bravo à Noémie, Nadia et Mathéo. On vous applaudit encore. Vous avez remporté la Coupe des champions. Profitez de la saison. Venez faire un tour dans ce parc magnifique. Vous avez passé un bon moment.
1: Oui.
0: Et nous, on y reste tout l'été puisqu'on reviendra à la fin des vacances pour la quiche des champions de la rentrée. Merci à vous tous.
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0: Still Loving You avec Scorpion. Voilà l'ouverture de bal idéale. Scorpion, des amoureux, Still Loving You. Bienvenue ici Lorraine, bienvenue dans la quiche des auditeurs, la quiche des champions. Parce que toutes les semaines vous avez joué avec nous. Stéphanie, Véronique, Christine, Thierry qui repart avec le gros cadeau, le dernier gros cadeau de la saison. Ce séjour pour deux personnes à Outrotte, près de Gérardmer, une heure de Gérardmer pour une nuit, un dîner, un accès au spa et un petit déj de dingue. Roulement de tambour, Stéphanie, Véronique, Christine. Allô ? Allô Thierry ?
1: Oui, oui, oui.
0: Bonjour Thierry.
1: Bah, super.
0: C'est vous le grand gagnant de ce séjour avec l'amoureuse ou l'amoureux qui vous accompagnera à Outrotte, à Gérardmer.
1: Ça sera ma femme en plus. On va fêter le 35 ans de mariage en septembre prochain.
0: Génial. Ouais. Pourquoi vous l'avez épousée, votre épouse, elle s'appelle comment, vous vous souvenez?
1: Elle s'appelle, oui je me souviens, alors que je ne me trompe pas de prénom. Oui, c'est Pascal.
0: Oh la vache, j'espère qu'elle n'est pas à l'écoute hein.
1: Elle est à un mètre de moi. C'est et vrai. Je pense qu'après le coup de fil, il y aura des règlements de compte.
0: Ah bah ça j'imagine. En tout cas, je peux lui donner deux trois tuyaux si elle veut, hein, Pascal.
1: Ah, non, pas besoin.
0: Bravo en tout cas Thierry, bravo Pascal.
1: Super content.
0: Pour vos 35 ans de mariage, ce séjour pour deux, une nuit, le dîner, l'accès au spa. Oubliez pas votre maillot de bain, les gars. Hein.
1: Oui, bien sûr, on n'oubliera rien du tout.
0: Vous n'oublierez rien dans votre petite valise.
1: On reste concentré.
0: Bon, qu'est-ce que je vous souhaite?
1: Eh bien, peut-être une petite modération de la canicule.
0: Elle arrive.
1: Si vous avez pouvoir sur la météo.
0: Allez, regarde Thierry, je mets, oui, pouvoir de la météo, s'il te plaît. Fais attention à toi et que la canicule s'arrête. La semaine prochaine, ça ira un peu mieux. À bientôt Thierry, au revoir. Au revoir.
1: À bientôt.
0: Bonne journée, au revoir.
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0: La dernière séance signée Dee Mitchell. Juste après-midi, évidemment, le couple d'Amido, ici Lorraine, en musique aussi.
1: Afin de préserver la santé mentale de mon partenaire, je ne dirai pas combien de candidats j'ai aujourd'hui, combien il en a. Comme ça, je vous laisse un peu réfléchir. Surtout, il n'est pas déprimé. Hein ? On se dit canard.
2: Je voudrais juste présenter mes excuses auprès de ma famille, encore une fois.
1: Parce que. Sait pas.
2: Non, mais ils sont déprimés. Là, tout le monde est au Xanax. À cause de vous, là, laissez-moi gagner.
1: On verra
2: laissez-moi
1: bien.
2: Gagner.
1: Allez, c'est la finale d'Otaquet tout de suite, mes petits chéris.
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0: Allez, passez un agréable moment avec ici Lorraine, une belle journée, un bon début de week-end. Nous sommes vendredi et il est midi. Place au journal de Mende, Chibani, bonjour Mende.
4: Bonjour Carole, bonjour à tous.
0: La canicule encore et toujours, et ce matin, 61 départements restent en vigilance rouge.
4: Oui, c'est le cas notamment de nos 4 départements lorrains. Conséquence, de nombreux événements prévus ce week-end sont purement et simplement annulés. La préfecture de Meurthe-et-Moselle a activé son centre opérationnel départemental et renforcé la mobilisation de l'ensemble des services de l'État. Et une inquiétude particulière est portée sur les hôpitaux avec une hausse des entrées aux urgences du CHU de Nancy de 7 à 10% ces derniers jours. Les appels au 15 bondissent également avec une augmentation de 35 à 40%. L'Agence régionale de santé prévient qu'environ 90% des lits d'hospitalisation et de réanimation sont occupés. Le personnel des urgences et du centre d'appel du 15 sont donc pleinement mobilisés, Léo Limon.
5: Micro-casque sur la tête, Caroline est assistante de régulation médicale et elle vient de prendre un appel.
6: D'accord. Donc elle est sur son lieu de travail. Donc vomissement. Vous pensez qu'elle a de la température ?
5: À 10h, l'écran de contrôle du centre de régulation affiche déjà plus de 300 appels.
7: Si vous voulez, on a une augmentation de 35 à 40% d'appels. Alors moi, je suis le professeur Tahar Chouyed et je suis le chef de service du SAMU SAS 54 et du service des urgences du CHU de Nancy. Donc c'est une augmentation très importante concernant les appels. Et hier, on a pris en charge, par exemple, 93 demandes en lien avec la canicule sur un total de plus de 1100 appels sur les 24 heures.
5: Et la conséquence, elle se voit quelques mètres plus bas dans un autre bâtiment.
7: On va faire le point avec tout le monde, là, si vous voulez.
5: Aux urgences, avec une fréquentation en hausse de 7 à 10%, une dame de 93 ans arrive justement en brancard depuis son EHPAD.
8: Infirmière, est-ce que vous avez soif là, madame ?
5: Selon Tahar Chouyed, les équipes sont prêtes, suffisamment nombreuses pour gérer la situation. Et le plan blanc qui permet des déprogrammations de soins non urgents, notamment, n'est pour le moment pas à l'ordre du jour, selon lui.
4: Reportage ici Lorraine de Léo Limon et c'est l'une des conséquences de cette canicule. Tous les moyens sont bons pour aller se rafraîchir, y compris en prenant des risques, en se baignant dans des endroits interdits. À Golbet, près d'Épinal, un jeune homme de 19 ans s'est noyé hier après-midi dans la Moselle. C'est sa mère qui a donné l'alerte, ne le voyant pas remonter à la surface. Ce nouveau drame porte à 55 le nombre de personnes mortes noyées depuis le début de l'épisode caniculaire. Le gouvernement appelle à la plus grande prudence.
0: Alors dans ce contexte, Mende, question à importante que vous vous posez sans doute le matin, quelle tenue porter pour aller travailler ?
4: Bien sûr, short ou costume. Il faut savoir qu'aucun article du Code du travail n'interdit aux salariés d'une entreprise de porter un short, mais elle peut exiger une tenue dans son règlement intérieur. Jules Haus est allé poser la question justement à des salariés qui travaillent sur le site de l'Axo-Sapinière et certains ne sont pas prêts à tomber la chemise.
9: Bon, je ne mets pas la veste, mais sinon je ne change pas mes habitudes particulièrement.
10: Pourquoi ?
9: Parce que c'est la manière dont j'aime bien être habillé, tout ça. Simplement.
10: Vous suffoquez pas là ?
11: Non, ça va.
10: C'est quoi la matière de votre costume alors ?
11: C'est plutôt du lin.
10: Plutôt du lin ?
11: Lin coton, donc ça va.
10: C'est bien climatisé dans votre bureau ?
11: Oui, très bien.
10: Donc il n'y a pas de moment où vous subissez vraiment la chaleur ?
11: Bah si, il y a des moments, mais bon, comme ça.
10: Mais aucune chance de vous voir en polo là ?
9: Non, au boulot non, ça peut arriver le week-end. Voilà.
11: En short, non, je pense pas.
10: Pourquoi ?
11: J'ai pas encore franchi le cap.
12: Ouais, c'est pas l'envie qui manque, hein. Honnêtement compliqué dans le sens où on est en contact direct et permanent avec des clients et c'est une tenue qui est pas adaptée. Peut-être que les choses vont se démocratiser par la suite, mais honnêtement je suis un peu sceptique. Moi ça fait 30 ans que je suis dans la vente et j'ai toujours connu le pantalon. À l'époque c'était déjà costume, chemise, cravate. Aujourd'hui on est dans des tenues beaucoup plus décontractées, mais Non, compliqué pour le coup.
4: Voilà, et bon courage à tous ceux qui travaillent. Et ce midi, on pense bien évidemment aux 25 000 collégiens de l'Académie de Nancy-Metz qui ont planché depuis 8 heures sur la première épreuve du brevet des collèges. Il s'agit de l'épreuve de français, avec une inquiétude bien évidemment sur la chaleur dans les salles d'examen. Des aménagements comme des pauses fraîcheur ont été prévus. Cette année, le brevet a lieu sur 3 jours au lieu de 2. Et puis, la Coupe du Monde de foot, 3e match pour l'équipe de France. Ce soir, ce sera face à la Norvège. Les Bleus, déjà qualifiés pour les 16e de finale, aimeraient bien terminer premier de leur groupe. Le match se joue à 21h.
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4: Et peut-être encore des records, Carole.
0: Et oui, attendu 41 degrés sur notre Lorraine, peut-être même à Nancy, 28 degrés sur les crêtes Mourantes. Journée ensoleillée en Lorraine. Quelques orages pourront éclater. Attention dans les Vosges aujourd'hui. Le mercure monte, soyez particulièrement prudents. 42 degrés attendus pour demain samedi. Composez le 15 en cas de pépin. Et si vous voyez quelqu'un en cas de pépin, n'hésitez pas évidemment. Pour l'heure, il est midi 5.
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1: Bonjour la France, j'espère que tu vas bien la France. On a tous chaud et on s'aime quand même. C'est la finale aujourd'hui.
15: Oui, bonjour.
1: Ça va Éric
15: Bastien? Bonjour, écoutez, on est vendredi.
1: Ouais, c'est ravioli.
15: Non mais je pensais faire un petit peu mieux, mais on est quand même sur une égalité.
1: Oui, bon, on a 2-2 quoi, il croyait qu'il allait mettre minable. Mais non, mais non, pas du tout.
15: Deux candidats chacun.
1: Voilà, on a deux candidats chacun qui vont s'affronter pour gagner soit en premier prix 2 places VIP pour assister au concert de Katy Perry.
15: C'est bien pour un début de week-end ça.
1: Ouais, ça sera le dimanche 12 juillet au Zénith de Nancy. Donc vous aurez évidemment un espace privatif pour faire un petit cocktail dînatoire, des boissons à discrétion, un parking réservé, 100 euros de carburant pour aller là-bas. Et puis vous passerez la nuit dans une suite pour 2 personnes avec les petites déj. Donc ça c'est le premier prix. Le deuxième prix c'est quoi?
15: Attendez, vous cherchez un bon café? Mais pourquoi vous cherchez encore Valérie? Tu le sais, c'est Joe Malongo, notre légende habituelle. Tous les jours, du lundi au vendredi, il prépare. Avec toutes ses
1: dosettes et.
15: Non, parce qu'il c'est comme le Père Noël. Il a des petits lutins qui travaillent pour lui dans son atelier. 32 dosettes, oui.
1: Et six verres en verre.
15: Bien sûr, pour une cafetière
1: et
15: extraordinaire.
1: Et toute la semaine, je vous rappelle qu'on a fait gagner aussi les perdants. C'est vrai. Puisque quoi qu'il arrive, tous ceux qui participent à l'émission gagnent 2 places pour aller au cinéma avec un film ici qui s'appelle Les Parfaits Arnaques en famille avec Audrey Fleurot et Ramzi Bedia. Il est l'heure à présent. Eh bien.
15: Oui, il est temps, hein.
1: Ah, il est temps d'accueillir nos finalistes de la semaine, Mathieu, Florence, Anne-Sophie et Guillaume. Comment?
15: Bonjour.
1: Ça va?
16: Bonjour.
15: Bonjour.
1: Vous êtes en forme? Vous êtes tous prêts à gagner?
17: Oui.
16: Oui.
1: Très bien. Alors, la première demi-finale, c'est Mathieu, ici Lorraine, contre Florence, ici Pays de Savoie.
15: Un chacun.
1: Voilà. Bah oui, tu vas pas le répéter bah 50 oui. fois. Oh là là. On dirait une personne ancienne. Alors,
15: allez,
1: et la deuxième demi-finale, ce sera Anne-Sophie contre Guillaume.
15: Un chacun.
1: Aïe, aïe, aïe, aïe. J'appelle la Fédération Française des EHPAD. Pouvez-vous récupérer votre prototype? Alors, Mathieu et Florence, comment ça va?
16: Bah, moi, ça va bien. Très très bien, chaudement, mais ça va.
15: Ben oui.
1: Ok, Mathieu, combien il fait chez toi?
17: Il doit faire 27.
1: Oh, bah,
17: dans la maison.
1: Ah, dans la maison. Ouais. C'est déjà pas mal, hein, parce que chez moi, il fait 31. Comment te dire? Alors, tu as 46 ans. Je rappelle que tu habites à Terreville. Tu étais avec nous mercredi. Tu as des poissons rouges, des perruches et un lapin. Alors, on n'en avait pas parlé, mais alors tout le monde t'appelle Chacha. C'est drôle, ça, pourquoi Chacha?
17: C'est par rapport à mon nom de famille, en fait.
1: Ah, voilà, d'accord. Parce que Mathieu, normalement, c'est Matt, non?
17: Oui, c'est Matt, mais Quelqu'un un jour m'a appelé Chacha et c'est resté depuis des années.
1: Ah, Mike.
2: En même temps, maths, ça va bien avec échec, hein. Échec et maths. Ouais. Voilà.
1: Merci, Kinan, qui, de plus en plus, à chaque fois qu'il vient participer à l'émission, sa casquette s'enfonce tellement il a honte. Voilà. Alors, tu as une petite manie qui m'a fait beaucoup rire. Il paraît qu'avant de manger les aliments, tu les renifles. Pourquoi?
17: Ah, ben, je renifle tout ce que je mange, oui. Je sais pas, c'est un toc. J'ai peut-être peur d'être empoisonné.
1: Ah ouais, d'accord, mais tu crois que tu vas sentir le poison s'il y a du poison?
17: Non, mais c'est surtout l'odeur qui donne l'appétit, donc
1: je pense
17: que c'est lié à ça.
1: Ok.
2: Les animaux, ils font ça. Ils sont tout.
1: Les animaux, surtout. Les petits chiens.
2: Oui.
1: Voilà. Alors, je vais te poser la première question, vrai ou faux, afin que tu puisses gagner le premier point, car tu vas le gagner.
2: Merci de le rappeler.
1: Je le sais. Tiens, une petite musique d'ambiance. Ah, Volvic, un volcan s'allume.
2: Une Valérie s'éteint.
1: Voilà. Alors, écoute bien cette question, Mathieu. Il existe un volcan en Indonésie qui crache de la lave bleue. Il existe un volcan en Indonésie qui crache de la lave bleue. Vrai ou faux? Top chrono, 5 secondes.
17: Je dirais vrai.
1: Eh ben, t'as bien raison. Il s'appelle le Kawajen. Il est célèbre parce qu'il a des flammes bleues qui sont visibles la nuit. Et en fait, bon, c'est pas vraiment de la lave bleue, c'est les gaz qui s'enflamment et ça fait du bleu. Mais on dirait vraiment de la lave bleue. Premier point pour Mathieu.
2: Bon, et comment ça, Florence, depuis lundi?
16: Ça va très bien, merci, vous, Eric.
2: Ça va. Écoute, je suis content de te retrouver, de jouer avec toi. T'as été super à l'aise lundi à Chapéry, en Haute-Savoie, avec ton chéri Jean-Sébastien. Et puis toute la petite famille. Est-ce qu'on avait parlé de ton charou, Aïka? Je ne sais pas si on avait parlé de ton charou, hein.
16: Non, pas du tout.
2: Voilà, c'est bien de mettre à l'honneur les chats.
1: Moi, j'aimerais savoir comment ça s'appelle, les habitants de Chapéry.
2: Chapériens.
16: Voilà, parfait.
2: Oh là là là. Chapérienne, chapérienne, exactement. Florence qui est bénévole l'hiver auprès du Secours Populaire. Ça, c'est top. Et tu tiens le magasin solidaire. C'est
1: le
2: bien,
1: magasin,
2: ça.
1: Ouais.
2: Le magasin.
16: Oui.
2: Oui, ben c'est bien.
16: Tout à fait, c'est ça.
2: Ben, c'est chouette, ça, d'aider le Secours
16: Populaire. Il faut les aider, hein, il faut les soutenir.
2: Il faut aider tout le monde.
1: C'est important. Puis alors, pour les SDF en ce moment, la canicule, n'hésitez pas à donner de l'eau aux gens que vous voyez seuls dans la rue.
2: Et oui, Florence adore les lotos de village. Elle gagne souvent. Je vous rappelle qu'elle gagne même beaucoup, puisque à Annecy, elle avait gagné une voiture décapotable en jouant au casino. Elle est très chanceuse, la nana. Mais ouais, on en a parlé cette semaine.
1: Mais là,
2: je me sens bien avec toi, Florence. D'ailleurs, on va jouer. On va tout de suite montrer à quel point on est au taquet. Je crois que c'est le titre de l'émission.
16: Allez, on y va.
1: Oh là là.
2: Oui, tout à fait. Voilà, ça c'est
1: qu'est-ce
2: pas
1: qu'il y a? Tu t'es coincé le pied?
2: Non, j'ai voulu faire une voix de ténor, mais je crois que c'est pas ça. Un chanteur ténor possède une voix très grave. Est-ce que c'est vrai ou faux? Top chrono, 5 secondes. Ça vaut un point. Un ténor, c'est très grave?
16: Ta voix, je dirais faux.
2: Tu dis faux. Le ténor possède, ta raison, possède au contraire l'une des voix les plus aiguës chez les hommes.
16: Un point.
1: C'était quand même sur le gong, hein, la réponse.
2: J'ai pas entendu.
1: Maître Coupez, intervenez. Parce que,
2: bon, non, avec la canicule, j'ai plus de notion du temps, vous savez. Donc,
1: Donc,
2: mais faut qu'elle fasse gaffe la
1: Mathieu,
2: prochaine fois.
1: Mathieu, je te donnerai un petit avantage sur la prochaine question. Voilà.
16: Eric aussi pour moi.
1: Non, tu viens de l'avoir, ton avantage, mon petit chat. On t'a laissé répondre après le gong.
2: Fini les jokers.
1: Alors là, c'est pas le tout, mais vous écoutez ici, vous vous dites, mon Dieu, il fait chaud. Qu'est-ce qu'elle va nous mettre comme musique pour supporter la canicule?
2: C'est vrai,
1: là,
2: c'est quoi?
1: C'est 1988. Hein, alors, moi aussi, un de mes chanteurs préférés de quand j'étais ado, c'est Étienne Dao, le monde est bleu comme toi. Allez, bleu comme toi, je vous aime, à tout de suite.

0: Une comme toi, Étienne Daho. Ah.
1: Quelle voix de ténor.
0: Vous avez vu, hein, 1988, Étienne Daho. Ah mais non, c'est une voix aiguë, les ténors.
1: Oui, donc...
0: Bon. J'ai pas une voix aiguë, quand même.
1: Non, allez, jingle.
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0: La voix de taquet, une voix de ténor, un peu.
1: Oh là là.
0: La voix qui parle de temps en temps.
1: Bah non, il a une voix plutôt grave, au contraire.
0: Ah, d'accord.
1: Cherche le nom de la personne qui a une voix grave.
0: Alain Gazal.
1: Voilà. Alain, il a une voix un petit peu de séducteur.
0: Ah bah, c'est un beau gosse, là, attendez. C'est la voix de la radio, hein.
1: Eh ben, c'est super. Alors, nous allons évidemment passer au quiz musical. C'est un petit peu un moment difficile parce qu'il va falloir connaître la chanson. Bon, je sais que Mathieu était assez doué en chanson française, on va pas se mentir.
3: Oui.
1: Bah, comment il ose pas trop dire qu'il est bon ou pas. Il a... Allez, alors, écoute-moi bien. C'est des tubes vraiment d'été. Hein. Le truc, évidemment...
0: Un peu sadique, voilà.
1: Bah, l'autre, c'est un sadique, hein, je te le dis tout de suite. Bah, c'est lui qui prépare les quiz.
0: Ça rime avec Eric. Hein,
1: oui. Alors, sadique comme il est, figure-toi que là, d'habitude, on a quand même 10 secondes d'extrait. Plus ceux du non, fait chier. Non, je vais leur compliquer la vie. Et là, vous allez avoir 5 secondes pour reconnaître l'artiste. Il y en a un après l'autre. Donc, concentre-toi bien, mon petit bonhomme. On y va, c'est parti.
4: On dirait le sud.
1: Qu'est-ce que c'est? Qui c'est qui chante?
3: Nino Ferrer.
1: Nino Ferrer. D'accord.
0: J'aurais dû mettre 2 secondes.
1: Oh, et ça suffit maintenant hein, de traumatiser les candidats, là. Ah, oh, nom de Zeus. Oui, bien sûr, le sud. Le sud. Down, down, down. Tant mieux longtemps. On adore cette chanson.
0: Bien sûr.
1: Bravo Mathieu, ça te fait donc un premier point. Alors, même punition avec la deuxième chanson à reconnaître. Il nous a mis 5 secondes.
0: 5 secondes.
1: T'es content de toi?
0: Pour l'instant, c'est bien. Il l'a trouvé, hein.
1: Oui, mais enfin, t'es content de toi?
0: Pour l'instant, ça va.
1: Allez, écoute
0: bien. Je suis toujours content de moi.
1: Ça, on le sait. Allez, écoute bien.
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1: Alors, qu'est-ce que
3: c'est?
1: Thierry Hazard.
0: Franchement, je vous mets 2 secondes la semaine prochaine. C'est pas possible.
1: Mais tu arrêtes maintenant de traumatiser tout le monde, là. Ça suffit,
0: trop
1: oui.
0: Simple.
1: Bien évidemment, c'est Thierry Hazard. Le jerk.
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5: De la musique pop.
1: Ouais, sur de la musique pop.
0: Exactement.
1: Ça te fait donc 3 points, Mathieu. Bravo.
0: Florence, alors comme ça, on collectionne les parfums.
6: Oui. Mmh.
0: Bah, raconte-moi un petit peu.
6: J'adore les garder.
0: Et alors pourquoi? Je sais pas, c'est quoi? C'est le flacon? C'est la beauté des flacons que tu aimes?
6: Non, c'est pour le souvenir aussi, les cadeaux qu'on m'a offerts, des enfants, des gens qui m'apprécient, et puis pour pas les jeter en fait.
0: Ok, donc tu gardes les bouteilles de marque, même vite, t'en as quoi? Voilà. Combien?
6: Une trentaine.
0: Ça va.
6: Ouais.
0: Allez, voici donc ton quiz. Comme tu l'as compris, dans la sadicité, sadisation, de sadique, quoi.
1: Oui.
0: J'ai mis que 5 secondes. Voici le premier extrait.
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0: Eh ben, qui chante? Pardon?
6: Étienne Daho.
0: Non, je suis pas
1: sûr. Et j'étais sur la route toute la sainte journée.
0: Tu crois que c'est Étienne Daho, ça?
1: Et non.
0: Et non, c'est Gérald de Palmas.
7: J'étais sur la route toute la sainte journée.
0: Ah ouais.
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0: Ah, j'aurais dû inverser, là, avec Mathieu.
1: Mathieu, tu l'avais, bien sûr.
3: Ouais, je l'avais aussi.
1: Bah oui, Mathieu, c'est une pointure en chanson.
0: Ouais, pointure.
1: Le seum international.
0: Tu l'as vu mon 43?
1: Ouais, je l'ai vu, ouais. Tu l'as vu mon 250?
0: Oui. Voici un deuxième, dis donc Florence.
6: Ouais.
0: La France compte sur toi, s'il te plaît.
6: Bah ouais, je crois que j'ai
4: besoin. MD, dis-moi oui.
0: Ah, si, il y a les titres de la chanson.
6: Oui,
0: bah voilà Florence.
1: Dis-moi oui.
6: C'est pas tout perdu.
0: Non mais non.
1: Andy, bon.
0: Jamais.
1: Alors Mathieu, tu as 3. Florence, tu as 2. C'est pas mal. Voilà, je veux dire. Voilà, Mathieu, tu restes bien.
0: On a connu
1: bien...
0: quand même des candidats bien meilleurs que ça, mais bon après.
1: Alors, je serai toi. Je rangerai mon seum de part de vers moi dans ma petite poche parce que là, tu es ridicule.
0: Ouais.
1: Bien, allez, on va tout de suite écouter un truc qu'on adore. Ça sent l'été, ça sent les vacances. C'est ce que j'écoutais quand j'étais petite. D'ailleurs, c'est sorti l'été de la canicule, 1976. Comme quoi, tous les 50 ans, je pense qu'il y a une canicule.
0: Il n'y a pas de titre en 76.
1: Bah, j'avais 11 ans.
0: En 76?
1: Bah oui, je suis née en 65. Voilà, donc j'étais petite, j'étais à l'école.
0: C'est pas votre âge.
1: Elle est Elton John et Kiki dit I don't go breaking my heart.
0: Breaking my heart.
1: Allez, vous écoutez ici, on vous

0: Elton John et Kid Didi avec Don't Go Breaking.
1: Qui
0: Didi, ouais, Don't Go Breaking My Heart. C'est vrai que c'est Kid Didi, ouais, pardon. Exactement. Kid Didi, ouais. Vous pouvez vaut mieux.
1: Oh là là là là.
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1: C'est
0: la fin de saison.
1: C'est un peu problématique. Hein. Alors, Mathieu, ici Lorraine à 3. Florence, ici Pays de Savoie à 2. Mathieu, si tu l'emportes, tu l'emportes.
0: Encore une grande phrase.
1: Encore une grande phrase.
0: Si tu l'emportes, tu l'emportes.
1: Voilà, hein, donc Terville compte sur toi, la Moselle compte sur toi, voilà, tes enfants comptent sur toi.
0: Tu l'emportes, tu l'emportes. Si
3: surtout.
1: La France compte sur toi, le Dami d'Hollande compte sur toi. Il y a un moment donné.
0: Tu vois que c'est avec ça qu'on va avoir 2T dans Télérama, franchement.
1: Mais tu cherches à avoir 2T dans Télérama, quoi ?
0: Pas du tout.
1: Ah bon, d'accord, parce que si c'est à ton but, il faut que tu ailles bosser à France Culture. Hein. C'est pas ici qu'il faut bosser.
0: On les salue.
1: On les salue, je les adore. Mais donc, là, tu auras peut-être 2T dans TéléZ. Alors, mon petit Mathieu, comment tu te sens ? Est-ce que ça va pulser, là ?
3: Un peu stressé, là, oui.
1: T'es un peu stressé?
3: Je le sens quand même.
1: Non, moi je le sens bien parce que t'as une culture incroyable.
0: Une France culture incroyable.
1: Je pense que tu vas totalement triompher. Tu vas totalement l'emporter, Mathieu. Je crois en toi. La France compte sur toi. Vraiment. Allez. Écoute bien cette question qui est une question d'une facilité à toute épreuve.
0: C'est pas normal.
1: Bon, c'est pas moi qui fais les questions, donc tu verras ça avec les auteurs. Mmh. Alors écoute bien. De quel sitcom sont issus les personnages Nicolas, José, Lali et Bénédicte, qu'on appelait Béné. De quel sitcom sont issus Nicolas, José, Lali et Béné, alias Bénédicte? Top chrono, 10 secondes.
3: Hélène et les garçons.
1: Ta ta ta ta ta ta ta da da.
0: Paolé.
1: Yalla, écoutons ce générique de la mort. Une fille. Et voilà, bravo. Tu vois, j'avais pas dit que c'était le meilleur. Voilà, c'est tout ce que j'ai à dire.
0: Ouais.
1: Voilà, tu joues pour la gloire maintenant. Bonne soirée à toi.
0: Bon, comment ça on joue pour la gloire là?
1: Bah parce qu'elle a 2, il a 8. Donc même si elle marque 5, ça lui fait 7.
0: Florence.
4: Florence. Bah, moi, je suis triste.
0: Bah, moi aussi, je suis triste, Florence.
4: Y a pas une question bonus?
0: À la rentrée peut-être, mais là on l'a pas prévu là aujourd'hui.
1: Bah, non, à la rentrée, pas de session.
0: Bon, Florence. Allez. Alors, je te pose quand même la question parce que t'es sympa et puis parce qu'on t'aime, on a envie de passer. Tu sais quoi? Juste avant la question, vous allez voir que c'est raccord parce que bon là on est mort quoi.
1: On y va, allez-y.
0: Oui, non, il lui faut toujours un mouchoir en papier dans la main.
4: Oui.
0: C'est une circonstance aujourd'hui quoi. Mouchoir en papier.
4: Voilà, vous avez tout compris.
0: On pleure la défaite quoi.
1: Mais pourquoi il te faut un petit mouchoir en papier dans ta main?
4: En fait, c'est un anti-stress, ça me détend, c'est pour me soulager, c'est pas top en fait.
1: Pourquoi tu t'achètes pas des très jolis mouchoirs en tissu par exemple?
4: Bah non, parce qu'il y en aurait partout, des fois j'en ai 10 dans mon lit, alors il me faudrait une collection.
1: Ah oui, d'accord, ok, bon ok, très bien.
4: Ouais, non.
0: Bon, écoute, voici quand même cette question. On va sortir avec les honneurs parce qu'on est comme ça, Florence. Dans quelle ville de France trouve-t-on une statue? Je parle pas de celle qui est la statue d'Amy Dolande, là, qui est. C'est Angoulême qu'elle est, non? À Montélimar.
1: Oh, elle est à Montélimar.
0: À Montélimar, oui, c'est vrai.
1: Bon, vous savez, j'en ai un peu partout, à Guingamp.
0: Ça, c'est sûr, vous mettez partout, ça, on le sait. Dans quelle ville?
1: Je vais appeler la DRH et je vais lui expliquer comment tu maltraites.
0: Dans quelle ville de France trouve-t-on une statue surnommée les 400 culs? Existe vraiment, hein. Les 4 sans cul. Top chrono, 10 secondes. Une ville en France.
4: C'est à Chambéry.
0: C'est comment?
4: À Chambéry.
0: Et t'es pas un peu du coin, toi?
4: Bah si, je suis de Haute-Savoie.
0: Eh bah ouais, donc voilà, forcément tu le sais. Et tu as raison, c'est Chambéry. Il s'agit d'une fontaine en fonte érigée en 1838 que tu connais, représentant 4 éléphants réunis à l'arrière-train. Alors tu vas d'autant plus le regretter parce que c'est ta région. Mais tu l'as compris, malgré le fait que tu marques des points, ça ne suffira pas.
1: Bah non, parce que ça fait 7 et Mathieu, tu as 8. Donc Mathieu, tu as bien compris, mon petit chat, que tu es en finale. C'est magnifique.
0: Bravo.
3: Je tiens à féliciter Florence aussi quand même.
1: Maman, quelle
4: gentille. Sur Mathieu, c'est très bien.
0: Avec des places de ciné, Florence.
1: Bah bien sûr qu'elle a des places de ciné, Florence.
4: C'est déjà un cadeau.
1: C'est déjà un cadeau, ma petite chérie. Alors écoutez, là, c'est le moment de la réclame. Et puis on se retrouve après pour la deuxième demi-finale avec Anne-Sophie et Guillaume. A tout de suite.
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1: Je vous rappelle que c'est la finale. Mathieu, un candidat à moi, vient de se qualifier. Il reste Anso et Guillaume. Je vous rappelle les prix. Premier prix, deux places VIP pour assister au concert de Katy Perry le dimanche 12 juillet au Zénith de Nancy, avec un accueil digne des plus grandes stars de la planète. Et puis une nuit dans une suite pour deux personnes. Sinon, la machine à café Malongo, les 32 dosettes à paillettes et les 6 verres en diamant. Et évidemment, pour tous les perdants, deux places de cinéma pour aller voir Les Parfaits Arnaques en famille, un film ici avec Audrey Fleurot et Ramzi Bedia. Voilà, allez, on reprend. Alors, Anne-Sophie, comment ça va?
7: Ça va très bien, merci, et vous?
1: Bon, moi, ça va, écoute, j'ai mon premier candidat qui vient de se qualifier pour la finale. Je suis joie et bonheur. Alors, je rappelle que tu joues avec Ici, Sud de Lorraine, que tu habites à Sanché, oui, dans les Vosges. Comment il fait aujourd'hui dans les Vosges?
7: Très, très, très chaud.
1: Ah, même dans les Vosges, mon Dieu!
7: Même dans les Vosges.
1: Oh là là là là là là. Bon, il fait combien?
7: Comme quoi, personne n'est épargné.
1: Hein. Ah bah non, ça c'est sûr. Il fait combien chez toi, là?
7: Oh bah, si je laisse la voiture en plein soleil, je monte à 38.
1: Oh my God. Eh ben voilà. Alors.
7: Ah oui.
1: Ben oui, tu fais attention à ton petit chien, là. T'as un petit chien qui s'appelle Milou, tu fais attention,
7: oui,
1: à lui. Mais ouais, les urgences vétérinaires, hein, le 31-15, sont débordées parce que les gens ne calculent pas. Le bitume, c'est chaud. Voilà. Et les vétérinaires sont débordés par les brûlures de coussinets.
7: Les gens, ils sont pas malins. Hein.
0: Faut tout refaire.
1: Mais non, enfin, franchement, c'est.
0: Ah si, mais t'as raison, le bitume, il faudra adapter.
1: Mais hein, évidemment, mais surtout, et puis alors, je ne parle même pas des gens qui oublient ou leurs enfants ou les animaux dans les bagnoles. Alors, ma chérie, tu vas évidemment gagner tout de suite, absolument tout de suite, ton premier point. Comme ça, le ton sera donné. Là, je te mets une petite chanson.
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0: tapis. Vous portiez déjà vos chaussures au tiers à cette époque-là?
1: Alors, je rappelle que je vais appeler la DRH. Parce que depuis deux saisons, j'en ai pris plein la gueule. Et là... C'est la fin de la saison ce soir.
0: Je me lâche.
1: J'en ai marre, en fait. Ouais, hein, ouais, voilà. Alors, écoute bien la question. Pour dissuader les voleurs de vélo, il existe désormais un antivol qui pue le cadavre. C'est-à-dire, tu voles le vélo et ça pue. Mais ça pue la mort, vraiment. Donc, est-ce que c'est vrai ou faux, top chrono?
7: Oui, je dirais que c'est vrai. Il me semble avoir entendu parler d'un truc comme ça à la radio une fois. Ouais.
1: Ah, non, tu parles d'un truc. Eh ben oui, c'est vrai.
7: Oui, oui, oui.
1: Alors, c'est pas pour empêcher le vol, mais ça dissuade, hein, parce que l'antivol cactus, c'est la méthode radicale. Hein. T'essayes de casser le truc, ça libère un gaz, mais c'est horrible. C'est comme si c'était un cadavre en décomposition. Donc voilà, bravo, premier point.
0: Guillaume, avec Ici Champagne Ardenne à Reims dans la Marne. Guillaume, mon héros. Guillaume.
9: Mais oui, toujours là.
0: Bon rescapé, Guillaume. Bon Leonardo DiCaprio. On est à deux doigts de couler, toi et moi, tu sais, mais.
1: Il n'y a pas deux places sur la planche.
0: Il n'y a pas deux places sur la planche. Et Valérie prend souvent la place, là, chaque semaine, le vendredi.
1: Valérie prend beaucoup de choses, mais elle emmène ses candidats.
0: Eh oui. Guillaume.
9: Oui, je suis là.
0: Je n'ai pas envie de sombrer au milieu d'un iceberg qui nous a fait du mal.
9: Oh,
0: Et quelqu'un qui est derrière toi est parfaitement d'accord avec ce que je viens de dire. Alors Guillaume, je n'oublie pas que tu es mon roi, que tu es mon géant. Oui, je dirais même mon géant vert. Géant vert. Car rappelons-le, tes potes t'appellent le géant
1: T'appelle,
0: vert. T'appelles,
1: ouais.
0: Ah, c'est voilà. Emric, c'est son pote Emric qui l'appelle le géant vert.
1: Il fait 2 mètres, il nous a dit.
0: Ben 1m97, oui. C'est ça?
9: C'est ça.
0: Ouais, je l'avais noté. Attends, 1 cm près ou 3, là, voilà. On est bien.
9: Oui, on n'est plus à ça.
0: Non, mais moi, je suis dans la précision, tu l'as remarqué.
1: Puis si tu mets des baskets, tu fais 2 mètres, hein, parce que voilà.
9: Je vais éviter de mettre les semelles compensées, hein, on va dire.
1: Oh, ce serait sympa.
0: Bon, on est plus en ambiance tout.
9: Je sais pas. Bon. On verra.
0: Guillaume, qui est donc en concubinage avec Jennifer, elle est là, Jennifer? Ça va?
9: Mais oui, justement, c'est elle qui parlait derrière.
0: C'est elle qui écrit derrière. Et elle mesure combien, Jennifer, du coup?
9: Ah non, elle est plus petite que moi, elle fait dans les 1m55.
1: Les grands, ils aiment les petites.
0: Ah oui, 2 mètres, 1m55. Ah oui, voilà. Effectivement.
9: Il y a une différence.
0: Oui, je vois bien. Et du coup, tes enfants, ils ont été de qui? Ils sont plutôt... Ah bah non, ils sont petits encore, tu peux pas vraiment savoir. Noé, oui, t'as 3 ans.
9: Ils grandissent vite quand même.
0: Hein. Oui, ça grandit vite, bien sûr. Question. Extrait. Encore un peu de sucre, encore un peu de miel. La langue hein, qu'on a dans la bouche, la langue.
1: Est-ce que tu l'as ailleurs, toi, la langue?
0: La langue possède une zone pour le sucré, une zone pour le salé et une pour l'amer. Est-ce que c'est vrai ou faux? Top chrono, 5 secondes.
9: Oh, je dirais que c'est vrai.
0: Contrairement à une idée longtemps enseignée, il n'existe pas de carte des goûts sur la langue, mon ami. C'est donc faux. Toutes les zones peuvent percevoir le sucré, le salé, l'amer, l'acide ou encore l'unami. Voilà, preuve que nos papilles travaillent en équipe. Mais toi et moi, on fait pas une bonne team, là.
1: Ça y est,
0: ça démarre mal, là.
1: Là, je vous explique. On va s'ambiancer un peu, on va danser.
0: Oui.
1: Je vais essayer de lui remonter le moral, parce que là, il a envie de casser la tête à tout le monde. Allez, on s'ambiance et on se retrouve après. 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
1: Et ici, nous sommes avec Anne-Sophie qui a un point et Guillaume, voilà.
2: Ne laisse pas faire, Guillaume.
1: Alors, mon Dieu. Donc, Anne-Sophie, hein, est-ce que tu aimes chanter? Est-ce que tu reconnais bien les chansons françaises? Est-ce que tu es forte en quiz?
3: Alors, en général, j'en connais pas mal, mais il y en a toujours que on reconnaît la chanson, mais on connaît jamais l'interprète ni le titre. C'est ça le problème.
1: Ah là là là là, bah là, il va falloir être très fort parce que comme je l'ai dit précédemment, dans la saison précédente, cette personne hein, à ma droite. A fait 5 secondes d'écoute. C'est-à-dire que bon, c'est totalement.
2: Ah, il s'est pas foulé. Il a mis que 5 secondes.
1: Moi, je trouve ça inhumain. C'est-à-dire, c'est vraiment se moquer de.
2: Tu dis ça alors que ton candidat, là, il y a même pas un quart d'heure, il a gagné les 2 points.
1: Bah oui.
2: Ah ouais, bah alors, qu'est-ce que tu trouves ça inhumain? Moi, j'ai perdu.
1: Bah, c'est vrai, bah écoute, c'est pas grave.
2: Je le fais avec fair play.
1: Ouais, bon. Alors, t'as un porte-bonheur. Il paraît que t'as le premier collier de cadeaux de fête des mères que tes filles t'ont offert. Est-ce que tu l'as près de toi?
3: Ah, il est dans la voiture, il est accroché au rétroviseur.
1: Bon, alors, visualise-le bien. Il est en quoi? En nouille? Ou il est en quoi?
3: Non, il est en perle en bois.
1: Oh, c'est joli. Parce que moi, j'ai eu des nouilles.
3: C'est perle en bois. Oh, oui, c'est mieux que les nouilles.
1: C'est mieux que les nouilles.
3: Je trouve très cute dans la voiture, les nouilles.
1: Ah oui, bah là, ça serait un peu bouilli. Hein. Bon. Alors.
2: La tête.
1: Bah, ça a l'air comme
2: la tête de la nouille.
1: J'ai la petite nouille bouillie. Bah oui, elle est comme ça, la nouille bouillie.
2: Oh,
1: et toute.
2: Bon.
1: Bien, alors, écoute bien, c'est deux chansons différentes, évidemment, l'une après l'autre, et tu devras me dire, au bout des 5 secondes, du sadique qui chante.
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1: Alors, qu'est-ce que c'est, top chrono? Ça vient d'où?
3: C'est Garou de Notre-Dame de Paris.
1: Olé, oui. C'est un mot qu'on dirait inventé pour elle. C'est magnifique, un point. Alors attention, voici la deuxième chanson.
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1: Qui c'est qui chante?
3: Mes amis, mes amours, mes emmerdes.
1: Mes amis,
3: alors je sais pas si
1: mes amours. Dis un nom, allez, vas-y, au pif. Vite.
3: Je sais pas.
1: Bon, bah, c'était Charles Aznavour.
2: Mes amis, bah oui.
1: Allez, mes amours.
3: Alors là.
1: Mes emmerdes. Un. Bon, bah voilà, tu as quand même un point. Tu es en tête avec 2.
2: Guillaume, tu as entendu la phrase de la dame? Tu es en tête avec 2. C'est pas à toi qu'elle s'adresse. C'est bien sa candidate.
1: Bah oui, c'est pas lui mon candidat.
2: Guillaume, on est à 0 là, Guillaume.
5: Oui, mais il y a toujours moyen de revenir à égalité.
2: Est-ce que tu as franchement envie que je passe un mauvais week-end?
1: Est-ce que tu as envie surtout que sa femme demande le divorce?
5: Sur la conscience, monsieur Bastien. Dire,
2: mes enfants n'en peuvent plus de me voir perdre. Ils pleurent chaque... C'est vrai. Chaque vendredi à 13h01,
1: ça ne sert à rien de culpabiliser ton candidat qui n'y est absolument pour rien.
2: Un peu quand même.
5: Non, il ne me culpabilise pas, au contraire, ça me remotive.
2: Ouais, bien sûr. J'ai juste une question, est-ce que tu as fermé la porte?
5: Oui, j'ai tout fermé.
1: T'es sûr?
2: Vous souvenez?
1: Oui, bah oui, on
2: se
1: souvient.
2: Le mec maniaque des portes.
5: Oui.
2: Totalement, tout soit fermé, porte de la voiture, tout ça. Non mais je voudrais bien que tout soit fermé à la maison pour que tu sois tranquille pour la question. Est-ce qu'on a tout fermé?
5: Non, mais je suis tranquille, tout est fermé.
2: Port des toilettes, tout y est.
1: Okay. Bon.
5: Tout.
2: Alors, on y va, Guillaume.
1: Chut, on respire comme ça. Voilà.
2: C'est beau, tout de suite, on sent tous mieux. Voici le quiz. 5 points, pas du tout. 5 secondes. Je voudrais bien les 5 points. 5 secondes pour reconnaître.

0: là on envoie le chrono.
1: Herbert Léonard.
0: Oh Guillaume. Ah oh, tu fais plaisir à papa. Oh là Guillaume, on est. On est bien là.

0: Et tout ça pourquoi?
1: Pour le plaisir.
2: Ça nous
0: ça,
2: fait.
0: C'est du coaching,
2: oui. Ça fait 2 pour Anso, 2 pour Guigui.
0: Attendez, vous êtes en train de dire qu'il a égalisé?
2: Et ils sont à égalité. Il restera la question cash. Hein, voilà. Allez. Et tout de suite, il faudrait que pleuve l'amour, ça nous rafraîchirait. Pascal Obispo et Francis Cabrel, vous écoutez ici. À tout de suite.

0: Pascal Obispo, Francis Cabrel, extrait du dernier album d'ailleurs de Pascal Obispo. Il faudrait que pleuve l'amour. Sur ici, on vous envoie plein d'amour comme ça.
1: Des gouttes d'amour. 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
2: Et Kinan continue de s'enfoncer la casquette de honte avec tes vannes à deux ballasses. Donc, attention, on rigole pas. Anso à deux, Guillaume à deux, vous êtes à égalité. Hein. Anso, va falloir gagner. Hein. On est d'accord ?
3: Je l'avais Herbert Léonard en plus.
2: Eh bah oui, bah oui, bah oui, bah oui, bah oui, vive la France.
3: C'est toujours comme ça,
2: Alors, je vais raconter une petite anecdote avant qu'on retrouve la question. Il paraît qu'une fois à l'hôpital, pour soigner un patient, tu as utilisé du gaz hilarant.
3: Oui, c'est ce qu'on utilise voilà. Pour les soins douloureux.
2: Sauf que, avec ta collègue, vous avez respiré un peu trop de ce gaz parce que vous êtes resté longtemps avec le patient.
3: Et alors, plus longtemps que d'habitude, c'est ça.
2: Et alors, qu'est-ce qui s'est passé sous l'effet de ce gaz ?
3: Ah, on a commencé à avoir un bon fou rire et on ne sait pas pourquoi on s'est mis à chanter les sardines de Patrick.

0: Ah ouais, alors, du coup, forcément, il faut arrêter avec le gazilan.
1: C'est ça, et c'est resté notre chanson, et à chaque fois qu'on se voit, on a notre petit délire avec nos sardines, et quand je me suis mariée, c'était ma témoin, et on s'est mis nos sardines, on a dansé nos sardines.
0: Et bah voilà, bah oui, évidemment, ça rapproche, hein, des souvenirs comme ça, bon.
1: Bah voilà, tout à fait.
0: Alors, ma chérie, il va falloir que tu remportes ce point. C'est très important, je te le dis, c'est très très important. Tiens, je te mets une petite réplique drôle.
2: On va manger des chips. Des chips! C'est tout ce que ça te fait quand je te dis qu'on va manger des chips!
0: Cet extrait de, vous savez, le film de Hazanavicius qui s'appelle Le Grand Détournement avec Georgia Bitbol. C'est très très drôle. Si vous ne l'avez pas vu, il y est sur YouTube. Alors écoute bien. Sur les étiquetages Nutri-Score, tu vois ce que c'est les étiquetages Nutri-Score?
1: Oui. Bon.
0: Quelle lettre désigne la moins bonne qualité nutritionnelle? Sur les étiquetages Nutri-Score, c'est quoi la lettre qui désigne la moins bonne qualité nutritionnelle? Top chrono 10 secondes.
1: Alors, je dirais que c'est E, peut-être. Je dirais que c'est E le pire.
0: Eh bien, c'est vrai! Voilà, quand c'est de A à B, c'est pas mal. C'est, ça commence à déconner, D, E, faut arrêter. Bravo, tu as 7. Ce qui veut dire que, quoi qu'il arrive, même si Guillaume gagne.
3: Quoi?
0: Elle a fait plus de points que lui. Voilà.
3: C'est le même scénario que tout à l'heure?
0: C'est le même scénario que la semaine dernière.
3: Je me fais avoir là encore une fois?
0: Exactement.
3: Mais le même que tout à l'heure?
0: Non, tout à l'heure c'était pas pareil. C'était pas égalité.
3: Ça veut dire que là on joue.
0: Tu joues pour la gloire avec Guillaume parce que t'aimes Guillaume, parce qu'il t'a suivi et que voilà, c'est tout. Il y a un moment donné.
3: Ou pour faire un petit tacle à ta candidate, nous on joue à. Voilà. Hein? Elle n'oubliera pas que c'était Herbert Léonard.
0: Bien sûr, écoute. Allez.
3: Bon, Guillaume.
4: Toujours là, toujours présent.
3: Oui, on prend.
0: De temps en temps, de temps.
3: C'était mon dernier espoir, Guillaume, quand même. Hein. C'était le dernier des Mohicans pour moi.
4: Il y avait égalité, je comprends pas.
0: En fait, mon chéri, c'est simple à comprendre. Parce que Anne-Sophie, toute la semaine, enfin, jeudi, elle a joué avec nous, elle a fait 16 points.
3: Oui.
0: Et
3: d'accord.
0: Toi, tu n'as pas fait 16 points, malheureusement.
3: Tu n'as fait que 14 points.
0: Voilà.
3: Donc, ça veut dire que même si tu marques d'être à égalité, mais on récompense l'ensemble du parcours.
0: Exactement.
3: Et voilà, et elle a fait plus dans la semaine. Alors bon.
0: Voilà.
3: Guillaume, j'étais ravi. J'étais ravi, ça m'a fait plaisir. Mais voilà, je suis désolé.
4: Et moi aussi.
3: On a joué pour plaisir.
0: Oh, tu pourrais lui faire écouter un petit morceau de musique sympa.
3: Oui, mais parce qu'on est sympa, voici ce que tu aimes.
0: C'est 5 minutes avec toi.
4: Voilà.
0: C'est beau, merci Céline d'avoir trouvé ça dans ta machine.
3: Voilà, en 2 secondes, elle est forte Céline.
0: Évidemment qu'elle est forte.
3: Elle est pas bretonne pour rien. Bon, Guillaume, on en oublie de jouer, mais enfin, on va quand même répondre à cette question.
0: On va quand même jouer.
3: Bien sûr. Avec un extrait, écoute.
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0: Caroline.
3: Alors, c'est pas le prénom Caroline qu'on cherche, mais on cherche le prénom d'MC Solar. Quel est le prénom d'MC Solar? Top chrono 10 secondes pour le fun.
4: Eh ben, il s'appelle Claude.
3: Eh ouais, bien sûr, en plus, t'avais raison. Évidemment, Claude M. Barley, DMC, cela. Ah, c'est rageant, Guillaume.
0: C'est rageant. Bravo, Guillaume, tu repars avec
4: les... Bravo Anne-Sophie, quand même.
3: C'est gentil.
0: Bon, écoute, tu repars quand même avec les places du film ici.
4: Mais oui,
0: hein.
4: C'est déjà un beau cadeau. Voilà.
0: On t'embrasse très fort. La finale sera
3: Salut Guillaume.
0: La finale sera Mathieu Anso, c'est-à-dire le Dami d'Hollande en force, comme d'hab.
3: Ouais, mais qui va accepter de vous lâcher?
0: Bon, on verra, on va tirer au sort. En attendant, pour l'instant, c'est la réclame.
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0: Encore une finale du Dami d'Hollande. À ma gauche, Mathieu, ici Lorraine. 46 ans, il habite Terreville. Croyez-moi, il a été militaire dans l'armée de terre. Il voulait bosser dans un parc d'attractions. Les hauts, les bas, il connaît par cœur. C'est un dur, un vrai. C'est lui qui va gagner. Mais à ma droite, c'est aussi Dami d'Hollande. C'est qui ?
3: Anne-Sophie, qui accepte péniblement de jouer avec moi. Elle habite à Sanché, dans les Vosges. Elle est infirmière à domicile. Elle fait de l'aquagym. Elle fait du cardio-box. Et elle sait que même si c'est moi, je vais quand même la mener à la victoire.
0: Bien sûr, évidemment.
3: Tu y crois, Anne-Sophie ?
1: Mais oui, on est à fond, on y croit.
0: Voilà. Allez, j'y crois encore. C'est Dami d'Hollande qui va gagner. Ça va, Mathieu? T'es content d'être resté avec maman?
13: Bah oui. Hein.
0: Voilà, voilà.
13: On cherche pas une équipe qui gagne.
0: Évidemment, mon Titi. Alors, je rappelle que tu habites à Terreville, que tu joues avec ici Lorraine, que tu collectionnes les vélos, que tu adores les manèges, que tu... Vraiment, t'es formidable. Et je vais vraiment tout faire. Tout ce qui est en mon pouvoir.
3: Tout est fini entre nous. Valérie, ça c'est quand même, t'es fini. En plus, c'est la dernière de la saison là. Donc,
0: C'est la dernière de la saison, mais on va se retrouver tout l'été. On est en direct jusqu'au 17 juillet.
3: T'es en train de me dire que tu vas encore m'humilier pendant 3 semaines?
0: 2 semaines. Ouais. Voilà.
3: Ah non, 3, à partir de la semaine prochaine.
0: Trois semaines.
3: Ah oui, oh, les matémos.
0: Oh,
3: hein,
0: 3 semaines d'humiliation. Le Dami d'Hollande va peupler son royaume.
3: Encore 3 chances pour moi.
0: Bien, alors, comme je sais que tu aimes beaucoup Indochine, ACDC, U2 et Coldplay, bah tiens, on va te faire écouter un petit coup de Coldplay. Alors écoute bien, ce bingo exceptionnellement va faire 15 secondes.
3: Ah oui ?
0: Parce que moi, contrairement à Eric Bastien, je rajoute des secondes parce que c'est un bingo, il va falloir donner des trucs longs parfois. Donc j'ai décidé que ça ferait 15 secondes. Parce que, à mon top chrono, tu vas devoir me donner un maximum de séries télé, mais attention, pas n'importe lesquelles. Des séries télé qui ont été diffusées dans les années 80 et des séries télé dans les années 90. C'est-à-dire toutes les séries télé françaises, américaines, anglaises, ce que tu veux, je m'en fous. Mais uniquement 80 et 90. C'est pour ça qu'il y a plus de temps, parce que les titres parfois sont un petit peu longs. C'est parti, à toi de jouer. Mathieu, top chrono.
13: Alors, Starsky et Hutch, l'agence Tourisque, Manimal, L'homme qui tombe à pic, Dallas, Chips, Matthew Stone, Rick Hunter, Hooker, Supercopter, K2000.
0: Tu m'en as donné 11, mais je t'aime. Et oui, il y avait aussi L'amour du risque, Magnum, il y avait Arabesque, La petite maison dans la prairie, mais tu m'en as donné 11, je t'aime. Bravo.
3: Anne-Sophie.
0: Anne-Sophie, elle vient d'avoir c'est une plus, petite pépépépépépépépépépépépépépépépépépépépépépépépépépépépépépépépépépépépépépépépépépépépépépépépépépépépépépépépépépépépépépépépépépépépépépépépépépépépépépépépépépépépépépépépépépépépépépépépépépépépépépépépépépépépépépépépépépépépépépépépépépépépépépépépépépépépépépépépépépépépépépépépépépépépépépépépépépépépépépépépépépépépépépépépépépépépépépépépépépépépépépépépépépépépépépépépépépépépépépépépé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
3: de la drogue, un truc, quoi. Parce que
1: un
3: bon,
1: coup de gaz hilarant, peut-être.
0: Bah, allez, un coup de gaz hilarant, au moins tu perds, mais tu te marres.
3: Anne-Sophie, représente l'issue de Lorraine, là. Écoute. Anne-Sophie, on va pas s'avouer vaincu.
1: On va y aller. Allez.
3: Ouais. Oh là là. Voici un encouragement. On n'a pas cessé de que tu as vu plusieurs fois en concert, que tu adores, comme oui. Patrick Fiori ou encore Vianney et Renaud et Imagine Dragon aussi, tu aimes, c'est marrant, ça c'est bien.
1: Ah oui.
3: Anne-Sophie, on y va, je te demande, alors on reste dans les séries télé, mais la petite subtilité, la nuance en tous les cas, c'est que je te demande de ne citer que des séries télé dans les années 2000, les plus récentes on va dire. Les séries télé dans les années 2000, top chrono, 15 secondes.
1: Oh mon Dieu, je regarde jamais les séries. Il y avait Grey's Anatomy.
3: Oui.
1: Doctor House.
3: Oui.
1: Dans les années 2000.
3: Oui. Toujours pas.
14: Est-ce qu'on peut lui rajouter 45 secondes de plus ou
0: Eh bien, ça fait deux.
14: Écoute, tu vas regretter Kaamelott, Breaking Bad, Lost, Malcolm, Dexter. Alors, c'est sûr que si on ne regarde pas la télé, voilà. Prison Break.
1: Je regarde jamais les séries.
14: Ben ouais, Mentaliste, Cold Case.
0: Monk.
14: Les experts.
1: Les noms, je les connais, mais alors honnêtement... Mais
0: oui, Caméra
1: mais
0: Café.
14: Oui. Et Capitaine Marlowe, truc récent.
0: Tropic Criminel.
14: Bien sûr.
0: Bon, écoutez,
14: Valérie,
0: c'est Mathieu.
14: Comment c'est Victoire Bonneau.
0: Oui, bon. Mathieu, tu as gagné, mon chéri. C'est toi qui pars à Nancy voir Cathy Perry. Yalla. Bravo, tu pars le 12 juillet au Zénith de Nancy, t'es content ?
13: Ah bah je suis super content.
0: Magnifique.
13: Ma fille va être contente aussi.
0: Super, et toi ma petite chérie, tu gagnes Anne-Sophie, tu gagnes là.
14: La machine Nespresso Malongo, 32 dosettes.
1: Oui, c'est top.
14: Ouais, c'est top, t'es contente ?
13: Beaucoup.
14: Ça te fait plaisir.
0: Bravo mes chéris, encore une victoire pour le Dami d'Hollande. Je vous souhaite à tous un excellent week-end. Je vous aime profondément, vous êtes les meilleurs. Merci à Céline à la technique, Maître Coupez au savoir, Kinan à la technique, Alex au standard et Maître Bastien au n'importe quoi.
14: Et lundi on est là hein, pendant 3 semaines cet
0: lundi
14: été,
0: on est là, c'est spécial au taquet d'été. On va bien rigoler, on va gagner plein de trucs. Je vous aime, à lundi.
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14: Excellent week-end, courage, avec la chaleur, on est à vos côtés.
0: Il est 13h, vous écoutez ici, faites attention à vous, on vous aime.
14: Voici Wendy Bouchard, Bomba France, à lundi, ciao.
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16: Bonjour à toutes et à tous, bienvenue dans Ma France. Une France qui entrevoit une fin très progressive des chaleurs extrêmes. Courage, dès la nuit prochaine, les températures vont baisser de quelques degrés. Mais 2/3 du pays restent tout de même écrasés par cette canicule d'ampleur. Avec pour conséquence des urgences qui craquent. Nous serons en direct avec Patrick Peloux, président des médecins urgentistes de France. Des annulations en série également, le festival Solidays à Paris et de nombreuses courses en région. On fera le point. Pensez également pour les collégiens qui passent le brevet. Première épreuve ce matin de français, parfois dans une véritable fournaise. Vous l'avez compris, une large partie de cette émission encore aujourd'hui consacrée à la canicule. Mais nous parlerons aussi foot, bien sûr, avec le match des Bleus ce soir en Coupe du Monde contre la Norvège. Bruno Salomon sera en studio avec nous. Et puis on part en road trip, en camping-car également, avec nos deux invités du jour, Audrey et Bastien, couple nomade qui sort un guide pratique pour toutes celles et ceux qui veulent se lancer, mais n'osent pas encore. Alors, comment ça s'est passé cette nuit ? Pas trop dur, c'est la question qu'on se pose le plus en ce moment, entre collègues, entre amis, entre voisins, en famille. Après plusieurs nuits caniculaires, les organismes fatiguent, on ne dort pas ou peu, comme ici à Laval.
17: Épuisé, au bout, j'en peux plus, j'ai même plus de voix. La chaleur me tue. Ah mais je dors pas, je me réveille à 4h du matin pour ouvrir les fenêtres, je me recouche à 6h. Et puis bah c'est vraiment par petits coups, donc c'est très compliqué. Oh là non, il n'y a pas du tout de clim, il n'y a rien. En plus je suis au 3ème étage, donc c'est hyper chaud. C'est horrible. On se dit finalement, quand il faisait froid, c'était bien. Je veux qu'il revienne.
18: C'est bien insupportable.
19: Vous arrivez à dormir combien de temps par nuit ?
18: Là, c'est une nuit, 2h à peine.
20: Ah bah là, le sommeil, hein, c'est pas facile. 2h à peine, peut-être bien.
21: Ouais, le soir, c'est... Un petit peu de fatigue.
22: C'est pas du tout un sommeil réparateur, hein. Ça, je vous l'accorde. Hein. Donc, il se peut que dans la journée, j'ai peut-être des petits coups de mou, c'est fort possible. On se dit qu'on va aller vers des chaleurs un petit peu moins fortes. On va en profiter.
16: Témoignage de la Valois fatiguée au micro ici Mayenne de Raphaël Aubry en Mayenne, où les températures commencent à baisser. Qu'en est-il ailleurs ? Cyril Ardaud, donc bonjour.
23: Bonjour.
16: Alors, on se projette avec vous. Est-ce qu'on en voit le bout de cette canicule, Cyril ?
23: Eh bien, la première bonne nouvelle dans une très grande partie du territoire, c'est la nuit. La température va baisser la nuit prochaine de quelques degrés, de quoi rafraîchir un peu nos intérieurs. 24 degrés au plus froid cette nuit à Lille et à Reims, 23 à Limoges et Nantes, 22 à Montélimar. Mais les journées, elles, vont rester chaudes un peu partout en France, encore aujourd'hui et demain. C'est dimanche enfin que l'atmosphère se rafraîchit. Rafraîchira d'abord dans l'ouest du pays, où on perdra une dizaine de degrés en quelques heures. Par exemple, à Rouen, 34 degrés le samedi, 26 le dimanche, 38 à 28 à Paris ou à Bourges, de 37 à 28 à Bordeaux. Dimanche restera une journée chaude à certains endroits, notamment dans l'est de la France. 34 à Chalon-sur-Saône, 36 à Montélimar et jusqu'à 37 à Lyon. Il faudra attendre mardi ou mercredi pour que tout le pays retrouve des températures certes estivales, mais aussi plus normales.
16: Et ce retour à des températures plus fraîches, Cyril, s'accompagne d'orages.
23: Avec de premiers dégâts hier soir sur la façade atlantique et en Isère, des coulées de boue et des coupures de route, par exemple à Oisans, en Isère. hiver. Le département de la Mayenne a recensé plus de 800 éclairs en une seule nuit avec de nombreuses coupures de courant. Et dans les Landes, un gros coup de vent a déraciné une dizaine de platanes à Tétieux avec des maisons endommagées. Emma est une habitante de la commune et elle est au micro d'ici Gascogne.
2: Ça a duré 5-10 minutes grand max et tout a volé. Donc des platanes qui se sont déracinées, qui se sont carrément déracinées. Donc heureusement qu'il n'y avait personne en dessous.
23: Et des orages sont attendus dans plusieurs départements ces prochains jours, de la Touraine à la Somme samedi après-midi et pour une très large diagonale des Pyrénées au Grand Est dimanche.
16: Merci Cyril Ardo-Redon. Vous retrouvez toutes ces prévisions évidemment sur ici.fr et l'appli ici. Mais en attendant la baisse très progressive des températures, 61 départements, on le rappelle, sont en vigilance rouge, canicule, 11 en orange. Les organismes souffrent, on va toutes et tous avoir un contre-coup de ces fortes chaleurs. Les hôpitaux sont inquiets pour le week-end à venir, très inquiets. Patrick Peloux, bonjour.
4: Bonjour.
16: Vous êtes président de l'Association des médecins urgentistes de France. Patrick Peloux, quelle est la situation ?
4: Elle est catastrophique. C'est-à-dire que là, y a un manque total de places pour hospitaliser les patients. Comme vous l'avez dit, quasiment toute la France est en zone rouge. Donc, ça se ressent au niveau des hôpitaux. L'augmentation de la fréquentation des urgences a été exponentielle, c'est-à-dire très rapide et très forte, entre 25 et 50% de passages en plus au niveau des urgences, beaucoup plus encore d'appels au niveau des SAMU et encore plus d'activité par les sapeurs-pompiers. Donc tout le monde est mobilisé et il y a une surmortalité, ce qui est évidente, impossible à quantifier, mais on est entre 2 et 5 fois plus d'arrêt cardiaque que d'habitude.
16: Donc vous êtes inquiet, selon vous. Qu'est-ce qui se passe ? C'est un cataclysme aujourd'hui ?
4: Ah oui, oui, oui, oui.
16: On peut utiliser ce mot-là.
4: Ah, on peut utiliser ce mot-là parce que hier, on a réfléchi, et moi j'étais partisan que les grands rassemblements de foule soient temporairement suspendus. Mmh. Et le mot cataclysmique revenait régulièrement à la fois dans la bouche de personnalités des pouvoirs publics comme des organisations d'urgentistes. Mmh. Et en fait, là, si vous voulez, ça prouve que tous les systèmes qu'on a payés depuis des années, nous, on était très inquiets parce que c'était... Ils nous mettaient des strates administratives pendant qu'ils fermaient encore des hôpitaux. Depuis 2003, on a fermé plus de 120 000 lits d'hospitalisation. La situation est très difficile dans les hôpitaux. Ça fait des années qu'on le dit, mais bon, on prêche dans le désert, comme on dit.
16: Patrick Peloux.
4: Et là, tout le monde s'aperçoit que, où est-ce qu'on va mettre les gens? Vous comprenez? Une personne âgée qui arrive et qui est en hyperthermie, bien sûr, c'est facile de la réhydrater. On a des protocoles de soins qui sont efficaces pour diminuer rapidement la température, avec des bains d'eau glacée, très bien. Ouais. Mais qu'est-ce qu'on fait après ? On la renvoie dans son appartement qui est devenu un four. C'est impossible. Donc on est obligé de les garder.
16: Ça va se compliquer encore, Patrick Peloux, dans les jours à venir. On parle de plombs blancs qui vont être activés.
4: Une augmentation là des infarctus du myocarde, des embolies pulmonaires, des accidents vasculaires cérébraux, les personnes qui souffrent d'insuffisance rénale ou d'insuffisance cardiaque, d'insuffisance respiratoire, ça va se compliquer parce que c'est exactement le témoignage que vous avez eu en début d'émission. Les gens sont fatigués. Mmh. Et ça, c'est un élément très important.
16: Des régions plus touchées que d'autres, Patrick Peloux ?
4: Plus vous allez dans les grandes villes, et plus ça devient dramatique. Parce qu'en fait, les pouvoirs publics, en 23 ans, ont été incapables d'adapter les grands centres urbains au réchauffement climatique.
16: Vous avez été un lanceur d'alerte en 2003, Patrick Peloux. C'est pire aujourd'hui ?
4: En quelque sorte... Bon, d'abord, ça ne sert pas à grand-chose d'être lanceur d'alerte, je vous rassure tout de suite. Deuxièmement, en gros, tout le monde s'en fout, sauf à vous faire taire. Bon, voilà leur jeu. C'est pire en ce sens que la canicule est beaucoup plus forte, que ce que disait le GIEC, qui est le groupement qui étudie vraiment le réchauffement climatique, confirme que le réchauffement est inéluctable, c'est-à-dire ce qu'on vit là, ça va devenir totalement banal, vous imaginez.
16: Ouais.
4: Et troisièmement, on n'a pas du tout, parce que la canicule par rapport à une pandémie infectieuse, par exemple comme le Covid, nous nous battons sur quelque chose d'impossible à vaincre, c'est la hausse des températures. Et il faut vraiment un big bang sur l'architecture, l'urbanisme, refaire des couloirs de vent dans les villes et avoir un travail pour l'isolement des logements des personnes, parce que vous apercevrez qu'en 23 ans,
16: un vrai travail de
4: en fait, on a fait des aménagements climatiques pour les lieux de travail et les lieux de commerce, mais pas les lieux de logement pour les personnes. C'est ça qui ne va pas.
16: Merci beaucoup, Patrick Peloux, d'avoir été avec nous. Patrick Peloux, je le rappelle, président de l'Association des médecins urgentistes de France. Et devant ce nombre d'hospitalisations qui ne cesse d'augmenter, le préfet de police de Paris a pris la décision d'interdire à partir de midi aujourd'hui la consommation d'alcool dans la capitale. La vente d'alcool à emporter sera également interdite à partir de 18h, Camille Salcedo-Ruiz.
5: La mesure doit permettre d'éviter les suraccidents liés à l'alcool pendant cette canicule, c'est ce que souligne le préfet de police de Paris, Patrice Faure.
7: L'alcool en plein soleil, ça a des effets dévastateurs qui conduisent à ce que nos pompiers et le SAMU soient sollicités, alors que même que d'autres populations pourraient en avoir besoin. Mon devoir, c'est de faire en sorte que le dispositif à la fois de secours et de prise en charge hospitalière ne soit pas embolisé.
5: Une mesure que comprend Caroline, venue se rafraîchir le long du canal Saint-Martin.
8: Il y a beaucoup de gens qui font des déshydratations et tout ça, donc je pense qu'en vrai, c'est quand même plutôt raisonnable.
5: La jeune femme âgée d'une vingtaine d'années se tournera plutôt vers les bars et restaurants où l'alcool ne sera pas interdit. Contrairement à Aurélien, âgé de 28 ans, interdiction ou pas, le programme de sa soirée est déjà prévu.
9: Bien sûr, je vais boire sur les quais, bien sûr.
5: Un peu plus loin, Paul, verre à la main, trinque avec ses amis. Et le jeune homme de 33 ans a déjà la parade pour continuer à consommer de l'alcool ce soir.
9: Il y a le match de l'équipe de France, donc oui, je vais boire de l'alcool le soir. Je vais acheter l'alcool avant 18h pour le consommer après.
5: Ces mesures rappellent celles décidées lors de la fête de la musique, pas du tout respectées, comme le rappelle Lilian.
24: La fête de la musique, c'était pareil. Au final, on s'est tous mis giga mal dès 15h de l'après-midi, en fait.
5: Les deux arrêtés d'interdiction pourraient être prolongés ce week-end si les fortes chaleurs persistent.
16: Et Laurent Nunez, le ministre de l'Intérieur, recommande au préfet de faire comme à Paris, d'interdire la vente et la consommation d'alcool dans l'espace public, éviter la surcharge dans les hôpitaux, soulager les soignants, protéger les organismes. Patrick Peloux nous le disait en début d'émission, c'est aussi pour cette raison que plusieurs événements sont annulés, comme le festival Solidays qui devait se tenir ce week-end à Paris, à l'hippodrome Longchamp. Son directeur, Luc Barruet, l'a annoncé ce matin aux bénévoles.
25: Je suis là et on est là pour vous annoncer une mauvaise nouvelle. Solidays n'ouvrira pas ses portes du week-end.
26: Quoi ?
25: Oui, nous sommes dans un scénario qui est le plus regrettable. La décision a été prise qui valait mieux que Solidays n'ait pas lieu cette année au regard des incidences sur tous les systèmes de prise en charge, pompiers, SAMU, hôpital. Et donc voilà.
16: L'annulation de Solidays, très préjudiciable, il prive Solidarité Sida de 3 millions d'euros. Annulation également de la marche des fiertés à Paris, prévue pour demain pour les mêmes raisons. Idem pour une soixantaine de compétitions sportives qui n'auront pas lieu ce week-end, indique la ministre de la Jeunesse et des Sports, Marina Ferrari. Beaucoup de courses à pied annulées, Noureddine Zidane.
27: À l'exception de 2024, Jeux de Paris oblige, c'est la première fois en 14 éditions que les courses du château de Versailles n'auront pas lieu fin juin, malgré des températures dimanche annoncées moins hautes. Une décision douloureuse pour l'organisateur Christian Foch.
28: La préfecture nous dit on peut pas prendre le risque d'avoir un événement de 23 000 personnes qui ont des organismes fatigués depuis une dizaine de jours et qui risquent d'avoir des malaises et vous risquez de venir surcharger les hôpitaux franciliens qui n'en ont pas besoin.
27: Pour Maël Besson, expert en transition écologique pour l'agence Sport 1.5, il est urgent de réfléchir à une refonte du calendrier sportif.
29: On va connaître de plus en plus de jours chauds et intenses dans les mois de juin, même mai, futur et septembre également. Donc ça remet en question notre capacité à organiser des événements sportifs parce que ça a un impact sur la santé, notamment des pratiquants amateurs, avec des malaises, avec des décès ces dernières semaines.
27: Une réflexion déjà menée par certains organisateurs avec des départs avancés plus tôt le matin ou décalés en soirée, voire des changements de format de course. Au Cap d'Agde ce week-end, le marathon a ainsi été annulé, remplacé par un semi-marathon.
16: À noter que la finale du top 14, elle est maintenue samedi au Stade de France. Toulouse affronte Montpellier Hérault Rugby. Et les effets de cette chaleur écrasante se ressentent aussi sur notre réseau électrique. À 9h, 46 000 personnes restées privées de courant, essentiellement dans les Yvelines, en Gironde, dans les Hauts-de-Seine. EDF, qui par ailleurs annonce débloquer 80 millions d'euros pour équiper établissements scolaires, crèches et centres de loisirs en système de rafraîchissement. C'est ce qu'a confirmé ce matin le ministre de l'Économie, Roland Lescure.
0: EDF, et merci parce que je leur ai demandé de se mobiliser. Ils ont répondu, présent va dégager 80 millions d'euros pour des petits climatiseurs pour les établissements les plus exposés. Imaginez que par un coup de baguette magique, on va régler un problème historique sur lequel on a déjà dépensé des milliards, et sur lequel, Monique Barbu l'a dit, il va falloir encore en dépenser, c'est mentir aux Françaises, aux Français.
16: Et car depuis le début des fortes chaleurs, les écoles, dans la grande majorité mal équipées, sont en première ligne, avec des parents d'élèves qui bricolent pour faire baisser la température. Ce matin, plus de 850 000 collégiens ont commencé à plancher sur le brevet avec l'épreuve de français. Laurélie Carive, bonjour.
1: Bonjour.
16: Alors, vous êtes dans le 18e arrondissement de Paris, au collège Roland d'Orgelès, et les élèves viennent de sortir, Laurélie.
1: Oui, on a vu les collégiens commencer à sortir par petits groupes il y a une demi-heure environ, goutte de transpiration sur le front, avec pour beaucoup un éventail ou un mini ventilateur à la main.
3: C'était horrible. Je pouvais pas supporter la chaleur déjà, moi je peux pas supporter. Et je pense que des ventilateurs, je pense qu'on devrait en plus en rajouter.
6: En vrai ça va, c'était supportable. Enfin, ils nous donnaient de l'eau régulièrement et tout, et il faisait pas vraiment super chaud en classe.
16: Et vous êtes senti comment avec la chaleur ?
10: C'est vrai que ça gêne un petit peu. Mais si on est vraiment concentré, bah ça le fait quoi.
6: Parfois la salle a devenu beaucoup trop chaud, c'était bien de sortir s'aérer un peu.
1: En effet, les élèves ont eu droit à deux pauses avant et après la dictée, histoire de pouvoir se rafraîchir. Avec la chaleur, l'équipe du collège avait dû repenser l'aménagement des salles, éviter celle des deuxième et troisième étages où le thermomètre affichait 34 dès le petit matin, pour se concentrer sur celle du rez-de-chaussée et du premier étage. 29 degrés ce matin au début de l'épreuve, et équipées chacune de deux ou trois ventilateurs. Philippe Ozet est le principal du collège.
11: Ça a été un stress, mais on a tous travaillé en équipe. On a une infirmière à plein temps qui était là et vigilante. Et finalement, avec l'air qui circule des fenêtres, les ventilateurs, les courants d'air qu'on a pu avoir, c'est supportable. Et d'ailleurs, bon, on n'a pas eu d'élèves qui ont fait de malaise, qui se sont plaints. Ouf!
1: Lundi, place à l'histoire géo, l'enseignement moral et civique, puis les sciences dans l'après-midi.
16: Merci beaucoup Laurélie Carive, en direct du 18e arrondissement de Paris. Voilà ce qu'on pouvait dire sur cette canicule aujourd'hui. La France entrevoit la fin très progressive de cet épisode de chaleur extrême. 11 départements sont repassés en vigilance orange canicule. 61 départements sont toujours concernés par cette vigilance rouge. 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
16: France, on a le goût du voyage, surtout quand c'est pour découvrir notre pays et au-delà d'ailleurs, autrement. Je vous embarque pour un road trip en camping-car aujourd'hui, à l'approche des grandes vacances. Audrey et Bastien, bonjour.
12: Bonjour.
13: Bonjour.
16: Alors, vous venez nous présenter votre beau livre, Le voyage en camping-car, sous-titre Les clés pour se préparer, 15 itinéraires pour se lancer. Depuis 10 ans, vous vivez des vacances différentes, plus libres, plus riches, plus proches de l'essentiel, écrivez-vous en introduction. Plus que des vacances, vous vivez carrément sur les routes ?
12: C'est ça.
13: Oui, c'est exactement ça.
16: Et le déclic, il a eu lieu en 2008, c'est ça ? Racontez-nous.
13: Ah, il a eu lieu en 2005 quand on s'est rencontrés. On a commencé à parler d'expatriation en Amérique du Sud. Et puis on s'est dit qu'il fallait quand même découvrir avant de s'installer. Et puis c'est devenu un road trip en Amérique du Nord.
16: Dans un petit van au début, comment c'était ?
12: Oui, un petit van qu'on a acheté au Canada. On n'y connaissait rien du tout à l'époque. Voilà, on avait vu des gens sur les réseaux, enfin sur les réseaux qui n'existaient pas à l'époque, sur Internet, qui étaient partis en famille surtout. Et puis on s'est dit, bah ouais, je pense que c'est le bon moyen pour traverser les États-Unis, le pays du road trip. Et on est allé jusqu'au Panama. On devait aller jusqu'à Ushuaïa et puis on s'est arrêté au Panama.
16: Et qu'est-ce qui vous a plu, tant plu pendant cette première expérience ? La liberté d'abord ?
13: Liberté essentiellement, mais c'est aussi une manière de voyager plus lente. On est, en fait, ça fait un peu cliché de dire que le voyage c'est pas uniquement la destination. Et typiquement en road trip, c'est la destination, ça veut dire que c'est la fin.
16: Ouais.
13: Alors que le voyage c'est tout ce chemin justement qu'on va parcourir, les rencontres, les découvertes. Nous, on aime bien se laisser guider par la sérendipité qui nous permet d'avoir découvert des endroits qu'on ne soupçonnait même pas d'exister.
2: Donc, alors, vraiment, vous en avez un en tête?
13: Ils sont dans le livre.
2: Malheureusement, on ne peut pas les voir. C'est à la radio. Allez, un souvenir comme ça.
13: La sérendipité, c'était Irlande. On s'est trompé de chemin et on est tombé sur un château, une ruine. Et ouais. Voilà, c'était incroyable. On a passé 2 heures là-bas et puis on a vu des feux d'artifice, qu'il y avait une famille qui pique-niquait là. Et
2: des moments comme ça.
12: Ouais, ou aux États-Unis, par exemple, la route 666, qui est une des routes.
13: Ah, non,
12: la 666.
2: Ah.
12: Qui est la route.
2: J'ai
12: et voilà. Et parce qu'en fait, c'est une route qui se trouve complètement dans l'est de l'Arizona, au Nouveau-Mexique, et c'est la Loneliest Road des Amériques, en fait, ou qui est la route la plus déserte des États-Unis. Et on était au parc à côté, on a fait « Ah tiens, on a vu et on l'a prise ».
2: Et là, à l'époque, vous étiez tous les deux?
13: Non, à quatre.
2: Ah, vous étiez à quatre.
12: Ah, oui, en 2008, non, on était que tous les deux en Irlande et sur la route qu'on vient de vous dire, nous étions quatre avec nos enfants, parce que nous vivons.
2: Et oui, au fil des années, les enfants sont arrivés, le camping-car a évolué, le voyage a évolué. Expliquez-nous.
13: Ben, on doit faire l'école déjà, donc ça c'est quand même, puisque
2: c'est ça.
13: On n'est pas en vacances.
2: Dans le camping-car.
13: L'avantage quand vous partez en vacances, c'est que vous faites pas l'école. Donc nous on a aussi cet aspect-là, mais au-delà du voyage, ce qu'on s'est offert vraiment, c'est de faire clan tous les quatre. Et moi je dis toujours le plus beau cadeau qu'on ait fait à nos enfants, c'est leur connexion, parce qu'ils sont tous l'un pour l'autre, ils se connaissent par cœur, et rien que ça aussi, c'est ce qu'on vit dans le road trip par rapport à d'autres voyages où on va peut-être prendre l'avion, aller dans un hôtel, mettre les enfants au kids club. Mais là, le fait de partager la route, de choisir des destinations avec eux, de les impliquer dans les repas qu'on va cuisiner ensemble, en fait, c'est tout un mode de vie, même si c'est que pour des vacances, où on va vraiment être ensemble et faire famille. Et ça, c'est hyper important pour nous.
2: Alors, c'est un beau carnet de voyage, ce livre, et c'est aussi un guide très pratique. À quoi il ressemble, votre camping-car, actuellement, par
13: lequel
2: exemple?
13: Lequel?
12: Celui actuel, c'est un vieux camping-car qui a presque plus de 30 ans maintenant, basé sur les vieux moteurs français J5, C25, que tous les mécaniciens, principalement du monde, connaissent. C'est l'avantage. Et aujourd'hui, il est petit par rapport à ce que nos enfants ont grandi. On a commencé dans un camping-car classique avec lits superposés. Après, on est passé sur un school bus aux États-Unis qui nous attend toujours. Oui. On est revenu en Europe. On a racheté un camping-car parce que c'était plus simple, plus rapide. Et le gros avantage aujourd'hui, en fait, c'est que c'est un vieux camping-car, mais la mécanique est simple. Les finitions sont très bonne, on va dire, parce que à l'époque ils faisaient des choses qui pouvaient durer. Notre frigo a toujours 30 ans, il fonctionne, donc ça, il y a aucun souci.
2: Et vous donnez aussi plein de conseils pour ceux qui aimeraient se lancer, par exemple, et qui n'osent pas.
13: Ah oui,
2: les trois conseils que vous donneriez à quelqu'un qui veut se lancer, par exemple.
13: Bon, déjà se lancer. Vous allez y arriver. Quoi qu'il advienne, on
2: arrive. On a peur de perdre son confort.
13: Oui, mais en fait, il y a du confort. Après, justement, le confort qu'on a, c'est qu'on a nos repères, on a nos affaires, on a des placards, on peut faire à manger. Si on est en panne, finalement, on peut dormir, se faire un café, attendre que la dépanneuse arrive, tout va bien, en fait. C'est pas comme un retard d'avion où on est bloqué, on sait pas où aller. Donc, vraiment, c'est très simple. Finalement, c'est conduire une voiture. Le gabarit, faut pas en avoir peur non plus. Alors, je vais revenir sur les camping-cars plus récents, ou vraiment, pour en avoir essayé.
12: C'est une voiture. Il y a des boîtes auto, il y a la direction
13: caméra
12: ST, la clim. Et un autre conseil, ça serait, si vous avez peur de vous lancer, louer. Parce que c'est le meilleur moyen d'essayer, au final. Voilà, il y a plein de loueurs en France maintenant. Et après, si vous aimez ça, achetez-en.
2: Alors, Audrey et Bastien, vous sortez un livre, mais vous êtes aussi très très connus sur les réseaux sociaux. Vous avez un compte Instagram, au pire, on part. Et une chaîne YouTube, on va en écouter un petit extrait sur la remise en service du camping-car après une longue hivernation.
14: Et ce vlog, ça va être l'occasion de vous partager comment on prépare son camping-car après un hivernage. Alors, on l'a pas réellement hiverné.
12: On l'a printanisé.
14: Ça fait quand même un mois qu'on est à l'arrêt.
12: Oui.
14: Donc, qu'on l'a vidé, qu'on vit à droite, à gauche, par Mons et par Vaux, mais pas dans le camping-car. Donc là, on va relancer le frigo, relancer l'eau, faire le grand ménage, tout préparer. Et on s'est dit que c'était l'occasion.
12: En parler.
14: Et puis en plus, je dois même faire une vidange.
12: Ouais.
2: Alors, c'est un sacré succès sur les réseaux sociaux aussi. Combien d'abonnés? 55 000, je crois, sur
12: YouTube. Ouais, à peu près 55 000 sur la chaîne YouTube. Et c'est vrai qu'au début, on s'est lancé. C'était plutôt pour faire plaisir à la famille et faire des souvenirs de voyage. Et puis, on s'est pris au jeu. Et maintenant, on en vit. Donc, on en est très content.
2: Le camping-car, partir en camping-car comme ça, ce sera ma dernière question. C'est aussi un bon moyen de lâcher prise complètement.
13: Oui. Et non, mais parce que justement.
2: Ça a été facile.
13: Alors, oui, ce qui est difficile, c'est de rester là. On va se le dire, on n'a qu'une hâte, c'est de repartir. On repart la semaine prochaine.
2: Où ça ?
13: En France, parce que la France est belle. C'est aussi pour ça qu'on était contente de participer à ce livre, parce qu'il y a 7 itinéraires en France et 8 en Europe, qu'on a tous adoré. Ça a été dur d'en choisir que 15 et que 7 en France. Vraiment, il y a de quoi se faire plaisir sans partir très très loin. Donc, profitez-en.
2: Vous avez déjà le parcours de votre prochain voyage ?
13: Ça sent un peu le Jura.
12: Ça sent un peu le Jura, les Alpes. On va monter en altitude pour échapper à l'actualité, on va dire. Mmh. Et en octobre, normalement, on repart, si tout se passe bien, aux États-Unis pour retrouver Cactus, notre bus américain qui nous attend en Arizona.
2: Cactus, ça c'est un joli nom. Merci beaucoup, en tout cas, d'avoir été avec nous dans Ma France. Merci. Et on vous souhaite un très beau voyage.
13: Et de très beaux road trip.
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2: Et ma France se met à l'heure du mondial de foot comme chaque jour. Pour finir cette émission en beauté, j'accueille Bruno Salomon, notre spécialiste. Bonjour Bruno.
4: Bonjour Marine.
2: Allez, on débute avec les résultats et les qualifiés de la nuit.
4: Oui, effectivement, États-Unis, Allemagne, Côte d'Ivoire, Équateur, Pays-Bas, Japon, voilà pour les qualifiés de la nuit. Les résultats, hein, pour quand même les signaler, dans le groupe F, le Pays-Bas a battu, les Pays-Bas ont battu 3-1 la Tunisie, pardon. Japon, Suède, un partout, Paraguay, Australie, ça c'est le groupe D, 0-0, c'était bien boring. Et il y a eu la Turquie qui a surpris les États-Unis. 3-2.
2: Ennuyeux hein, pour les non-bilingues.
4: C'est ça, effectivement. 3-2, c'est vrai que. Pardon, je suis bilingue. Non, je rigole. Groupe E, adieu Curaçao, défaite 2-0 face à la Côte d'Ivoire. Et deuxième surprise, l'Allemagne a perdu face à l'Équateur, 2-1. Un rappel, les autres qualifiés, c'est le Mexique, l'Afrique du Sud, la Suisse, le Canada, le Bosnie-Herzégovine, le Brésil, le Maroc, la Norvège, l'Argentine, la Colombie. Et la France.
2: La France qui joue ce soir son troisième et dernier match face à la Norvège, match prévu à Boston.
4: Oui, alors Boston de loin quand même, stade de Boston qui n'est pas du tout à Boston.
2: C'est 35 tellement
4: kilomètres.
2: Immense les villes
4: c'est
2: là-bas.
4: Ça, c'est 35 kilomètres au sud de la ville, une ville qui a vu débarquer les supporters français hein, qui se sont donnés hier rendez-vous dans un parc justement de Boston, du cœur de ville de Boston. Ambiance garantie avec la chanson du Cop des Bleus qui commence bien à rentrer dans les têtes. Hein. À la fredonner
2: cette chanson.
4: Les paroles
2: sont faciles.
4: Non, alors après, il y a un texte du nord de la France. En plus, ça va nous toucher ici. Du nord de la France au village de Provence. Quelles que soient nos couleurs, le club de notre cœur, une passion nous unit. Chanter pour notre pays, et etc. Allez, allez, allez, allez, la France, allez. Bref, à vous, je suis sûr que ce soir, Marine, pendant, voilà, vous allez vous entraîner devant le match. En tout cas, allez les Bleus. Et on souhaite bon courage aux 4000 supporters français de Boston hein, qui sont là-bas pour le match, puisque du centre-ville au Gillette Stadium de Foxborough, eh bien, il va en coûter $80 en bus ou en train pour aller au stade. Ça fait quand même €70 rien pour se déplacer pour aller au stade.
2: Ça pique niveau prix, en effet. Bon, ce Norvège-France, on se le dit Bruno, il n'y a pas beaucoup d'enjeux.
4: Non, les deux nations sont qualifiées, 6 points chacune, pas de problème. Mais il y a quand même une première place en jeu qui est importante pour éviter de trop voyager dans les phases à élimination directe. Donc, objectif pour les Bleus, c'est quand même de décrocher la première place. Et puis dans cette rencontre, il y a aussi un match dans le match, un duel de super méga superstars, des méga méga stars, c'est Erling Haaland et Kylian Mbappé, un duel de buteurs, de stars mondiales, en grande forme en plus dans cette compétition, Xavier Monferrand.
7: Quand un journaliste norvégien demande à Kylian Mbappé qui est le meilleur attaquant de ce mondial, le capitaine des Bleus répond sans hésitation.
17: Lionel Messi.
7: C'est vrai que l'Argentin est devant les autres avec 5 buts en 2 matchs dans cette Coupe du Monde. Ce n'est qu'un de plus que Kylian Mbappé et Erling Haaland. Le cyborg aux longs cheveux blonds est une menace très sérieuse pour le milieu de terrain des Bleus, Aurélien Tchouaméni, qui l'a déjà affronté en club.
18: Il peut marquer à tout moment. C'est un joueur de classe mondiale. Il est très adroit devant le but. Les petits moments où on n'est pas concentré, on peut le payer cash, mais on sera prêt
29: pour ce combat-là.
7: Du haut de son 1m95, Erling Haaland est un dragster. Si la Norvège en est là, en remportant tous ses matchs de qualification et les deux premiers au Mondial, elle le doit beaucoup à son attaquant phénomène. Pour Christian Monge, journaliste au quotidien norvégien Dagbladet.
8: On n'a jamais vu une machine à but comme Haaland. Et c'est fou qu'il soit norvégien. On est quoi, 5,5 millions en Norvège, et c'est peut-être un des 5 meilleurs joueurs au monde. On sait que tant qu'on a Haaland, on a une chance de marquer.
7: Et c'est peu de le dire, Erling Haaland a inscrit 59 buts en 52 matchs avec la Norvège. C'est un de moins que Kylian Mbappé, oui, mais en presque deux fois moins de sélections.
4: Et tiens, petite particularité, c'est le tout premier France-Norvège en phase finale d'une Coupe du Monde. C'est quand même à noter. Oh, on y est effectivement, c'est l'hymne américain, pour retrouver Nicolas Perronnet, notre reporter commentateur qui nous fait vivre, eh bien, grâce à ses vocaux d'Amérique, hein, qui nous dit un petit peu comment ça se passe pour lui. Et cette nuit, Nicolas nous a envoyé un petit vocal d'un stade de baseball. J'ai rien compris, mais lui va nous expliquer.
9: Match des Bleus aujourd'hui à Boston. Bah, ça fera pas le poids face à l'autre match de la soirée parce que les Yankees de New York sont en ville. Et oui, en ce moment. Et d'ailleurs, c'est depuis les tribunes de Fenway Park que je vous fais ce petit coucou. C'est un stade mythique, hein, le stade de baseball le plus ancien des États-Unis. Il a plus de 115 ans. C'est une institution. Les Red Sox de Boston, donc contre les Yankees de New York. Bon, bah, vous avez la plus grande rivalité tout simplement du sport américain et sans doute du sport tout court. C'est le PSGOM, le Real Barça du baseball. C'est aussi Boston, la ville de la révolution américaine, fière de son passé, la ville rebelle face à New York, la surpuissance financière, la démesure, etc. Deux franchises qui vraiment se détestent, donc grosse concurrence avec ce classico du baseball pour France-Norvège, mais nous on sera évidemment à Foxborough tout à l'heure et pas à Fenway. Allez les Bleus.
16: Merci Nicolas Perronnet. Merci Bruno Salomon. Rendez-vous 20h30 ce soir pour France-Norvège avec Pia Clément et Charlotte Lorgeret, notre consultante. Rendez-vous également sur ici.fr.
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19: Oubliez le 21e siècle, le temps d'un week-end et venez passer une journée magique au frais du château de Villeauval. Samedi et dimanche, ce joyau historique classé situé entre la Meurthe-et-Moselle, Nancy et Metz vous ouvre grand ses portes pour une immersion totale. Au programme de votre visite, vous allez faire le plein de découvertes avec des animations historiques captivantes, des concerts en plein air, des jeux pour s'amuser en famille, mais aussi un marché d'exposants et d'artisans. C'est aussi l'occasion idéale pour explorer ce magnifique monument des 16e et 18e siècles qui a vu passer le général Patton et abrite une sublime chapelle privée. Une buvette et une offre de restauration sont prévues sur place pour prolonger ce moment convivial et vous offrir des instants de fraîcheur. Côté tarif, l'entrée est à seulement 5€ pour les adultes et c'est gratuit pour les moins de 12 ans.
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après-midi sur votre radio ici Lorraine, c'était Nick Kershaw. Merci d'être avec nous. J'espère que vous êtes bien au frais pour profiter encore de cet après-midi ici Lorraine. On est là bien sûr pour vous accompagner, vous informer des événements qui sont annulés ou maintenus pour ce week-end. Évidemment, il y a pas mal d'adaptations qui sont en raison des fortes chaleurs et de la vigilance rouge toujours en cours dans la région. Vous notez également que pour les rafraîchissements, on a la musique d'ici Lorraine. Votre cocktail de l'été arrive dans un instant et commencera avec Daniel Balavoine et Zazie. Son nouveau titre s'appelle Peu importe et c'est tout de suite sur votre radio ici Lorraine. Bel après-midi et bienvenue. On est ensemble jusqu'à 19h. Peu importe.

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2: 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Tous les jours sur votre radio, on vous présente les belles initiatives de notre région avec la venue d'une des plus grandes stars de la chanson française demain à Épinal.
3: Matt Pokora se produira sur la pelouse du stade de la Colombière. En raison de la canicule, des mesures ont été prises par la préfecture pour assurer le confort des 5000 spectateurs attendus. Mostafa Haït Ala est le producteur de l'artiste.
4: Demain, donc, les aménagements, déjà, c'est l'ouverture des portes, donc, à 20h. La première partie, donc, se déroulera à 21h, et le début du concert à 22h, alors qu'à la base, c'était ouverture des portes à 17h.

0: Ce sont une vingtaine de danseurs de Remiremont et de Tomblaine qui se produiront pendant une vingtaine de minutes. C'est la danseuse et chorégraphe Shirin Kiri de K&Move Dance Studio qui a lancé l'idée de départ. L'occasion de se faire connaître et de représenter l'art local au Seine du Puy.
1: 5000 spectateurs les attendent. Ils ont l'habitude de danser devant autant de monde. Ils se présentent par exemple devant les supporters du SLUC. Mais c'est la première fois qu'ils dansent devant une star. Karima Kiri est la présidente de K&Move Dance Studio.
2: On a été très honorés quand on nous a proposé le projet. Pour nous, c'était une belle surprise, une belle opportunité. Et très honnêtement, on est fiers.
1: Pour le moment, le stress ne monte pas encore.
2: Un stress qui est plutôt positif. Ça ne nous fait pas peur. Au contraire, c'est plutôt une sorte d'excitation. On attend ça, on a hâte. Je vais vous dire qu'on n'est pas stressé. Non, ça serait vous mentir. Tout le monde est stressé. On est vraiment content. Au contraire, on est très, très, très, très, très heureux.
1: Samedi, Météo France annonce encore 39 degrés. Ils se sont donc préparés à affronter cette chaleur.
2: Il n'y a pas lieu de s'affoler. C'est vraiment contrôlé, justement, la plupart des danseurs. On sera déjà deux adultes qui seront à proximité des danseurs pour pouvoir justement gérer s'il y a vraiment un signe de malaise ou un signe de fatigue. Tout a été organisé. Il y aura des moments de pause. Il y aura des moments d'hydratation.
1: Et pour limiter la chaleur, ils n'ont pas prévu de costume, mais juste un short et un t-shirt rouge et noir à l'effigie des deux groupes de danse.
0: M. Pokora et donc les danseurs en première partie, c'est demain soir au stade de la Colombia. Notez qu'à Nancy, il y aura aussi un très gros concert avec Orelsan qui se produira au Zénith. Le concert est maintenu, mais la vente d'alcool pourrait être interdite. La décision sera prise aujourd'hui.
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1: On passe l'après-midi ensemble, merci d'être avec nous sur votre radio préférée. Il est 14h, les infos.
2: Le gouvernement se dit préoccupé par des décès à domicile sur l'ensemble du territoire en pleine canicule, sans donner de chiffres précis. Forte activité aussi pour les pompiers, le SAMU et les urgences. De leur côté, les agences régionales de santé ne signalent pas de surmortalité ou de tension particulière dans les EHPAD. Une cellule interministérielle de crise se réunit cet après-midi. Dans ce contexte, le ministre de l'Intérieur recommande au préfet d'interdire la consommation et la vente d'alcool à emporter dans l'espace public. À Paris, une telle mesure est actuellement en vigueur. De nombreux événements annulés ce week-end à travers tout le pays. L'Ironman de Nice, un triathlon. C'est le cas aussi de la Marche des Fiertés à Paris ou des Solidays. La suppression de ce festival prive l'association Solidarité Sida de 3 millions d'euros selon les organisateurs. Ce sont dans des salles souvent très chaudes que 850 000 collégiens ont passé ce matin les cris de français du brevet. Nouvelle formule qui donne moins d'importance au contrôle continu. Place à l'histoire et aux sciences lundi. Le foot avec la Coupe du Monde et France-Norvège ce soir dès 21h, les Bleus dirigés par Guy Stéphane, car Didier Deschamps a dû rentrer en France pour les obsèques de sa mère. Match à suivre à partir de 20h30 sur votre radio locale ici, ici.fr et sur notre chaîne YouTube. Et puis le tennis avec le tirage au sort du tournoi de Wimbledon ce matin et un défi de taille pour la Française Loïse Boisson qui affrontera dès le premier tour mardi la numéro 2 mondiale Elena Rybakina.
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4: Cet après-midi, ne sortez pas de chez vous puisque les températures sont extrêmement élevées. C'est les plus chaudes qu'on ait pu avoir cette semaine. Elles sont comprises entre 34 et 41 degrés avec les maximales pour le Grand Nancy, avec un risque d'orage prévu sur l'ensemble de la région qui devrait arriver en début de soirée. Et pour la nuit prochaine, les températures vont avoisiner les 23 degrés. Il va continuer de faire chaud, donc ça risque d'être difficile pour faire le plein de fraîcheur. Justement, si vous souhaitez vous rafraîchir, le musée des Beaux-Arts, le musée aquarium de Nancy sont gratuits avec ces fortes chaleurs, avec la clim. Ça va vous permettre de vous rafraîchir, ou sinon vous pouvez aller au parc de la Pépinière avec les jets d'eau. C'est pas mal ça aussi pour faire le plein de fraîcheur. Vous prenez la route cet après-midi, n'hésitez pas à consulter la page Facebook de notre partenaire InfoRadar 54. Passez une belle après-midi avec Ici Lorraine.
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0: Les DJ Kunz est sur votre radio ici Lorraine. Dans un instant, je vous inviterai à découvrir votre quart d'heure 100% chanson française avec Indochine, Amel Bent et Gold. Et puis je vous inviterai également au concert de Matt Pokora qui aura lieu à la Colombière demain soir. Eh bien le concert est maintenu, hein, évidemment, mais il y a des petites adaptations qui seront faites en raison des fortes chaleurs. Je vous donnerai toutes les infos dans quelques instants. Restez avec nous sur votre radio ici Lorraine. Bel après-midi.
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1: Vous l'attendez, vous avez joué sur votre radio Ici Lorraine et vous avez peut-être gagné vos places pour le concert de Matt Pokora à Épinal ce samedi au stade de la Colombière. Vous avez joué avec nous, rassurez-vous, le concert n'est pas annulé, juste décalé. Ouverture des portes reportée à 20h. La première partie se fera à 21h et le concert de Matt Pokora vous attend dès 22h. Il ne sera pas autorisé de patienter devant la grille d'accès pour éviter les coups de chaleur. Et pour vous permettre d'attendre à l'ombre, le parc du château restera exceptionnellement ouvert jusqu'à 20h30 minimum. Toutes les informations pratiques évidemment sont à retrouver sur les réseaux sociaux Colombière, Open Air Épinal, mais aussi sur votre radio Ici Lorraine. Alors bon concert avec Matt Pokora ce samedi à Épinal.
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0: Greg Kinbone, c'était Jeopardy, c'est votre radio préférée. On reste bien au frais, on prend un petit verre, on s'adapte, hein, surtout si on a les enfants à la maison, c'est le mot d'ordre en ce moment. Mais on va surtout se rafraîchir avec la musique d'Ici Lorraine. Manu Chao, Alain Bachung, Shakira et Desireless, et sur votre radio Ici Lorraine. Bel après-midi.
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1: Merci d'être avec nous. Vous écoutez ici Lorraine. Il est 15h, voici les infos.
2: La situation est cataclysmique, selon Patrick Peloux, président de l'Association des médecins urgentistes de France, invité de Ma France aujourd'hui sur ICI. Il y a un manque total de places pour hospitaliser les patients, dit-il. Forte activité aussi pour les pompiers et pour le SAMU. Dans ce contexte, une cellule interministérielle réunie cet après-midi. Le gouvernement se dit préoccupé par des décès à domicile sur l'ensemble du territoire. De leur côté, les agences régionales de santé ne signalent en revanche pas de surmortalité ou de tension particulière dans les EHPAD. Encore des événements annulés ce week-end en raison de la canicule. C'est le cas ce soir du concert d'Orelsan au Chambord Live Festival dans le Loir-et-Cher, de la Marche des Fiertés ou des Solidays en Ile-de-France. La question du devenir de Solidarité Sida et du festival Solidays est posée sur la table, dit le directeur du festival. Cette personne interpellée, une structure criminelle démantelée dans l'Hérault. Elle était spécialisée dans les livraisons par drone au centre pénitentiaire de Villeneuve-les-Maguelones. Plus de 20 000 euros ont été saisis. Les amateurs du célèbre bonbon à la réglisse Cachou-la-Jaunie vont être ravis. La célèbre petite boîte jaune sera de retour. C'est une information d'ICI Occitanie. Plus d'un an après l'arrêt de la production à Toulouse, une pétition pour relancer sa fabrication avait recueilli plus de 50 000 signatures. Et puis dernier match de phase de groupe pour la France face à la Norvège ce soir dès 21h. C'est la Coupe du Monde de foot. Match à suivre à partir de 20h30 sur votre radio ICI, ICI.fr et sur notre chaîne YouTube.
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4: Cet après-midi, ne sortez pas de chez vous puisque les températures sont extrêmement élevées. C'est les plus chaudes qu'on ait pu avoir cette semaine. Elles sont comprises entre 34 et 41 degrés avec les maximales pour le Grand Nancy, avec un risque d'orage prévu sur l'ensemble de la région qui devrait arriver en début de soirée. Et pour la nuit prochaine, les températures vont avoisiner les 23 degrés. Il va continuer de faire chaud. Donc ça risque d'être difficile pour faire le plein de fraîcheur. Justement, si vous souhaitez vous rafraîchir, le musée des Beaux-Arts, le musée aquarium de Nancy sont gratuits. Avec ces fortes chaleurs, avec la clim, ça va vous permettre de vous rafraîchir. Ou sinon, vous pouvez aller au parc de la Pépinière avec les jets d'eau. C'est pas mal ça aussi pour faire le plein de fraîcheur. Vous prenez la route cet après-midi, n'hésitez pas à consulter la page Facebook de notre partenaire InfoRadar 54. Passez une belle après-midi avec ICI Lorraine.
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0: You, Simple Minds vous accompagne dans vos après-midi ici Lorraine. Vous allez pouvoir profiter, et c'est maintenu ce week-end, du festival Scène de Crime à Dombasle. Je vous y inviterai dimanche, je vous ferai découvrir ce nouveau festival qui vous attend du côté de Dombasle, juste après votre quart d'heure 100% chanson française avec Michel Sardou, Céline Dion et Renaud.
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1: Avis aux amateurs de mystères, de thrillers et de romans policiers. Si vous aimez le suspense, vous devez absolument cocher cette date dans votre agenda. Ce dimanche 28 juin, dès 10h, le parc du Casino Solvay à Dombasle-sur-Meurthe se transforme en un immense terrain d'enquête pour la toute première édition du festival Scène de crime. Organisé par la confrérie du Polar avec le soutien de la ville, cet événement inédit rassemble plus de 65 auteurs prêts à vous rencontrer, mais surtout à dédicacer vos ouvrages. Vous aurez la chance exceptionnelle d'écouter les témoignages de deux invités de renom lors de conférences captivantes, l'ancien juge d'instruction Gilbert Thiel et l'avocat maître Thierry Moser. Entre les animations autour de l'enquête et la remise du prix Scène de crime 2026, votre journée s'annonce riche en émotions ce dimanche à Dombasle.
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0: Yéké, yéké, c'était Maury Canté dans vos après-midi ici, Lorraine. Abba, Gauvin Cerce et Francis Cabrel, voici les trois ingrédients de votre cocktail de l'après-midi. Un cocktail rafraîchissant pour continuer ces après-midi ici, Lorraine. Alors restez avec nous, ils arrivent avant les infos de 16h.
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1: L'heure du goûter approche, merci d'être avec nous, bel après-midi. Tout de suite les infos, il est 16h.
2: 2000 places supplémentaires pour accueillir les sans-abri dans des endroits climatisés, c'est ce qu'annonce le ministre du Travail Jean-Pierre Farandou à l'issue d'une cellule interministérielle de crise. De son côté, la ministre de la Santé Stéphanie Rist évoque une augmentation de l'activité aux urgences et au SAMU. Et justement, l'inquiétude de Patrick Peloux dans Ma France aujourd'hui sur Ici, la situation est cataclysmique, dit le président de l'association des médecins urgentistes. Il y a selon lui un manque total de places pour hospitaliser les patients. Des événements annulés ce week-end en raison de la canicule, c'est le cas de l'Ironman à Nice, de la Marche des Fiertés à Lyon ou à Paris ou du festival Solidays. La finale de top 14 de rugby demain au Stade de France, elle, est maintenue, mais la vente d'alcool dans l'enceinte du stade sera interdite. Il faut sauver Willy. Le tribunal administratif de Paris exige de la part de l'État un plan national d'action d'ici un an pour mieux protéger les cétacés dans le golfe de Gascogne, pour limiter notamment les prises accidentelles par la pêche. La justice avait été saisie par des ONG de défense de l'environnement. Une messe géante avec 500 000 personnes, annonce le diocèse de Paris le 26 septembre prochain. Le pape Léon XIV sera en visite en France. Il doit aussi rencontrer Emmanuel Macron et se rendre à Lourdes puis à Metz. Et puis la Coupe du Monde de foot, dernier match de phase de groupe pour la France ce soir face à la Norvège. Coup d'envoi à 21h et rencontre à suivre dès 20h30 sur votre radio ici, ici.fr et notre chaîne YouTube.
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4: Cet après-midi, ne sortez pas de chez vous puisque les températures sont extrêmement élevées. C'est les plus chaudes qu'on ait pu avoir cette semaine. Elles sont comprises entre 34 et 41 degrés avec les maximales pour le Grand Nancy, avec un risque d'orage prévu sur l'ensemble de la région qui devrait arriver en début de soirée. Et pour la nuit prochaine, les températures vont avoisiner les 23 degrés. Il va continuer de faire chaud, donc ça risque d'être difficile pour faire le plein de fraîcheur. Justement, si vous souhaitez vous rafraîchir, le musée des Beaux-Arts, le musée Aquarium de Nancy sont gratuits avec ces fortes chaleurs, avec la clim. Ça va vous permettre de vous rafraîchir, ou sinon vous pouvez aller au parc de la Pépinière avec les jets d'eau. C'est pas mal ça aussi pour faire le plein de fraîcheur. Vous prenez la route cet après-midi, n'hésitez pas à consulter la page Facebook de notre partenaire InfoRadar 54. Passez une belle après-midi avec Ici Lorraine.
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0: C'est à qui le tour? C'était le dernier Mylène Farmer sur votre radio ici Lorraine. Aujourd'hui, nous revenons sur le destin hors du commun de Pascal Zilliox, dit Zibi. Fils de mineur mosellan, devenu l'un de nos plus grands marathoniens, il a tutoyé les sommets internationaux avant qu'un drame ne vienne briser sa trajectoire. Un hommage nécessaire à un champion au destin tragique. C'est avec vous, Laurent Piloni, dans l'Esprit Sportif.
1: Au cœur du bassin minier mosellan, le destin était tracé d'avance. Une vie de labeur dans l'ombre de la mine. Où pourtant, Pascal Zilliox, dit Zibi, né à Créange en 1962, a refusé cet héritage. Voici le récit d'un champion lorrain qui a défié son destin pour atteindre la gloire internationale. Dès son plus jeune âge, il se tourne vers la course à pied. Grâce à son club, il décroche un poste à l'imprimerie des PTT et rejoint l'ASPTT Nancy, lui permettant ainsi de libérer du temps pour ses entraînements. Sa carrière prend un tournant décisif en 1992, lorsqu'il réalise l'exploit de courir le marathon de Paris en 2h, 11 minutes et 11 secondes, un temps qui le propulse aux Jeux Olympiques de Barcelone. Une perf qui marque le début de son ascension sur la scène internationale. Zibi enchaîne alors les grandes compétitions, les championnats d'Europe à Split en 1990, puis les championnats du monde à Athènes en 1997, devenant l'un des marathoniens les plus respectés de sa génération. Cependant, derrière chaque performance, il faut compter avec la souffrance. Le marathon n'est pas qu'une course contre les autres, c'est aussi un combat contre son propre corps. Les douleurs, les blessures, les sacrifices deviennent son quotidien. En 2000, à 38 ans, Zibi, après des années à lutter contre ses limites physiques et mentales, décide de mettre un terme à sa carrière. Mais le poids de ses années de souffrance finit par le rattraper et tragiquement, Pascal Zilliox enlève la vie à l'âge de 38 ans. Pascal Zilliox, un homme né dans l'ombre de la mine, a défié son destin pour écrire sa propre histoire et devenir l'un des plus grands marathoniens français. Un champion qui, après avoir tout donné à sa passion, a vu ses démons intérieurs devenir trop lourds à porter. Son nom restera gravé dans l'histoire du sport lorrain, mais aussi comme un rappel douloureux que derrière les exploits se cachent parfois des souffrances invisibles.
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0: et Eric Clapton sont en duo sur votre radio ici Lorraine. Ce week-end, allez profiter des pierres et des murs frais du château de Villeauval. Une journée au château vous attend ce week-end. Je vous donne le programme de ce week-end qui vous attend dans un instant avec votre quart d'heure 100% chanson française qui suit. Il y aura Maxime Le Forestier, Vita et Gérard Blanc et donc un détour par Villeauval. Restez avec nous.
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1: Oubliez le 21e siècle, le temps d'un week-end, et venez passer une journée magique au frais du château de Villeauval. Samedi et dimanche, ce joyau historique classé, situé entre la Meurthe-et-Moselle, Nancy et Metz, vous ouvre grand ses portes pour une immersion totale. Au programme de votre visite, vous allez faire le plein de découvertes avec des animations historiques captivantes, des concerts en plein air, des jeux pour s'amuser en famille, mais aussi un marché d'exposants et d'artisans. C'est aussi l'occasion idéale pour explorer ce magnifique monument des 16e et 18e siècles qui a vu passer le général Patton et abrite une sublime chapelle privée. Une buvette et une offre de restauration sont prévues sur place pour prolonger ce moment convivial et vous offrir des instants de fraîcheur. Côté tarif, l'entrée est à seulement 5 euros pour les adultes et c'est gratuit pour les moins de 12 ans.
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1: Le chant est libre, c'était Patrick Fiori dans vos après-midi ici Lorraine. On va se rafraîchir avec un peu d'humour. L'humour en tube, c'est avec Fred Ballard. Alors, chacun ses croyances et chacun son Dieu. Hein. Certains en ont besoin, d'autres pas. L'essentiel, c'est de vivre dans le respect des uns et des autres. Et surtout, avec dans la joie collective. Puisque quand Fred Ballard aborde le thème de la religion, dans l'humour en tube, le tout-puissant a intérêt à avoir de l'autodérision.
2: La religion, c'est un peu comme un forfait téléphonique. On recense trois grands opérateurs principaux.
3: Voilà, bon alors là on est sur un cours de théologie appliquée à la téléphonie, hein, donc faut espérer que le Tout-Puissant soit équipé fibre et 5G pour qu'il soit MDR avec le conseiller SFR, Régis Maillot.
2: Si vous êtes attaché à la qualité du service client, je vous conseille le judaïsme. Ouais, c'est la boutique la plus ancienne, ça date de Mathusalem. La seconde boutique, le christianisme. Alors le christianisme, c'est une franchise du judaïsme. Ils ont piqué le concept et ils se sont barrés avec le fichier client.
3: Bon bah on comprend tout de suite mieux pourquoi il y a toujours eu des petites tensions qui s'apaisent. Hein, curieusement, quand on ouvre grand les vannes de l'humour éternel. Mais que faire quand le Tout-Puissant vient interférer dans les discussions entre potes?
4: S'il te plaît, prête-moi ta voiture vendredi prochain. On négocie, il me dit ok, vendredi prochain si Dieu veut. Je comprends pas Karim, c'est pas toi qui as les clés?
5: M'a passé les clés de sa voiture, je suis parti en week-end sur l'autoroute, je me suis fait flasher.
4: Il dit, t'es sérieux Richard? Je te prête ma voiture et tu me ramènes une contravention, je perds des points et tout, comment t'expliques ça? Je l'ai regardé dans les yeux, je lui ai dit, c'est Dieu qui donne. Et c'est le trésor public qui reprend, Karim.
3: Voilà, bah chacun sa méthode pour s'arranger avec le grand ordonnateur gestionnaire de fortune. Richard Sabac a trouvé la sienne, un bon fou rire vaut mieux qu'une sale embrouille, donc humour épais sur terre comme au ciel.
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0: Pin Sharp, c'était You dans vos après-midi ici Lorraine. Les infos 100% locales de 17h arrivent dans un instant. Avant cela, Oria et les Jackson 5 vous accompagnent. Bel après-midi.
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0: Jackson 5 et au cinéma, Michael, le film est désormais le biopic musical le plus rentable de l'histoire. C'est une affaire qui marche bien, les Jackson, hein, dans la vie de tous les jours. Bienvenue sur votre radio, ici Lorraine.
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0: Belle fin de journée, merci d'être avec nous, il est 17h. Les infos, Manchi Bani, bonsoir.
2: Bonsoir Damien, bonsoir à tous.
0: 40 degrés à l'ombre, la Lorraine suffoque et les autorités s'inquiètent.
2: Oui, courage, la baisse des températures est annoncée pour dimanche, une baisse toute relative à 33 degrés, mais c'est toujours ça. En attendant, après 9 jours de canicule, les autorités prennent des mesures de précaution, notamment dans les hôpitaux, en déclenchant le plan Orsan, un plan d'urgence sanitaire. Plusieurs établissements, notamment en région parisienne, sont saturés. Le syndicat des urgentistes parle d'une situation cataclysmique.
0: Mais alors, ce qui préoccupe le gouvernement, ce sont les décès à domicile.
2: Oui, sans avancer de chiffres, la ministre de la Santé s'attend à une surmortalité dans les jours à venir. Les 4 départements lorrains restent en vigilance rouge. Les événements sportifs et culturels sont soit annulés, soit reportés, avec des exceptions. Le concert d'Orelsan au Zénith de Nancy demain est maintenu. Il est décalé à 22h15 au lieu de 21h30, tout comme celui de M. Pokora ce soir au stade de la Colombière à Épinal, concert décalé à 22h au lieu de 20h. Les épreuves du brevet des collèges ont-elles été maintenues? Les 25 000 collégiens de l'académie de Nancy-Metz ont planché ce matin sur l'épreuve de français, non sans mal à cause de la chaleur, comme au collège Guinmer à Nancy. L'établissement a été construit dans les années 60 par Henri Prouvé et c'est une véritable passoire énergétique et les élèves ont donc un peu souffert ce matin, Marie Roussel.
3: Mila vient tout juste de sortir du collège, le visage tout rouge.
4: Bah ouais, il fait quand même très chaud hein, dans les salles, il faisait 30 degrés je crois. C'est très mal isolé, il faut nous mettre la clim s'il vous plaît, c'est déjà intense.
3: Les collégiens ont été installés au deuxième étage du bâtiment. La salle d'examen de Tania était plutôt à l'abri du soleil.
4: Il y avait un ventilateur dedans, mais il était un peu loin de nous, donc la chaleur nous a un peu perturbés.
3: Des bouteilles d'eau ont aussi été distribuées aux collégiens et ils ont pu faire quelques pauses entre les différentes épreuves.
5: On a eu 2 pauses de 15 minutes pour aller se rafraîchir. On a mangé des pastèques et bu du jus.
3: Ça a été efficace ?
5: C'était assez efficace. On a pu remplir nos gourdes à nouveau.
3: Mais après 3 heures d'examen, Mia est épuisée.
6: Je sais même pas comment j'ai fait, c'était super difficile, genre vraiment de se concentrer. Sinon, je serais partie à la piscine. Hein. Je pense que là, je rentre, je vais dormir, après je vais réviser, mais il fait hyper chaud.
3: Difficile aussi pour Yonika, qui n'est pas pressée de reprendre les révisions chez elle.
7: Pour les personnes qui ont des ventilateurs, tout ça, je pense qu'ils ont quand même réussi à réviser et à être concentrés. Mais pour les personnes qui n'ont pas de choses qui peuvent les rafraîchir, je pense pas qu'ils ont pu bien se concentrer, bien réviser, mais j'espère quand même pour eux qu'ils auront brevet.
3: Il y a des inégalités là-dessus ?
7: Oui, totalement.
3: Les élèves se avec les prévisions annoncées pour la semaine prochaine et une baisse des températures dès lundi.
2: Un reportage ici, Lorraine, de Marie Roussel, et puis les épreuves, hein, donc vous l'avez compris, se poursuivent lundi et mardi. Puis je rectifie, hein, le concert d'M. Pokora, c'est bel et bien demain au stade de la Colombière à Épinal. Un concert donc décalé à 22h au lieu de 20h. Autre conséquence directe de la canicule et de l'absence totale de précipitations, depuis plus de 2 semaines, les départements des Vosges et celui de Meurthe-et-Moselle sont passés en situation d'alerte sécheresse. Des arrêtés ont été pris dans les 2 départements pour limiter certains usages de l'eau, comme l'arrosage des jardins, le lavage des voitures ou encore le remplissage des piscines privées. Des dispositions applicables jusqu'au mercredi 30 septembre. Les contrevenants s'exposent à des amendes. L'alerte est le deuxième niveau sur 4 de gestion de la sécheresse.
0: Une bagarre sanglante à Jarville.
2: Oui, ça s'est passé ce matin vers 6h15. Un homme âgé de 45 ans, déjà connu des services de police, a porté un coup de couteau à l'un de ses amis sur fond d'alcoolémie. La victime du même âge a été touchée à la gorge. Il a été cherché du secours auprès des voisins qui ont appelé la police. L'auteur a été interpellé et la victime prise en charge par les secours. L'équipe de France veut terminer première de son groupe au Mondial de foot. Pour cela, eh bien, il faut battre les Norvégiens ce soir. Début de la rencontre. rencontre à 21h sans Didier Deschamps, rentré en France pour les obsèques de sa mère. C'est son adjoint Guy Stéphane qui le remplacera sur le banc. Et puis, la SNL signe sa 4e recrue. Il s'agit du milieu de terrain Issam Bouanoun, 23 ans, ancien international espoir algérien. Il a été formé à Valenciennes et il est passé par Nîmes puis Châteauroux. Issam Bouanoun s'est engagé pour 3 ans. Il va donc goûter pour la première fois à la Ligue 2 avec la SNL.
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2: Damien, c'est à cette heure-ci que ça chauffe le plus.
0: Oui, en ce moment, effectivement, les températures sont proches de 40 degrés hein, dans la région. On sent bien la chaleur étouffante. Les quatre départements lorrains vont rester en vigilance rouge jusqu'à au moins demain soir minuit. Hein. On vous le rappelle, Météo France elle l'a confirmé, même si certains ont été rétrogradés en jaune puis en orange. Il faudra attendre encore un peu pour les départements lorrains. Demain, on aura ce soir même des averses localement orageuses qui sont attendues. Attendez, hier, on vous les annonçait plutôt sur les reliefs vosgiens. Là, ça va se généraliser. Tout le monde pourrait avoir ces risques d'orage. Dans la soirée, les rafales de vent jusqu'à 65 à 70 km/h sont attendues également sur l'ensemble de la plaine, dans les Vosges comme en Meurthe-et-Moselle. Ça sera plus calme dans la nuit, après le passage de ces orages qui vont durer uniquement le temps de la soirée. On aura demain des températures de 24 à 29. Autant vous dire que ces orages ne vont pas faire baisser les températures, puisqu'on aura très rapidement à 36 à 40 degrés demain. Ça y est, hein, la barre est franchie, puisqu'on attend 35 degrés du côté de Gérardmer, 38 à Remiremont et Saint-Dié, 39 à Épinal et Nancy, jusqu'à 40 degrés donc à Toul, Pont-à-Mousson et Neuchâtel sont attendus demain au plus chaud de la journée, à cette heure-ci à peu près, demain, avec encore une fois des risques d'averses localement orageuses attendus sur les reliefs vosgiens pour la soirée prochaine. Donc ça pourrait bouger, mais il va falloir encore attendre. Le week-end est annoncé vraiment très chaud et ça devrait baisser à partir du début de semaine prochaine, nous dit Météo France.
2: D'accord, merci Damien.
0: Soyons patients. Vivement. Merci beaucoup, Monde. À tout à l'heure. Rendez-vous à 18h. La route, c'est avec vous. 03 83 36 20 20. On a eu les sorties des collèges pour les brevets il y a quelques minutes. On espère que ça s'est bien passé pour vous. Du coup, on a moins de monde sur les routes à cette heure-ci. Hein. Beaucoup de collégiens n'avaient pas cours. Les écoles sont pour une grande partie fermées autour de la métropole du Grand Nancy. Donc, on a un trafic plutôt dégagé. Notez simplement 6 minutes de ralentissement avant la zone de travail. Travaux de Flavigny, direction Épinal sur la RN57. 5 minutes de perdu dans ce secteur. Ailleurs, on n'a que du vert. 03 83 36 20 20.
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0: Il fait chaud effectivement encore en cette fin d'après-midi. On vous l'a dit, vigilance rouge qui se poursuit et nous qui continuons de garder l'antenne ouverte pour vous, hein, au 03 83 36 20 20. On a un certain nombre d'animations, de festivités qui ce week-end ont été décalées, certaines ont été annulées. N'hésitez pas, vous nous appelez, vous aussi, pour nous dire comment vous avez adapté, si elles sont annulées, si elles sont maintenues, s'il y a des adaptations. Jusqu'à 19h, vous avez l'antenne ouverte comme à chaque fois, j'ai envie de dire, mais encore un peu plus aujourd'hui au 03 83 36 20 20. Voici Laurent Voulzy qui vous emmène à Belle-Île-en-Mer. Il fait un peu plus frais là-bas.

0: frais de Belle Île en Mer de Marie Galante. C'était Laurent, vous le dit sur votre radio, ici Lorraine.
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0: Tenez, vous qui êtes sur la route, j'en profite pour vous rappeler qu'on a des difficultés sur certaines routes. Hervé vient de nous appeler, lui qui va vers Seix-et-Auxforges, eh bien sur la départementale qui va à Maron, à hauteur de Clairlieu notamment, hein, dans les Hauts-de-Clairlieu, dans les deux sens. On a le macadam qui a fondu sur une partie de la route et ça glisse énormément. Donc soyez vigilants, merci à Hervé pour cette info. Et vous aussi au 03 83 36 20 20, vous prenez le micro pour nous dire où il y a des difficultés sur la route, et puis surtout si vous avez adapté vos manifestations de ce week-end, si elles sont annulées et quand elles sont reportées. Évidemment, on est là pour faire passer le message. Dans un instant, c'est Anaïs Primerallo qui nous aidera à lutter contre les petits moucherons que vous pourrez retrouver dans le fond de l'évier, parfois en cette période. Il y a des méthodes simples et naturelles pour cela. On découvre tout ça après Charles Doré. Ah

0: Charles Doré, famille ou pas famille, sur votre radio, ici Lorraine.
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0: On fait le ménage. À chaque fois, c'est Anaïs Primerano qui s'y colle. Salut Anaïs.
3: Salut.
0: On va faire un ménage 100% naturel. Hein. Le compte Instagram, c'est un peu plus green. Il porte bien son nom. On a toutes les astuces à retrouver en vidéo. Et puis, il y a le livre. Faites bon ménage. Et alors, c'est vrai que quand les beaux jours arrivent, on ouvre tout et puis on voit toutes les mouches arriver. Ça, on a des astuces. Par contre, pour les petits moucherons que l'on retrouve au fond de l'évier, peu importe la saison, on peut en avoir. Là aussi, il y a des petites astuces.
3: Oui, tout à fait. Alors, que ce soit les moucherons dans les canalisations, dans la corbeille de fruits, parce qu'en été, on a toujours plein de fruits dehors, les moucherons adorent ça, ou dans les plantes vertes, on va pouvoir utiliser la même astuce. Donc, on prend un petit ramequin dans lequel on va mettre un fond de liquide vaisselle, donc peu importe si c'est du liquide vaisselle fait maison ou acheté, et du vinaigre de cidre par-dessus. On mélange pas et en fait les moucherons vont être attirés par le vinaigre et vont être piégés avec le liquide vaisselle.
0: Ouais, c'est le petit piège que on peut retrouver parfois dans les bouteilles que l'on coupe là, qu'on met sur le bord des terrasses.
3: Voilà, c'est un peu ça. C'est un peu le même principe. C'est très très simple et moi ça fonctionne à chaque fois.
0: Des fois c'est difficile de s'en débarrasser. On a tendance à mettre de l'eau chaude. On m'avait dit aussi qu'on pouvait éventuellement son marc de café le verser directement dans la canalisation plutôt que le mettre à la poubelle et ça pouvait dégraisser et éviter ces petits moucherons. Ça marche?
3: Oui, tout à fait. C'est vrai que c'est aussi une astuce. Alors moi, j'utilise plutôt pour désodoriser la canalisation et pour la nettoyer, mais ça marche aussi pour les moucherons, en effet.
0: Donc voilà, votre café, quand vous l'avez terminé, plutôt que de le jeter à la poubelle, mettez-le dans votre évier.
3: Voilà. Alors, une dose, par contre. Hein. On va pas mettre tout le filtre. Pas une grosse quantité pour éviter de boucher l'évier, mais si vous avez un petit peu de café, il n'y a pas de problème.
0: Merci beaucoup, Anaïs. On retrouve tout ça sur le compte Instagram un peu plus green. Et comme à chaque fois, dans le livre, faites bon ménage. Merci.

0: Merveille sur votre radio ici Lorraine, c'était Jean-Louis Aubert. On continue ensemble sur votre radio ici Lorraine à se faire plaisir en musique, bien sûr, en découverte. Et puis vous continuez à nous appeler, hein, on vous donne ces informations 03 83 36 20 20. Vous savez qu'il y a des adaptations sur une grande partie des événements de la région. Vous pourrez notamment retrouver également d'autres annulations sur notre site ici.fr qui vous donne tous les événements qui sont décalés, reportés ou annulés dans la région. Ne manquez pas donc cette page internet et puis vous aussi vous allez pouvoir venir nous retrouver au 03 83 36 20 20 pour nous annoncer les changements peut-être pour les manifestations que vous organisez ce week-end.
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0: un véritable hymne. Laura Pausini avec la solitude sur votre radio, ici Lorraine.
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0: Allez, continuez à nous appeler si vous rencontrez des perturbations sur la route, comme l'a fait Hervé il y a quelques minutes, sur la départementale qui va à Maron depuis les hauteurs de Clairlieu, Villers-Clairlieu. Vous êtes vigilant sur ce secteur puisqu'on a un macadam qui a fondu en partie et ça glisse énormément dans le secteur. Donc soyez vigilants sur les hauts de Clairlieu, notamment dans les deux sens. Hein, nous signalait Hervé il y a quelques minutes. On a quelques perturbations du côté de Maxéville avec la descente, un léger embouteillage avant la zone de travaux sur la 31, direction Bouxières-Rodam et Champigneul, donc prudence dans ce secteur. Et puis 5 minutes de perdu également sur la zone de travaux de Flavigny, direction Épinal. Ça chauffe un petit peu dans ce secteur également. Et puis vous le savez, vous continuez à nous appeler au 03 83 36 20 20 également pour nous annoncer les manifestations qui sont décalées, annulées, modifiées en raison du climat de ce week-end. La fête de la musique, par exemple, qui devait avoir lieu demain soir à Puligny, est annulée, nous signale Ghislaine. Donc ce sera probablement reporté à une autre date. On espère avoir plus d'informations. Et là aussi, vous nous rappellerez pour les annoncer. 03 83 36 20 20, je vous le rappelle. C'est le numéro à ne surtout pas manquer sur votre radio, ici Lorraine.
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0: Je vous en parlais en ouverture tout à l'heure, hein, après avoir écouté ABC, Michael, le film sur Michael Jackson, est le plus gros film biographique musical de l'histoire. C'est confirmé. Et c'est Émilie Mazoyer qui va nous donner plus de détails dans quelques instants, dans Décibel, sur votre radio ici Lorraine. Tout ça après Daniel Balavoine qui s'est donné pour mission de sauver l'amour.

0: Sauvez l'amour, Daniel Balavoine est sur votre radio ici Lorraine, tout comme Émilie Mazoyer qui vous retrouve tous les jours sur votre radio préférée pour vous donner toute l'actualité musicale des dernières 24 heures. Voici Décibel.
1: Salut tout le monde. Émilie au rapport pour votre dose quotidienne d'actualité musicale. Pour son anniversaire, on espère qu'il n'est pas tout seul. Seul. Bon, je sais pas le faire. Ah oui, il le fait bien. Joyeux anniversaire à Garou, 54 ans ce vendredi, et en tournée partout en France dès le mois de novembre et jusqu'en février 2027 avec votre radio ici. Il y aura des places à gagner. Bohemian Rhapsody, le film sur la vie de Freddie Mercury sorti en 2018, avait atteint des recettes records pour un biopic musical, 911 millions de dollars. Eh bien, il vient d'être détrôné. Et par qui, d'après vous ? Michael, le long métrage événement du printemps qui raconte l'enfance et le début de la carrière de Michael Jackson vient de dépasser les 950 millions de dollars de recettes, ce qui en fait le plus gros film biographique musical de l'histoire. À noter qu'en France, Michael a dépassé les 5,5 millions d'entrées. C'est mieux que La Môme, le film sur Edith Piaf qui détenait le record depuis 2007. Découverte en 2009 avec son premier tube Wake Up, sorti sous le nom de scène Slimmy, et qu'elle avait pu entonner en première partie des concerts de Britney Spears et Katy Perry, la chanteuse française Janice a raconté son parcours et sa transition de genre dans le livre Révéler mes visages. C'était il y a 2 ans. La voici de retour, Janice, avec l'album Cry With Us.

loin de l'univers ado fluo qu'on avait tant aimé chez Slimy. L'album de Janice est soul et électro à la fois, et sa voix profonde, sensuelle, ne vous laissera pas indifférent. Arte commence l'été en beauté et en musique avec How Can You Mend a Broken Heart? Comment réparer un cœur brisé? C'est un documentaire très exhaustif et intéressant sur la carrière en montagne russe des Bee Gees des années 60 à aujourd'hui. C'est à voir dimanche soir à la fraîche après 23h à la télé et quand vous voulez sans abonnement sur le site de la chaîne arte.tv.

0: Les Bee Gees, c'est sur votre radio ici Lorraine. Et ce soir dans Décibel, nous serons en direct depuis le festival Sœurs Jumelles. C'est à Rochefort. Mais alors, à partir de 19h, dès la fin de cette antenne, hein, jusqu'à 20h30. Puis ensuite, place au foot pour suivre le match de la France face à la Norvège. Et puis, notez que tout cet été, vous pourrez retrouver les essentiels de Décibel en semaine. Le meilleur des chansons préférées des invités le week-end. La rentrée des classes de Décibel se fera le 31 août. Donc, vous allez pouvoir en profiter pour continuer à revivre les grands moments de cette année avec Émilie Mazoyer durant tout cet été à partir de lundi.
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0: La quiche aux chansons, en attendant, c'est jouer avec nous tous les jours pour tenter de remporter des places de cinéma. Vous jouez comment ? Vous écoutez très bien la chanson qui arrive. Oui, soyez attentifs. Pourquoi ? Parce que vous la connaissez par cœur. C'est une chanson issue d'une comédie musicale que vous avez adorée, notamment celle de Roméo et Juliette. Et dans un instant, Cécilia Cara et Damien Sargue vont chanter, mais vont oublier un mot. Enfin, plutôt, c'est nous qui l'avons enlevé. Si vous le retrouvez, il y a même deux petits mots, eh bien, vous remporterez vos places pour l'avant-première du film de la Comédie Française. Vendredi prochain, ce sera le 3 juillet à 19h à l'UGC Cinécité de Lure. Vous retrouverez toute la bande à Bertrand Huskla qui vous dévoilera ce film. L'histoire de Nina, jeune metteur en scène et qui, à 3h de sa première mise en scène à la Comédie Française, eh bien, se retrouve dans l'agitation des dernières répétitions et rien ne se passe évidemment comme prévu. Une comédie qui sortira au cinéma le 22 juillet, vous la verrez avant tout le monde. Alors jouez dès maintenant, écoutez bien cette chanson, retrouvez les mots manquants et appelez-nous au 03 83 36 20 20.

Le bateau des voisins, toucher les ailes des oiseaux ou toucher la patte du chien. 03 83 36 20 20. Vous jouez dès maintenant, vous en avez un des trois et c'est pour vous. Eh oui, les places pour de la Comédie Française à découvrir le 3 juillet 19h en avant-première avec présence de l'équipe du film puisqu'il y aura débat en plus après la projection. Vous pourrez prendre la parole, parler du film, aller découvrir. Voilà, quoi de mieux ? 03 83 36 20 20. Vous jouez avec nous sur votre radio ici, Lorraine.

0: Lève-toi, Julie Pietri sur votre radio Ici Lorraine. Bel après-midi, merci d'être avec nous.
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0: On joue ensemble toutes les fins d'après-midi. La quiche aux chansons, c'est simple. Vous jouez pour gagner des places de cinéma et en plus, pas n'importe lesquelles. Ce soir, on vous invite à l'avant-première du film De la Comédie Française avec toute la bande à Bertrand Huskla à retrouver le vendredi 3 juillet, 19h. UGC Cinécité de Ludre. Je dis toute la bande, mais ils seront même bien plus que cela, puisqu'il y a un caméo incroyable qui est attendu dans ce film. Vous en trouverez un certain nombre et vous pourrez nous en reparler, bien sûr. Pour jouer ce soir, c'est Sylvie qui est avec nous depuis Vendeuvre. Bonjour Sylvie.
3: Bonsoir.
0: Ça va ?
3: Oh, ça va, ça va. Chaudement, chaudement.
0: Ah, oui. C'est quoi votre petit secret à vous pour rester au frais ?
3: Je reste au frais. J'ai l'avantage d'être à la retraite déjà, donc...
0: Pas besoin de sortir voilà. Déjà. Donc on ferme les volets.
3: Oui, mais sortir le matin de bonne heure s'il le faut. Oui, et arroser un peu les fleurs. Et puis ensuite, rester au frais et savoir rester au calme. Et lire, faire les choses gentiment, posément. Et puis, bah ouais. On ne fait pas grand-chose. Hein.
0: Non, mais justement, on y va, mollo, tranquillement.
3: Voilà,
0: avec
3: et boire.
0: Bah,
3: voilà. Ouais. Il faudrait de l'eau quand même, parce qu'on va en manquer.
0: Oui, ça c'est certain. On annonce des orages pour la soirée, mais on n'est pas sûr que ce soit la l'eau qu'on attend vraiment. Sylvie, je vous invite au frais le 3 juillet prochain. Ce sera à l'UGC Cinécité à Ludre pour le film de la Comédie Française. Mais il nous manquait des mots dans cette chanson de Cécilia Carr et Damien Sacque dans la comédie musicale qui était Roméo et Juliette. Quel mot manquait ?
3: Il manquait l'aile des oiseaux.
0: On vérifie.
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0: C'est gagné, Julie. Bravo, et félicitations.
3: Merci tout plein.
0: Bon, vous l'aviez vu la comédie musicale ou vous connaissez la chanson par cœur ?
3: Non, je ne l'ai pas vu. J'ai vu des extraits à la télé, mais je ne suis pas allée la voir.
0: Ah, bon, bah alors.
3: Là, ce serait une occasion
0: incroyable. Parce qu'on a tendance à beaucoup remettre les comédies musicales en ce moment. Peut-être que vous aurez la chance de revoir celle-là. Sylvie, je vous embrasse. Je vous souhaite une belle soirée. Restez bien au frais.
3: Merci tout plein. Bon courage à tous.
0: Et à bientôt. Ciao. Voici Gilberto Gil sur votre radio Ici Lorraine. Bienvenue.

0: Gilberto Gil était dans votre radio ici, Lorraine, pour cette fin d'après-midi. Les infos de 18h arrivent dans quelques minutes. Restez avec nous.
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0: Magic System est sur votre radio ici Lorraine pour votre été et pour profiter ensemble de cette Coupe du Monde ce soir. Les Bleus auront leur dernier match de poule. On est avec eux évidemment.
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0: Belle fin de journée sur votre radio ici Lorraine, il est 18h. Les infos avec Mande Chibani, bonsoir Mande.
2: Bonsoir Damien, bonsoir à tous.
0: De nouveaux records de chaleur pourraient tomber en Lorraine aujourd'hui et demain.
2: Oui, avec des pics à 40, voire au-delà, c'est du jamais vu et ce n'est pas sans conséquences, notamment pour les plus fragiles. La ministre de la Santé s'attend à une surmortalité dans les jours à venir. Le plan blanc a été déclenché dans tous les hôpitaux d'Île-de-France. Chez nous, le CHU de Nancy enregistre une hausse des entrées de 7 à 10%. Les quatre départements lorrains sont toujours en vigilance rouge. La préfecture de Meurthe-et-Moselle a activé son centre opérationnel départemental et renforcé la mobilisation de l'ensemble des services de l'État. La consommation et vente d'alcool sur l'espace public est interdite. De nombreuses manifestations sportives et culturelles ont été annulées. Et face à l'absence de pluie depuis 15 jours, les préfets des Vosges et de Meurthe-et-Moselle déclenchent le niveau alerte sécheresse. Niveau d'alerte qui s'accompagne de mesures de restriction, Marie Roussel.
3: En Meurthe-et-Moselle, c'est surtout la partie sud du département, autour du Lunévillois, qui est préoccupante, selon le préfet Yves Segui.
4: Si la chaleur, la sécheresse dure relativement longtemps, nous aurons également à nous interroger assez vite sur d'autres mesures complémentaires. Pour l'heure, c'est le premier degré. Pour la partie nord du département, un appel à la vigilance, donc à la modération des usages, compte tenu de l'état hydrique du département. Et pour la partie sud, il y aura de première mesure de restriction réglementaire.
3: Dans ce cas précis, c'est l'échelon 2 qui est activé sur 4 niveaux d'alerte. Alors de quelles restrictions parle-t-on ? On vous demande de limiter l'arrosage de vos jardins, pelouses ou espaces verts pour les collectivités, avec interdiction de le faire aux heures les plus chaudes, entre 11h et 18h. Il vous est interdit de laver votre voiture chez vous. Vous devez aller dans une station professionnelle équipée d'un système de recyclage d'eau. Interdit aussi de remplir votre piscine privée. Et puis les travaux de nettoyage à grande eau, comme une façade, des murs ou une toiture, sont limités. Ces restrictions s'appliquent aussi dans les Vosges, puisque le niveau des nappes et des cours d'eau est en forte baisse. Des mesures qui sont prises de plus en plus tôt, d'année en année.
2: Voilà, et j'ajoute que les contrevenants s'exposent à des amendes. Nous ferons un point complet à la fin de ce journal.
0: Et dans ce contexte de chaleur intense, certaines entreprises ont pris des dispositions pour leurs salariés.
2: Oui, aménagement des horaires, télétravail, autorisation de porter des tenues plus légères. Mais certaines professions sont tout de même soumises à des conditions extrêmes, comme les pizzaïolos, bien obligés de faire fonctionner leur four à 300 degrés. C'est le cas de ce restaurateur installé avenue Boufflers à Nancy, que Jules Hausse a rencontré. Il vit son été le plus difficile depuis qu'il a commencé sa carrière il y a 15 ans.
5: Quand il termine son service de midi, Walid Azoula a de la sueur qui perle partout sur son visage et un seul mot à la bouche.
6: Épuisé.
5: Derrière son comptoir, le patron a pourtant tout installé pour tenter de se rafraîchir.
6: 4 clims en tout, il y a 3 en salle et une devant le plan de travail.
5: Mais ça ne fait pas de miracle à côté de la chaleur de son four.
6: Là, ça fait 300 sur chaque chambre.
5: 300 degrés ?
6: Ouais, 300 degrés.
5: Il y a toujours des journées et des soirées difficiles à vivre pour un pizzaïolo en été, mais cet épisode de chaleur-là, il est carrément intenable.
6: Le premier jour de chaleur, c'est pas comme le 10e et le 15e jour. C'est sur la continuité. On essaye de boire quand même de 3-4 litres entre 18h et 22h. C'est bien, on perd un peu de poids aussi.
5: Adossé contre un mur, son employé Oussama est rincé.
7: Vraiment, c'est énorme. Il y a des augmentations de température. Franchement, on ne peut pas résister comme ça. Après, on tient le rythme, on n'a pas le choix.
5: Le pire pour les deux pizzaïolos, c'est peut-être de devoir laisser le four chaud tourner alors qu'il y a beaucoup moins de monde dans le restaurant depuis 2 semaines et le début de cette vague de chaleur.
2: Reportage ici Lorraine de Jules Hausse. Une bagarre sanglante à Jarville, ça s'est passé ce vendredi, très tôt, ce matin à 6h15. Un homme âgé de 45 ans, déjà connu des services de police, a porté un coup de couteau à l'un de ses amis sur fond d'alcoolémie. La victime du même âge a été touchée à la gorge. Il a été cherché du secours auprès de ses voisins qui ont appelé la police. L'auteur a été interpellé et la victime prise en charge par les secours. Vous serez sans doute nombreux à le suivre. C'est ce soir le dernier match de groupe pour l'équipe de France au Mondial. Les Bleus sont opposés à la Norvège. Victoire obligatoire pour être en tête du groupe. Début de la rencontre à 21h. Et ce sera sans Didier Deschamps rentré en France pour les obsèques de sa mère. C'est son adjoint Guy Stéphane qui le remplacera sur le banc. Et puis la SNL signe deux nouvelles recrues en deux jours. Le premier est un milieu de terrain. Issam Bouanoun, 23 ans, ancien international espoir algérien. Il a été formé à Valenciennes et il est passé par Nîmes puis Châteauroux. Et le deuxième joueur nous vient d'Orléans, Kouroufia Kébé, milieu défensif de 20 ans et lui a joué 13 matchs la saison dernière.
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2: Dites-nous, Damien, ça va baisser un peu ce soir ou pas?
9: Alors, on attend des orages, mais pas de baisse des températures. Hein, puisque même si les orages sont attendus dans la région, on devrait en avoir sur une partie de la soirée, un début de soirée essentiellement. Ça va se cantonner à ces moments-là, puisque le reste de la nuit sera plutôt calme. On attend effectivement des risques d'orages pour le début de la soirée sur l'ensemble de la Lorraine. Hein, parfois accompagné de rafales de vent jusqu'à 60 à 70 km/h, notamment dans la métropole du Grand Nancy, où ça pourrait bouger pas mal. Des orages donc, dès le milieu de soirée. Et ça va se calmer même s'il y aura du vent. Par contre, dans la nuit, là, on n'aura plus aucun vent et un temps beaucoup plus calme. Et demain matin, bah, dès le réveil, on verra que ces orages n'ont pas fait baisser les températures. Ouais. 24 à 29 attendus dès les premières heures demain matin. Déjà 36 en milieu de matinée. Et on attend effectivement une barrière à 40 degrés qui sera dépassée, notamment à tous les ponts à mousson demain. En tout cas, c'est ce qu'annonce Météo France. 35 du côté de Gérardmer, 38 à Remiremont, 39 à Épinal, Neuchâtel et Lunéville. 40 degrés à Nancy. Tous les ponts à mousson sont attendus demain au plus fort de la journée. Notez qu'un nouveau risque orageux pourrait intervenir sur les reliefs demain. On reste en vigilance rouge canicule jusqu'à au moins demain soir minuit, nous rappelle Météo France. Pas de baisse attendue avant au moins le début de semaine prochaine, d'après les prévisions de Météo France.
2: Merci Damien et vivement lundi.
9: Et vivement lundi, ouais, c'est bizarre de dire ça quand on est la veille d'un week-end, hein, ça ne nous arrive pas souvent. Merci beaucoup Monde.
2: Bonne soirée.
9: Et belle soirée à vous. Attention sur les routes, 03 83 36 20 20 si vous circulez avec nous et que vous rencontrez une perturbation du côté de Flavigny. Sur les Rennes 57, vous allez vers le sud, vers Épinal, vous avez 7 minutes de perturbation d'embouteillage avant la zone de travaux. Et puis notez également ces difficultés de circulation sur la départementale qui va à Maron depuis Villers-Clairlieu. Le macadam a fondu et ça glisse, nous précisait Hervé, dans ce secteur. Donc restez vigilants, il y a peut-être d'autres secteurs comme ça en Lorraine. Donc n'hésitez pas à vous nous appeler au 03 83 36 20 20.
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9: Allez, belle fin de journée sur votre radio ici Lorraine. On continue en musique, on essaie de se rafraîchir tranquillement avant l'arrivée peut-être des orages. Mais surtout, on profite ensemble du week-end qui approche. Let's groove. Voici Earth, Wind & Fire.

0: Let's go over Sun and Fire sur votre radio, ici Lorraine.
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0: On fait des rencontres tous les jours sur votre radio ici Lorraine et dans un instant, on va vous inviter à aller faire un tour du côté de Alainville, secteur Rambervillers, pour Il était une fois des Lorrains. On ira rencontrer Philippe et Jacqueline, des retraités passionnés de voitures anciennes et de rallye. On ira à leur rencontre juste après Gaëtan Roussel. Voici Tout s'en va.
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0: On adore le Danny Gaëtan Roussel sur votre radio ici, Lorraine. C'était Tous en va. Direction Alainville, secteur Rambervillers, pour Il était une fois des Lorrains aujourd'hui. Philippe et Jacqueline sont à la retraite et sont passionnés de voitures anciennes et de rallye. Véronique Laure est chez eux devant la maison et les garages.
1: Et alors là, on a 1, 2, 3, 4 petits bijoux là, si je comprends bien.
2: Oui, je mets 7 voitures en tout. Donc,
1: Vous avez 7 voitures?
2: Oui, oui. Bah, il y a un Capture. Bon,
1: ça, c'est moderne.
2: Il y a 2 4L. Ça, c'est la nôtre, celle-là.
1: Ah, et celle de votre fille, elle est sous bâche. Oh là là, elle est belle, eh.
3: Celle-là, elle nous a été offerte par mon beau-père, qui l'avait rachetée à une ancienne cliente. Il voulait la refaire et il n'avait pas trop le temps, donc il nous l'a donnée.
1: Bon, elle reste en l'état. Pour le moment, vous ne l'avez pas retapée?
2: Non, quoi pas. Bon, alors, le châssis, tout est en bon état. Bon, j'ai refait tout ce qui est mécanique. Bon, là, alors, si elle mériterait une bonne peinture.
1: Donc, vous, c'est votre métier?
2: C'était mon métier, parce que j'ai commencé la mécanique. Parce que mon papa était garagiste avec ma maman, ils avaient un garage. Et après, j'ai changé de voie en 98, je suis reparti dans la papeterie. Mais bon, j'ai quand même continué à donner un coup de main à mon père dans son garage. Et puis, les anciennes voitures, ça m'a toujours passionné. Les nouvelles, ça n'a plus rien à voir avec ce qu'on a connu. Quoi.
1: Et donc, vous avez toutes les plaques là-bas, dans l'autre garage, alors?
2: Ça, c'est toutes les plaques du rallye de Lorraine historique, hein, qui sont dans l'ordre.
1: Ouais.
2: Tu commences à la numéro 5, mais je n'ai pas les premières, c'est dommage. Hein. Je n'ai pas regardé les autres parce que je ne pensais pas qu'on ferait autant de rallye de Lorraine historique. Après, on sait plus dans ce rallye, c'est vrai qu'il y a une très bonne organisation, puis on trouve des gens sympathiques.
1: Bon, alors, qui c'est qui a dit à l'autre, on y va?
3: Oh, les deux, je pense. De toute façon, il a besoin d'un copilote, il ne peut rien faire tout seul. Au départ, c'était un club qui s'était inscrit là-bas, on a suivi. Club Alpine en berlinette. Puis eux, bon, ils ont abandonné. Puis nous, on est les seuls à participer.
1: Et le but, c'est quoi? C'est d'arriver le premier, c'est de gagner?
2: Non, nous, c'est participer. On n'est pas... On a un petit roadbook, on n'est pas là...
1: Pour gagner?
2: Non.
1: Bah, vous pouvez me montrer un roadbook ou pas?
3: Oui, il faut que j'en cherche un, oui.
1: Ah voilà, madame, elle a ramené le roadbook. Vous le mettez sur le capot de la voiture?
3: Oui, c'est la mienne, c'est pas grave.
1: Ok.
3: C'est ça, les roadbooks.
1: Ah, alors là, vous avez le tracé.
3: Restez sur la route principale.
1: RSRP, restez
3: voilà,
1: sur la route
3: principale. On doit repérer les indices, tout ça. Moi, je fais les croix, c'est quand on est passé, pour pas...
1: pour pas repasser. Voilà. Et donc, vous, bah, vous êtes pas malade en voiture, alors, hein?
3: Pas du tout.
1: Ouais, parce qu'autrement, ça serait compliqué, parce que vous lisez...
3: Voilà, je lis, j'indique la route, je repère les indices, les photos, les monuments, les... Bon, c'est difficile. Non, faut pas être malade en voiture.
1: Ouais. Vous vous disputez jamais?
3: Si. Mais c'est pas grave.
2: Vous savez, ça va faire 50 ans cette année qu'on est ensemble. Alors,
3: on se connaît très bien.
1: Ça fait partie du truc.
3: Voilà,
1: quoi.
3: Ça fait partie du truc. Non, mais on est réconciliés le dimanche soir, hein, faut pas ça.
0: Voilà, des retraités heureux qui visitent la Lorraine à bord de leur bolide. Et vous allez pouvoir vous aussi les retrouver sur ici.fr, rubrique Il était une fois des Lorrains. Vaya con Dios, what's a woman? Des souvenirs déjà sur votre radio ici, Lorraine.

0: Marlin avec Sitting Down Here sur votre radio ici Lorraine. Dans 5 minutes, 18h30, l'heure pour nous de regarder vos conditions de circulation dans la région. On fera ça après la musique d'ici Lorraine, évidemment. On continue avec vous sur votre radio préférée en retrouvant Benjamin Biolay. Écran total arrive dans un instant.
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0: Alors ça, ça va être un indispensable, j'allais dire de votre été, mais déjà de votre week-end, hein, certainement. L'écran total, celui de Benjamin Biolay, est sur votre radio. Ici Lorraine, bienvenue, 18h30.
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0: Comme d'habitude, on fait la route avec vous, 03 83 36 20 20. S'il y a des difficultés, des perturbations, vous nous appelez, on fait passer le message, bien sûr. On a toujours des difficultés, d'être nombreux à prendre la route du sud, hein, N57 direction Épinal depuis Nancy par exemple. On a des ralentissements autour de Flavigny, ça c'est la zone de travaux. C'est 5 minutes de perdu, c'est pas énorme, mais ça suffit quand même à ralentir. Et bon, voilà, prenez votre mal en patience, ça chauffe un petit peu dans les habitacles. Donc ensuite, ça roule très bien, hein, vers Épinal, il n'y a pas de problème. Pour le reste du trajet, on a du vert quasiment partout. Notez quand même qu'il y a un secteur où le macadam a fondu, c'est à hauteur de Maron, entre Villers-Clairieu et Maron, donc entre la métropole du Grand Nancy et la sortie vers Maron. On a sur cette départementale, donc à hauteur de Villers-Clairieu dans les deux sens, le macadam qui a fondu et ça glisse, nous signalait Hervé tout à l'heure. Donc prudence sur votre radio, ici Lorraine, on est là pour faire passer ces messages, donc vous n'hésitez pas à nous appeler. On est là, 03 83 36 20 20.
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0: Le feu, Kenji Girac qui Vianney sont sur votre radio ici, Lorraine. Vous aussi, vous êtes avec nous et aux côtés de Patrice Gascoigne pour ses coulisses télé. Aujourd'hui, Patrice, vous nous proposez de passer notre soirée avec une icône, Sylvie Vartan, puisque France 3 lui consacre une soirée spéciale.
1: C'est l'histoire d'une star qui s'habille
2: comme un garçon, j'ai les cheveux longs. Comme un garçon, je porte un blouson, un médaillon, un gros ceinturon. Comme un
1: Comme un garçon et surtout comme tout le monde, comment ne pas aimer Sylvie Vartan et ses 64 ans de carrière? Et bien sûr, France 3, ce soir, dans un documentaire intitulé « Sylvie Vartan, vous et moi », elle se livre comme jamais. C'est l'occasion de revenir sur le destin exceptionnel de la chanteuse née en Bulgarie, icône des années yéyé. Elle ne cessera de se réinventer au fil d'une cinquantaine d'albums et de plus de 40 millions de disques vendus. Elle a accepté de s'entretenir longuement avec Augustin Trapenard, le présentateur de la Grande Librairie sur France 5. Un Trapenard qui n'a pas hésité, pour débuter l'interview, à lui demander d'où lui venait cette réputation d'être une femme froide.
3: On a toujours dit que j'étais froide, mais ça je veux bien le croire, hein, parce que c'est possible. Des fois, quand je me vois, je me dis, ah oui, c'est vrai que bon, c'est pas très...
4: Vous le voyez, elle a du recul et elle sait être cash pour de plus gros plaisirs.
1: Le documentaire de France 3 remonte le fil de sa longue carrière et parle de ses débuts à l'Olympia. Et savez-vous quel groupe culte a fait sa première partie? La réponse avec cet extrait de Sylvie Vartan, vous et moi, ce soir sur France 3.
4: Et la voilà qui partage l'affiche de l'Olympia avec un groupe inconnu du grand public venu de Liverpool qu'on appelle les Beatles et qui assure sa première partie. La jolie Sylvie et les gentils Beatles ensemble à l'Olympia. L'occasion est trop belle pour les photographes.
5: Mais lequel vous a dragué des Beatles?
3: Bon, non, mais enfin, dragué, non, tout bien, tout honneur, non. C'est-à-dire qu'on nous mettait toujours ensemble dans les coulisses de l'Olympia chez Mimi. J'étais la seule fille, alors donc, il y a 15 000 photos, les mêmes. Alors, une fois, je regarde Ringo, une fois, je regarde John. Bon, c'était rigolo, parce qu'après, on se retrouvait. Parfois, on allait dans les clubs où on découvrait toutes les danses, le Madison, le Twist, après, enfin, c'était très joyeux.
1: Voilà un exemple d'anecdote racontée par Sylvie Vartan à Augustin Trapenard dans ce documentaire inédit proposé ce soir par France 3. Sylvie Vartan, vous et moi, bah moi, comme un garçon, je reviens demain pour de nouvelles coulisses télé.
0: On se rend rendez-vous, merci beaucoup Patrice Gascoigne et belle soirée sur votre radio ici Lorraine. Dans un instant, c'est Jérôme Prodhomme qui partagera avec vous la fierté Lorraine et notamment son gris rose qui nous apporte des monuments incroyables.

0: Les Blues Brothers sur votre radio, ici Lorraine.
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0: La fierté de la Lorraine, elle se partage tous les jours sur notre antenne, juste avant 7h moins le quart. Et on va en profiter pour retrouver Jérôme Prodhomme, qui va nous inviter cette fois-ci à admirer le grès rose des Vosges.
3: J'aime beaucoup le grès rose. Et ça tombe bien parce qu'il est très présent dans notre Lorraine. Eh ouais, on le voit dans les Vosges, on le voit en Moselle-Est, du côté du Lunévillois. Il a servi à protéger nos prédécesseurs quand, en le découpant et en l'empilant, ils ont érigé de fiers châteaux pour défier l'assaillant. Il devait être extraordinaire quand on y pense, ce château d'Épinal du Moyen-Âge, érigeant ses hauteurs roses vers le ciel. Elle s'illumine encore tellement bien quand le ciel donne un dernier coup de rein le soir avant de finir sa journée. Le grès, chez nous, il a servi aussi à faire méditer, il habite toujours nos prières, que ce soit dans la si intime cathédrale de Saint-Dié-des-Vosges ou du côté de Saint-Maurice à Épinal. Il a aussi servi notre grandeur à tous, quand il a servi à bâtir l'énorme et magnifique château des ducs souverains de Lorraine à Lunéville. Le Versailles lorrain, il est lorrain par sa taille, par ses allures royales, mais il est aussi lorrain par son fabuleux grès rose. Ce grès qui a servi à faire ses belles colonnes de la chapelle du château. Des pierres montées les unes sur les autres, pas de la même couleur au départ, mais une solution lorraine a permis de rendre l'endroit unique au monde, celle de broyer la dernière pierre de grès rose pour en faire un badigeon rose qui a masqué les autres pierres et donc les différences de couleur. Une colonne rose tendre au final qui fait honneur au bon goût des Lorrains. Pas loin, tant que j'y suis, l'une des plus belles maisons en grès rose que j'ai pu voir, c'est la maison du marchand, qu'on découvre au hasard d'une rue comme ça dans le vieux Lunéville en allant du château à la belle église Saint-Jacques. Construction en hauteur, pleine de fenêtres, tout est sculpté, tout est beau, et c'est construit pour défier le temps. La Lorraine a donné sa pierre. Elle a donné sa pierre pour construire Paris, pour bâtir le socle de la statue de la liberté, mais elle a gardé pour elle deux pierres précieuses. La pierre d'or de Jaumont, qui continue d'éclairer Metz, et ce grès rose qui mélange force et douceur depuis la nuit des temps, à nous d'en être fiers.
0: Merci beaucoup Jérôme Prodhomme, et on réécoute tout cela sur ici.fr et l'application ici. Amel Bent arrive dans un instant, juste après Jean-Jacques Goldman. Voici Long is the Road.

0: L'amour, ça se donne, c'est le nouveau partage de l'amour de son single avec Amel Bent sur votre radio ici Lorraine. On partage et on donne de l'amour évidemment. Elle dévoile son nouveau single inédit aujourd'hui sur votre radio ici Lorraine. Vous en profitez vous aussi pour rester avec nous puisque dans un instant, 6 minutes même précisément, vous aurez le droit à l'actualité complète avec le journal de 19h. Et puis évidemment, n'oubliez pas ce rendez-vous dès 19h. Vous serez en compagnie d'Émilie Mazoyer pour un décibel unique en direct, notamment du festival de Rochefort, le festival des deux jumelles. Vous allez pouvoir profiter jusqu'à 20h30 et ensuite place au foot ce soir pour le deuxième match des Bleus, deuxième match de poule que vous allez pouvoir suivre face à la Norvège en espérant l'emporter pour s'assurer de la première place du groupe. Merci en tout cas d'être avec nous. La suite est en musique avec REM.
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0: Shiny Happy People, votre radio ici Lorraine qui vous accompagne dans un instant, qui vous donne rendez-vous donc au Festival de Rochefort pour un décibel spécial de 19h à 20h30. Vous serez au Festival des Sœurs Jumelles avec Émilie Mazoyer et toute son équipe, et puis vous rencontrerez tout un tas d'artistes avant à 20h30 de basculer direction les États-Unis pour vivre le match des Bleus ce soir face à la Norvège, un match qui déterminera de la place dans le groupe des Bleus en espérant une victoire et la première place. Vous le saurez ce soir en écoutant Ici Lorraine.
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0: Belle fin de journée, merci d'être avec nous, c'est le week-end, il est 19h. Pour la suite, ce sont les infos et la météo pour votre début de soirée.
2: Des records de température absolue battus aujourd'hui à Strasbourg et à Metz selon Météo France. 50 départements seront en alerte canicule rouge demain contre 61 aujourd'hui. Ce sont notamment des départements du nord et de l'ouest du pays qui repassent en orange. Depuis près d'une semaine, nos organismes sont mis à rude épreuve. Le SAMU, les urgences alertent sur une très forte activité, tout comme les pompiers que vous avez suivis à Lyon, Christophe Vincent.
3: Vous vous rendez sur la commune de Villeurbanne pour une douleur thoracique aggravée à la demande du SAMU. Parlez. Reçu.
4: Les pompiers traversent Villeurbanne, toute sirène hurlante, et s'engouffrent dans un immeuble. 10 minutes plus tard, ils ressortent avec un homme livide en fauteuil roulant, le lieutenant Kylian Guégan.
5: Cette personne présente aussi des maux de tête depuis 2 jours. Donc on a réalisé un électrocardiogramme directement avec notre matériel. Transmission de l'électrocardiogramme au SAMU. Cette victime sera transportée aux urgences. Ce sont des symptômes qu'on peut retrouver toute l'année, mais effectivement la chaleur peut être un facteur aggravant aussi sur ce type de situation.
4: Nouvel appel pour un malaise en pleine rue, près d'un hôpital de jour. Une fille de 13 ans, sa mère, témoigne.
6: Elle était déjà un petit peu patraque en venant ce matin. On a eu le trajet, 1 heure de trajet. Je pense aussi peut-être, oui, la chaleur. Elle se sentait déjà mal, toute pâle. On a traversé la rue et là, elle a fait un gros malaise, je pense. Oui. Chute de tension. Elle a perdu connaissance un petit temps, mais tout de suite derrière, ils se sont bien occupés d'elle. Donc, elle a repris connaissance. Elle a un petit peu parlé. Et voilà.
4: En 24 heures, la caserne de Villeurbanne a totalisé 30 interventions, 15% de plus qu'en temps normal.
2: Un reportage de Christophe Vincent à Lyon. Et concernant les hôpitaux, le plan blanc est déclenché en Ile-de-France, mais aussi au CHU de Rouen, à Guéret, à Tours ou encore en Vendée. Cela permet aux établissements de santé de rappeler par exemple des personnels. Le drame à Marseille. Un bébé de 18 mois qui avait été retrouvé mardi dans une voiture stationnée sur le campus universitaire de l'hôpital de la Timone est décédé. Le nourrisson était en état d'hyperthermie et avait été transporté aux urgences pédiatriques de l'hôpital. Aux vigilances canicule rouge et orange s'ajoutent les vigilances aux feux de forêt. Les Pyrénées-Orientales en rouge demain. 43 départements, principalement du centre et du sud du pays, en orange selon Météo France. Encore des événements annulés ce week-end en raison de la canicule. C'est le cas ce soir du concert d'Orelsan au Chambord Live Festival dans le Loir-et-Cher, de la Marche des Fiertés à Paris et à Lyon ou des Solidays en Ile-de-France. C'est 3 millions d'euros de pertes pour l'association Solidarité Sida selon les organisateurs du festival. Dans l'actualité également ce soir, le pourvoi en cassation du footballeur du PSG Achraf Hakimi. Il avait fait appel fin mai de l'ordonnance qui le renvoyait en procès pour le viol d'une femme en 2023. La cour d'appel de Versailles avait ensuite confirmé la tenue d'un procès devant une cour criminelle. Votre maillot de l'équipe de France est-il prêt, tout comme votre maquillage bleu blanc rouge? Et début dans 2 heures de France-Norvège, dernier match de phase de groupe en Coupe du Monde pour la France. Bonsoir Nicolas Perronnet.
7: Bonsoir.
2: En direct de Boston pour ici, l'objectif est simple pour la France, c'est la première place du groupe.
7: Oui, un nul ou une victoire hein, et les Bleus seront premiers d'ailleurs de ce groupe. Objectif affiché clairement face à cette équipe de Norvège qui est la plus redoutée quand même jusqu'à présent. Meilleure équipe d'Europe, on le rappelle, lors de la phase de qualification de ce mondial. Erling Haaland, la superstar norvégienne, meilleur buteur de cette phase de qualification. Carton plein comme la France pour la Norvège depuis le début de la compétition. Sauf que on en aura la confirmation dans quelques minutes. Le duel entre le cyborg et Kylian Mbappé ne devrait pas avoir lieu, pas en début de match en tout cas. L'équipe de Norvège va quelque part aider les Bleus dans la quête de leur première place en alignant une équipe bis, car la Norvège se contente largement visiblement de cette deuxième place pour l'instant, synonyme de qualification pour le tour principal pour la deuxième fois seulement. de son histoire. Les quatre Norvégiens vont être réservés des sauvages bleu blanc.
2: Nicolas
7: du côté des Bleus, un peu de rotation sans doute avec notamment la première du défenseur.
2: Nicolas Perronnet, qu'on a perdu, la liaison est mauvaise. Mais en tout cas, on vous retrouve ce soir au commentaire de ce match France-Norvège, coup d'envoi dès 21h et avant-match dès 20h30 sur votre radio locale, ici, sur notre site ici.fr, sur l'application et bien entendu sur notre chaîne YouTube ici, 19h04.
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2: Des orages attendus dans une très large moitié nord du pays, à l'exception de la Bretagne, du Grand Est, de la région parisienne, de la Bourgogne-Franche-Comté. Une nuit encore assez chaude avec localement 26 à 29 degrés attendus. Demain, des orages pour le quart nord-est du pays avec des températures toujours encore élevées. Il fera au plus chaud de la journée 30 à Rennes, 34 à Lille, 37 à Paris, 39 à Auxerre et à Lyon et jusqu'à 41 à Vichy. Et puis la suite pour ce soir, c'est avec Émilie Mazoyer, Décibel en direct de Rochefort.
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9: Salut à tous et bienvenue sur votre radio ici, c'est Décibel en direct de Rochefort dans ce merveilleux festival Sœurs Jumelles et en mode avant-match puisqu'à 20h30 vous allez suivre en direct le troisième match des Bleus à la Coupe du Monde de Foot, hymne

0: bleus, la France et la Norvège face à face, ce sera à 20h30. Et d'ici là, un décibel de gala. Avec d'abord Julien Doré. Son film concert Le Dernier Pestacle sera projeté dans 350 salles de cinéma jeudi prochain. Et ici est la fière radio partenaire de l'événement. Alors Juju Doré va tout vous raconter. Et puis au festival Sœurs Jumelles, où nous sommes installés depuis 3 jours, ce vendredi est une journée spéciale consacrée en grande partie aux droits des femmes et avec une programmation très féminine. Mentissa, Vanille et la Fondation des Femmes seront avec nous dans Décibel. Et puis enfin, le choc, la mauvaise nouvelle du jour, c'est l'annulation du festival Solidays pour cause de canicule. Hildak Benou, la programmatrice de Solidays, viendra dans Décibel tout à l'heure pour faire un point et nous dire surtout comment faire pour aider Solidarité Sida, dont le fonctionnement dépend largement de la réussite du festival Solidays. Ça sera à la fin de l'émission, mais pour le moment, c'est l'heure de Julien Doré. Salut Julien.
1: Salut ici et salut toutes les équipes d'ici.
0: Ah merci, merci. On est ravis de pouvoir parler avec toi du Dernier Pestacle, un film de cinéma qui sera projeté le 2 juillet prochain dans 350 cinémas partout en France. J'aimerais, pour bien comprendre où tu nous emmènes avec ce film, qu'on remonte un petit peu le temps et qu'on se mette en novembre 2022. C'est la fin de la tournée Aimé. C'est une énorme tournée. T'as fait 50 zéniths, 600 000 spectateurs. T'as passé toute l'année 2022 sur la route. Et en fait, très vite, t'as envie d'un nouveau spectacle, sans nécessairement qu'il y ait de nouvel album d'ailleurs. Tu nous l'avais dit en interview.
1: Exactement.
0: Est-ce que tu te souviens quand cette idée de nouveau spectacle qui allait devenir le Pestacle a germé dans ta tête?
1: Oui, parce que effectivement, c'est... J'avais le sentiment d'avoir, sur la tournée Aimé, d'avoir accompli une tournée qui était évidemment folle et d'avoir été pour la première fois dans une mise en scène particulière qui à la fois me ressemblait et qui en fait avait éveillé chez moi l'envie d'aller plus loin. C'est vraiment ça le souvenir que j'en ai. Et de me dire aussi qu'en tant qu'artiste, cette zone-là, celle de la scène, devenait tout aussi importante que celle du studio, de l'écriture, de la composition, etc. Et que peut-être même ça devenait une zone expérimentale, artistique, dans laquelle j'avais peut-être, envie d'y retourner plus vite que prévu. Et je voulais pas que ce soit un rythme qui soit dicté et bercé par un nouvel album qui ensuite allait m'amener sur scène. Je voulais que ce qui m'amène sur scène, c'était l'envie d'y aller en proposant un spectacle à proprement parler. Et c'est exactement dans cet ordre-là que ça s'est fait. Et c'est glissé au milieu, alors que la mise en scène, j'avais déjà commencé à l'écrire, c'est glissé au milieu un album qui s'appelle Imposteur, qui a été un album de reprise, mais qui était plus un album, on va dire, de synthèse de ces 20 années de musique, plus qu'un album que j'allais porter totalement sur scène. Parce que finalement, ce Pestacle-là, il y a quoi? Il y a 5 reprises, je crois, de chansons, et puis tout le reste, c'est mes chansons. Quoi.
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0: un homme heureux, un très très beau duo tiré de l'album de reprise de Julien Doré, Imposteur. Ici, il chantait avec Francis Cabrel. Julien Doré, invité ce soir de Décibel pour nous parler du dernier Pestacle, un film qui sera projeté dans 350 salles de cinéma jeudi prochain et dont ici est partenaire Julien Doré. Pour bien comprendre, en fait, je crois qu'il faudrait que tu nous donnes ta définition du spectacle versus le concert. C'est quoi la différence dans ton esprit d'artiste ?
1: Ouais, ouais. Bah c'est quelque chose qui est d'ailleurs de plus en plus établi chez les artistes aujourd'hui qui ont la chance de se produire dans des grandes salles. C'est l'idée d'amener quelque chose de total. L'idée que les gens qui nous aiment bien et viennent nous voir plongent à, j'allais dire, à 360 degrés dans un univers où il y aura effectivement les chansons qu'ils aiment, mais où il y aura quelque chose qui va faire qu'on a l'impression d'être immergé dans une ambiance totale qui ressemble à l'artiste. Voilà. Alors parfois c'est plus ou moins réussi, parfois c'est... Non mais dans le sens où parfois c'est trop, parce que ça n'est pas adapté à ce qu'on est en train de faire musicalement. Et c'est là où moi... Comment dire ? C'est là où se joue le plus important pour moi, c'est que quand je fais des folies de mise en scène, je veux qu'elles aient un écho poétique juste, en accord avec la chanson que je suis en train de faire autour de cet effet. Et c'est ça qui est très important pour moi. Quand j'utilise du feu ou des baleines qui volent, je veux que ce feu ou ces baleines, au moment où elles volent ou que les flammes s'élancent dans les airs et surprennent, je veux que c'est un sens avec la chanson que je suis en train de faire et un décor total. Et c'est là où est le plus subtil, le plus excitant et parfois le plus délicat. C'est comment trouver cette chose-là pour qu'elle soit cohérente, même si elle est folle visuellement, quoi. Et c'est là où tout se joue. Ouais.
0: Alors, une des réponses, comment trouver ça, c'est sans doute l'écriture. T'as passé une bonne partie de l'année 2023 à rêver ce spectacle 2023 et 2024 et à balancer les idées les plus folles à tes équipes. Mais forcément, un spectacle de cette envergure-là, ça s'écrit. Donc, est-ce que finalement, le fait qu'il soit aussi devenu un film aujourd'hui, est-ce que quand t'écrivais le spectacle, quelque part, t'étais pas déjà en train d'écrire le film ?
1: Ah, je pense pas, parce que je m'étais mis en tête déjà sur la précédente tournée que le spectacle vivant, c'était le spectacle vivant, et que quand on essayait de le capter, de l'attraper pour le diffuser, notamment en télévision, on n'arrivait jamais à rendre ce qu'on avait vécu ou ce qu'on pouvait ressentir dans la salle. Et moi, je m'étais un peu mis ça en tête. Je m'étais dit, bah voilà, tournée précédente, il y avait 600 000 personnes qui ont vu le spectacle, c'est déjà magnifique, pourquoi vouloir plus, pourquoi vouloir que ça passe par un autre format? Et puis sur cette tournée, franchement, quand elle a commencé et tout, quand c'est devenu de plus en plus fou, bah c'était pareil dans ma tête.
0: Ouais.
1: Et puis là, on m'a dit, mais pourquoi on produirait pas ensemble exactement le film que tu souhaites, c'est-à-dire ton spectacle, mais filmé comme tu le veux, avec des axes de caméra qui seraient ceux un peu de tes yeux tels que t'as pensé ton spectacle. Et surtout, pourquoi on le diffuserait pas une fois, un seul soir, comme un concert, en fait, au cinéma? Et là, je me suis juste figuré que, en fait, je pouvais avoir, alors c'est un peu obsessionnel, mais soudainement, je pouvais avoir la main sur, comment dire, sur le rendu exact, et poétique de ce que j'avais passé tant de temps à créer, et que j'allais pouvoir repasser du temps pour essayer de créer une forme visuelle sur un écran immense, où en plus, quand on était assis dans son fauteuil de spectateur, comme ça va être le cas le 2 juillet, ben, ce fauteuil, finalement, il ressemble étrangement à celui dans les gradins, des zéniths et des arénas. Donc, que j'allais pouvoir à la fois m'approcher, finalement, de la perception qu'on pouvait avoir de mon spectacle dans les zéniths et les arénas, mais en plus, d'y injecter, eh ben, la magie qu'on voit pas, c'est-à-dire celle qui est cachée, celle de mes techniciens qui agissent, celle de mon stress quand je suis sous la scène ou quand je suis en dehors de la scène en train de regarder mes musiciens, que j'allais pouvoir montrer des images au plus proche de ce que font mes musiciens ou mes techniciens, que j'allais pouvoir filmer les portraits des visages du public qui ressent de montrer les visages quand j'interprète les yeux de la mama, par exemple, à un moment donné, ou les visages qui sourient en voyant Gilbert Montagnier débarquer sur scène en scooter. Ses sourires et ses yeux, je trouve beau, et je pense que n'importe quel documentariste dirait la même chose, je trouve beau de montrer les visages des gens d'aujourd'hui qui, en plus, sont multigénérationnels me concernant. J'ai la chance d'avoir des enfants comme des grands-parents qui viennent me voir. Montrer avec beauté ces visages qui sont à un instant où ils ressentent, c'est sans doute ce qu'il y a de plus beau dans ce film-là. Et voilà, c'est que je me retrouve avec, le 2 juillet, la possibilité de montrer non seulement mon spectacle, mais de montrer comment vous l'avez regardé. Et peut-être que vous avez déjà vu le spectacle et vous irez le revoir au cinéma. Peut-être que vous l'avez pas vu aussi parce que vous avez pas pu avoir de place ou tout simplement parce que aujourd'hui, se faire plaisir en allant voir des spectacles, tout le monde peut pas le faire. Et le cinéma permet d'une façon beaucoup plus accessible d'aller voir exactement ce qui s'est passé dans ce spectacle-là et peut-être de se faire aussi du bien, quoi. Parce qu'on a entendu parler d'un spectacle qu'on a peut-être pas pu aller voir. Donc voilà, c'est un mélange un peu de tout ça qui a fait que je me suis dit, mais attends, en gros, après ton cinquième Accor Arena, là, tu vas pouvoir passer des semaines à regarder les images, à les monter, à soigner un film dont tu seras peut-être pas fier, mais en tout cas dont tu seras heureux qu'il ait été capturé comme un souvenir.

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2: Julien Doré et son public, qui chantent pas forcément toujours très juste, mais avec énormément de cœur. C'était Les Limites. On est toujours en direct du festival Sœurs Jumelles. Et alors que les voix féminines du festival ce soir, Vanille, Mentissa, se préparent à faire leur entrée sur votre radio ici, on termine notre conversation avec Julien Doré. Julien qui sera dans tous les cinémas de France jeudi prochain avec votre radio ici pour son film Le Dernier Pestacle. Au-delà de toutes ces émotions qui remontent quand tu te revois toi, quand tu revois les gens, quand tu revois les baleines, quand tu revois tous ces moments qui ont touché, je le rappelle, hein, 1 million de spectateurs, est-ce que aussi ça pousse en toi cette envie que t'avais, t'es jamais très loin du cinéma, Julien, t'es jamais très loin de l'image, t'as fait les Beaux-Arts, Brice VDH avec qui tu fais tes clips, il est là sur Le Dernier Pestacle en co-réalisateur, est-ce que une prochaine étape pour toi, ça peut aussi passer par là.
3: Oui. Mais ce sera quand j'aurai arrêté, c'est un grand mot, mais quand j'aurai mis la musique un peu de côté, ouais. Ça c'est sûr. Mais pas que. Tu vois, moi je me rends compte que ça fait des années qu'avec Brice on commence à écrire notamment une série ou des idées de documentaire et tout ça, et puis qu'on va jamais au bout parce que je reprends ma tournée, parce que je vais en studio et que parfois je viens te voir en promotion, et puis qu'à chaque fois on repousse un peu les choses. Et en fait je me rends compte là à 44 ans dans quelques jours que la seule façon pour moi d'aller vers ces domaines qui me font rêver depuis toujours, ça va être d'être à 100% disponible pour eux. Et ce sera quand je vais mettre un peu de côté la musique, je vais sans doute travailler 1 an, 2 ans, peut-être plus sur une série que je rêve de faire, ou un documentaire, de faire un livre pour enfants, d'une sorte d'une bande dessinée, une histoire, produire des artistes. Mettre en scène des spectacles d'artistes qui auront peut-être envie que je vienne leur filer un coup de main, tout ça, voilà. Mais ça, j'ai enfin compris, il m'a fallu du temps, mais j'ai enfin compris que ça serait possible quand je serai à 100% disponible pour ça, c'est-à-dire vraiment dans des moments où je mets la musique vraiment de côté, où j'arrête, quoi. Et ça m'excite beaucoup parce que je sais que ça va arriver à un moment donné, ouais.
2: On va tous aller voir Le Dernier Pestacle le 2 juillet, et toi, tu vas y aller ou pas? Tu vas te glisser dans une salle pour faire une surprise? Ouais.
3: J'ai eu la chance de faire une avant-première à Montpellier le 23 juin, et c'était exceptionnel. Non, mais le 2 juillet, ce qui est très très drôle, c'est qu'on est en répétition pour les festivals d'été. Il nous reste 15 dates de concert avant que cette tournée s'arrête totalement. On a des endroits absolument magnifiques comme le Théâtre Antique de Vienne, les Arènes de Bayonne, les Arènes de Nîmes, les Sables d'Olonne. On joue dans des endroits absolument fous. Et donc, on est en répétition. Donc, qui veut dire en répétition, c'est que non seulement je suis avec mes musiciens, mais je suis aussi avec mon équipe technique. Et donc, on se dit que, vu qu'on va finir, allez, on va dire vers milieu d'après-midi, que peut-être ça pourrait être chouette d'aller dans un cinéma tous ensemble pour vivre ce dernier pestacle en film ensemble dans une salle de cinéma, ouais.
2: Trop bien. Une des 350 salles de cinéma en France, en Suisse, en Belgique et au Luxembourg, Le Dernier Pestacle de Julien Doré avant une belle tournée de festival d'été. Et tes 20 ans de carrière l'an prochain? Ça rigole.
3: Ouais,
2: pas.
3: C'est bizarre, hein. C'est fou de se dire que tout ça s'est inscrit naturellement dans les années qui passaient, et en même temps tout ça me paraît toujours si fragile et sans doute de plus en plus précieux plus les années passent, au sens où au début, j'avais peut-être l'impression juste d'être un gars qui faisait sa passion et à qui on laissait une chance. Et puis, au bout de 20 ans, quand même, tu te dis, attends, on m'a laissé ma chance quand même vachement longtemps. Est-ce que ça serait pas devenu mon métier, en plus de ma passion, au cœur de mon cœur? Et c'est quand même fou que dans cette époque-là, on me qu'on m'autorise à ce que ça dure, quoi. Donc ouais, ça devient de plus en plus précieux. Et devenant de plus en plus précieux, bah forcément, j'ai envie de quand je me mets au travail de partager des formes artistiques qui sont pour moi le plus abouties et qui créent le plus d'émotions possibles, que ce soit effectivement dans la mise en scène des spectacles ou peut-être dans les futures chansons avec lesquelles je reviendrai à un moment. Aujourd'hui, j'ai la chance de juste me poser la question de savoir si ça a du sens, quoi, si ça a du sens de faire tout ça. Donc, ouais, 20 ans, c'est complètement fou. Si on m'avait dit ça à la Nouvelle Star à l'époque, je l'aurais pas cru, ouais.
2: Eh ben, nous, on t'aime et on est ravis et on trinque par avance aux 20 années suivantes. Merci beaucoup, Julien.
3: Ben, merci à toi, Émilie, et merci à ICI, à toutes les équipes. C'est toujours un plaisir d'être avec vous et de parler de musique. Voilà.
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2: Mais oui, à Rochefort, le festival. Je ne sais pas si vous entendez derrière moi, mais ça y est, la grande scène vient de se réveiller. On va y revenir. Pour le moment, il est bientôt 19h30 et Décibel reviendra donc après des infos utiles et pratiques tout près de chez vous.
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2: Et ce soir, à Rochefort, sur la scène du Lab, va jouer une artiste que vous connaissez bien, une amie de la maison, c'est Vanny. Salut Vanny.
17: Salut Émilie.
2: Bienvenue. Ça va et toi?
17: Ouais.
2: Alors on est dans un endroit assez incroyable, hein, le festival Sœurs Jumelles. Il y a beaucoup d'artistes qui arrivent même carrément la veille de leur concert pour pouvoir profiter un peu. C'est un festival qui mélange la musique et l'image. Toi, est-ce que c'est un festival que tu connaissais déjà ou tu le découvres là en venant jouer?
17: Non, je le connaissais déjà et je le suis déjà depuis un moment. J'aimais beaucoup la programmation. Je suis des artistes qui ont déjà été programmés ici, donc j'étais bien au fait de ce festival.
2: Ah, formidable. Est-ce que toi, d'ailleurs, justement, la question de la musique et de l'image se pose? On rappelle notamment que, alors même si c'est un phénomène qui est complètement hors de nos mains, mais ta chanson « Suivre le soleil », on va suivre le soleil, et bah, elle est devenue, pour beaucoup de gens, une image plus une musique qui a été beaucoup partagée sur les réseaux, par exemple.
17: Tout à fait. Elle a explosé au niveau du streaming grâce aux réseaux sociaux.
2: Ouais.
17: Et les gens mettaient les images de leurs vacances, de leur coucher de soleil. De, voilà.
2: C'est ça qui est fou. C'est que c'était pas des images que toi, t'avais choisies. Et à chaque fois, pour eux, ça collait parfaitement.
17: Voilà. Donc, ma bénédiction vient de l'image. Non, mais c'est vrai.
2: C'est dingue. Alors, on s'est vu la dernière fois, ma chère Vanny, pour la sortie de ton album Regarde. Je précise qu'il y en a deux autres qui sont disponibles. Amazona à part entière. Albums au compteur, ça veut dire maintenant que il faut que tu fasses des choix quand tu es en concert. Comment tu prépares ta setlist? Est-ce que c'est prêt dans ta tête depuis des semaines ou est-ce que tu es en train de l'improviser avec tes musiciens là?
17: Alors moi j'ai un côté assez scolaire sous mes airs, donc
2: pourtant un look de hippie parfait aujourd'hui, on dirait qu'on est à Coachella. Mais donc tu es scolaire.
17: Ouais, en tout cas pour le travail, j'aime bien faire les setlists, c'est des trucs. Donc je prépare vraiment en amont et ensuite je teste ça sur scène, je vois comment ça s'enchaîne le mieux, etc. Voilà, l'intérêt c'est vraiment de faire des hauts, des bas, calmer un petit peu, remonter. Bon, ouais. En festival, on essaye de rester un petit peu au top tout le temps et de faire ces chansons qui bougent le plus. Donc là, j'ai déjà ma setlist depuis un petit moment parce que j'ai eu la chance de faire pas mal de dates avant celle-là. Donc oui, j'ai testé tout ça en direct live.
2: Alors d'ailleurs, puisqu'on parle de dates, je vais vous annoncer celles qui arrivent. Si vous n'avez pas la chance d'être à Sœurs Jumelles ce soir à Rochefort, sachez que Vanny fera un plateau commun avec une artiste avec qui t'as enregistré d'ailleurs un duo, Flavia Coelho, la brésilienne. Ça sera au festival Les Villégiatures au château de Biron le 22 août. T'as une très jolie date parisienne, la Maroquinerie.
17: On adore cette salle.
2: Génial, hein. Ça sera le 7 octobre. Et puis Vanny également à Rennes le 9 octobre.
17: Voilà. Et je serai aussi au Nuit Bressane le 4 juillet.
2: Excellent. Mais dis donc, je l'avais pas celle-là dans ma petite liste. Bah, c'est bien que tu me dises. Tu fais le même concert pour tous les festivals ou est-ce que tu t'adaptes au lieu où tu te trouves?
17: Alors je m'adapte souvent parce que il y a des horaires souvent différents, des durées de set différentes. Donc du coup, quand c'est souvent c'est une heure. Donc là, je garde à peu près le même set en festival. Ouais. Et sinon, dans les concerts normaux, soit c'est assis, soit c'est debout. Donc là, je m'adapte.
2: Je
17: m'adapte en fonction du public.
2: Est-ce que c'est très différent pour toi de jouer quand il fait jour, quand il fait nuit, quand il y a un petit peu de monde, parce qu'il y a des festivals où finalement il y a juste une poignée de milliers de personnes.
17: Ouais.
2: Il y a des festivals où il y a 40 000, 50 000, tu sais même plus.
17: Ouais.
2: Il y a vraiment, toutes les configs possibles. C'est, par exemple, le jour et la nuit, est-ce que ça a une incidence sur toi?
17: Moi, en général, je reste plutôt moi, je fais mon show et quoi qu'il arrive, j'essaye vraiment d'aller chercher les gens, quoi.
2: Et la condition idéale, alors tu préfères jour, tu préfères nuit, tu préfères taille humaine, tu préfères énorme?
17: Alors, comme on a dit tout à l'heure avec mon titre Suivre le soleil, c'est sûr, quand j'arrive sur coucher de soleil, c'est parfait. C'est-à-dire commencer le concert, tu vois, il fait encore jour, le soleil se couche, à la fin du concert, il fait nuit. Là, c'est un peu la config parfaite.
2: Ouais. Alors, Vanny, ce qu'il faut dire, c'est qu'aujourd'hui, au festival Sœurs Jumelles, c'est une journée particulière. Déjà, c'est un festival particulier, on l'a dit, rencontre de la musique et de l'image, fondé par Julie Gayet, qui est à la fois une comédienne, une productrice, avec une formation de chanteuse lyrique, donc évidemment l'oreille musicale, mais aussi un militantisme, un activisme féministe, voilà, qui est connu de tout le monde. Elle est très engagée auprès de la Fondation des Femmes. Et aujourd'hui, c'est une journée qui est consacrée à ça. Il y a énormément de femmes sur les scènes. Il y a des stands de prévention, etc. Est-ce que tu es sensible à ça, toi? Est-ce que c'est un thème qui te parle?
17: Moi, je suis extrêmement sensible à ça. Dans mon deuxième album, j'ai une chanson qui s'appelle Une ombre, que j'ai écrite pour une de mes amies qui s'est fait tuer par son mari. Donc, c'est quelque chose qui m'a vraiment touchée de plein fouet et qui... Et donc justement, c'est vraiment, ça n'arrive pas qu'aux autres. Ça, on se dit, ça peut pas nous arriver. Ça
2: oui,
17: peut
2: on,
17: pas
2: voit
17: arriver.
2: Ça, on voit ça aux infos,
17: ouais,
2: mais
17: voilà.
2: Pas les gens qu'on connaît.
17: Et en fait, on voit que la violence, elle est partout. Moi, j'ai un fils, et donc comme on sait, le droit des femmes et des enfants est extrêmement lié. Donc moi, tout ce qui se passe en ce moment avec Liana et pour le droit des femmes et des enfants, aujourd'hui, il est très mal pris en charge par la justice. On connaît tous les chiffres que la Fondation des Femmes donne dans les classements sans suite, etc. Et c'est vrai que c'est deux combats qui sont liés et quand on est maman, le droit des enfants, c'est évidemment aussi une priorité. Et donc je suis très contente d'être là ce soir parce que pour moi ça a beaucoup de sens et je suis d'ailleurs tous les lundis à la place Vendôme pour essayer de faire bouger les choses.
2: Alors il y a la place Vendôme à Paris parce que c'est là où il y a le ministère de la justice, mais je sais qu'il y a plein d'autres villes où les femmes et les hommes qui partagent ce combat évidemment se réunissent. Voilà, alors on a choisi le lundi parce que c'est pratique, je sais pas.
17: Ouais.
2: En tout cas, tous les lundis, voilà, des manifs. C'est pas des manifs agressives, mais c'est des manifs où on montre qu'on est là, qu'on est nombreuses et nombreux et qu'on veut, oui, que les choses changent. Il y a beaucoup d'artistes, c'est vrai. Est-ce que tu penses que une chanson, qu'une prise de position, une prise de parole, peut-être ce soir, sur scène, à ton concert, est-ce que tu penses que c'est important de faire ça pour toi, en tant qu'artiste?
17: Je pense que c'est important, pas seulement pour moi, c'est important de prendre la parole au maximum là-dessus. Donc aujourd'hui, je vais pas chanter cette chanson « Une ombre » dont je t'ai parlé, parce qu'elle est pas plombante, mais elle est pas gaie, quoi.
2: Et puis, elle est pas adaptée à un set de festival, voilà, où on fait la fête.
17: Exactement. Ouais, mais le plus on en parle, voilà, de toute façon, là, on ne peut être que d'accord.
2: Ouais.
17: C'est, je veux dire, je vois pas comment. Là, c'est un fait, quoi. On voit qu'il y a des chiffres.
2: Oui.
17: On voit qu'aujourd'hui, il y a un dysfonctionnement de la justice et on voit qu'il faut que ça avance. C'est tout. Il n'a pas le choix.
2: Ouais. Donc, artiste ou pas artiste, de toute façon, tu t'engages.
17: Ouais. Je pense que là, c'est important. Et je t'avoue que dans mon entourage, je vois qu'il y a beaucoup de gens qui ouvrent les yeux. Parce que moi, j'avais ce sujet déjà depuis plusieurs années.
2: Ouais. Et là, en ce moment, tu penses qu'on est sur une période de prise de conscience?
17: Je trouve.
2: Bon, bah écoutez, c'est terrible qu'il faille des drames comme l'histoire de Liana pour ça, mais en même temps, voilà, cette journée, elle est étrange parce qu'on parle à la fois de choses très graves et à la fois il y a de la musique, on chante, on danse, mais c'est comme la vie. En fait.
17: Et ça, c'est ce que j'allais dire. Ouais. Mais c'est ça la vie, hein. La vie, c'est ça.
2: Vanny, je te souhaite une belle soirée, évidemment un bon concert tout à l'heure. Je rappelle que ton album Regarde est disponible et que donc tu joueras. Alors le festival le 4 juillet, c'est où?
17: Au Nuit Bressane, c'est en Bresse, c'est à Louhans, c'est
2: Louhans. Ou en Cuiseau, équipe de foot. J'étais fan quand j'étais petite, je te jure, c'est vrai. Trop bien. Allez à Louhans les amis voir Vanny le 4 juillet et puis il y a le festival des villégiatures au château de Biron le 22 août, Flavia Coelho et Vanny. Rendez-vous aussi à Paris à la Maroquinerie le 7 octobre et le 9 octobre à Rennes. Merci Vanny.
17: Merci Émilie.
2: Si soleil, tu me suis?
17: Bien sûr.
2: En plus, elle a un beau soleil sur son t-shirt. Je sais pas si c'est ta tenue de scène, mais t'es magnifique.
17: Merci beaucoup. Non, tu verras, ma tenue de scène, elle est un peu Amazon, coquillage, un petit mélange.
2: J'adore. Vanny, dans Décibels, merci.
17: Merci, Émilie.

0: s'appelle Vanille et elle jouera ce soir au festival Sœurs Jumelles sur la scène du Lab. Et juste à côté de la scène du Lab, il y a la grande scène. Et sur la grande scène, il y aura Mentissa. Bonsoir Mentissa.
1: Bonsoir.
0: On s'est vu il y a vraiment pas longtemps pour la sortie de ton album Enfant Difficile, mais j'ai pas résisté à l'idée déjà de te revoir.
1: Parce que, oui.
0: Voilà, moi je t'adore.
1: Merci, ah, merci. Moi aussi je t'adore. J'avais passé un super moment.
0: Oui.
1: Un agréable moment. C'était la seule promo le jour de la sortie de mon album. Et je me suis dit c'était une chouette promo. C'était un échange, c'était pas une promo. Donc je
0: tenais à te remercier. Merci. Bah oui, je t'avais trouvé généreuse. Effectivement, on a parlé de tes chansons. On a parlé, Mentissa aussi, bah, de ton parcours. Et qui fait que cet album-là, il est vraiment un album à ton image. Un album qui te ressemble. Un album que tu avais très très hâte de défendre sur scène. Bon, bah ça y est, on y est. Ce soir, t'es sur la grande scène de Sœurs Jumelles, juste avant Charlotte Cardin. Alors déjà, est-ce que tu la connais? Est-ce que tu l'as déjà croisée?
1: Alors, on a pu se croiser justement lors de quelques festivals il y a deux étés passés. Mais c'était rapide. J'avoue, j'ai jamais vraiment eu le temps de parler avec elle. Mais je suis une très grande fan de Charlotte Cardin. Alors, je sais pas si elle sait à quel point je suis fan d'elle. Mais je suis fan d'elle depuis de nombreuses années. Ça remonte à l'époque. Je suis fan de sa chanson qui s'appelle Phoenix.
0: Oui.
1: Une de mes chansons préférées d'elle, d'ailleurs.
0: Alors, attention, ça veut dire que c'est une vraie fan. C'était avant Feel Good. C'était avant YouTube.
1: Ah, mais bon, pour moi, Charlotte Cardin, voilà, je suis son projet et ce qu'elle fait depuis très longtemps. Je trouve que musicalement, c'est pointu et à la fois, c'est populaire, c'est pop, c'est cool. C'est, voilà, on a tous, je pense, envie d'être un peu Charlotte Cardin. Elle a un truc vraiment un peu mystérieuse. Cool girl. Moi, j'ai rien de mystérieux. Moi, genre, alors, on voit. Moi, c'est what you see is what you get. Et c'est ok, hein. Mais genre, parfois, je me dis, ah, j'aimerais bien être comme Charlotte Cardin, un peu.
0: Un peu mystérieuse.
1: Un peu mystérieuse.
0: Eh oui, mais
1: je sais pas.
0: Il y a les deux équipes dans la vie et il y a des filles merveilleuses dans les deux équipes. Mais ça, moi, je suis comme toi.
1: Oui.
0: J'ai pas de mystère, en fait. Tu regardes, hier soir, il y avait Vanessa Paradis. Alors, pareil.
1: Oui.
0: Vanessa Paradis, c'est pas une femme, c'est une fée.
1: Oui.
0: Alors, tu regardes les fées comme ça et tu dis, mais c'est très bien aussi de pas être une fée. Comme
1: on peut pas toutes être des fées. Voilà.
0: Non, sinon, après, voilà, c'est un Disney, c'est plus la vie. Donc, Mentissa, j'aime bien parce que t'as ce recul sur toi-même. Et à la fois, je dois dire que moi, ton parcours, il me laisse quasiment sans voix. Heureusement, pas complètement. Sinon, bah, là, il y aurait un blanc. Mais je suis impressionnée par la dimension que tu prends là, avec ce deuxième album. Pour celles et ceux qui l'ont pas encore écouté, qu'est-ce que tu pourrais dire pour leur faire comprendre à quel point il est toi aujourd'hui, 2026?
1: Je pense que j'ai osé dire des choses dans mon album que je n'avais encore jamais dit à voix haute. Que ce soit à mes proches, que ce soit à ma maman, que ce soit à moi-même. J'ai osé dire des choses que je ne pensais peut-être ne jamais avoir le courage de dire dans ma vie. J'ai osé aborder des sujets qui pour moi étaient un peu honteux. J'ai osé parler de mes problèmes de famille, de la petite moi.
0: Oui,
1: voilà,
0: violences aussi.
1: Des violences conjugales dont j'ai été témoin. C'est des sujets que je n'aurais jamais pensé un jour aborder. Et je l'ai fait parce que je pense que j'étais prête à le faire. Et que j'ai peut-être senti que c'était peut-être aussi pour ça que j'étais là. C'était pas juste pour faire des belles chansons, mais c'était peut-être aussi pour faire des chansons qui allaient changer peut-être le cours des choses pour moi et pour d'autres personnes qui peut-être aujourd'hui subissent aussi la même chose. Donc voilà, j'ai envie de dire ça. J'ai envie de dire que j'ai osé beaucoup, je suis sortie de ma zone de confort et j'en suis fière parce qu'il n'y a rien de plus libérateur que de sortir de sa zone de confort.
0: Voilà. Et puis, il y a cette idée que celle qui était qualifiée d'enfant difficile, donc dans le système scolaire, en Belgique, mais enfin en France, on t'aurait pas mieux traité, je pense, quand elle était petite, de se dire, bah voilà, en fait, il suffit d'apprivoiser, de comprendre comment on fonctionne, comment nos cerveaux fonctionnent. Et puis, ça n'empêche pas après d'être, voilà, une belle jeune femme heureuse, épanouie dans ce qu'elle fait. Donc, c'est aussi un message à tous les enfants difficiles qui viennent de se prendre un bulletin du troisième trimestre un peu compliqué.
1: Exactement.
0: On vous envoie de l'amour, quoi.
1: Oui. Non, mais vraiment. Et quand on est enfant et qu'on est catalogué d'enfant difficile ou qu'on a des mauvais points, qu'on n'a pas la moyenne, on a tendance à se dire que c'est la fin du monde et qu'on réussira peut-être jamais notre vie. Moi, je me suis dit ça un milliard de fois, en fait. Moi, j'ai toujours voulu être artiste, donc j'ai pas trouvé ma place, moi, à l'école, dans aucune matière. Et je me rappelle quand j'ai fini mes études en secondaire et qu'il fallait faire des hautes études, dans toutes les matières, il y avait rien qui m'intéressait. Et je me suis dit, mince, je vais rater ma vie. Et c'est aussi ce message-là que parfois, personnes, notre place, elle n'était pas forcément dans le système scolaire. Notre place, elle est ailleurs. Et voilà, il faut prendre le temps de se chercher et ne surtout pas avoir peur et s'écouter vraiment. Moi, j'ai longtemps eu peur de ma petite voix et je pense que la meilleure chose que j'ai pu faire, moi, c'est de m'écouter, c'est d'écouter la petite Mentissa et de garder un peu cet enfant intérieur aussi.
0: Donc, écoutez, les amis, Enfant difficile, le nouvel album de Mentissa. Vraiment, ça va vous toucher au cœur et vous allez forcément trouver des petites phrases où vous vous dites, mais elle me connaît, elle l'a écrit pour moi, ça. Tiens, tiens. Mentissa, c'est ça, parce que plus c'est intime et plus, en fait, c'est universel, plus ça touche de monde. Ça va ressembler à quoi ton concert ce soir?
1: Oh, ça va être très pop.
0: Pop. On va danser. Ça, t'as envie aussi de faire ça, de faire danser.
1: Exactement.
0: La France, le monde.
1: C'est ça. En fait, j'ai envie de faire danser les gens sur des textes qui sont un peu tristes.
0: Oui, voilà.
1: C'est ça que j'aime faire. Donc, ça va être pop, ça va être un peu rock aussi à certains moments.
0: Ouais.
1: Et puis, y aura aussi des belles balades parce que c'est ce que j'aime faire.
0: Voilà, ta vie sur scène.
1: Oui.
0: C'est 1h30 que nous, on voit. T'es hyper, évidemment, dans la lumière, t'es dans le don, t'es dans le partage.

0: Reprendre mes marques, mais je pense que ça va être très sympa. Et puis surtout, je n'ai aucune inquiétude parce que j'ai une équipe, mais super. Voilà, j'ai une régisseuse qui s'appelle Elsa, qui est adorable. Mes musiciens, je les connaissais déjà. C'est mes musiciens de ma première tournée. Et en fait, je suis bien entourée. Donc même s'il y a des moments où je suis peut-être pas confortable, je sais que j'ai mon équipe qui est là. They got my bag.
1: Ouais. Yes. Et ça, c'est beau.
0: Ouais.
1: Mentissa, je précise que si tu es ce soir sur la grande scène du festival Sœurs Jumelles ici à Rochefort, sur ce sublime site de la Corderie Royale. Tu iras ensuite dimanche faire un petit coucou au printemps de Pérouge où tu partages l'affiche avec Louane.
0: J'adore Louane.
1: Génial. Avec Hélène Ségara au festival de Trélazé le 2 juillet. Eh, t'as des coplateaux, toi.
0: Mais vraiment 100%, on est 100% féminine.
1: On est fangirl, on est au
0: girl power.
1: Ouais, c'est beau. Oui. C'est beau. Tu joueras avec Vanessa Paradis aussi au festival Lacemo au parc d'Anguin en Belgique le 11 juillet. Et voilà, il y a tout un tas de très très beaux festivals d'été. Et ta tournée française qui va donc porter ton nouvel album, eh bien, elle commence le 1er octobre à l'autre canal à Nancy. Et là, tu vas passer. C'est absolument partout en France et en Belgique, hein, bien sûr. Tu seras à Paris à l'Olympia le 5 novembre.
0: Ouh, incroyable, j'ai tellement hâte d'être à l'Olympia. Ah, c'est une vraie consécration pour moi.
1: Ouais. Alors on prend rendez-vous et on se quitte en écoutant une de mes chansons préférées sur le nouvel album Enfant Difficile. J'aime bien quand Mentissa, la gentille, Mentissa, la lumineuse, Mentissa sort les griffes quand quelqu'un se permet des choses qu'il ne devrait pas se permettre.
0: Exactement. C'est important parfois, hein, d'être gentil, mais de connaître ses limites et de communiquer avec les gens où sont nos limites.
1: Voilà. La chanson s'appelle Fais gaffe à toi. N'hésitez pas à l'envoyer aux garçons qui vous embêtent, les filles. Merci Mentissa.
0: Merci beaucoup.
1: À la prochaine. Salut, bon concert.
0: Merci.

Vous écoutez, ici il est 19h52 et nous sommes en direct du festival Sœurs Jumelles à Rochefort. On est en ce moment installé sur la scène du Lab qui verra tout à l'heure Vanille. Camille, n'importe quoi. Camille, c'était sur la grande scène le premier soir. Là, c'est Vanille qui sera là tout à l'heure. Et puis,

0: Mentissa qui vient donc de partir pour aller dans les coulisses de la grande scène où elle se produira tout à l'heure. Je vous l'ai dit tout à l'heure, le festival Sœurs Jumelles aujourd'hui laisse la parole à la Fondation des Femmes. Alors nous aussi, sa présidente est avec nous, Anne-Cécile Maillefer. Bonsoir.
1: Bonsoir.
0: On s'est vu il n'y a pas longtemps puisque tu nous as offert une magnifique playlist féministe.
1: Voilà,
0: non, c'est vrai. Les chansons
1: mais
0: préférées.
1: C'est toujours un plaisir de parler Cécile. Avec toi, Émilie.
0: Ah, merci. Et puis il y a de l'actu en ce moment, évidemment. Alors, l'actu dramatique avec la faire Liana, on en a parlé, mais ça a lancé un grand mouvement en France. Les femmes veulent défendre leurs droits, les droits de leurs enfants, et joie, des hommes nous rejoignent dans ce combat. Alors la Fondation des Femmes est présente ici sur le festival avec une opération qui s'appelle Nos Voix pour Toutes, parce qu'il y a des chanteuses, des artistes qui soutiennent la Fondation. Hein.
1: Oui, la Fondation des Femmes, c'est aussi tout un réseau de personnalités qui peut nous soutenir et qui se mobilise, par exemple, via ces concerts Nos Voix pour Toutes, qui sont des concerts au profit de la Fondation des Femmes. Et ce sont des concerts qui à la fois dans lesquels il y a des chansons qui nous font du bien, des chansons féministes chantées par des chanteuses et des chanteurs qu'on adore, et c'est aussi des refrains qu'on peut reprendre un peu tous et tout en cœur, et des moments aussi où on passe des messages de sensibilisation. Et, et cette année en 2026, Nos Voix pour Toutes part en tournée, donc on commence aujourd'hui avec ce festival ici.
0: C'est trop bien, donc vous croiserez peut-être Nos Voix pour Toutes, la Fondation des Femmes, sur des festivals que vous aimez, sur des concerts, sur des tournées, allez savoir, ou même simplement près de chez vous. Tu y crois, Anne-Cécile, à la prévention sur les sites de concerts, aller voir les gens, ouvrir des stands, ouvrir le dialogue avec des gens qui n'étaient pas venus forcément pour ça. C'est un truc qui fonctionne, tu penses ?
1: Oui, je pense que ça fonctionne. Je pense que ça permet déjà de normaliser le sujet, c'est-à-dire, en fait, c'est normal de parler des violences sexuelles, c'est normal de parler des inégalités entre les femmes et les hommes, parce qu'en fait, ça arrive, ça existe, et c'est un sujet qu'il faut sortir du tabou.
0: Ouais.
1: Parce que c'est un sujet qui pourrit la vie des femmes, hein, très clairement.
0: Ouais.
1: Et la première étape, c'est de montrer que ça existe, donc, et que c'est ok d'en parler. C'est normal d'en parler.
0: Est-ce que vous avez fait avec le mot féminicide, par exemple, qui n'existait pas? Je me souviens, il y avait des académiciens ou des gens comme ça qui avaient dit, oh là là, mais non, c'est pas un mot. Aujourd'hui, non seulement c'est un mot, mais c'est utilisé par tout le monde. Oui.
1: Ouais,
0: donc en fait, ça existe à partir du moment où on en parle, t'as raison.
1: Exactement.
0: Ouais.
1: C'est vraiment la première étape. Et de pouvoir en parler un peu partout, y compris dans ces lieux, c'est important. Nous, on pense que le féminisme, il est pour tout le monde. Et que donc, venir dans des festivals, sortir un peu de l'entre-soi, de certaines associations militantes, de manifestations, etc. Et en faire vraiment aller chercher aussi le grand public. Parce que les violences faites aux femmes et aux enfants, c'est partout. C'est dans tous les milieux, c'est dans toutes les régions. Il y en a ici, malheureusement, aussi. Et donc c'est aussi à nous de nous déplacer pour sensibiliser. Et puis la prévention, elle est essentielle.
0: Ouais.
1: Nous, on pense que c'est pas un phénomène naturel comme ça qui nous tombe sur la tête sans qu'on n'y puisse rien. On pense que les violences faites aux femmes, ça vient aussi d'une éducation de certains hommes, et que pour pouvoir changer ça et faire en sorte que demain, idéalement, il y ait plus de femmes victimes de violences conjugales, ou il y ait plus d'enfants ou de femmes victimes de viol, en fait, il faut vraiment parler de ce sujet et sensibiliser les hommes et les garçons aussi au fait que ce sont des violences qui détruisent, et qu'on peut avoir d'autres types de relations avec les femmes.
0: La Fondation des Femmes présente ce soir au festival Sœurs Jumelles des artistes féminines à 100% sur la grande scène. Ça commence maintenant avec PR2B, il y aura ensuite Mentissa et Charlotte Cardin. Et Anne-Cécile Maillefer, la Fondation des Femmes a un rendez-vous à nous donner. Sortez les agendas, les filles, synchronisation des montres, et les gars, rendez-vous le 4 juillet, samedi 4 juillet à Paris, mais aussi dans toutes les villes de France qui voudront participer, pour une grande marche citoyenne contre les violences sexuelles. Est-ce que tu peux nous en dire un mot pour que tout le monde se motive? Déjà, ce sera plus la canicule le samedi 4 juillet, donc on pourra sortir. C'est important.
1: Voilà, ça va être sûrement la première sortie pour une grande partie de la France. On en rigole, mais en vrai, c'est très grave, la canicule.
0: Oui.
1: Et ça a des répercussions très importantes. Et ça parle aussi de l'avenir, et de l'avenir pour nos enfants. Alors justement, cette grande marche, c'est une grande marche contre les violences sexuelles faites aux femmes et aux enfants. Pourquoi il y a cette grande marche? En fait, c'est tout simple. Je pense que tout le monde a vu, malheureusement, entendu parler de ce drame affreux de cette jeune fille qui s'appelait Liana, jeune enfant, qui a été violée puis tuée. Et en fait, quand on a commencé à découvrir cette affaire avec la Fondation des Femmes, on a vu qu'en fait, il y avait eu énormément de manquements.
0: Oui.
1: Mais de manquements qu'on dénonce, nous, depuis des années et des années et des années. Et donc, en fait, ça nous a révoltés au plus haut point Déjà, parce que en soi, la mort d'un enfant, c'est absolument révoltant, bien sûr.
2: Bien sûr.
1: Voilà, je pense que toute la France était en deuil, mais révoltée surtout parce qu'en fait, on a face à nous des politiques, des responsables qui auraient pu faire quelque chose, qui auraient pu changer des choses depuis des années déjà, et qui l'ont pas fait. Alors, qu'est-ce qu'on peut faire? C'est la loi intégrale contre les violences sexuelles. C'est une loi intégrale, ça veut dire une loi qui à la fois parle de prévention, qui parle de justice, qui parle de réparation, qui permet d'améliorer vraiment les choses pour les femmes et les enfants qui sont victimes de violences sexuelles ou à risque de l'être. Et pour le moment, le gouvernement ne bougeait pas, quoi. Et donc, quand on voit que ça amène à la mort de cet enfant, c'est insupportable, en fait. Et donc, on s'est réunis. Vraiment, on avait tellement, si tu veux,
0: la boule au ventre
1: et la boule au ventre. En fait, on a eu besoin d'injustice. Donc, on a eu besoin de se retrouver le premier lundi devant les tribunaux. Et on s'est retrouvés. On était des milliers partout en France devant les tribunaux pour dire, en fait, à un moment donné, ça suffit. La coupe, elle est pleine. C'est pas possible qu'on continue comme ça sans changer des choses, sans agir sur cette situation. Et le gouvernement ne voulait pas bouger, mais on avait quand même cette loi qui était à l'Assemblée nationale, et à force de se réunir tous les lundis, ils ont été obligés de craquer. Et donc ça y est, ils veulent bien étudier cette loi intégrale contre les violences sexuelles. Donc déjà, ils veulent bien nous accorder du temps.
0: Ouais.
1: Waouh. Mais encore faut-il par contre qu'ils ne détricotent pas cette loi. C'est-à-dire, si c'est en parler pour l'amoindrir ou pour la vider, alors là, on va vraiment pas être contente. Donc du coup, très très très important qu'on soit très très très nombreux et nombreux le 4 juillet partout en France, parce que c'est à ce moment-là qu'on va pouvoir montrer à quel point la vie des femmes, la vie des enfants, elle compte, elle est importante, et qu'il est urgent qu'on ait des responsables qui se bougent.
0: On va bouger, n'est-ce pas, toutes et tous, le 4 juillet. Vous avez toutes les infos sur le site fondationdesfemmes.org. Anne-Cécile Maillefer, merci infiniment.
1: Merci à toi.
0: Et bon festival. Merci. T'as pas volé tes concerts ce soir. Merci, merci. Merci à la Fondation des Femmes pour ce travail merveilleux. 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
0: Merci d'avoir choisi ici. Il est 20h.
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0: Dernière partie de Décibel pour ce soir. Ah oui, vous avez vu, on avait un programme absolument incroyable, hein, entre musique, actualité, festival, cinéma avec Julien Doré. Et ben, c'est pas fini, les amis, puisque tout à l'heure à 20h30, il y aura du foot, et pas n'importe quel foot, le troisième match de l'équipe de France, les Bleus, au Mondial. On va en parler. On va également, parce que c'est très important, reparler, oui, bah, des têtes d'affiche du festival, bien sûr. Et là, pour l'heure, il est temps de retrouver Pia Clément. Mais oui, c'est maintenant. Allô, allô, Pia.
6: Salut, Émilie Mazoyer. Salut, tout le monde.
0: Salut. Alors, Pia Clément, moi, c'est la femme qui me fait aimer le football. C'est notre experte.
6: On donne tout, Émilie.
0: Mais oui, c'est vrai, Pia. Non, mais c'est vrai, incroyable. Ça me donne envie. Franchement, Pia, quand je te croise dans les couloirs de la radio, ça me donne envie de m'acheter des petits maillots de foot, tu vois.
6: Mais j'en ai plein à prêter, Émilie. Ah bah j'en ai plein dans mes placards à la radio. Tu me demandes et je te rhabille.
0: C'est génial. Alors, Pia, tout à l'heure, à partir de 20h30, on est en mode aller les Bleus. Le match, c'est Norvège-France. Déjà, est-ce que tu peux me parler des enjeux de ce match ce soir? Est-ce qu'on est très tendu ou est-ce qu'on y va un peu comme au spa?
6: On n'est pas très tendu. On veut quand même que ce soit réussi. Mais voilà l'enjeu. En gros, si on gagne ce match ou si on fait match nul, on va terminer premier de notre groupe et ce sera la Norvège qui sera deuxième.
0: Okay.
6: En revanche, si on perd ce match, on terminera deuxième du groupe. Et ça, ça fait des différences, Émilie, parce que déjà, on n'affrontera pas les mêmes adversaires au tour suivant.
0: Ah oui, on est récompensé si on est premier.
6: Exactement.
0: Eh ouais.
6: Et puis, il y a une autre chose à savoir, c'est que si on est premier, on continue à jouer sur la côte est des États-Unis. Si on est deuxième, on va partir jouer dans des régions plus chaudes et à l'ouest, donc avec plus de voyages, plus de fatigue pour nos joueurs.
0: Et
6: donc
0: du décalage horaire.
6: Exactement, donc il faut à tout prix qu'on finisse premier pour arriver dans des conditions optimales au tour suivant.
0: Ok, alors t'es pas toute seule ce soir, Pia. Il y a notre consultante, Charlotte Lorgeret. Il y a Bruno Salomon, notre journaliste des services des sports d'ici. Et puis il y a les auditeurs et les auditrices qui participent. Ça, c'est vraiment la signature ici sur les grands moments de football.
6: Voilà, et ce qui est trop bien, c'est que maintenant, c'est ultra interactif. Donc vous avez deux solutions pour nous contacter et pour nous envoyer vos meilleures blagues sur la soirée ou vos meilleurs avis foot, évidemment, qui peuvent être drôles aussi. Hein,
0: parfois, ça arrive. Pia, attention, tous les jeux de mots sur le but, tout ça.
6: J'ai hâte. Les jeux de mots sur les noms norvégiens, ça peut être sympa. Voilà. Donc, il y a deux solutions. Soit vous passez par WhatsApp au 0810 055 056 ou avec le numéro de votre local. Via WhatsApp, on va tout recevoir. Vous pouvez même nous envoyer des vocaux qu'on peut passer à l'antenne.
0: Soit vous allez sur... chansons.
6: Ouais, exactement, mais bien sûr. Soit vous allez sur la chaîne YouTube ici, la chaîne de notre radio, mais vraiment au niveau national, ici tout court. Pas ici Occitanie, pas ici Brésil, juste ici. Et là, vous aurez le live. Donc, vous verrez ce qui se passe en studio en direct et vous pourrez parler avec nous via le chat vraiment pendant tout le match. Si la mi-temps comme sur le dernier match dure 2h12, bah, vous pourrez participer à, voilà, à nous tenir éveillés jusqu'à la fin du match.
0: Alors, c'est génial, donc ça c'est un match de l'équipe de France absolument participatif, donc préparez déjà tout ce qu'il faut pour pouvoir joindre Pia et toute sa bande. Tu parlais de cette mi-temps qui n'en a qui n'avait pas
6: contre
0: de fin,
6: c'était
0: à cause de la pluie. Est-ce que, du coup, quand on est, comme toi, experte en foot, il faut aussi devenir experte en météo ? Et qu'est-ce qu'on attend ce soir ?
6: Alors, il y a des orages qui sont annoncés. On est en plein après-midi aux États-Unis. Pour l'instant, on ne sait pas encore si les orages vont débuter pendant le match ou après le match. Mais il y a un vrai risque que ça débute pendant le match. En fait, je réexplique le principe. Si un éclair tombe dans un rayon de 13 km autour du stade, on arrête le jeu pendant une demi-heure.
0: Et si ça c'est la souplesse américaine.
6: Ouais. Ça, on ne transige pas. Voilà, donc c'est une demi-heure d'arrêt. Et si jamais au bout de 28 minutes d'arrêt, il y a un deuxième éclair qui tombe, on re-arrête pendant une demi-heure. Donc ça peut durer très longtemps, tu vois.
0: Ah oui, mais 2h13 la dernière fois, c'est ça ?
6: 2h13 juste pour la mi-temps, en fait. Une mi-temps, tu pars sur 15 minutes, tu te dis, on a 15 minutes pour débriefer, on est bien. Et en fait, ça dure 2h12. Et toi, pendant 2h12, tu improvises. Donc,
0: incroyable.
6: Je peux te dire qu'on y a été en termes de blagues, de duels de musique. On a cherché toutes les musiques qui venaient de la ville dans laquelle se passait le match. Enfin voilà, on a bien rigolé, c'était très sympa.
0: Alors, j'aimerais que tu départages, s'il te plaît, toi qui es vraiment... Ah bah, tu es ma référence en foot. J'aimerais que tu départages quelque chose. Parce que, juste avant le début de ce mondial, sur le continent américain, on nous a dit, le nouvel hymne, c'est Shakira, c'est Die Die. Extrait. J'étais partie là-dessus, ça m'allait très bien, j'adore Shakira. Et puis là, la FIFA, genre juste au début de la compétition, nous dit non, finalement, l'hymne, c'est David Guetta et Andrea Bocelli, DNA, More Than a Game. Je ne vais pas vous dire ce que j'en pense, je vais vous laisser seul juge.
6: Alors, voyons.

0: très bien entendu, mais il y a Andrea Bocelli dedans.
1: Là, je l'ai cherché, Andrea Bocelli.
0: Oui, attends, peut-être qu'il arrive après, je sais pas. C'est pas son meilleur moment, là, effectivement, Andrea, on l'a pas entendu. Non, mais c'est pour dire, c'est très étrange. Tu as compris que j'ai un parti pris, moi, pro Shakira?
1: Oui, j'ai compris. Alors,
0: c'est lui, c'est Andrea, il est là.
1: Alors, voyons voir.
0: Voilà.
1: Bon, ok.
0: Moi, j'ai l'impression qu'ils lui ont même mis des effets sur la voix, ce pauvre Andrea.
1: Ouais, en tout cas, il y a de la réverb. Et en plus, il chante en anglais, Andrea Bocelli en anglais.
0: Bah, c'est bizarre,
1: les gars. C'est bizarre. Moi, personnellement, je suis pas du tout cliente. Après, je trouve que Daïda, il est pas fou non plus. Et honnêtement, je te le dis franchement, on continue tous à écouter Waka Waka de la même Shakira, qui date de la Coupe du Monde en Afrique du Sud. Et en fait, c'est celui-là que finalement, tout le monde rechante et ressort pour cette Coupe du Monde.
0: Bah, tu sais quoi, on va faire pareil. Alors,
1: bah,
0: en plus,
1: nickel.
0: Il m'a été raconté que Charlotte Lorgeret a une chorégraphie particulièrement réussie sur Shakira.
1: Exactement.
0: N'est-ce pas, notre consultante?
1: À la fin des 2h12 de mi-temps, la dernière fois, elle nous a fait sa choré. Comme c'est filmé sur YouTube, c'était très cool parce qu'on a pu la revoir après. On avait la preuve en image. Et c'était un moment très sympa.
0: Très bien. Alors, vous pouvez faire comme Charlotte Lorgeret, danser à la maison. Nous, on écoute Shakira avec Waka Waka, en souhaitant aux Bleus, évidemment, un destin différent de celle de la Coupe du Monde de 2010. Mais a priori, c'est pas parti pour être la même. Allez, les Bleus. Et à tout à l'heure, Pia, ça commence dans tout pile 23 minutes. Notre soirée foot sur Ici à toutes.
1: Merci, Émilie.

0: Waka Waka, hey hey, Shakira était sur votre radio ici et le match de foot. C'est à 20h30, donc c'est tout bientôt.
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0: Le choc, la mauvaise nouvelle du jour, c'est l'annulation du festival Solidays, le jour où le festival devait ouvrir ses portes, pour cause de canicule. Ildag Benou, la programmatrice de Solidays, qui était venue d'ailleurs dans Décibel nous annoncer la belle et grande fête que ce festival allait être, est avec nous ce soir au téléphone. Bonsoir Ilda.
2: Bonsoir Émilie.
0: Bienvenue, merci beaucoup de prendre le temps de venir nous parler. Ilda, on voulait te parler à toi, à toute l'équipe de Solidays, déjà envoyer tout notre amour, nos pensées, notre solidarité. Et puis rappeler à celles et ceux qui nous écoutent que Solidarité SIDA, l'association donc qui lutte, comme son nom l'indique, contre le sida, dépend largement de la réussite de Solidays pour fonctionner toute l'année, aider les malades ou les associations. Là, cette année, le fait que le festival n'ait pas lieu, est-ce que ça met en difficulté Solidarité SIDA ?
2: Ah bah oui, clairement, c'est vrai que Solidays, ça représente 70% des ressources de l'association. Donc cette annulation, c'est un choc et ça plonge l'association dans une réalité assez brutale, puisque là, il y a quand même l'avenir de l'association et des nombreux programmes qu'on soutient et qu'on finance qui est en jeu. Donc oui, là, ça a des vraies incidences.
0: Ceci dit, j'ai lu dans le communiqué que vous avez envoyé pour annoncer l'annulation que vous comprenez, vous ne contestez pas la décision de la préfecture de police qui dit c'est dangereux de tenir un festival par ces températures-là. Mais j'imagine que vous avez quand même un message à passer, vous, Solidays, et plus largement Solidarité SIDA, pour celles et ceux qui nous écoutent. Qu'est-ce qu'on peut faire pour vous aider ?
2: Alors oui, effectivement, on comprend et on accepte complètement cette décision. Elle s'impose, elle est nécessaire face à la canicule. Donc il y a pas de sujet là-dessus. Maintenant, comme je le disais juste à l'instant, elle plonge l'association dans une réalité assez brutale et dans une inquiétude. Oui. Alors pour pallier à ça, nous on a réouvert la billetterie pour ceux qui veulent nous soutenir. Alors il est évident que le remboursement sera proposé à tous les festivaliers qui le souhaitent. Ils pourront aussi choisir d'ailleurs s'ils veulent avoir un remboursement intégral ou un remboursement partiel, parce que comme vous pouvez tous l'imaginer, on a besoin de soutien et on appelle à la mobilisation de chacun, et donc c'est oui. Une façon de nous soutenir.
0: Oui, donc soit de ne pas demander le remboursement du billet, soit carrément, pour celles et ceux qui n'avaient pas de billet, et ben d'en acheter un aujourd'hui, même s'ils savent que le festival n'aura pas lieu. Mais ça, c'est vraiment un acte militant, solidaire, finalement, donc qui va très très bien avec les Solidays. Il y a beaucoup d'artistes qui se sont manifestés aujourd'hui sur les réseaux. Je pense à Big Flo et Oli, qui ont fait une vidéo pour vous. Est-ce que ça vous fait un petit peu chaud au cœur quand même ?
2: Ah bah ça nous touche bien évidemment parce que d'abord on les attendait, ils avaient hâte d'être là aussi, et puis ils savent la ce que ça signifie pour l'association. Surtout en plus là on cite Big Flo et Oli, ce sont des proches, ce sont des artistes qu'on accueille depuis un certain nombre d'années, ils connaissent très bien le projet, ils sont eux-mêmes un festival, donc ils savent très bien ce que tout ça signifie par ailleurs. Donc oui, ils sont touchés, et ça nous touche qu'ils le témoignent.
0: Ouais, côté artistes aussi d'ailleurs, ils peuvent faire un geste, hein, tout comme les festivaliers peuvent ne pas demander le remboursement de leur billet de Solidays. Les artistes aussi peuvent demander à pas toucher l'intégralité du cachet qui était prévu, par exemple. Enfin, je veux dire, tout le monde peut faire quelque chose.
2: Tout le monde peut faire quelque chose à sa manière, à son niveau. Il y a plein de choses à inventer pour nous soutenir. Donc c'est vrai que nous, on est un petit peu créatifs en la matière, et on sait que les artistes savent l'être aussi.
0: Bon, et ben on vous souhaite le meilleur. Si jamais il y avait un Solidays édition hiver, comptez sur nous. Je sais pas si c'est possible, je dis ce truc là voilà, vraiment en impro total, Ilda, mais voilà, en tout cas ça a brisé le cœur de tout le monde de voir que une annulation de festival, c'est jamais une bonne nouvelle, mais une annulation de Solidays, c'est carrément une mauvaise nouvelle. Alors on pense bien fort à Solidarité SIDA, à toutes celles et tous ceux aussi dont la vie, le confort, le soutien dépend de vous, et on vous envoie plein de courage, et on a hâte d'être au prochain épisode et d'oublier celui-ci. Merci Ilda.
2: Merci beaucoup Émilie.
0: Et je rappelle solidarité-sida.org ou alors directement le site des Solidays. Si vous avez envie de faire un don, c'est exactement le bon moment. À bientôt, Hilda.
2: À bientôt, merci beaucoup, Émilie.
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1: Pic Floyoli sur la lune. Vous écoutez ici et il y a deux jeunes filles qui sont arrivées justement. Je les ai vues en chantant Pic Floyoli. Elles sont fans, mais pas que. Elles sont ce soir à Sœurs Jumelles pour applaudir Mentissa, que vous avez entendu tout à l'heure, et Charlotte Cardin. Elles s'appellent Lily et Charlotte. Bonsoir, mesdemoiselles.
2: Bonsoir.
1: Bienvenue dans Décibel. Oui, vous vous dites, tiens, les voix sont jeunes. Oui, elles ont 12 et 13 ans, mais écoutez, il n'y a pas d'âge pour commencer la radio et pour commencer les festivals. Aussi. En plus, aujourd'hui, à Sœurs Jumelles, c'est une programmation voilà, très féminine. Donc, ça fait plaisir d'avoir deux fans de musique avec moi. Charlotte, tu t'appelles comme Charlotte Cardin?
3: Oui.
1: Il n'y a pas que ça que t'aimes chez elle, quand même, son prénom génial. Qu'est-ce que t'aimes chez Charlotte Cardin? Qu'est-ce qui fait que tu te déplaces en pleine canicule pour aller l'applaudir sur scène?
3: Bah, j'ai toujours adoré ses chansons.
1: Et... ouais.
3: Et je l'ai beaucoup écoutée depuis... 4 ans, j'arrête pas d'écouter ses chansons en boucle.
1: Ah ouais, donc t'étais petite en fait quand t'as commencé à écouter Charlotte Cardin.
3: Tout à fait.
1: Et c'est la première fois que tu la vois en concert?
3: Oui.
1: Oh.
3: J'ai toujours voulu la voir.
1: Et c'est aujourd'hui que ça se passe à Rochefort, à Sœurs Jumelles.
3: Oui.
1: Oh, c'est trop bien. Et toi Lily, donc t'aimes aussi beaucoup Charlotte Cardin évidemment.
2: Oui.
1: Voilà, mais Mentissa également, c'est une artiste que t'aimes beaucoup. Est-ce que, pareil, comme Charlotte, c'est la première fois que tu les vois en concert?
2: Oui.
1: Ah, d'accord. Alors, vous êtes fait des looks, je vois. Là, vous êtes quand même hyper belles, toutes les deux, pour venir au concert. Vous avez passé du temps à choisir ce que vous alliez porter pour aller à ce concert?
2: Oui.
1: Racontez-moi, alors, comment vous avez fait? Combien de tenues vous avez testées?
3: Moi, j'en ai testé 15.
1: C'est vrai? Et toi, Lily?
4: J'en ai testé 3.
1: 3. Ben, en tout cas, bravo, vous êtes magnifique.
2: Merci.
1: Ah ouais, ouais, ouais. C'est important. Attendez, on peut pas aller au concert comme ça, n'importe comment. Alors, je vois qu'il y a un papa sympa qui vous accompagne. Est-ce qu'il connaît un peu les chansons quand même?
3: Oui, c'est mon papa et je l'ai beaucoup entraîné à écouter Mentissa et Charlotte Cardin.
1: C'est bien. C'est bien. Alors, est-ce que l'objectif de la journée, c'est de récupérer aussi peut-être un petit autographe?
3: Un autographe, une photo.
1: Ouais.
2: Ouais, une photo aussi.
1: Vous avez déjà croisé des stars, des artistes?
3: Oui, oui.
1: Ah, racontez-moi, qui donc?
2: Moi, c'était Soprano dans une rue dans Paris.
1: Oh, c'est pas vrai. Un Marseillais à Paris, ça c'est une info. Et toi, Charlotte, t'as vu qui déjà?
3: Moi, j'ai vu Lofofora un jour.
1: Non, mais énorme groupe de métal français qu'on
3: j'adore.
1: Adore.
3: Je connais toutes leurs chansons par cœur.
1: Alors attends, parce que ça c'est génial, Charlotte. Donc t'es une métalleuse fan de Charlotte Cardin. En fait, ton rêve, ce serait que Charlotte Cardin, elle aille chanter sur du métal.
3: Parfait.
1: Et t'es musicienne ou pas? Parce que souvent, les gens qui aiment le métal, ils font de la musique.
3: Je joue un peu de guitare.
1: Ouais.
3: Mais je fais principalement beaucoup de sport.
1: Bah, c'est incroyable. Incroyable d'être tombée sur vous deux. Non, ça fait super plaisir. Ça fait vraiment plaisir. Alors, ce festival Sœurs Jumelles, ce soir, vous allez en profiter, on l'a compris, pour écouter Charlotte Cardin et Mentissa. Mais... imaginez, je suis la fée Clochette, je sais, il faut beaucoup d'imagination, mais imaginez. Et d'un coup de baguette magique, je peux vous faire le festival parfait. Il y a qui dans ce festival alors?
2: Bah, Mentissa.
1: Oui, ça c'est bon, ça y est. Hop, vœu exaucé, comme c'est facile d'être la fée Clochette. Qui d'autre?
3: Moi j'aime beaucoup, comme vous l'avez dit, Big Flo et Oli.
1: Ah ok, donc on met Mentissa, Big Flo et Oli, ça marche.
3: Charlotte Cardin, mais elle y est déjà.
1: Ouais, ça marche.
2: Après, j'aime bien aussi Angèle.
1: Angèle, ouais.
2: Amel Bent.
1: Ah oui, j'aime beaucoup. Un petit Metallica aussi, peut-être?
3: Ouais.
1: Voilà.
3: Et Diams.
1: Et Diams. Eh ben, écoutez, c'est le festival parfait, hyper éclectique de Lily et Charlotte qui sont passées nous voir ici sur la scène qui est collée à la grande scène du festival Sœurs Jumelles. Merci beaucoup à toutes les deux d'être passées nous voir.
3: Merci à vous.
1: Ça m'a fait très plaisir. J'espère que vous aurez pas trop chaud ce soir pendant le concert et que vous aurez de la voix et que vous allez chanter très fort. Ça vous va si on écoute Charlotte Cardin maintenant?
3: Ça me va,
2: oui,
3: totalement.
1: Allez, c'est parti, un petit feel good. Bon concert, les filles.
2: Merci.
3: Merci.

0: Charlotte Cardin en tête d'affiche du festival Sœurs Jumelles. Elle montera sur la grande scène tout à l'heure, un petit peu après 22h. Charlotte Cardin qui se fait une très très belle tournée de festival cet été. Vous risquez de la croiser près de chez vous. Et puis qui vient de faire pour la première fois Bercy, qui est un endroit, une des plus grandes salles de France et un endroit vraiment emblématique pour elle. Bravo Charlotte.
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0: Les amis, je sens que vous vous dites mais le foot c'est dans moins de 5 minutes sur ICI. Oui exactement, c'est dans moins de 5 minutes, juste le temps pour moi de remercier pour leur accueil toujours merveilleux toutes les équipes du festival Sœurs Jumelles. Remercier aussi l'équipe de Décibel qui a été héroïque parce que travailler à distance depuis Paris, eh ben c'est pas facile. Alors bravo Iris Guitoni et Emma Quenardel. Et puis travailler sur place c'est pas facile non plus, vous en doutez, vous entendez le bruit, on fait la fête au festival Sœurs Jumelles mais on bosse aussi beaucoup. Alors merci à Hervé Dinf, à Paul Caillot, à Géraldine Maillard et puis celles et ceux qui nous ont accueillis sur la scène du Lab ce soir, Marion, François, Noé et Zora. Allez, on se met dans l'ambiance football, si ça vous dit, une chanson faite pour ça, et signée Queen, We Are The Champions.

0: les champions, ah, c'est un peu prématuré pour le dire, mais en tout cas, on y croit. Allez, les Bleus, le foot, dans quelques secondes.
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0: Il est 20h30, les amis, la Coupe du Monde en direct sur ici, c'est parti!
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4: Bonsoir à tous, bienvenue sur votre radio ici pour suivre la J3. C'est comme un J9 mais avec seulement 3 places. C'est la troisième journée de la phase de poule de Coupe du Monde entre la Norvège et la France. Un match qu'on attendait tous avec tellement d'impatience parce qu'on se disait c'est génial, on va voir Erling Haaland et Mbappé jouer sur le même terrain en même temps. Et en fait, pas du tout. Ce n'est pas ce qui va se passer. Je ne veux pas vous spoiler les compos, mais on en reparlera évidemment tout à l'heure. Autour de moi dans le studio pour vivre cette soirée, notre consultante Charlotte Lorgeret, ancienne joueuse, très jeune retraitée. Salut Charlotte.
5: Salut Pia, salut à tous.
4: Et danseuse de très belles chorées sur Waka Waka
5: et
4: de Shakira.
5: Chanteuse, on ne sait pas.
4: On ne sait pas, ça peut venir. Ça peut venir. On va faire sûrement beaucoup de blagues sur la mi-temps de France-Irak puisque les trois personnes qui sont dans ce studio ont vécu une mi-temps de 2h12 avec vous tous. D'ailleurs, on vous remercie pour l'interactivité, vos messages, vos vannes et vos retours depuis aussi. Et vous êtes très nombreux à nous avoir dit, hein, c'est vrai Charlotte, que ouais, grâce à nous, vous aviez réussi à rester réveillé au cœur de la nuit. Donc merci pour ça. Et justement, si ce soir, quoi qu'il arrive, orage, pas orage, mi-temps très longue, pas mi-temps très longue, si vous voulez interagir avec nous, l'homme avec qui vous allez devoir gérer votre soirée, c'est Bruno Salomon. Salut Bruno.
6: Salut Pia et salut Charlotte, salut à toutes et à tous.
4: Donc Bruno, à la base, tu commentes les matchs du PSG sur l'antenne d'ici par Île-de-France, oui, mais pour la Coupe du Monde, tu parles dans un micro peluche sandwich.
6: C'est ça. Voilà, pour ceux et celles qui nous rejoignent sur la chaîne YouTube aussi, puisqu'on le rappelle, vous pouvez suivre le match à l'antenne, mais aussi sur notre chaîne YouTube ici ICI. Vous venez et on commence à discuter tous ensemble. Et vous allez donc retrouver Cheesy. Cheesy, c'est ma petite mascotte désormais qui fait le voyage avec moi. Je vous rappelle que c'est le sandwich de Philadelphie. On n'est pas à Philadelphie ce soir, on est du côté de Boston. Mais j'ai pas de peluche de Boston, donc je garde Cheesy avec moi qui nous a porté chance. Je vous rappelle que si vous voulez nous parler dans ce match, on passe aussi sur les réseaux sociaux d'ici, et aussi au 0810 055 056. Vous pouvez laisser des messages sur notre compte, sur les WhatsApp, et on mettra vos questions. Si vous avez des questions à Charlotte, à Pia et à notre homme de main, l'homme qui est du côté de Boston et qui fait toutes les rues de Boston, il les connaît toutes par cœur désormais, qu'on va retrouver dans quelques instants.
4: Exactement, c'est celui qui vit la Coupe du Monde pour de vrai, pour vous, pour nous tous, là-bas, sur le terrain, aux États-Unis. Alors on a décidé de lui mettre une petite musique à chaque match qui correspond à un artiste qui vient de la ville dans laquelle il va commenter le match. On s'est penché sur le cas de la ville de Boston. Et bien figurez-vous que Boston, South Boston, le sud de Boston, c'est la ville d'un groupe de punk qui s'appelle les Dropkick Murphys. Alors on va accueillir notre journaliste Nicolas Perronnet avec
6: punk.
4: Et qui est aussi un peu punk, un peu comme toi Bruno, et peut-être un peu comme moi aussi. On n'est pas trop en mode Shakira nous, Charlotte. Donc avec les Dropkick Murphys. À Boston.
7: Salut à tous. Et oui, c'est très celtique ça comme ambiance. C'est très Boston.
4: Irish.
7: Ouais. C'est très punk. Alors j'ai pas la crête pour incapacité de la faire.
4: On t'aime quand même, Nico. C'est pas grave.
7: Mais ouais, c'est vrai que c'est très Boston. Bravo.
4: Bon, alors Nicolas, tu es à Boston. La première question que je vais te poser et qu'on se pose tous, c'est la mi-temps va-t-elle durer 2h12?
7: Eh bien, je crois que non.
4: Ah.
7: Je crois qu'il va faire... beau, c'est un grand mot, mais je crois qu'on va même éviter la pluie, les amis. Et ça, c'est quand même une bonne nouvelle. Je vous dis ça parce que, vous savez, on a des petits écrans de contrôle ici. Alors évidemment, on a le petit écran pour les ralentis où on a les images du match, mais on a aussi un petit écran où, voilà, on a les compos, on a deux, trois petites infos sur les joueurs, bon, qui nous servent pas à grand chose, faut bien le dire, mais on a quand même surtout l'avancée du match en termes de carton jaune, en termes de remplacement et tout, ça c'est un peu plus utile. Et en fait, ce tout petit écran qui est une espèce de tablette. Quand on est arrivé, t'es protégé par une bâche plastique. Et là, il y a des bénévoles de la FIFA qui viennent de passer pour enlever la petite bâche sur les écrans. Donc,
4: c'est un signe.
7: Ça veut dire que oui, c'est un signe. Et c'est confirmé par le ciel autour de moi qu'on voit bien, parce qu'il n'y a pas de toit non plus ce soir ici du côté de Boston au-dessus de nos têtes. Mais c'est assez c'est assez clair. On avait annoncé la météo annonçait un petit risque de pluie. A priori, on pourrait donc passer entre les gouttes. Et là où je vous rassure, c'est qu'il n'y avait pas de risque du tout d'orage. Et c'est bien l'orage qui nous a fait passer 2 heures de
4: vent. Ce sont les éclairs, évidemment.
7: Voilà. Donc a priori, c'est bon pour ce soir. Croise les doigts.
4: Bon, le stade est plein comme un œuf, très rouge, Nico. Et le rouge, c'est pas la couleur des Bleus.
7: Et non, le rouge, c'est la couleur de la Norvège. Évidemment, les Norvégiens qu'on a vu faire, vous savez, la célèbre célébration viking. Maintenant, le Viking Row, voilà, on rame un peu tous en même temps. On a vu le virage là qui est à ma gauche le faire.
4: Bruno Salomon est jaloux, hein. Ouais. Il se rêverait norvégien
6: toute leur com, les Norvégiens, sur les Vikings, sur la série Viking, pour annoncer la compo des 26 qui partaient en Norvège et tout. Je suis hypé complet de ce genre de truc. Mais voilà, c'est mon côté un peu.
7: Non, mais ça marche bien. Il y a des Français qui ont participé en dehors du stade tout à l'heure à ce Viking Row. Donc on va dire, c'est quoi? C'est ramé en fait, la célébration viking qui
4: est effectivement. Dracar,
7: le Dracar qui s'inspire un petit peu du clapping des Islandais qui avait fait aussi le buzz il y a quelques années de ça. Bah là, c'est effectivement la célébration viking dont on parle beaucoup. Et donc, il y a des Français qui s'y sont mêlés également en dehors du stade. Donc, ça donnait des images très sympas, très, très Coupe du Monde. Et ce fameux virage viking, on va l'appeler comme ça, ce virage rouge, il est sur ma gauche. Il occupe quasiment tout le virage gauche, mais il est sous un écran. Mais alors, la taille de l'écran, les amis, il fait 113 mètres de long sur 18 mètres de haut. Donc, c'est un écran géant absolument immense. Qui lui est surplombé d'un phare. Il y a un vrai phare en fait qui est contigu au stade. Et en fait, c'est le phare le plus haut des États-Unis hors côte. Voilà, c'est un phare qui en fait rend hommage un petit peu à toute l'histoire maritime du Massachusetts, l'état dans lequel se trouve Boston. Il y a beaucoup de côtes ici, et donc quand on a construit ce stade, on a fait un phare. On n'a pas fait de toit, voilà. Ça c'est c'est la volonté du propriétaire des New England Patriots, parce qu'on est dans un stade de NFL et l'équipe ici, c'est une équipe légendaire, celle de New England, l'équipe de Tom Brady. Et justement ma droite, où vous avez le virage qui est bleu, le virage des supporters français. Vous avez aussi les petits fanions des 6 titres remportés par cette équipe des New England Patriots et par Tom Brady, les 6 Super Bowls remportés, le dernier en 2018. Donc c'est quand même un bel écrin pour ce France-Norvège. C'est un stade atypique mais assez sympa.
6: Juste Bruno. Tom Brady, il faut juste qu'il s'occupe du foot US, parce qu'il a fait une petite sortie sur les réseaux sociaux pour dire que c'était la meilleure, la plus belle des Coupes du Monde. C'était waouh, amazing. Bon, calme-toi Tom. Tout va bien, elle est sympa votre Coupe du Monde, mais quand même, on en a vu des meilleurs.
4: Alors, c'est marrant parce qu'il y a des gens qui disent que ça fait longtemps qu'ils ne sont pas vus une aussi bonne Coupe du Monde.
6: Mmh.
4: Je sais pas. Hein.
6: Ouais.
4: Non, pas ouf. Charlotte,
6: je sais pas.
5: Non, je pense qu'on attend tous la Coupe du Monde, mais en soi, quand on réfléchit bien, c'est cata ce qui se passe aux États-Unis. Donc.
4: Ah non, mais bien sûr.
6: Ah, mais tout ce cas-là. Ils ont beau s'égosiller, que c'est sympa de voir les Écossais, les Norvégiens. Il s'est quand même passé plein de choses avant qui font qu'on ne peut pas dire que c'est exceptionnel. Donc voilà, Tom joue au ballon. Juste vous dire, les amis, c'est parti. On commence à voir les premiers messages. Vous n'hésitez pas, notre chaîne YouTube sur ICI. Vous nous rejoignez, vous venez commenter, vous faites comme Kevin. Le bonsoir à toute l'équipe de Mulhouse en Alsace. Merci d'avoir mis la petite précision entre parenthèses. En Alsace, il y a Mouyoulou qui nous met plein de pouces, de cœurs, des biceps avec marqué super compo. Je suis trop fier de l'équipe de France. Et il y a Ega Z qui nous dit un petit coucou de Catalogne. Eh bien, on salue aussi de Catalogne.
4: Et attends, Kevin nous dit aussi qu'il nous écoute depuis le boulot, un taf de nuit, et que ça lui fait super plaisir de nous voir et de nous retrouver. Donc, on est très heureux. Alors, on espère qu'on ne va pas t'accompagner trop loin dans ta nuit, Kevin. Je te cache pas que.
6: Oui, Kevin, à 23h, nous, on boucle.
4: On est content que tu repars non plus 4h. Voilà. Mais bon, voilà. Charlotte, on a évoqué le fait que le match se jouait à Boston. On est dans l'Est des États-Unis. Le gros enjeu du match, match de ce soir, Charlotte, c'est de savoir si l'équipe de France terminera première ou deuxième du groupe. Ça fait une énorme différence parce que si on termine deuxième, on devra jouer des matchs dans le futur du tableau sur la côte ouest et donc voyager beaucoup. Ton objectif à toi ce soir, Charlotte, en tant qu'observatrice et en tant que supportrice de l'équipe de France, c'est quoi ? C'est la première place ? C'est pas perdre ? C'est quoi ?
5: C'est un peu tout, mais je pense que clairement, c'est de pas perdre, l'objectif numéro un. Et après, forcément, il y a la logistique qui rentre en compte. On sait que le staff de Didier Deschamps, Guy Stéphane, la logistique, la gestion un peu du tempo et des joueurs, c'est très très important. Mais pour moi, il faut mettre un message fort, il faut sortir premier de ce groupe, parce que l'objectif en fait, c'est de gagner, de mettre la pression à l'équipe adverse, même si on va en parler de cette composition d'équipe des Norvégiens. Mais après, c'est la suite de la compétition le plus important.
4: Alors justement, Nicolas Perronet, est-ce que tu peux nous annoncer d'abord la compo de l'équipe de France, dans laquelle il y a quand même au moins une petite surprise et en tout cas des changements par rapport au match précédent. Et puis ensuite, la compo de l'équipe norvégienne qui, moi, personnellement, m'a beaucoup étonné. On t'écoute, Nico.
7: Alors, l'équipe de France, effectivement, il y a un petit peu de rotation. On peut commencer par ça, notamment dans la charnière centrale, puisque Maxence Lacroix va connaître son premier match de Coupe du Monde, le défenseur de Crystal Palace, qui avait d'ailleurs gagné sa place en Coupe du Monde ici même aux États-Unis et particulièrement dans le stade de Boston en mars lors de la tournée américaine des Bleus. C'est là qu'il avait tapé dans l'œil un petit peu de Didier Deschamps. Il est finalement dans le groupe, Maxence Lacroix. Et il est titulaire en charnière centrale associé à Upamecano, parce que il faut faire souffler un petit peu Saliba qui souffre, on le sait, du dos. Donc titularisation, vraiment rotation, simplement pour faire souffler des cadres de Maxence Lacroix. L'autre titularisation au milieu de terrain, c'est Manu Koné, qui était déjà titulaire lors du dernier match des Bleus face à l'Irak. Là, l'idée, c'est de faire, avec le retour de Tchouaméni, faire souffler un petit peu Adrien Rabiot, qui a eu également deux matchs pleins. Et puis, on est aussi dans la rotation devant, avec la titularisation de Désiré Doué en lieu et place de Bradley Barcola. C'est un match chacun pour l'instant depuis le début de cette Coupe du Monde. Ça nous donne donc un 11 quand même assez costaud, concocté par Guy Stéphane en l'absence, on le rappelle, de Didier Deschamps, qui est en France malheureusement pour les obsèques de sa maman aujourd'hui. C'est donc Guy Stéphane à qui ça s'ira tout à l'heure sur le banc, avec Mike Maignan dans les buts. Maxence Lacroix donc associé à Upamecano en charnière centrale, à sa droite Koundé, à sa gauche Théo Hernandez. Là aussi il y a de la rotation, je l'avais oublié puisque il est préféré à Lucas Digne. Tchouaméni et Koné au milieu de terrain, avec devant toujours le quatuor offensif qui change très peu, Michael Olise en meneur de jeu, à sa gauche donc Désiré Doué, à sa droite Ousmane Dembélé et le capitaine Kylian Mbappé en pointe. Donc assez peu de surprises quand même pour cette équipe de France, une compo qui prouve en tout cas que l'objectif est bien d'aller chercher la première place du groupe, ce qui n'est évidemment pas le cas à la lecture de la compo norvégienne.
4: Charlotte, déjà en l'absence physique de Didier Deschamps, qui aujourd'hui donc a assisté aux obsèques de sa maman, est-ce que ça aurait été ultra risqué de faire une compo un peu trop changeante au niveau de la France alors que le coach n'est pas là? Imagine, l'équipe se serait plantée, ça aurait pu avoir peut-être des répercussions, non?
5: Non, je pense que ça a été géré depuis pas mal de temps. Je pense qu'en fait, on anticipe tous les cas de figure quand on débute une compétition. Moi, je trouve que il y a quelques surprises quand même, parce que même si Maxence Lacroix il avait fait des matchs de prépa notamment contre la Colombie qui étaient intéressantes et le Brésil, mais bon, pour moi je comprends pas le fait que Jules Koundé soit titulaire. C'est le point numéro un que je ne comprends pas. Même si on sait que du côté du Barça, il a une saison, deuxième partie de saison compliquée, il était énormément blessé. On sait que Jules Koundé, il aime énormément jouer, enchaîner les matchs, etc. Mais si on compte sur lui pour aller jusqu'au bout de cette compétition, s'il y a bien un match qu'il faut le faire tourner, c'est bien ce match-là. Donc, est-ce que c'est la volonté du joueur? Est-ce que, je sais que Jules Koundé, c'est un grand professionnel, très intelligent, il connaît son corps par cœur. Donc, il doit se dire, c'est bon, je peux enchaîner, parce que malgré tout, c'est un joueur qui court énormément, qui propose beaucoup de courses vers l'avant, même s'il n'est pas énormément servi. Mais pour moi, c'est la surprise numéro une. Et finalement, on voit que Maxence Lacroix aussi prend la place de Konaté. Comme ça, par la pointe des pieds.
4: Ouais, c'est vrai.
5: Parce que Konaté, je suis désolée, il connaît Parker ou pas Mécano. Ils ont joué en club ensemble il y a quelques saisons. Et là, c'est Lacroix qui lui passe clairement devant.
4: Qui est numéro 2 maintenant.
5: Ah oui,
4: voilà, c'est derrière Saliba. Nicolas Perronet, dans un instant, on revient vers toi pour qu'on évoque la compo de la Norvège, qui a vraiment, pour le coup, beaucoup fait tourner. Mais d'abord, on va partir du côté de Saint-Ouen. C'est comme Boston par rapport aux États-Unis. Saint-Ouen, c'est à l'est de l'Île-de-France. En fait, c'est complètement au nord, mais un peu à l'est quand même, avec le journaliste du service des sports de Radio France, Jean-Pierre Blimeau, qui est en direct depuis la fan zone de Saint-Ouen. Bonsoir Jean-Pierre.
8: Oui, bonsoir à tous et à tous.
4: Merci beaucoup. Oui, ouais, y a beaucoup de filles dans le studio. On est en majorité, donc on est contente. Hein, on en profite avec Charlotte. Jean-Pierre Blimeau, est-ce que autour de vous, les supporters dans la fan zone ont l'air contents et fiers, comme certains des supporters qu'on a eu sur le chat de la chaîne YouTube, de la compo proposée par l'équipe de France ce soir?
8: Alors écoutez, pour l'instant, moi le mot que j'utiliserais c'est souriant et confiant. En tout cas, j'ai pu discuter avec plusieurs d'entre eux tout à l'heure. Alors ils ont tenu à se réunir dans cette fan zone hein, qui est une des nombreuses fan zones qu'il y a en France. Et ici à Saint-Ouen, c'est un ancien lieu industriel hein, qui appartenait notamment à Alstom, qui a été reconverti en lieu de fête, de convivialité. On peut y manger, on peut y boire. Ça s'appelle Communal Saint-Ouen et il y a eu déjà des retransmissions sportives qui ont fédéré beaucoup de joie, notamment la finale de la Ligue des Champions, je ne vais pas vous l'apprendre. Il y a eu aussi l'Euro 2024. Et là, je vois des supporters très souriants qui sont arrivés très tôt d'ailleurs ici, tout simplement parce qu'il n'y a pas énormément de places restantes à l'heure actuelle. Et je vois même des spectateurs, en tout cas des supporters qui sont même en train de ressortir parce qu'ils n'ont pas trouvé de place. Il n'y a plus de place, c'est archi-comble pour un match de l'équipe de France qui pourtant n'est pas décisif. Mais c'est la passion, c'est la volonté aussi, me disait tout à l'heure l'un des fans de l'équipe de France qui avait un maillot sur les épaules, hein, bleu, blanc, rouge. C'est la volonté de se retrouver ensemble, c'est la volonté de vibrer le football ensemble, d'être un petit peu par la pensée aussi avec tous ceux qui sont aux États-Unis, qui ont la chance d'avoir trouvé des places, d'avoir pu aussi se payer le voyage et d'être quelque part avec les joueurs de l'équipe de France, comme ça, de se rassembler. Alors tout à l'heure, évidemment, il y aura beaucoup plus d'ambiance. Il faut savoir aussi qu'il fait toujours chaud, mais un petit peu moins chaud quand même que à la même heure hier. Qu'à l'intérieur, la température évidemment est un petit peu plus chaude parce que les gens sont plus serrés, mais que de toute façon tout le monde s'en fiche un peu ce soir. La chaleur, ce sera dans le cœur et surtout on va voir comment ça va réagir si les Français marquent des buts. Je peux vous dire que pour le moment, les sourires sont de mise, la confiance aussi. Les gens continuent à arriver, continuent à tenter leur chance pour trouver de la place. C'est pas facile. Voilà, l'équipe de France fédère, l'équipe de France attire. On veut se retrouver autour d'elle et c'est ce qui est en train de se passer ici. Dans la banlieue de Paris, à Saint-Ouen.
4: Merci beaucoup Jean-Pierre Blimeau à Saint-Ouen, donc dans la fan zone qui s'appelle la Communale Saint-Ouen, et où on entend voilà, les gens qui papotent derrière sous un soleil quand même écrasant, une chaleur en tout cas écrasante en Ile-de-France comme dans toute la France. On va maintenant partir à Sceaux. Là, on est dans le sud de l'Ile-de-France avec notre journaliste Féline Leloir-Duhaut qui, elle aussi, est dans une fan zone. J'espère qu'il y a de l'ombre là-bas, Féline. Bonsoir.
9: Bonsoir Pia, bonsoir Charlotte, bonsoir Bruno. Oui, alors il y a un peu d'ombre en effet, le soleil est presque couché, donc ça va. Ici à Sceaux, il fait beau et chaud, hein, 34 degrés d'après le thermomètre. La guinguette bat son plein, la bière et la citronnade sont de sortie. Et on sent une bonne odeur de frites, on se croirait presque en vacances. Mais c'est bien pour le match France-Norvège que tout le monde est rassemblé ici. La pelouse devant l'écran géant est déjà bien bien remplie entre les tables et les nappes de pique-nique. Je dirais qu'au bas mot, il y a environ 500 personnes, mais ça continue à arriver tranquillement. Une ambiance très familiale, beaucoup d'enfants s'amusent avec des pistolets à eau, ils attendent le coup d'envoi tranquillement. Et puis j'ai aussi beaucoup de monde autour de moi et j'ai aussi deux supportrices de l'équipe de France qui m'ont accepté de me répondre, Clara et Manon, bonsoir.
10: Bonsoir.
9: Alors vous, est-ce que vous pouvez me dire déjà quel est votre joueur préféré de l'équipe de France?
10: Bah, je pense un peu classique, mais Kylian Mbappé.
11: Bah, oui, hein. Le capitaine. Hein.
9: Bah, ouais, le capitaine. Il est toujours là pour nous impressionner. On espère un nouveau doublé peut-être.
11: Ah, bien oui, sûr, oui. Bien sûr, minimum.
10: Bien sûr, il va le faire.
9: Est-ce qu'on a un petit prono pour ce soir, les filles?
10: On pense 2-1.
9: 2-1 pour les

0: leur soirée.
1: Évidemment, je mettrai une radio, vous inquiétez pas.
0: Exactement. Merci Féline Leloir-Duo, merci mille fois et merci à Clara et Manon qui étaient avec vous. Nous, on va se tourner maintenant vers Nico Perronet qui est à Boston pour nous faire suivre le match. Les joueurs, Nico, sont en train d'arriver dans le couloir et on l'a dit, Nicolas, la Norvège a énormément fait tourner pour ce troisième match de la Coupe du Monde pour eux contre l'équipe de France.
2: Ouais, je vais vous donner les noms des Norvégiens, puis je vais vous donner les clubs également des joueurs qui seront sur la pelouse et qui sont effectivement en ce moment dans le couloir de ce stade de Boston. Le gardien Egil Selvi qui joue à Watford. Sur la droite de la défense, on aura Fredrik Horsnes qui joue à Benfica, qui est le seul des Norvégiens qui était sur le 11 de départ, dans le 11 de départ face au Sénégal. Il y a 10 changements opérés par le sélectionneur Stolpaken. Ouais, même le gardien, c'est le numéro 2 par rapport au dernier match. Et donc tout le reste, ce sont des joueurs qui n'ont pour l'instant débuté aucun des deux premiers matchs. Falchener, il joue à Stavanger, associé à Østigard qui joue au Genoa en charnière centrale. Sur la gauche de la défense, Bjørkan, joueur de Bodø/Glimt. Au milieu de terrain, on aura Patrick Berg qui est le capitaine ce soir, joueur de Bodø/Glimt également. Milieu de terrain associé à Torsved, Sassuolo, Asgard, Glasgow Rangers. Et puis devant, Oscar Bob, joueur de Fulham sur la droite de l'attaque norvégienne. Schjelderup, joueur de Benfica également sur la gauche. Et puis Jørgen Strand Larsen en numéro 9 en attaquant de pointe, coéquipier de Mateta à Crystal Palace. Voilà, vous n'aurez pas entendu le nom d'Erling Haaland, pas celui d'Ødegaard, pas celui de Storlott. Tous les cadres norvégiens sont sur le banc. C'est clairement l'équipe B de Norvège qui est alignée ce soir. C'est l'équipe des coiffeurs, hein, clairement, puisque la Norvège se contente finalement de cette deuxième place. Alors ça ne veut pas dire qu'elle ne veut pas de la première, mais elle se contente très clairement de la deuxième place. Et le sélectionneur prépare la suite de la compétition. C'est la deuxième fois, hein, seulement dans son histoire, que la Norvège passe la phase de groupe. Donc l'objectif est partiellement déjà atteint pour cette équipe. Et l'objectif ce soir, clairement, c'est de faire reposer les cadres. Ça ne veut pas dire qu'on ne verra pas le duel Haaland-Mbappé au cours du match, mais en tout cas pas pour débuter. Et en tout cas, c'est l'occasion rêvée pour l'équipe de France d'aller la chercher, cette première place, parce que si les Norvégiens n'en veulent pas, et le staff des Bleus en veut, malgré la problématique qu'il y a derrière. Effectivement, on peut en parler, hein. Terminer premier, c'est mieux en termes de logistique, c'est pas cadeau en termes de tableau. Terminer deuxième, c'est peut-être un peu mieux, et encore ça se discute en termes de tableau, mais par contre en termes de logistique, il va falloir effectivement beaucoup plus voyager. Donc voilà un petit peu la problématique et la physionomie de cette rencontre, alors que Kylian Mbappé et le capitaine norvégien, donc Patrick Berg, entre à l'instant sur la pelouse. Mais c'est vrai que c'est une composition assez surprenante de la part de la Norvège.
0: Bruno Salomon.
3: Juste pour vous avertir que l'on dit les coiffeurs en norvégien, en scandinave, c'est friseur. C'était juste pour vous avertir. Voilà,
2: on peut comprendre.
3: Voilà, on comprend tout de suite.
0: Et on salue Tina qui nous écoute depuis Tbilissi.
3: Tout à fait.
0: Je ne sais pas comment on dit coiffeur là-bas, mais Tina, n'hésite pas à nous le dire, ça nous fera plaisir. Vous pouvez nous retrouver évidemment sur le chat de la chaîne YouTube ici. Vous pouvez voir aussi nos ganaches et la super déco du studio qui est vraiment festive. Charlotte, est-ce que toi ça t'a étonné de voir à quel point la Norvège faisait tourner? 10 changements sur 11, ils veulent vraiment pas de la première place.
4: Ils s'en foutent clairement de ce match, hein. Ils veulent juste énormément faire tourner. Moi je suis très très étonnée que Haaland ne soit pas titulaire. Ouais. Pour juste dans le sens où le match contre Mbappé, en fait.
0: Ah ouais.
4: À un moment donné,
0: mis 4 buts en 2 matchs. Il est dans la course contre Mbappé, Messi, tout le monde, enfin tous les grands.
4: Surtout que c'est contre une équipe de France qui, on le rappelle, même si contre l'Irak ils n'ont pas pris de but, mais c'est une équipe de France qui prend des buts à chaque match. Donc en fait, il y avait peut-être moyen pour lui de mettre un ou deux pions. Donc ouais, très très étonné. Après, en fait, on le fait sortir. Tu le fais sortir à la mi-temps. Si tu t'en fiches de ce match-là, tu te dis, bon, la deuxième place, elle me va complètement. À un moment donné, quand t'es buteur et que t'as des envies de statistiques et d'être un grand dans cette compétition, tu dois être titulaire.
0: Bruno.
3: Moi, ça ne me choque pas. L'équipe de France, sur les dernières Coupes du Monde, on a souvent mis les friseurs. Hein. Ils étaient régulièrement. On mettait une équipe qui, avec 5, 6, 7 changements. Là, cette fois-ci, on ne les fait pas. Pour moi, la Norvège, en fait, elle fait voir surtout que c'est une nation, c'est une équipe, c'est un groupe. Et en gros, tout le monde va participer. Ils se qualifient pour la première fois depuis 1994 pour un tour suivant. Ils ont réussi leur objectif. Haaland, il l'a dit, il a fait oui, l'équipe de France, si vous voulez.
4: Pensait que c'était du bluff un peu.
3: Eh ben non, en fait, il fait voir que c'est une nation, c'est 26 gars.
4: Ouais, mais ça montre la mentalité aussi, parce que Kylian Mbappé, lui, il veut jouer tous les matchs.
3: Oui.
4: donc en fait, c'est juste pas la même mentalité.
3: Kylian Mbappé est dans la trempe des Messi, Ronaldo, qui ne lâchent

0: ont pas un centimètre, il y en a un autre qui est capable de dire, bah toi copain, vas-y, joue, t'as le droit à ton match, t'inquiète pas, je ferai le boulot, j'irai mettre les buts quand il faudra en mettre. Je suis pas totalement choqué. Et vous savez qu'on va avoir des problèmes, hein. Ils vont nous poser problème.
1: Alors justement, c'est ce que j'allais de poser comme question à Nico Perronet à Boston. Nico, quand on voit entrer Patrick Berg avec le brassard, c'est l'heure des hymnes?
2: Oui, c'est l'hymne
1: norvégien. On va écouter les hymnes alors, l'hymne norvégien.

0: Lyonne qu'on a l'habitude d'entendre beaucoup aux Jeux Olympiques d'hiver, un peu moins
1: oui, c'est vrai,
0: à la Coupe du Monde évidemment, parce que c'est la quatrième participation, on l'a dit, seulement de la Norvège qui bah, prépare la suite, et ceci explique cela en termes de composition d'équipe. On va avoir droit à la Marseillaise ici à Boston.

0: même pour Guy Stéphan, hein, qui se retrouve sur le banc à la place de son ami Didier Deschamps, qui lui a enterré sa mère aujourd'hui. C'est quand même une soirée particulière pour lui, Nico. Hein.
1: Oui, c'est une soirée effectivement très très particulière, et on a pu dire aujourd'hui, parce que c'est l'info qu'on avait eue, qu'une minute de silence serait observée en hommage au deuil que traverse Didier Deschamps. Et ça a été rectifié en fait. Il y aura bien une minute de silence au coup d'envoi de ce match, donc dans quelques minutes maintenant, mais c'est en hommage aux victimes du tremblement de terre qui a eu lieu au Venezuela, qui a fait des centaines et des centaines de morts. Donc il y a eu un vrai vrai problème de communication entre la FIFA, le staff de l'équipe de France, etc. Donc voilà, mais c'est vrai que c'est pour Guy Stéphan un moment forcément particulier. Il l'a dit hier en conférence de presse: je me sens pas à ma place. Ma place, c'est de mettre des plots sur le terrain de foot à l'entraînement. Ma place, c'est vraiment d'être la petite main quelque part de Didier Deschamps. On essaie de rendre la situation la plus normale possible, une situation qui n'est absolument pas normale, puisqu'on a quand même une équipe de France qui est privée de son sélectionneur pendant plusieurs jours en pleine compétition. Donc oui, moment particulier pour lui qui était déjà sur le banc. Ça lui est arrivé une fois face au Danemark en Ligue des Nations en juin 2022, parce que Didier Deschamps à l'époque avait perdu son papa. L'équipe de France s'était inclinée sur ce match-là du but à 1. Stéphane, c'est le fidèle parmi les fidèles de Didier Deschamps. Il a été adjoint de Didier Deschamps depuis 2009, déjà à l'Olympique de Marseille. Ça fait 17 ans qu'ils travaillent ensemble, et depuis 2012 évidemment dans le staff des Bleus. Donc ouais, moment très très particulier forcément pour Guy Stéphane, qui est allé s'asseoir sur le banc après avoir sans doute été traversé de beaucoup d'émotions pendant cette Marseillaise.
0: Ouais, et il y a un autre joueur et plusieurs autres joueurs qui doivent vivre quelque chose de très spécial ce soir, Charlotte. C'est les joueurs norvégiens qui appartiennent à l'équipe de Bodø Glimt. C'est le cas du capitaine de ce soir, Patrick Berg. Ils ont vécu une dinguerie en Ligue des Champions cette année, cette équipe de Bodø Glimt, et là ils se retrouvent à être capitaine en match de Coupe du Monde contre la France. C'est assez incroyable de vivre ça sur la même saison.
2: Il faut avoir les nerfs assez solides. Ah ouais. Et c'est vrai que c'est ce que tu disais, hein, Pierre, de cette équipe de Norvège, cette solidarité, cette cohésion, et ils essayent de retranscrire sur le terrain. Donc le sélectionneur a fait énormément de changements, ça montre toute la confiance qu'il a en son groupe et récompenser tout le monde. Clairement, c'est les valeurs de cette équipe-là.
0: Et Nico, faut pas s'attendre à des Norvégiens, des coiffeurs comme on dit, qui vont laisser la France faire ce qu'ils veulent, hein. Ils vont se battre évidemment, l'équipe B de la Norvège, pour arriver à faire quelque chose ce soir.
1: Oui, moi je pense pas qu'ils ne veulent pas de la première place. Je pense qu'effectivement, je suis assez d'accord avec Bruno, c'est quelque part une gestion d'effectifs de la part d'un staff qui pense que son équipe peut aller loin dans la compétition, qui s'en fout un petit peu de terminer premier ou deuxième tant que le ticket est validé, et c'est le cas depuis leur deuxième match. Pour l'instant, ils ont fait quand même une très très belle compétition, 6 points sur 6, et on rappelle que ça a été la Norvège la meilleure équipe de la phase de qualification pour ce mondial de toute la zone Europe, hein, 24 points sur 24, Erling Haaland meilleur buteur. Donc voilà, ils sont dans cette compétition pour aller loin. Ils savent qu'ils ont une génération assez exceptionnelle, et donc ils gèrent comme l'équipe de France a pu gérer par le passé un troisième match de groupe. C'est la fameuse minute de silence ici à Boston, et on reviendra évidemment au match après.
0: Et avec tout le respect évidemment qu'on a et toutes les pensées qu'on a pour la population équatorienne qui est dans la douleur à cause du tremblement de terre qui est advenu hier, en radio on ne peut pas laisser une minute de silence, sinon c'est le disque de secours qui part. Donc on va rester en studio, mais tout en ayant un œil sur les images de ces joueurs qui sont réunis évidemment autour du rond central en se tenant l'épaule pendant cette minute de silence. On va rappeler peut-être les compos pour l'équipe de France. Là, c'est Kylian Mbappé qui est en pointe évidemment, Désiré Doué qui a été préféré à Bradley Barcola sur l'aile gauche, Michael Olise dans l'axe derrière Kylian Mbappé, Ousmane Dembélé sur l'aile droite, Manu Koné et Tchouaméni sont associés au milieu de terrain. C'est la première fois depuis le début de ce mondial, en tout cas en tant que titulaire. Et puis la défense est composée à gauche de Théo Hernandez, Maxence Lacroix dans l'axe avec Dayot Upamecano, Jules Koundé latéral droit et Mike Maignan dans les buts. La minute de silence est terminée, Nicolas Perronnet, à Boston.
1: Ouais, exactement, avec des gros plans sur les visages effectivement de l'équipe de France qui ont forcément une pensée pour leur sélectionneur Didier Deschamps. On a vu le capitaine Kylian Mbappé avec le regard un petit peu baissé comme tous ses coéquipiers. Il y a eu une demande également de la part de l'équipe de France, demande de porter un brassard noir pour ce match. Ça a été refusé également par la Fédération Internationale, et donc l'équipe de France va évoluer sans signe distinctif pour ce coup d'envoi pour son sélectionneur. En revanche, il y aura le maillot extérieur et la tenue extérieure pour tous les joueurs. Vous savez, ce fameux maillot vert menthe qui a un succès fou.
0: Vert statue de la liberté,
1: ouais,
0: Nico.
1: C'est ça, c'est le fameux... Oui, c'est vrai. Mais moi, je dis vert menthe. On dit vert de gris aussi, mais ça veut rien dire.
0: On peut dire vert canon aussi. Moi, j'adore ce maillot.
1: Vert statue de la liberté, c'est ça. Mais il est en rupture de stock en France. Maillot, il a un succès, mais dingue.
0: Bien sûr.
1: C'est la première fois. Je crois qu'il fait partie des trois maillots de l'équipe de France les plus vendus dans l'histoire des Bleus. Et donc, les Bleus sont soit en vert menthe ou en vert statue de la liberté, effectivement, pour ce coup d'envoi qui va être donné à l'instant par l'équipe de Norvège qui va attaquer de la gauche vers la droite avec, pour le coup, pour les Norvégiens, le maillot classique, tout en rouge avec la croix bleue sur le torse. Et les Français qui récupèrent le premier ballon avec déjà là-bas peut-être Kylian Mbappé qui va pouvoir être lancé sur le côté droit et récupère ce ballon, le capitaine, et il frappe. Ouais, c'est sur la barre. Moins de 30 secondes de jeu, 23 secondes et déjà la frappe sur la barre de Kylian Mbappé qui avait été oublié là-bas sur le côté droit. C'est pas terminé, c'est récupéré par l'équipe de France. Ouais, il est très bon ce début de match. Elles sont très bonnes ces premières secondes de la part des Bleus, parce que oui, il a eu de l'espace tout de suite, Kylian Mbappé, sur son côté droit. Il avait du champ, il a avancé, il avait peut-être des solutions pour centrer sur sa gauche, mais finalement, eh bien, vu qu'il y avait le repli défensif, il a frappé et c'est allé, eh bien, à deux doigts de tromper déjà le gardien de cette équipe de Norvège, Egil Selvik. 23 secondes de jeu et déjà une énorme situation pour l'équipe de France, la frappe de Mbappé sur la barre.
2: C'est exactement pour ça que lors des coups d'envoi, on recherche la touche. C'est pour pas perdre le ballon et pas avoir des situations comme ça, parce que justement, ils ont recherché ce côté droit de Jules Koundé. Et donc, du coup, le latéral gauche est monté énormément. Au cigare, il fait une boulette monumentale et Mbappé, après, il avait la solution, frapper, c'était le bon choix.
1: Allez, les Français qui sont donc bien rentrés dans cette partie avec le premier ballon, là, justement, touché par Maxence Lacroix, premier ballon en Coupe du Monde. Ça fait forcément quelque chose pour le défenseur de Crystal Palace, qui est titularisé en lieu et place de William Saliba, on le rappelle. Pas de souci sérieux pour William Saliba, mais on sait qu'il est régulièrement touché au dos. Il doit se faire opérer d'ailleurs après la Coupe du Monde, donc il est clairement préservé par le staff de l'équipe de France. Petit arrêt de jeu, le premier de cette partie, tout simplement parce que l'arbitre de la rencontre, on n'en a pas parlé, il est britannique, il s'appelle Michael Oliver, on le connaît bien, du côté de la Première Ligue notamment. Et il a touché le ballon là involontairement, donc on va le rendre à l'équipe de France et à Manu Koné en l'occurrence, qui va aller chercher Upamecano sur sa droite. On est dans la moitié de terrain de l'équipe de Norvège. Oh, le mauvais contrôle là-bas d'Ousmane Dembélé. Franchement, là, il a regardé tout sauf le ballon. Il a, je pense, un petit peu regardé ses coéquipiers et pensé à ce qu'il allait faire avant. Et alors, le contrôle est complètement raté. Ça part en touche. Ça arrive, ça, Charlotte.
2: Ouais, ça arrive même au meilleur. Il a anticipé l'action. Mais c'est vrai que c'est bien ce que font les Français. Là, on met la pression. Grosse opportunité de Kylian Mbappé dès le début du match. Ça montre les intentions des Bleus. Bruno Salomon.
3: Et on rappelle, 0810 055 056, venez nous laisser vos messages vocaux, mais aussi vos messages pour encourager les Bleus, par exemple comme Blondine qui est sur Pimp My Life, qui nous dit 3 buts à 2 pour la France, j'y crois. Et puis on a aussi Anthony qui nous écrit de Toulouse, ici Occitanie c'est sa locale, et il dit allez les Bleus. Et je vous rappelle que vous pouvez nous rejoindre aussi sur notre chaîne YouTube ICI, et là les messages sont très nombreux. Un petit coucou par exemple de la part de Matt qui nous dit coucou de Sochaux qui monte en Ligue 2. On salue bien évidemment ici nos amis d'ici Belfort et Hervé Blanchard, commentateur émérite du FC Sochaux Montbéliard.
0: Nicolas Perronnet à Boston.
1: 3 minutes de jeu, ça démarre plutôt bien pour l'équipe de France qui s'est déjà procuré une occasion très très sérieuse. La frappe de Kylian Mbappé sur la barre transversale du gardien norvégien. Les Français qui monopolisent le ballon. Il y avait là tout à l'heure encore côté droit, encore du côté de Kylian Mbappé. Une vraie occasion de partir pour le capitaine des Bleus. Ça a un petit peu été lent à mettre en action, c'est pas grave, c'est pour l'instant très bien ce que font les Bleus. Ousmane Dembélé là, c'est bien aussi ce qu'il fait là. Oh, la passe, elle est magnifique de Dembélé dans la surface de réparation, le centre en retrait de Jules Koundé là qui s'était infiltré. C'est pas terminé, la frappe derrière de Manu Koné, c'est cadré, c'est arrêté ou plutôt repoussé par le gardien. C'est toujours pas terminé, on est encore dans la surface de réparation. C'est déjà très très chaud pour la Norvège avec Désiré Doué. Oh, là en profondeur là pour Michael Olise. Grosse chaleur dans la surface de réparation. pression, la frappe de Manu Koné puissante.
0: Incroyable.
1: Malheureusement, un petit peu trop sur le gardien. Et derrière, ouais, c'est, tout est parti d'une magnifique passe d'Ousmane Dembélé, la vista là. Mais ben, on est à deux doigts déjà de l'ouverture du score pour l'équipe de France.
0: Charlotte, magnifique, hein, Manu Koné là.
2: Ouais, Manu Koné est toujours très très bien placé aussi. L'intelligence de Jules Koundé qui est resté très très haut. Mais là, on était 6 voire 7 Français dans la surface de réparation. On est reparti sur de bonnes bases, comme face à l'Irak lors des premières minutes.
1: La frappe là de Désiré Doué également. Décidément, bah, on cadre du côté de l'équipe de France. Là, on a cadré, mais c'était complètement écrasé. Cette frappe plein axe de Désiré Doué qui a pris sa chance. C'est ce qu'il devait faire, hein, parce que franchement, je trouve que le pressing norvégien, mais alors, il est pas là du tout pour l'instant. On se balade un petit peu dans une zone de vérité. C'est tant mieux pour l'équipe de France. Il y a beaucoup d'espace. Côté droit, notamment la balle, côté d'Ousmane Dembélé, franchement, on a l'impression qu'on peut faire partir Ousmane en profondeur ou Kylian, qui est souvent dans le coin assez facilement. Attention, parce que là, il y a de l'espace également côté droit, mais cette fois-ci, celui de la Norvège, avec ce ballon qui est un des premiers ballons à négocier pour les Norvégiens en attaque placée et qui va être rapidement perdu. Ouais, il y a faute là-bas sur Jules Koundé, oui. Il était en retard. Destinataire de ce ballon, en l'occurrence Schveld de Rupp, qui a été devancé par Jules Koundé. Il a quand même essayé de récupérer le ballon. Ce sera un coup franc à venir pour l'équipe de France dans sa moitié de terrain. Et c'est Upamecano qui va relancer court avec Maxence Lacroix. Allez, l'équipe de France qui va chercher, j'imagine, voilà qui est fait, Michael Olise. Le décrochage de Michael Olise avec Théo Hernandez qui lui aussi fait son retour dans le 11 titulaire avec la rotation avec Lucas Digne qui était titulaire au dernier match. Et encore voilà côté droit Ousmane Dembélé trouvé en première intention, il y a du champ pour Ousmane Dembélé, trouvé par Kylian Mbappé, le crochet d'Ousmane Dembélé, la frappe d'Ousmane Dembélé, le but d'Ousmane Dembélé. Et ben le voilà, le ballon d'or. On les voyait les espaces sur ce côté droit de l'attaque française. Kylian Mbappé en première intention qui est allé chercher Ousmane Dembélé, un crochet, deux crochets dans la surface de réparation, la frappe croisée. Ça ressemble beaucoup au but d'Ousmane Dembélé face à l'Irak. 1-0 pour l'équipe de France, la 7ème minute de jeu seulement. Ils se baladent les bleus. Ousmane Dembélé, c'est parti.
2: C'est un but d'école. C'est un but d'école parce que Dembélé, il est vraiment très très large sur son côté droit. Et après, c'est Bjørkan là qui est absolument mal placé. Il est dans cette surface de réparation. C'est que quand on est défenseur, on doit faire attention. Et on voit, hein, que l'alignement est pas bon, hein, du côté de la Norvège. Et ensuite, on est beaucoup trop loin face à Dembélé qui a le temps de faire ses petits crochets pied droit, pied gauche. Et ensuite, l'enchaînement trouvé opposé aussi, pas simple. Le gardien est peut-être mal placé également, mais la fin de frappe pour ensuite retrouver de l'espace et avoir l'opportunité de frapper pied droit, il est masqué. Hein.
0: Alors que le Sénégal a ouvert le score face à l'Irak, puisque le match évidemment des deux autres équipes du groupe I se joue en même temps, donc Sénégal-Irak 1-0. Nicolas Perronnet à Boston.
1: Ah ben, ça se passe bien pour cette équipe de France qui, pour l'instant,
0: ils veulent être premier du groupe, hein, c'est clair.
1: Totalement. Oui, je crois que là, on a la réponse.
0: Je pense que c'est clair.
1: Ouais. Je crois qu'ils sont bien à Boston, que le camp de base à Boston, plutôt à Bentley, à l'université de Bentley, qui est dans la grande banlieue de Boston. Je pense que ça leur va bien. Je pense que le staff Didier Deschamps et Guy Stéphane qui le supplée aujourd'hui sur le banc a pas envie d'aller bien traverser les États-Unis.
0: Et Nico, en 7 ouais. minutes, 4 tirs de la France, 4 tirs cadrés.
1: Ouais, c'est vrai qu'on avait eu du mal à cadrer, souvenez-vous, face au Sénégal. C'était la première mi-temps de la Coupe du Monde derrière l'Irak. Franchement, moi, je sais pas trop quoi en penser parce que ben, on retiendra seulement les orages, mais l'Irak, c'était quand même d'une faiblesse telle qu'on va pas en avoir beaucoup de conclusions. Et puis là, face à la Norvège, ce qu'il y a de sûr, c'est qu'on cadre effectivement beaucoup. Il y a eu la frappe de Manu Koné, il y a eu celle de Désiré Doué, écrasée certes, mais cadrée. Donc ouais, c'est un bon début de match de l'équipe de France, mais c'est quand même cata du côté de la Norvège. Hein. Franchement, et là-bas, notamment du côté d'Ousmane Dembélé, parce que 7 minutes depuis jusqu'à l'ouverture du score, il est parti dans le dos de la défense avec des espaces de fou, mais à 3 reprises, quoi. Donc il a eu raison tout de suite, hein, Kylian Mbappé, de lever la tête, de voir son ancien coéquipier au Paris Saint-Germain avec du terrain à gagner devant lui et d'aller chercher cette passe décisive, parce que franchement, faut insister là-bas côté droit, que ce soit Bjørkan ou Asgard, ça passe vraiment très très facilement du côté d'Ousmane Dembélé. Donc oui, et dans les intentions, effectivement, l'équipe de France veut aller chercher cette première place. C'est vrai que On parle de Boston parce que si les Bleus sont deuxièmes, la question aurait pu se poser puisqu'il y a un déplacement à Miami, un déplacement à Atlanta également. Enfin, on aurait pu peut-être, hein, et le staff se posait la question d'un possible déménagement d'un camp de base. Ils sont bien du côté de Boston, ils sont bien en termes de météo. C'est l'un des camps de base les plus au nord des États-Unis. On sait que Didier Deschamps est très très attaché à ça en termes de chaleur. Alors oui, ok, il fait un petit peu moins chaud ici dans le nord-est des États-Unis. En revanche, il y a des orages, quoi. Voilà. Ça, il n'avait peut-être pas prévu qu'il y avait des orages comme ça à cette période-là de l'année dans des stades où on n'a pas de toit. Ça peut créer d'autres problèmes. Mais clairement, oui, ils ont fait leur choix. Ils veulent une partie de tableau où la logistique sera plus facile. Et d'ailleurs, ce qui est assez marrant et anecdotique, c'est que si la France, on imagine que c'est quand même plutôt bien parti vu les intentions, vu l'équipe en face, même si là, attention à la situation où c'était très dangereux, là, ce ballon perdu pour parler français, ça va aller pour Mike Maignan. Mais heureusement que la frappe, la passe là vers Strand Larsen, elle est très très mal assurée et qu'elle est un petit peu interceptée miraculeusement. Comme un cadeau offert au Pamecano, parce qu'on s'est mis en danger sur un ballon perdu. Je termine juste sur ses sorts. Voilà, donc maintenant on va revenir parce que là on perd les ballons ballon sur ballon du côté de l'équipe de France. Et c'est un peu plus inquiétant que le début de match. Allez, ça va être récupéré. Juste pour terminer, ouais, la logistique, et on reste à Boston. Et surtout, bah, si on repart comme ça avec une équipe de France première du groupe, on fait exactement ce qui s'est passé depuis le début de la compétition, c'est-à-dire bah, les prochains matchs, c'est New York, Philadelphie, puis Boston. Donc voilà, on ne changerait pas nos habitudes.
0: Bah, on est bien comme ça, hein. Ça fonctionne. Donc voilà. Par contre, Charlotte, moi je me pose une question sur la Norvège. Ils font tourner énormément, ils vont sans doute prendre un peu une piquette ce soir. Est-ce que quand même, c'est pas le genre de situation qui peut influer aussi sur, je sais pas, sur le mental du groupe?
2: Mais bien
0: ça
2: sûr,
0: m'étonne, moi.
2: Surtout pour ceux qui n'ont pas de temps de jeu. Ils se disent, bon, bah, nous, on est là que pompiers de service, mais sauf que quand on en change un ou deux, ça va, parce qu'on est encore dans le truc, mais quand c'est quasiment toute une équipe, en fait, on se dit quoi? On ne sert pas à grand chose, et en plus, on se prend une piquette. Donc, oui, les valeurs de ce groupe, c'est de la solidarité, on est tous ensemble, etc. C'est que la quatrième Coupe du Monde, on va dire, de ce pays, mais quand même, c'est vrai que dans les têtes, s'ils s'en prennent 5 ou 6, ils rentrent à l'hôtel, ils dorment pas forcément bien, quoi.
0: Nicolas, à Boston.
1: Ouais, ils se font manger, hein, clairement. Ils se font vraiment manger. C'est facile pour l'équipe de France. Là, on a vu un centre pour aller trouver Kylian Mbappé sur le côté droit. C'est un petit peu compliqué, mais il a réussi quand même à remettre ce ballon dans la surface de réparation, à le redresser. Il n'y avait personne à la récupération. J'ai l'impression que, oui, on est sur un deuxième France-Irak, hein, en termes d'opposition pour l'instant. Franchement, après quoi, à peine 10 minutes de jeu, ouais, 12 minutes de jeu ici à Boston. Première impression très faible donnée par cette équipe de coiffeurs norvégiens qui essaye là de se relancer, qui vont perdre le ballon. Et justement Kylian Mbappé qui va le récupérer pour Michael Olise. Le voilà peut-être, le 2-0. La frappe de Michael Olise, elle était cadrée, elle était dangereuse, mais le repli défensif en panique, en catastrophe de la défense norvégienne qui vient contrer ce ballon. Mais là encore, le ballon perdu, mais à quoi? Plein axe, 25 mètres, récupéré facilement par Kylian Mbappé. Ils sont en perdition, les Norvégiens, sur ce début de match.
0: Ouais, et nous on était en perdition aussi dans le studio parce qu'on avait oublié de changer le score sur notre petit panneau, tu vois, où on change le score. Bruno l'a fait et Kevin, qui voit le match depuis le boulot, nous dit on vous voit sur écran géant sur le quai au taf de nuit entre deux déchargements. Donc bah du coup il voyait en gros notre oubli. Donc pardon Kevin, merci de nous assister, on en a bien besoin, et on embrasse tous les collègues de Kevin qui nous regardent et nous écoutent. Nicolas.
1: Allez, la touche ce sera un coup franc pour la Norvège. Sur cette tentative laborieuse signée Christian Torstvedt, joueur de Sassuolo sur le côté droit, et ça va être une espèce de corner très très ouvert là pour les Norvégiens. Alors il n'y a pas Erling Haaland dans la surface de réparation pour faire parler sa taille, il n'y a pas Sørloth non plus, joueur de l'Atlético Madrid, et c'est 1m95. Après ça reste des Norvégiens, il y a quand même de la taille là-bas au milieu de la défense française. Et attention à ce premier coup de pied arrêté pour la Norvège après 13 minutes de jeu, donc de la droite vers la gauche. Mike Maignan qui est attentif, les Bleus qui sont alignés, c'est parti, c'est point de pénalty, et c'est la tête d'Upamecano pour écarter le danger. Ce sera Norvégien, le deuxième ballon là-bas, le duel qui s'engage face à Jules Koundé, qui est bien aidé, ouais, Jules Koundé. par Michael Olise, mais malgré tout les Norvégiens s'en sortent quand même. Oh, le ballon qui est récupéré, oh c'était magnifique ce qu'a fait Strand Larsen là dans la surface de réparation avec le contrôle qui a mis tout le monde dans le vent, et notamment Dayo Upamecano pour se mettre ce ballon sur son pied droit et tenter eh bien la frappe. Le contrôle est absolument somptueux devant vraiment le visage d'Upamecano et derrière l'enchaînement, et heureusement qu'il se rate parce que là tout seul il est allé se créer une occasion très très très dangereuse, l'attaquant de Crystal Palace. Comme quoi on n'est pas à l'abri avec cette équipe de Norvège, il y a du talent.
4: Charlotte, c'est beau, hein.
2: C'est beau, mais c'est trop compliqué à analyser. Upamecano, il met la tête, c'est le choix juste. Après, techniquement, il le fait pas exprès. Hein. Larsen, je suis désolé, mais il le fait pas exprès de faire un contrôle
3: tête, hein.
2: Comme ça.
3: C'est touché de la tête par Upamecano.
2: Tu crois?
3: Ouais, c'est légèrement frôlé. Ouais.
2: Donc non, réussi, mais être très concentré jusqu'à la fin, pas baisser le rythme. Il faut absolument mettre le deuxième le plus rapidement possible.
4: On espère que Larsen ne l'a pas fait exprès, hein, Nico?
2: Bah, c'est impossible.
4: Bah, on verra la suite du match. Écoute, on ne sait pas. Hein. On ne voit pas souvent jouer. Donc, Nicolas Perronnet à Boston.
1: Bientôt le quart d'heure de jeu. Et l'équipe de France qui mène 1-0. Déjà, grâce au ballon d'or, grâce à Ousmane Dembélé, la frappe pied droit croisé à la 7e minute de jeu. Les Français qui sont de nouveau à l'attaque avec justement là-bas, collé à sa ligne de touche, côté droit, Ousmane Dembélé. À côté de lui, son capitaine Kylian Mbappé. Pour Michael Olise, on a les trois fantastiques là qui se font des petites passes dans un petit périmètre sur le côté droit, et Michael Olise qui va écarter cette fois-ci côté gauche en passant par Manu Koné, Théo Hernandez avec Tchouaméni. Koné encore, le décrochage d'Olise, ça joue tranquillement, et Désiré Doué là, la petite talonnade qui ne donnera rien pour les Bleus. Bien parti dans ce troisième et dernier match du groupe I. On le rappelle, une victoire ou un match nul. Et c'est la première place du groupe assurée pour l'équipe de France. Une victoire qui ne serait bien plus le cas depuis 2006 pour les Bleus, si elle advenait. Puisque depuis 2006, eh bien, l'équipe de France a à chaque fois perdu, ou en tout cas pas remporté, son troisième match de groupe en Coupe du Monde. Ou à l'Euro, 16 minutes de jeu ici à Boston. C'est donc bien parti pour les Bleus qui mènent 1-0.
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4: Avec Charlotte Lorgeret, ancienne joueuse et consultante ICI pour la Coupe du Monde, en studio avec nous. Bruno Salomon est là pour lire vos messages sur le chat de la chaîne YouTube ICI, ICI. Venez discuter avec nous, nous raconter des blagues, on adore ça. Et Nicolas Perronnet, journaliste au service des sports de Radio France, est à Boston et nous fait vivre ce match donc 1-0 entre la France et la Norvège. Nico.
1: Le dégagement de Selvik, le gardien numéro 2 de cette équipe de Norvège, qui joue à Watford. Allez, la récupération, elle est pour l'équipe de France. Il y a peut-être de la vitesse là, possiblement, pour Désiré Doué qui lance Kylian Mbappé en profondeur dans la surface de réparation. Kylian Mbappé sur le côté gauche, la frappe de Mbappé, c'est cadré. Et encore un tir cadré pour l'équipe de France. Ah ouais, là ça cadre très sérieusement. On a réglé la mire pour les Bleus et il s'en veut, Kylian Mbappé, parce que il a fait un petit peu un non-choix. Il avait possibilité peut-être d'ouvrir un peu plus son pied droit ou de faire un petit peu la spéciale, vous savez, quand il rentre sur son pied droit et puis qu'il referme au dernier moment pour aller chercher le premier poteau. Là, il a cadré certes, mais c'était quand même sur le gardien Selvik. Mais encore une fois, mais alors il y a des espaces dans le dos de cette défense. On a beaucoup parlé du côté droit, le côté par où est venu le but d'Ousmane Dembélé. Et là, c'est côté gauche qu'Ousmane Dembélé a été lancé. Le ballon est encore dans les pieds des Français avec Tchouaméni qui se balade là, latéralement dans la zone des 30-35 mètres. Jules Koundé, Ousmane Dembélé désormais sur le côté droit. Ousmane Dembélé qui va peut-être aller provoquer. Il n'a pas beaucoup de solutions, donc il va peut-être tenter le dribble à l'accélération. Non, il n'y a pas de solution du tout. Donc on va repasser derrière avec Maxence Lacroix. Tous les Bleus sont dans les 40 derniers mètres, hein, pour vous dire la facilité avec laquelle l'équipe de France compose. En ce début de match, Michael Olise.
4: Alors que l'Irak a reçu un carton rouge face au Sénégal, le score est toujours 1-0 pour le Sénégal. Juste Charlotte, tu as fait de grands gestes en studio quand Nico a évoqué la défense norvégienne. C'est pas foufou pour l'instant ce qu'il propose.
2: C'est pas foufou parce que les Bleus, ils mettent les ingrédients. Quand tu as Olise, Désiré Doué, Dembélé, Mbappé qui courent vers l'avant, qui courent à plus de 30 km/h comme ça, quand tu es défenseur, même début du match, tu saignes un peu du nez. Ah bah oui, parce que tu sais pas qui prendre en fait. Tu sais pas qui prendre. Quand tu as encore un joueur, ouais, c'est un peu plus simple. Tu fais des prises à deux, à trois, mais quand t'as au moins quatre joueurs qui mettent de l'intensité, t'as le tournis très rapidement.
4: Et Nico, c'est la Norvège là qui a le ballon.
1: Ouais, mais déjà perdu et récupéré par Manu Koné. Ouais, ils n'arrivent pas à
4: ils l'ont mis en touche tout seul en même temps.
1: Ouais. Non, mais c'est vrai que c'est après ils se sont quand même procuré une grosse occasion malgré tout. Voilà, il y a eu tout à l'heure deux ballons perdus par les Bleus. C'est peut-être le seul bémol de ce début de match pour l'équipe de France. On a perdu des ballons un petit peu facilement dans des zones dangereuses. Il y en a eu deux, ça a été pas très bien négocié, ça aurait pu l'être mieux. Est-ce que ce sera le cas là sur ce ballon? Attention, il y aura une frappe de loin pour l'équipe de France. Et Tchouaméni là qui s'est bien sacrifié, qui est allé tacler intelligemment pour dévier la trajectoire du ballon. C'était plein axe. Et c'est à nouveau venu d'un ballon perdu, mais derrière, eh ben, il y a possibilité de compte pour l'équipe de France. Et si ça passe pour Kylian Mbappé qui est accroché par le maillot, il laisse jouer l'arbitre de la rencontre. C'est Ousmane Dembélé qui va être servi. La frappe, Ousmane Dembélé. Ça fait 2-0 pour l'équipe de France. Ça fait des grands sourires sur les visages des Français. Et ça fait une petite célébration. Fermez vos bouches de la part d'Ousmane Dembélé. 2-0 en 20 minutes. Ousmane Dembélé, pied droit pour son premier, pied gauche pour son deuxième et troisième but dans cette Coupe du Monde. C'est trop facile pour l'équipe de France. 2-0 après à peine 20 minutes de jeu.
4: Ah là là, Charlotte.
2: Tiens, à quoi ça me fait penser? Quand on voit les vidéos de l'équipe de France là, qui s'entraîne à la fin de l'entraînement, où ils font des frappes devant le but là, tout seul, sans défenseur, bah, c'est exactement la même chose. Là, c'est très très bien fait. Dembélé, techniquement, c'est propre, mais il n'y a aucune adversité. Il y a Mbappé aussi qui lui ouvre cet espace pour rentrer pied gauche. On voit toute la détente, la décontraction d'Ousmane Dembélé, et on ne peut rien faire du côté du gardien Selvik. Mais franchement, je ne comprends pas la faiblesse défensivement. À un moment donné, il faut sortir sur le porteur. T'es quatre défenseurs, t'en as un qui a le ballon, il faut sortir. Tu sais que t'as tes copains qui sont derrière, qui peuvent un peu couvrir, mais si tu laisses le ballon d'or ou des joueurs comme Kylian Mbappé tout tranquillou, bah, tu vas te prendre une fessée dès la première période.
4: En tout cas, Dembélé déjà en doublé, on est à la 21e minute du match. Un but du pied droit, un but du pied gauche.
1: Réduction d'écart.
4: Oh non.
1: Réduction d'écart, c'est quoi ce match? La réduction d'écart pour la Norvège. Avec ce ballon-là récupéré dans la surface de réparation, bah là, pour le coup, la passivité défensive, elle est clairement du côté de l'équipe de France. C'est Tello Asgard qui remet la Norvège dans le coup. Alors franchement, quasiment sur l'engagement. C'est parti là-bas d'un ballon négocié tranquillou côté gauche. Et alors vraiment... dans la surface de réparation, mais c'est qui? C'est Upamecano là qui fait absolument n'importe quoi. Sur le... Ah mais il se fait avoir, mais c'est même pas un crochet qui nous fait.
2: Non mais c'est un peu tout, hein, parce que Dembélé était pas repositionné, il était allé célébrer avec le banc, et en fait il y a un décalage. Tchouaméni doit absolument prendre la place de Dembélé, et finalement il y a tout le monde est là, mais personne n'y va. Et puis Upamecano, en fait, juste d'une... même pas une feinte de corps, en fait, du Norvégien.
1: Ah non, mais
4: On dirait qu'il abandonne.
1: Qu'il le laisse passer. Ouais.
2: Parce qu'il y avait Tchouaméni qui était pas loin. Est-ce qu'ils se sont fait une petite politesse, mais ils se sont fait bêtement avoir, hein, les Français.
1: Ah bah on parlait des errements défensifs norvégiens. Bah en voilà un beau, hein, clairement là. Parce qu'ils sont restés sur la célébration, les Français. Ils sont restés sur Ousmane Dembélé, sur les sourires.
2: Ça a joué vite, en fait, Nico. Ça a joué très vite. On était mal positionnés. Après, on est revenu tranquillou, sans intensité. Et finalement, personne n'a pris le porteur et celui qui a récupéré le ballon.
1: Et bah, 3 buts en 22 minutes.
4: Pas de suffisance pour l'équipe de France, ce serait mieux, quoi. Ou en tout cas, pas de déconcentration. Peut-être que suffisance, c'est pas le bon mot, mais pas de déconcentration après avoir inscrit les buts, ce serait mieux.
1: Absolument. Et c'est vrai que j'allais vous dire, pour revenir au but d'Ousmane Dembélé, sur le premier, le gardien Selvik, il est quand même pas ouf, quoi. Sur le deuxième, il peut rien faire, hein. Franchement, la frappe pied gauche d'Ousmane Dembélé.
4: Et puis l'arrêt qui sort juste avant sur l'occasion de Mbappé est quand même vachement bien. On l'a revu après, et il arrête pas du torse, il l'arrête de la jambe. Il a la jambe pliée, et franchement, c'est un bel arrêt.
1: Allez, avec Michael Olysée, là, c'était sur corner, bien récupéré ce ballon deuxième poteau et bien remis surtout par Kylian Mbappé. Corner d'Ousmane Dembélé, remise deuxième poteau, limite de la ligne de sortie de but, en retrait, en première intention par Kylian Mbappé. Et Michael Olysée également en première intention pour la reprise. Ouais, décidément, je pense qu'il va y avoir quand même des buts dans cette rencontre, parce que honnêtement, il y a des occasions sur chaque situation ou presque.
4: Et on a Claude sur le chat de la chaîne YouTube ici qui nous dit ce match, c'est les peintres contre les électriciens qui ont pris un coup de jus. J'adore. Allez, c'est la poésie de Masson.
1: Hein, encore en situation d'aller porter le danger avec la frappe cette fois-ci de Théo Hernandez qui se fait plaisir à son tour. Ben voilà, la déconcentration, ça a payé pour l'équipe de France. Asgard a remis la Norvège miraculeusement dans cette rencontre, mais ça change quand même pas l'impression générale, hein, qui est celle, eh bien, d'une domination totale de la part de l'équipe de France. Et pause fraîcheur ici, ou pause publicitaire, qui est comme bien désormais dans tous les stades, conspué par le public de Boston.
4: Ouais, je pense que c'est unanime aussi pour les gens qui ne sont pas au stade. Je pense, hein, les pauses fraîcheurs, Charlotte, Bruno.
3: Comme d'habitude,
4: as usual. On n'aime pas ça. Bon, merci beaucoup. On reste évidemment ensemble.
3: Charlotte, ça la dérange pas. Voilà.
4: Ouais, parce que Charlotte, elle est joueuse.
2: Mais vous
4: attendez, j'avais juste un jingle à envoyer. Excusez-moi, je me permets. J'envoie mon jingle et on arrive.
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4: Voilà, accompagné de Bruno Salomon en studio et de Nicolas Perronnet au stade. Charlotte, je te laisse quand même finir ta phrase.
2: Mais non, mais vous vous souvenez, je vous avais donné les arguments du pourquoi.
4: En bien fait,
2: enfin, je peux comprendre qu'on soit mécontent, que ça casse le rythme, etc. Mais on sait que la VAR, des fois, ça prend 5 minutes de voir s'il y a un hors-jeu. Pour moi, il n'y a aucune incidence vraiment
4: La différence, c'est que tu vas avoir ton coach sur le bord du terrain. Tu donc peux te donner des
2: Oui, mais combien de fois on fait aussi quand il y a un problème tactique, il y a le gardien qui se met au sol et en fait, après, il y a les joueurs qui vont sur le côté. Donc, j'entends les deux, mais moi, après, oui, j'étais ancienne joueuse, donc j'ai envie de parler que des joueurs. Et même, il y a pas mal de joueurs qui ont dit que ça pouvait ne pas les déranger parce que justement, on met beaucoup d'intensité. On veut tout le temps faire plus de courses, plus de spectacles, plus d'actions. Bah, physiquement, ça demande beaucoup d'efforts.
3: Sauf que quand on regarde par exemple le match face à l'Irak, les 20 premières minutes sont excellentes. Pause fraîcheur, les Irakiens retravaillent tactiquement et on n'est plus embêté.
2: C'est la catastrophe.
3: Ils ont réussi à resserrer un peu les choses. Là, 2-1, tu te dis, les Norvégiens, ils ont pris le bouillon, mais maintenant, ils ont vu à peu près ce que ça donnait, et ils vont proposer d'autres choses.
2: Mais après, je pense que là, c'est vraiment la première grosse compète où on fait ça. Peut-être au fur et à mesure, si ça se réitère, on arrivera plus à switcher, à rebasculer dans le match, même à l'entraînement, peut-être travailler aussi un peu différemment.
4: Espérons que ça ne se poursuive pas, l'expérimentation. En tout cas, l'UEFA a dit que eux, en Ligue des Champions, a priori, ça serait pas le cas. Nicolas Perronnet, qu'est-ce que tu à penser de ce premier carton du coup de l'équipe de France globalement?
1: Quasiment parfait jusqu'à cette erreur défensive. On va dire que c'est sans conséquence en tout cas au score et dans l'objectif victoire et première place de l'équipe de France, mais quand même quoi. Enfin, je trouve que pour
4: ça
1: le coup,
4: fait tâche.
1: Ouais, ça fait un petit peu tâche parce que quand on est dans des staffs, et Charlotte j'imagine pourra le confirmer, de se recentrer de cette fameuse minute ou ces 2-3 minutes après un but, on les travaille quoi, et c'est quand même des joueurs de très haut niveau qui jouent dans des clubs immenses et qui peuvent pas, enfin qui ont pas le droit je pense d'avoir comme ça
2: un petit trou d'air. Non mais en fait c'est tellement dur, je trouve que ça fait partie dans le football des moments les plus durs, parce qu'en fait quand on a la possession, qu'on voit que l'adversaire il est vraiment plus faible que nous, en fait on sent un peu pousser des ailes et on a envie d'un peu d'être offensif. Les deux milieux de terrain ils sont beaucoup plus hauts que d'habitude. Quant à moi, en adversité, en fait finalement tu déjoues un petit peu, donc c'est là qu'il faut trouver les armes, faut avoir les leaders aussi, les cadres pour remettre un peu d'ordre. Donc à Aurélien Tchouaméni aussi et à Upamecano derrière, c'est eux les patrons, donc un peu d'équilibrer tout ça.
4: Bruno Salomon.
3: On rappelle que sur la chaîne YouTube ICI, ici on chatte ensemble et on voit le match ensemble avec pas mal de messages sur Ousmane Dembélé, par exemple Joanny qui nous dit bravo Ous. Ça sent le supporter parisien quand on commence à dire Ous, c'est que bien souvent on a des petites habitudes avec le Ballon d'Or. Et puis il y a aussi Upamecano qui ramasse un petit peu avec Mickaël Amourette qui nous dit c'est pas possible, toutes les erreurs d'Upamecano, c'est hallucinant. Je pense qu'il fait un package global sur le début du tournoi en tout cas, et il trouve qu'Upamecano est assez moyen. Voilà pour les messages en tout cas. Et effectivement, sur les réseaux aussi, Upamecano se fait un peu tailler un short. Juste célébration d'Ousmane Dembélé aussi qui fait réagir. Savoir pour qui, est-ce qu'il y a deux fois il a dit chute.
4: Ouais.
3: Voilà. Est-ce que c'est pour la presse? Est-ce que c'est pour quelqu'un d'autre?
4: On laisse parler quoi.
3: Ouais, on laisse parler. Allez-y, continuez de parler.
4: Et on va laisser parler Nico du coup.
3: C'est vrai. je me tais, d'accord.
4: Très bien,
3: je m'en vais.
4: Non, mais pour savoir ce qui se passe.
1: Parce que les Norvégiens là sont en situation, peut-être pourquoi pas d'aller créer le danger. Voilà, il a mis là, dans le vent Michael Olise pour mettre ça sur sa ligne de CV là, le Norvégien avec sa petite feinte de corse, c'était joli, même si c'était loin début. Et il commence à composer pas mal, ça s'est bien joué. La talonnade dans la surface de réparation, les Norvégiens qui vont créer le danger à nouveau, c'est pas terminé. Ouais, qu'est-ce qui se passe, Mike Maignan? Il faut le prendre ce ballon, voilà qui est fait dans la confusion. Premier poteau, tout est parti d'un geste technique magnifique. La petite talonnade pour décaler dans la surface de réparation. Il y a du talent quand même dans cette équipe de Norvège.
4: Ils ont fait ce qu'on appelait quand j'étais petite un tas de gens. On fait un tas de gens, on court et on se jette tous les uns sur les autres. C'est ça, hein?
3: Les jeux de partie que tu veux qu'on
4: ait. Ouais, c'est famille nombreuse. Voilà, famille nombreuse.
3: D'accord, un tas de gens.
4: T'as jamais fait des tas de gens, Nico?
1: Des tas d'hommes, moi je faisais à la fin, on appelait ça des tas d'hommes, c'est pareil. Hein.
4: Oh, c'est pareil.
1: Oui, c'est vrai.
3: Si, d'accord. Si,
1: ouais.
4: Bref.
1: Voilà. Célébration tas d'hommes, ouais.
4: Bon, alors du coup,
1: là,
4: sur,
1: ce que vous entendez,
4: sur le
1: c'est
4: terrain.
1: Le Viking Row, là, la fameuse célébration, puisqu'on en parle. Ils le font même en plein match. C'est vrai que ça fait débat quand même dans les autres pays nordiques et scandinaves, notamment ça en Suède et au Danemark. C'est critiqué en fait. On dit oui, c'est trop pour la télé, les traditions, etc., etc. Bref, ça rend jaloux parce qu'en fait, c'est repris partout et c'est vrai que c'est quand même une belle trouvaille, quoi. C'est très très télégénique en
4: ouais,
1: fait.
4: Donc, c'est clair. Ouais.
1: Ben oui. Donc sûr. En fait, ça rend jaloux les Suédois et les Danois. Bref. Allez, les Norvégiens, eux, tentent là de revenir dans ce match parce que, bah oui, même s'il a été un petit peu offert ce but, bah il fallait le mettre quand même de la part de Tello Asgard. Et puis, bah, ils se disent que pourquoi pas aller désormais tenter de revenir dans cette partie. Et bah, on a quand même l'impression, et là je rejoins Bruno sur son analyse tout à l'heure, que la pause fraîcheur, et bah, elle a fait du bien. Comme souvent, à l'équipe qui souffre, parce qu'ils sont un petit peu mieux là depuis le retour sur le terrain, les Norvégiens.
4: Charlotte.
2: Après, je pense qu'à un moment donné, les Français, ils savent qu'ils pourront pas avoir tout le temps le ballon. Donc, quand on est en phase défensive, il faut que tout le monde défende, pas juste à moitié. On se replace un peu tranquillou, mais sans mettre d'intensité dans la récupération du ballon. Là, c'était Jules Koundé, il savait pas où aller parce que devant lui, il y avait pas le boulot qui était fait. Donc, être très vigilant par rapport à ça.
4: Nico.
1: Allez, les Norvégiens encore en possession du ballon. La demi-heure de jeu, ça y est, ici à Boston, vous me croirez ou non, mais sous le soleil qui est revenu. Et les voilà encore dans la surface de réparation avec Strand Larsen là, qui a été bien pris. Cette fois-ci, là, par le retour défensif des Français, ça manquait un petit peu de vitesse, mais on arrive quand même vraiment à se trouver des situations depuis quelques minutes de la part de cette équipe de Norvège. Allez. Les Français là se remettent dans la partie, remonter ce ballon. Il y a tout le terrain à remonter. C'est Manu Koné qui s'en charge, qui n'est pas attaqué, qui va trouver le soutien d'Aurélien Tchouaméni à proximité du rond central. Ousmane Dembélé, déjà double buteur ce soir là-bas sur son côté droit face à trois joueurs. Donc il va repliquer dans l'axe et tenter de combiner avec Michael Olise. Ballon presque perdu, mais sauvé finalement par la pépite du Bayern Munich. Kylian Mbappé désormais, on est passé côté gauche avec Désiré Doué qui fait le petit passement de jambe. On joue un petit peu au handball là, le long de la surface de réparation, mais on progresse quand même avec Ousmane Dembélé dans la surface encore, qui va peut-être encore prendre sa chance. Et il est là, le triplé d'Ousmane Dembélé. Il compte sur ses doigts. Et 1, et 2, et 3-0 pour l'équipe de France. Oh là là, et 1, et 2, et 3-0 pour Ousmane Dembélé, qui fait ce qu'il veut dans cette surface de réparation. C'est le patron de la surface de réparation norvégienne. 32 minutes de jeu et Ousmane Dembélé s'offre un triplé face à la Norvège. Le ballon d'or de l'équipe de France a pu être critiqué, mais là je peux te dire que les réponses, elles sont là. 3-0 pour les Bleus, 32 minutes ici à Boston.
4: C'est incroyable, Charlotte.
2: Je pense qu'on a vite oublié que Ousmane Dembélé, sa plus grosse progression, c'est son efficacité devant le but. Même si là on voit que l'adversité que depuis quelques secondes c'était du handball, mais quand on a un ballon d'or, quand on a un joueur comme ça de son standing, il faut pas défendre de cette manière là on peut pas attendre qu'il frappe, en fait on peut pas dire on met juste le mur et voilà, il faut sortir sur lui. Mais vraiment, ouais, cette
4: problème,
2: progression,
4: c'est qu'à côté il y a Mbappé et Michael Olise, ouais, et Désiré Doué, c'est un enfer pour les défenseurs.
2: C'est un enfer, mais là franchement on peut féliciter Ousmane Dembélé. Donc oui, certes ballon d'or, mais son efficacité maintenant devant le but, c'est ça qui lui manquait depuis toutes ces années, et ce que Luis Enrique a réussi à faire avec ce garçon, c'est vraiment cette finesse technique devant le but.
1: Ouais, il va faire des cauchemars de Dembélé, Selvic là, franchement. dès qu'il a le ballon là, le gardien norvégien qui voit Ousmane Dembélé, si on se met à sa place, ça se passe un petit peu sur sa gauche là, ça rentre dans l'axe, il se dit mais qu'est-ce qui va se passer, qu'est-ce qui va me trouver encore comme solution. Il ressemble un petit peu au deuxième but hein. Pied gauche, petit ouais, filet opposé, enfin techniquement c'est magnifique quoi.
4: C'est magnifique et je crois que Bruno a envie d'être lyrique un petit peu.
3: Non mais deux choses.
4: Je sais pas ce qu'il va dire, mais il peut parler.
3: On parlait du match sur le match France-Irak. Rappelez-vous, on s'est dit est-ce qu'il y a un match marquant d'Ousmane Dembélé dans l'histoire des Bleus? Non, réponse non. Là, ce soir, il est en train d'impacter les supporters. Et il est en train, oui, peut-être qu'il fait fermer des bouches, mais ça faisait quand même 60 matchs qu'on attendait un match comme ça. Donc bravo à lui. Et il y a un truc, c'est que les Norvégiens ne sont concentrés que sur Mbappé. Donc il y a une espèce de plan Mbappé, mais par contre les gars, excusez-nous, on a le ballon d'or. Donc vous allez voir, s'il commence à marquer, ça peut faire mal. Je voudrais juste rappeler qu'il rentre dans la course pour essayer de battre le record désormais, puisqu'il n'y a pas que Messi ou Mbappé, lui aussi il est là.
1: Attention Michael Olise parce qu'il a encore du champ là-bas. S'il sert à droite Ousmane Dembélé, c'est pas possible. Ousmane Dembélé qui va rentrer encore dans la surface de réparation, toujours avec son pied gauche. Qu'est-ce qu'il va nous faire cette fois-ci? Ça la passe pour Aurélien Tchouaméni et la frappe qui passe largement au-dessus d'Egil Selvik. Maintenant à chaque fois que Dembélé va toucher le ballon, on va se dire on est à deux doigts du quatrième. Effectivement, Ousmane Dembélé, 61e sélection ce soir, il était à 8 buts. Donc avant la Coupe du Monde, en fait, il était à 7. Il a marqué son 8e but face à l'Irak et là, il met 3 buts. En quoi 32 minutes exactement? Alors je regarde le exactement parce qu'en fait on va se pencher dans les statistiques évidemment pour cette soirée, mais un triplé en 32 minutes en équipe de France, il n'y a pas dû en avoir 50 000 quoi. Donc oui, match référence en bleu très clairement pour Ousmane Dembélé qui passe à 11 buts désormais en équipe de France. Et c'est vrai que le maître mot qui le caractérise, c'est l'efficacité ce soir, celle qu'il a trouvée année après année pour être le ballon d'or qu'il a avec le Paris Saint-Germain, qu'il n'avait pas réussi encore à trouver en équipe de France. Mais alors là ce soir, franchement, pour Ousmane Dembélé, c'est magnifique. Je disais le ouais parce que là Michael Olise, il était gêné par l'arbitre alors qu'il était à deux doigts de récupérer le ballon. Je pense qu'on aurait presque pu remettre le ballon sur un entre-deux. Bref, c'est pas grave, ce serait un ballon norvégien à négocier. Vous savez quoi, il y a beaucoup de maillots bleus dans ce stade parce qu'on l'a déjà dit hein, face à l'Irak, c'est vraiment un phénomène ici. Il y a évidemment les supporters français, mais il y a énormément de maillots bleus sur des épaules de supporters américains.
4: Oui.
1: Et alors Kylian Mbappé évidemment de très très loin numéro 1, mais forcément Ousmane Dembélé et son ballon d'or, il est aussi sur beaucoup de maillots. Donc voilà, ça va pas freiner le phénomène.
4: En tout cas,
1: Dembélé et équipe de France dans cette Coupe du Monde, franchement les Américains sont in love des superstars de l'équipe de France et Dembélé évidemment en fait partie avec ses 3 buts ce soir encore, ça va durer.
4: Et on les comprend, il y a eu seulement 2 triplés français dans toute l'histoire de la Coupe du Monde, c'est juste Fontaine qui avait mis un triplé et Kylian Mbappé évidemment en finale en 2022.
3: Et je vous annonce qu'il fait le quadruplé ce soir.
1: Il y a Ousmane
3: ou pas? Ouais, je annonce qu'il va mettre un quadruplé.
2: Tu parais quoi, un paquet de bonbons?
3: Ouais, si tu veux, j'en ai là. J'ai des Ritz.
2: Ouais, mais c'est pas cela.
3: Tu veux pas cela? Bah oui, mais il fallait me le dire.
2: Non, c'est
3: pas de problème. Un paquet de bonbons, ok. Un paquet de schtroumpfs, pas de problème.
4: Nico, on vit notre meilleure vie ici.
3: on vit des trucs.
4: Pendant que toi, tu bosses, nous, on mange des bons becs. Vas-y, non, Nico, on t'écoute.
1: On s'est quitté sur un match. Alors, c'était sympa hein, la soirée, mais le match le plus long de l'univers. On a souffert, on était sous des bâches, c'était n'importe quoi. Les cahiers étaient tout pourris. Enfin voilà, on a gagné certes, ça s'est terminé au bout de la nuit. Là, ça mange des bons becs. Moi, je suis sous le soleil qui est revenu. On a un triplé de Dembélé. Franchement, tout va bien. Hein. Tout va bien. On connaît des boulots plus compliqués que celui-là. L'équipe de France qui va bien. Je suis assez d'accord. Alors, je sais pas à quel moment on va faire souffler quand même les cadres, nous aussi, dans cette partie. Est-ce que Guy Stéphan va le faire dès la mi-temps ou pas? Parce qu'il y avait un petit débat quand même hein, sur la nécessité ou pas d'aligner un Kylian Mbappé sur cette rencontre. Après, Kylian Mbappé veut jouer tous les matchs. Et c'est pas Guy Stéphan qui allait lui dire non, celui-là.
4: Ouais, t'imagines? Je joue pas. Alors, on va tout changer. Dédé est pas là. Kylian, benché. Ce serait fou. Par contre, moi, j'attends vraiment de voir Warren Zaïre-Emery jouer ce soir. Bah, je vous le dis.
1: Je pense qu'on aura quand même des changements qui seront des vrais changements de rotation pour faire souffler. Enfin, j'imagine quand même. En deuxième période, c'est ce qui me fait dire qu'on n'aura peut-être pas le quadruplé d'Ousmane Dembélé ce soir. Mais bon, vu qu'à chaque fois qu'il touche le ballon dans cette première période déjà, il va au bout ou presque, il lui reste 8 minutes.
4: Ouais.
1: au Ballon d'Or pour aller, pourquoi pas, chercher le quadruplé. Le voilà justement en possession du ballon. La passe en première intention, c'était bien joué, c'était ce qu'il fallait faire, mais malheureusement elle est dans le dos de Michael Olise. C'est récupéré par le duo Koundé Tchouaméni. La transversale pour aller toucher et trouver Théo Hernandez sur le côté gauche. Théo Hernandez face à deux Norvégiens qui va essayer de passer entre les deux. C'était pas mal fait, il y avait de l'idée, mais il s'est fait bloquer.
4: Bruno,
1: le joueur d'Alilal.
3: Juste vous dire que sur la page ICI, n'hésitez pas à réagir et interagir sur notre chaîne YouTube, bien sûr. Sur la chaîne YouTube ICI, nous vous proposons le match en direct. Vous voyez nos têtes en train de réagir. Vous voyez Pierre en train de manger ses gâteaux et moi mes bonbons. En tout cas, il y a justement, il y a Sonson qui dit: qu'est-ce que vous mangez? Vous êtes en train de vous goinfrer de bonbons. C'est pas goinfrer, un petit comme ça. Bon, on a quand même le droit.
2: Vous avez remarqué, c'était Bruno et Pierre. Moi, ça va. Je fais attention.
3: J'ai pas encore proposé dans quelques instants à Charlotte. Et par contre, on a Patrick qui nous dit: c'est franchement pas très pro de la part de cette équipe de Norvège de se présenter avec une équipe bis face à la France. Vraiment, j'espère qu'ils vont prendre une tôle. Voilà pour le petit message.
4: C'est bien parti.
1: Après, il y a peut-être aussi un petit peu de tactique. Alors, je sais pas ce que vous en pensez, parce que c'est un débat qu'on avait eu aussi. Moi, je trouve que finalement, les deux tableaux, que ce soit en haut ou en bas, donc c'est-à-dire premier ou deuxième de groupe, ils sont quand même assez équilibrés, mais peut-être que la Norvège se dit: bon allez, moi je préfère aller dans le tableau du bas, c'est-à-dire prendre la Côte d'Ivoire en 16e, prendre
4: ils sont fous.
1: Brésil ou Japon en 8e, possiblement l'Angleterre en quart, possiblement l'Argentine en demi. Je suis pas sûr que ce soit mieux que ce qui attend les Bleus, c'est-à-dire la Suède a priori en 16e, puis l'Allemagne. Alors ça, ouais, ok, c'est un petit peu le petit caillou dans la chaussure, mais les Pays-Bas ou le Maroc ensuite en quart, puis l'Espagne en demi, je trouve que c'est kiff-kiff quand même en termes d'adversité. Bref, on pourra y revenir évidemment. La pause ici dans 5 minutes et tout se passe pour le mieux pour les Bleus à Boston. 3 buts à 1 pour l'équipe de France. Le triplé de le triplé du Ballon d'Or Ousmane Dembélé.
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4: Avec dans le studio Charlotte Lorgeret, notre consultante, Bruno Salomon qui lit vos messages sur la chaîne YouTube ICI. Vous pouvez interagir avec nous pendant le match. Et Nicolas Perronnet qui vous fait vivre le match depuis le stade à Boston entre la France et la Norvège. La France mène 3 à 1 grâce à un triplé donc d'Ousmane Dembélé. Nico.
1: Allez, Ousmane Dembélé, justement, par qui tout passe vraiment tous les ballons. Il est concurrence, hein, je pense Michael Olise ce soir en termes de ballons touchés. Parce que là, il est clairement en position au milieu de terrain. Hein. Ousmane Dembélé, il a quitté sa ligne de touche après avoir fracassé totalement la défense norvégienne en une demi-heure. Et le voilà dans le cœur du jeu, là, Ousmane Dembélé qui décroche vraiment. Il nous fait du Michael Olise. Hein. C'est lui là-bas, Michael Olise, qui est plutôt passé sur son côté, Théo Hernandez.
4: Il a gagné le droit de revenir dans l'axe ça. Avec son triplé.
1: Un petit peu. C'est énorme. Pour Ousmane Dembélé avec Kylian Mbappé.
4: Ils ont touché 30 ballons pour Ousmane et 36 pour Olise pour l'instant.
1: Ah, bah il est encore un petit peu au-dessus, effectivement. Mais là, ça fait 31 avec Ousmane Dembélé. Encore la passe mal ajustée. Pour le coup, il nous fait mentir. Ousmane Dembélé là qui allait chercher justement Michael Olise qui avait pris sa place sur le côté droit et s'est intercepté directement par les Norvégiens. Mais alors derrière le contre-pressing de l'équipe de France, il est très haut, il est très très agressif. Ça montre bien que les Bleus se contentent pas pour l'instant de ces trois buts. Oh, il va être offert celui-là. Oh là là, pour Kylian Mbappé. Aïe aïe aïe, le but quasiment offert pour Kylian Mbappé qui fait pas le bon choix là, je pense. Sur cette très mauvaise passe en retrait, je crois que c'est Falchener vers son gardien, mais alors pas assez appuyé du tout, récupéré par Kylian Mbappé.
3: Désiré Doué, autant pour moi.
1: Et je pense qu'il veut se remettre sur son pied droit, Désiré Doué, alors que il y avait peut-être mieux à faire. Après, le gardien joue bien le coup. Mais il est tellement surpris, je pense, Désiré Doué, de récupérer ce ballon qu'il sait pas trop quoi en faire.
4: Il y a pas faute du gardien. J'ai un doute. Hein.
2: Combien de d'erreurs juste bêtes on a depuis le début de la Coupe du Monde où c'est soit des passes latérales devant le gardien, soit c'est des mauvais contrôles.
4: Mais pourquoi Charlotte? Parce qu'on a tellement de marge que en fait les joueurs ils sont pas. Tu verras pas ça contre l'Argentine ou contre l'Espagne, je pense. Hein.
2: Non, c'est sûr parce que techniquement ils se positionnent un petit peu mieux, mais je trouve qu'il y a des prises de risque de tout le monde en fait.
4: Mentalement, parce qu'ils sont pas à 100%. Ouais. Je sais pas, Nico, ce que t'en penses, mais si tu trouves que Ils ont l'air d'être à 150% ce soir.
1: Attention avec Ousmane Dembélé dans la surface de réparation. Ousmane Dembélé pour le quatrième. Non, cette fois, oh, c'est la passe. Oh, je pense qu'il n'a pas osé tirer. Ousmane Dembélé, il s'est dit 3. Ça va faire un petit peu beaucoup, mais il a voulu être trop altruiste à Ousmane Dembélé parce que c'était ouvert devant lui, pied droit. Il est presque allé chercher la difficulté. Je ne sais pas ce que vous en pensez, mais là, sur ce contre, c'était ouvert pour Ousmane Dembélé. Il fallait la prendre encore une fois, la frappe croisée, parce que certes, il y avait Kylian Mbappé et Mikel Olysee sur son côté gauche, mais il a voulu faire jouer les copains.
2: Par contre, Upamecano, il te fait une sortie presque comme un gardien, une aile de pigeon juste devant le Norvégien. Mais après, en fait, il n'avait pas d'espace, hein, Dembélé, pour vraiment faire le bon choix. Il y avait Kylian Mbappé qui était juste à côté de lui. Après, je crois que c'est peut-être Olysee. Mais en fait, il a ralenti. C'est pour ça qu'il a pu l'opportunité de frapper. Il a ralenti sa course. Donc, c'est pour ça que la fenêtre de tir était plus possible.
4: Et en tout cas, je crois que c'est Olysee qui fait la passe vers Dembélé. Elle est sublime, cette passe.
2: Mais après, il y avait Kylian Mbappé, il y avait Dembélé,
4: Il y avait trois joueurs parisiens. Cette déformation professionnelle. Trois joueurs français au même endroit avec aucun défenseur norvégien parmi eux, quoi. Et le ballon est arrivé au milieu d'eux, donc c'est quand même assez dingue.
1: Non, mais c'est d'une facilité avec Manu Koné. Oh, la 1-2 magnifique avec Kylian Mbappé. C'est même Manu Koné maintenant qui vient jouer les artistes dans la surface de réparation pour vous dire à quel point c'est simple de perforer cette défense norvégienne. Oh, il a failli aller nous mettre son petit but, Manu Koné. Franchement, ça nous aura fait plaisir. Ah ouais, c'est Manu Koné, Neymar, là, tout ce que vous voulez, avec le petit appui sur Kylian Mbappé, la belle inspiration de Kylian Mbappé qui joue en première intention le 1-2 avec Koné. Il a voulu se l'emmener avec une petite roulette là pour dribbler Selvik, le gardien norvégien. Ah, c'est dommage qu'il l'a. Il joue pas peut-être en première intention, mais franchement, cette défense norvégienne.
2: Clairement, il n'y en a pas un qui sait nager. Ils sont tous en train de se noyer. Mais clairement, ils savent plus où prendre l'information, tellement qu'il y a des. En plus, c'est pas simple. C'est facile parce que à un moment donné, tu sais que va avoir le 1-2, tu le sens, ce genre de choses-là. Mais en fait, il y a aucune anticipation.
4: Bruno,
1: allez, il reste quoi?
4: Ils sont pas bien.
3: Hein. Ah non, c'est clair. J'hallucine effectivement, mais après je trouve dans l'équilibre, mais c'est pas simple, hein, parce qu'on voit quand même que les Norvégiens arrivent par petites séquences à arriver vers notre but, parce que
2: je trouve offensivement, c'est
3: parce que je trouve qu'on vraiment on penche énormément vers l'avant, donc c'est un régal, offensivement, mais je trouve que le bloc est pas
4: très équilibré.
3: Contre
4: une autre équipe, ce serait dangereux.
3: Ah ben,
1: il va encore y avoir danger, les amis. Il va encore y avoir danger avec Désiré Doué cette fois-ci sur le côté droit, avec là-bas, si ça part à droite, il y a de l'espace. C'est pour Mikel Olysee. Et cette fois-ci, ça passe au-dessus. Bah, franchement, je sais pas quelle va être la facture là pour l'équipe de Norvège. Tout à l'heure, ça continue comme ça. Mais on a l'impression, franchement, que l'équipe de France peut aller marquer à chaque ballon touché. Et que les trois buts pour l'instant, c'est pas cher payé pour les Norvégiens.
3: C'est le premier tir non cadré en fait de l'équipe de France, je crois, non? C'est pas à la 40.
2: Ouais, parce qu'après il était arrêté avant.
4: Il y en a que deux.
3: C'est un truc de
4: fou. C'est complètement fou. Il y a eu
1: 14 tirs.
4: Voilà, 14 tirs
1: à 5.
4: Exactement.
1: 14 tirs sur une mi-temps, c'est pas mal quand même.
2: On a vu bien des matchs de l'équipe de France. On a vu des matchs à peut-être deux tirs en première période.
4: Quand on pense à la première période contre le Sénégal, ils ont réglé.
1: Ouais, les premiers tirs cadrés, je crois, à la 60e ou 70e presque, hein, je crois, contre le Sénégal. Enfin, super tard, quoi. On est dans le temps additionnel. Hein. Je ne vous l'ai pas dit, mais il y aura 5 minutes de temps additionnel.

0: sa petite incursion dans la surface de réparation. Mais il aura tort de se priver parce que il n'est pas pris. Donc il quitte un petit peu son rôle de ratisseur et puis il gagne du terrain. Manu Koné avec encore une fois là sur la droite, cette fois-ci Tchouaméni qui va lui aussi se porter là-bas tel un ailier pour centrer. Aurélien Tchouaméni qui va le récupérer. Ce ballon, il est sorti. Oui, non. Oui, finalement il est sorti et ce sera un 6 mètres, un dégagement pour le gardien Selvic. Ben voilà, même Manu Koné et même Aurélien Tchouaméni, les sentinelles de cette équipe de France, se prennent à rentrer comme dans du beurre dans cette défense norvégienne, avec des petites passes, des petites incursions, des jeux à deux, des jeux à trois. Ça veut tout dire quand même de la facilité française sur cette première période, les toutes dernières minutes, secondes de cette première période, justement, alors que les supporters norvégiens vont rentamer sans doute une petite célébration viking. Allez, ce ballon, faut le mettre au sol pour Kylian Mbappé, qui lui n'a pas, quoique soigné des statistiques, je crois qu'il est à une passe
1: décisive.
0: Deux, hein. Ouais, il y en a deux pour Kylian Mbappé, donc c'est quand même pas mal.
1: C'est quand même,
0: on valide pour Kylian Mbappé dans sa course. Évidemment aux statistiques, mais c'est vrai qu'on pense au but en Coupe du Monde parce que il y a Léo Messi qui est toujours devant dans ce duel à distance. Mais voilà, c'est un match quand même pour aller les soigner aussi, les statistiques de but pour Kylian Mbappé, qui fait pourtant une bonne première période, même s'il n'a pas marqué. Franchement, ces deux passes, elles sont
1: les
0: magnifiques.
1: Les quatre attaquants font une bonne première période.
0: Ouais.
1: Parce que tu vois, là il y a quelques secondes, là, c'était Olise qui était sur l'aile gauche et Doué qui était dans l'axe. Ils combinent énormément tous les quatre.
0: Ouais, Doué qui est justement en possession du ballon avec Olise. C'est vrai qu'on a l'impression quand même, alors c'est un peu quelque part, tant mieux que la France prenne ce soir les trois points facilement et cette première place facilement si ça continue comme ça. On va pas se plaindre, mais on attendait quand même le premier gros test de ce mondial. On l'a pas, quoi. Voilà, on n'a pas très clairement. Le Sénégal s'en était un, mais bon, c'est le premier match d'une Coupe du Monde avec une première période ratée. Voilà, on attendait de revoir cette équipe de France. L'Irak, honnêtement, l'opposition, Didier Deschamps avait beau eu avant le match nous dire attention, méfions-nous, c'est une bonne équipe, etc., etc. Franchement, l'Irak, c'était quand même assez bidon d'une manière générale. Et là, on n'a toujours pas cette opposition. Donc, il faudra attendre les matchs opposition directe pour voir vraiment, non pas ce que cette équipe de France a dans le ventre, parce qu'on commence à le savoir, et puis la confirmation du quatuor offensif, du talent qu'on a devant, on l'a eu malgré tout sur cette phase de groupe. Mais voir ce que cette équipe de France vaut face à une forte opposition. Ce ne sera pas le cas sur cette première période qui se termine ici à Boston sur un carton de l'équipe de France. C'est Ousmane Dembélé qui rentre à grandes enjambées là-bas dans l'angle du côté du vestiaire. Ousmane Dembélé, auteur de sa meilleure période en bleu dans sa carrière en équipe de France, triplé pour le ballon d'or, le premier but à la 7e minute de jeu, le deuxième à la 20e, le troisième à la 32e, la réduction de l'écart à la 21e, signé Asgard sur une grosse erreur défensive française. Tout va bien pour les Bleus, 3 buts à 1 ici à la mi-temps à Boston.
1: Nicolas Perronnet, tu vas partir faire une petite pause de 15 minutes pour pouvoir respirer un peu. Nous, on reste là en studio avec Charlotte Lorgeret, notre consultante, avec Bruno Salomon, journaliste sportif à Ici Paris Île-de-France, qui lit vos messages sur le chat YouTube de la chaîne Ici ICI. Et on fait d'ailleurs une bise à Rosette qui nous dit yo la team, la France va gagner. Mais écoute Rosette, je pense que tu es dans le juste, dans le vrai. En tout cas, on l'espère tous, évidemment. On arrive dans une seconde. T'inquiète, Bruno.
2: Moi, je voulais juste dire que Julien disait qu'on était la meilleure radio. C'est
1: mais tout. Oui ah, et qui nous écoute depuis 6h30 du mat.
2: Et voilà.
1: Mais je lance un jingle et je reviens te voir, ok?
2: Allez,
1: on fait un petit point sur les réseaux, tout ça, tout ça. À tout de suite, on est là.
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1: Merci de vivre cette soirée avec nous. Vous êtes de plus en plus nombreux à nous écouter et à nous rejoindre aussi sur le chat YouTube, sur la chaîne YouTube ICI, ICI. Bruno Salomon est avec nous dans le studio. On a de la chance de l'avoir. On s'est dit, on ne sait jamais si la mi-temps redure 2h12. Il vaut mieux que Bruno soit

0: dans les parages
1: qui reviennent taper la dispute tranquillement. Il y a plein de sondages, hein, de la part de Lucas qui gère aussi le chat de cette chaîne YouTube. La Norvège prend l'eau pour Charlotte. Est-ce que vous êtes d'accord? Elle a raison à 100%, voilà, comme ça au moins. Ouais. Alors voilà, pas trop dire à Charlotte après quand on lui dit elle a raison, elle va se la péter un petit peu, tout ça, tu vois, elle va se la raconter.
2: J'aurais plus de place
1: dans tes chaussettes.
2: Dans mes chaussettes.
0: Voilà. Attends, donc là, Charlotte, pour ceux qui nous regardent pas sur YouTube, Charlotte, elle a la jambe en l'air et elle montre ses chaussettes bleu, blanc, rouge.
1: Elle en est très fière.
2: Parce que la jambe en l'air, ça peut.
1: Elle en est très fière. C'est-à-dire qu'elle est déjà arrivée au bureau en disant
0: ça fait 4 fois qu'elle nous montre ses chaussettes. Alors, mais c'est pas grave, je vais faire pareil. Moi, j'ai des chaussettes jaunes. Jaune citron, Bruno, est-ce que tu peux lutter contre ça?
1: Je peux pas lever la jambe. Chaussette noire. Voilà, chaussette noire. Chaussette noire. Laissez-moi tranquille. Juste pour vous dire que sur les réseaux sociaux, alors un numéro aussi, 0810 055 056. Vous n'hésitez pas, vous venez laisser des messages
0: sur WhatsApp. Pas le téléphone, en WhatsApp.
1: Ouais, c'est ça, WhatsApp directement. Vous laissez un petit message. Vous pouvez aussi mettre message écrit, message audio, et on le fera passer sur l'antenne. Et puis après, sur les réseaux sociaux, il y a Jean-Mike qui nous dit le Mbappé, Kylian. Il est magnifique sur cette Coupe du Monde. Quand c'est bien, il faut aussi le dire avec Kylian Mbappé. C'est vrai qu'il est en taille patron.
0: Il fait une grande Coupe du Monde pour
1: l'instant.
0: C'est
1: vrai, sur ces trois premiers matchs, il faut le souligner. Il y a Maxime qui nous dit le football et la confiance, acte 565, signé Ousmane Dembélé. C'est vrai que quand on le voit comme ça, Ousmane Dembélé, ça fait plaisir. Et d'autres disent, voilà, les experts sur les réseaux sociaux du foot, taisez-vous maintenant, Ousmane a marqué, etc., etc., etc. Il y en a d'un petit peu partout pour, voilà, c'est, et vraiment, c'est Mbappé qui est mis en avant, c'est Kylian Mbappé. Lui, qui est dit bien souvent égoïste, a été extrêmement généreux dans cette première période face à cette équipe de Norvège. Il y a aussi beaucoup de messages en disant maintenant on arrête de rigoler, faites rentrer vraiment l'équipe 1 de cette équipe de Norvège. Il en manque quelques-uns quand même.
0: Dans un instant, on va se tourner vers toi, Charlotte, pour que tu nous délivres un peu ton analyse tactique du match et que tu nous dises aussi qui t'a le plus plu, évidemment, à part Ousmane qui a inscrit un incroyable triplé. Mais il y a eu des belles choses aussi, par exemple, du côté de Manu Koné. Il y a eu pas mal de points positifs. On va d'abord aller faire un tour avec Jean-Pierre Blimeau, journaliste au service des sports de Radio France, dans la fan zone de la communale Saint-Ouen. C'est au nord de l'Île-de-France, collé à Paris. Jean-Pierre, est-ce que l'ambiance est torride et enthousiaste autour de vous ?
3: Oui, puisque vous savez qu'ici, il y a quasiment 2000 personnes. Il y a 2500 places au maximum quand on est assis ou debout autour des écrans géants, des tables où on se restaure, où on se désaltère, où il fait chaud malgré la climatisation parce qu'il y a tellement de monde, c'est un petit peu comme un wagon bondé. Ben voilà, il fait chaud quand même malgré la clim. Et la clim, c'est les Français qui l'ont mise aux joueurs de la Norvège. Je suis avec Eric.
4: Tout à fait.
3: Oui.
4: Bonsoir.
3: Bonsoir, Eric. Vous venez de Toulouse.
4: Tout à fait.
3: Pour le match de rugby de demain, c'est la finale du top 14 de rugby entre Toulouse et Montpellier. Mais ce soir, vous teniez à être avec l'équipe de France de foot. Et pour l'instant, on peut dire que vous avez raison d'être venu ici. Qu'est-ce que vous pensez de cette première mi-temps ?
4: Alors, une très belle première mi-temps par les Français avec Ousmane Dembélé juste magique. Qui a bien compris où était le coin droit du gardien. Donc, un petit peu comme disait Adrien tout à l'heure, hein, on a vu un Ousmane Dembélé des grands jours qui postule pour le Ballon d'Or l'année prochaine. Donc on voit bien que si la Coupe du Monde est à la France, on a le prochain Ballon d'Or aussi. Donc on espère qu'on aura les deux, comme nous sur Toulouse, on espère avoir le quadruplé demain soir puisqu'on est là pour ça. Ça a été compliqué de monter jusqu'à Paris aujourd'hui avec la canicule, avec les problèmes de train, mais on est là. Et on prend un plaisir fou à la communale ici à Saint-Ouen. C'est un bel endroit avec des gens charmants, souriants, adorables. Donc, magnifique soirée. On se régale, on espère que ça sera la même chose demain soir.
3: On précise qu'Adrien, c'est votre fiston qui est à côté de vous. On a eu l'occasion de discuter ensemble tout à l'heure. Alors, qu'est-ce qu'on peut espérer pour la deuxième mi-temps, vous qui connaissez bien le sport? Est-ce qu'il faut appuyer? Est-ce qu'il faut se préserver pour les 16e de finale? Est-ce qu'il faut faire des changements? Vous seriez sur le banc à la place de Guy Stéphane. Qu'est-ce que vous faites?
4: Alors, je lui laisse la place, bien évidemment. Hein, c'est pas mon rôle. Mais bon, là, on va avoir encore beaucoup de matchs à venir. Ça veut dire que les Norvégiens doivent encore marquer 3 buts. Le premier, ils l'ont marqué un peu, pas dire par chance, mais par... par on va dire une mauvaise préparation de l'équipe de France. Donc ben, moi je serais plutôt pour sortir les pour sortir Dembélé, pour sortir Mbappé, les préserver pour la suite parce qu'on aura des échéances plus fortes avec l'Allemagne probablement, avec peut-être le Maroc, avec avec l'Espagne certainement en demi-finale. Donc pour moi il faut préserver les joueurs aujourd'hui, mais bon. Ça, c'est Guy Stéphane est là pour faire le boulot. Et puis, je lui laisse. C'est lui qui aura raison à la sortie, de toute façon.
3: Et juste un dernier mot pour vous demander pourquoi vous êtes venu ici avec tous ces gens pour être un petit peu au stade aussi avec eux, ceux qui ont la chance d'être là-bas, pour être ensemble, pour vibrer, pour entendre des clameurs de sport, de foot. C'est mieux que devant un canapé à l'hôtel.
4: Alors, c'est clair, oui. Donc, on a cherché une fan zone sur Internet et on a vu que, ben, qu'on a l'appartement qui est pas très, très loin d'ici. On a vu que la communale retransmettait le match. Je connais déjà par mon boulot cet endroit et c'est vrai qu'il y a une ambiance qui est magique. Donc c'est pour ça qu'on est là. Mais on aurait pu très bien aller au centre de Paris en prenant le métro, c'est assez facile. Mais bon, aujourd'hui on se régale, l'ambiance est énorme. Donc on va profiter au maximum de l'événement et puis encore une fois, c'est magique. On espère qu'ils vont continuer comme ça et au moins préserver le score, voire l'accentuer.
3: Voilà, tout est dit donc ici à Saint-Ouen. Les spectateurs, les téléspectateurs, les supporters, les fans de rugby, de foot sont tous confiants. Hein. Vous avez bien compris. Hein.
0: Et allez les bleus. Voilà. Merci beaucoup Jean-Pierre Blimeau en direct de la fan zone de la communale Saint-Ouen au nord de l'Île-de-France. On traverse l'Île-de-France et on part à la fan zone du jardin de la ménagerie à Sceaux avec Féline Leloir-Duhaut. Féline, j'imagine que l'enthousiasme est au rendez-vous aussi du côté de Sceaux.
5: Eh oui, exactement, Pia, Charlotte et Bruno. Bah, vous imaginez bien ici, bah, c'est la fête, hein, tout simplement à Sceaux. Ousmane Dembélé, c'est le grand champion. À chaque but, c'est bien plus de 1500 personnes qui ont crié et chanté son nom à tous les sens. Ousmane Ballon d'Or, Ousmane champion, ça, c'est sûr. Et parmi tous ces supporters, il y a bien sûr bah, Clara et Manon. Je vous les ai présentés dans l'avant-match. Alors, les filles, est-ce qu'on peut faire un petit résumé de cette première mi-temps?
6: Ah bah, c'est très belle première mi-temps, surtout pour Ousmane. On en attend encore pour la deuxième.
7: Ah oui, moi j'attends que Ousmane, là, il remarque encore quelque chose. Hein.
6: Voilà, donc ouais. Encore un, voire deux buts en plus pour la deuxième mi-temps.
7: Et après, je pense encore un but de la France.
5: Hein, parce que c'est vrai qu'on avait dit 2-1, là 2-1, c'est mort.
6: Pour revoir à la hausse
7: les
6: pronostics.
7: On les a un peu sous-estimés, je pense. Maintenant, il faut qu'on soit sur des bleus, quoi, en fait.
6: Ouais.
7: On sait que c'est bon, là, c'est bien parti. Ousmane, il va encore marquer, moi j'en suis sûre. Et. C'est un beau match.
5: Oui. Peut-être un petit but de Mbappé.
6: Ah bah on espère, hein, pour un peu qu'il s'exprime un peu plus pendant ce match. On verra, mais en tout cas très bon début pour le moment.
5: Ok. Et donc du coup donc on partirait sur un 5-1, un 5-2, un 4-2.
7: 4-2 pour moi. Ouais, 4-2. 4-2 pour la France.
6: Moi je me dis pour revenir de cette petite pause. Par 5-2. Ousmane.
5: 5-2, 4-2, voyez, Pia, Charlotte et Bruno, nous on est en tout cas très positifs, très optimistes. C'est sûr que la France va gagner, personne n'a aucun doute ici à Sceaux. Et ben là, on attend tranquillement que la pause se termine tranquillement. On boit des bières, de la citronnade, on mange des frites. Bref, écoutez, on profite bien, nous, de notre côté.
0: Merci beaucoup, Féline. Merci à Clara et Manon. Je retiens la phrase de l'une des deux qui disait « Maintenant, il faut qu'on soit sûr des Bleus ». En gros, voilà, il faut qu'on leur fasse confiance. Merci, Féline. Charlotte, c'est tout ce qu'on a envie de faire, en fait. On a envie de les laisser dérouler leur football parce que franchement, il n'y a pas grand-chose à demander de plus que ça face à un match comme ça.
8: Oui, parce que face à l'Irak, il y avait eu quoi, 15-20 bonnes premières minutes. Là, c'est quasiment, à part sur le but qu'ils ont considéré, quasiment la mi-temps. Donc, en fait, on monte crescendo avec cette équipe de France. Moi, je suis très satisfaite dans l'utilisation du ballon, dans l'animation. Tout le monde est connecté offensivement. On fait beaucoup de courses vers l'avant. Parce qu'à partir du moment où on met l'adversaire en difficulté à chaque action, ça veut dire qu'on fait des bonnes choses offensivement. Après, c'est très, très dur quand on est défenseur. Là, les quatre, là, je peux vous dire qu'ils ont la sueur. Parce qu'à chaque fois qu'il y a une petite transition, on est désorganisé. Il y a un déséquilibre constant pour les défenseurs de l'équipe de France. Donc, c'est pour ça que, bah, il faut être un petit peu dans l'anticipation. Il faut peut-être rappeler un peu plus Tchouaméni ou Koné. Leur dire bah les gars c'est bien vous voulez apporter mais il faut qu'au moins un des deux soit sûr qu'il soit devant nous donc c'est juste ce petit bémol dans cette deuxième période qu'il faudra rectifier.
0: Et c'est vrai que Tchouaméni en conférence de presse hier a parlé de ça, a parlé du fait qu'il s'était bridé sur son premier match parce qu'il s'était rendu compte que l'équipe penchait vers l'avant et qu'il s'était dit vaut mieux que je reste un peu en arrière. Après, ça lui avait été aussi reproché puisque les gens disaient,
8: exactement.
0: Oui, bah regarde, Didier Deschamps a mis Manu Koné à sa place parce que Manu Koné est plus offensif, mais en fait, il faut quand même que quelqu'un reste un peu tenir la baraque.
8: Et peu importe importe l'adversaire, à un moment donné, oui, il faut un peu se sacrifier. C'est un peu ce poste qui peut être mis en lumière et en même temps, c'est un poste qui est assez ingrat parce que quand on a des équipes comme la Norvège qui sont très très faibles, ben, il faut que Tchouaméni prenne un peu ses responsabilités.
0: Équipe B de la Norvège.
8: Voir même l'équipe C, hein, franchement, ouais. on peut le dire.
0: Bruno Salomon, qui est avec nous en studio et qui lit vos messages sur le chat de la chaîne YouTube.
1: Et vous êtes de plus en plus nombreux à nous rejoindre.
0: Bien.
1: Ça monte effectivement. Vous êtes plus de 360 là actuellement en direct en train de.
8: Ils attendent ma danse Waka Waka.
1: C'est ça,
0: est-ce que vous attendez la danse Waka Waka de Charlotte? Vous pouvez nous répondre? Parce que moi j'ai découvert qu'elle chantait aussi, donc on peut innover
1: mais
0: aussi.
1: Il faudrait peut-être trouver un titre. Il faut peut-être qu'elle nous signale un titre. Il y a un titre où Waka Waka.
8: Non, mais là la facture va être plus chère. Si je commence à danser, chanter,
0: Charlotte, dans le contrat, c'était pas marqué. T'es une star ou t'es pas une star, Charlotte? Bon alors Bruno,
1: messages sont annoncés sur notre chaîne ICI, notre chaîne YouTube. Vous n'hésitez pas. Avec par exemple PJD qui nous dit: moi j'aimerais vraiment bien que Doué sorte et que Barcola rentre pour cette seconde période. Et il y a Laurent Ngouba qui nous dit: je suis content pour Dembélé mais pas content de la composition de l'équipe de France. J'aurais vraiment aimé plus de variété. Et par exemple, lui aurait voulu Warren Zaïre-Emery pour débuter la rencontre. Ça va, moi je vous annonce, Warren Zaïre-Emery, ça c'est un avis tout à fait personnel. Vous verrez que ça sera N'Golo Kanté qui rentrera avant
0: Warren. Mais la dernière fois il a fait rentrer Akliouche.
1: Oui, c'est ça. Donc je pense que c'est ça sera lui, c'est un remplaçant, il est là juste pour regarder ce qui se passe. Il y a Kevin qui nous dit: la possession de l'équipe de France est de 63%, c'est quand même assez important dans cette rencontre. Voilà pour les premiers messages. Pascal nous dit: la danse de Charlotte. Il veut la danse de Charlotte. Voilà,
0: c'est annoncé. Il veut la chanson aussi en même temps. Juste un message pour Capac qui fait partie des viewers qui sont sur le chat avec nous, qui nous a envoyé plein de messages qui sont tous super intéressants. Pour aucune raison, on n'en a pas lu à l'antenne et du coup Capac il est un peu vénère.
1: D'accord.
0: Il dit bah super les gars, merci en gros.
1: Il y en a effectivement tellement. Alors.
0: Ouais. Attends, il y en avait un qui était vachement intéressant. Bon, outre le fait que Capac.
1: Il est du Mexique, hein, Capac, ouais, déjà, première chose.
0: Mexique. Voilà, au pied de la Sierra Sur.
1: Voilà, c'est ça. Donc la prochaine émission se fera là-bas, tranquille.
0: Avec
1: on va y aller. On va peut-être se délocaliser. Ça, je pense que ça serait bien.
0: Même si je sais que tu préfères le nord de l'Angleterre,
1: oui.
0: mais bon, passons. En tout cas, Capac il avait soulevé une chose que je voulais évoquer avec toi, Charles. Les joueurs sont en train de revenir dans le couloir, donc on terminera le débrief de la mi-temps là-dessus. Mais il a souligné le fait qu'il était un petit peu inquiet de la prestation de Mike Maignan. C'est vrai qu'il a encaissé un but. Le gardien norvégien en encaisse trois au même moment. Mais en tout cas, Mike Maignan, il n'a pas beaucoup de tirs qui lui sont opposés et il ne les gère pas forcément super bien.
8: C'est la difficulté quand on est gardien d'une grande équipe comme ça. On a peu de choses à faire et souvent, c'est les erreurs des défenseurs ou des milieux. Et lui, en fait, il peut pas faire forcément quelque chose de bien derrière. Donc, j'ai trouvé un petit peu attentiste, mais non, moi, je suis pas inquiète pour Mike Maignan. C'est un joueur qui a énormément d'expérience. C'est le boss des gardiens de but. C'est lui qui donne la voix. Donc, même si cette année c'était un petit peu mieux du côté de son club, du côté de Milan, l'année dernière c'était un peu plus compliqué. Mais non, je suis aucune inquiétude. C'est vrai que à mon avis, il doit essayer de communiquer un peu plus à ses défenseurs pour que ensuite, il discute avec ses milieux terrains, etc., etc.
0: Ouais. Et en tout cas, on a Fred aussi sur le chat qui demande qu'on lance la propagande. Ah, t'allais le dire, Bruno,
1: il faut lancer. En fait, il demande à ce qu'on lance la propagande. Ousmane Ballon d'Or. Voilà. Bis, bien évidemment.
0: Parce que Ballon d'Or, je l'appelle Ballon d'Or maintenant. Ousmane Dembélé, évidemment, champion d'Europe et qui vient de claquer un triplé en Coupe du Monde et c'est pas fini le match. Donc honnêtement, ça pourrait se dessiner comme ça. Hein. On sait pas, mais franchement, ça pourrait, ce serait mérité en tout cas. Vous êtes sûr ici, la France mène 3-1 contre la Norvège et la deuxième mi-temps va bientôt commencer.
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0: Et on retrouve au stade à Boston Nicolas Perronnet. Il y a du changement, Nico, dans l'équipe norvégienne.
11: Ouais, qui fait un petit peu ce qu'elle peut pour essayer de ne pas sombrer totalement dans cette. Il fallait les mettre dès le début, je suis bien d'accord avec toi. Il y a deux changements opérés à la mi-temps. Holmgren, Pedersen qui va remplacer Bjørkan. Bjørkan, c'est lui qui a pris le bouillon pendant 45 minutes et qui va faire des cauchemars d'Ousmane Dembélé pendant
0: latéral gauche
11: des générations à venir. L'autre changement, c'est Morten Thorsby qui va remplacer Christian Thorstvedt. Voilà pour les deux changements donc opérés par le sélectionneur de cette équipe de Norvège. Graham Pedersen, c'est un cadre de cette équipe de Norvège. Donc on va essayer de remettre un petit peu peut-être de solidité défensive. Mais voilà, ça va être bien compliqué en tout cas pour les Vikings qui ont pris l'eau, pris le bouillon, tout ce que vous voulez en première période avec ce super Ousmane Ballon d'Or, auteur d'un triplé, son premier en bleu. Avec trois buts, deux buts du pied gauche, un but du pied droit, qui est clairement pour l'instant le grand bonhomme de cette victoire. On l'espère en tout cas qu'il se profile pour l'équipe de France au vu de l'opposition norvégienne. Pour l'instant, je regardais pendant la mi-temps, vous savez, les fameuses expected goals, c'est oui. La qualité de l'occasion. Enfin, c'est-à-dire que quand vous êtes tout seul devant un but complètement ouvert et que vous avez qu'à pousser le ballon pour le mettre au fond, vous avez un gros coefficient. Et puis quand c'est pas si évident que ça, c'est un petit coefficient. Et les trois coefficients des buts d'Ousmane Dembélé, le premier 0,03, le deuxième 0,07, wow. Et le troisième 0,09. C'est vous dire la qualité de la finition.
0: Incroyable.
11: D'Ousmane Dembélé qui a totalement retrouvé son efficacité sur cette première période.
0: En gros,
11: période,
0: ça veut dire qu'il avait quasiment aucune chance de marquer et qu'il a réussi à marquer les trois fois, quoi. Je traduis.
11: Ouais, c'est ça. Alors c'est un peu bizarre parce que c'est débattu ces histoires d'expected goals, mais en tout cas, voilà, ça veut dire pour vulgariser que c'était franchement pas évident et qu'il fallait faire le geste parfait, quoi. Quelque part, même si les buts a pas paru facile à vitesse réelle, c'est pas ce que je veux dire, mais il fallait vraiment l'occasion en elle-même était pas forcément était un peu moisie, quoi. Il a fallu la bonifier, la convertir, ouais, avec le bon tir, le bon angle, le bon tout, quoi. Et ça montre à quel point il a progressé dans ce domaine-là, quoi. Lui qui a été, on s'en souvient, il y a quelques années, notamment avant qu'il arrive au Paris Saint-Germain du côté de Barcelone, critiqué justement pour son dernier geste.
0: En tout cas, Nico, tu prends le temps de parler parce que c'est la Norvège qui a le ballon et que les Bleus ne pressent pas trop, leur laissent le ballon pour l'instant.
11: Ouais, c'est reparti effectivement depuis deux minutes et pour l'instant, les Bleus attendent et ils vont récupérer le ballon parce que c'est une touche qui leur est accordée. Allez, Jules Koundé. Oh, première intention et deux fois. Là, Jules Koundé, c'était plutôt bien vu ça avec Michael Olise, mais derrière, le contrôle n'était pas évident pour Michael Olise. Et le ballon est perdu, les Norvégiens qui vont s'en sortir. Il n'y a pas de changement, on ne l'a pas dit, mais ça va de soi pour l'équipe de France qui repart avec le même 11. Attention, ce ballon perdu là par Maxence Lacroix, pas très bien inspiré, le défenseur français de la tête. Et peut-être un peu plus de sang-froid à mettre dans son intervention. Mmh. C'est pas le cas. Et le ballon est négocié par les Norvégiens qui s'approchent de la surface de réparation. Avec là-bas le beau dédoublement côté droit. Ça s'est bien joué. Ça va entrer dans la surface de réparation. Le premier dribble, deuxième dribble, penalty. Penalty pour la Norvège. Penalty pour la Norvège à la 48e minute de jeu. Qui a été bien cherché, c'est Théo Hernandez là. Je crois qu'il est, qui est fautif.
0: C'est ça.
11: Sur
8: il y a Koné aussi.
11: Hein. Crochet.
8: Koné aussi,
11: passif,
8: défend pas
11: là,
8: bien.
11: Encore, hein. Ouais, on est un peu passif. Franchement, dans cette sur cette occasion-là, et c'est Oscar Bob, le jeune joueur de Fulham là-bas, qui va donner à la Norvège dans ce drôle de match l'occasion, malgré tout, de revenir non pas à hauteur des Bleus mais de réduire l'écart et d'aller inscrire un deuxième but. Il était laissé le chercher tout seul. Alors ça part en fait d'une mauvaise non pas relance mais je trouve d'un mauvais geste défensif de la part de Maxence Lacroix qui était allé mettre la tête un petit peu en panique. Il y avait mieux à faire sans doute pour sécuriser le ballon et derrière ça a été récupéré. Ça c'était plutôt côté gauche et puis ça s'est développé côté droit, le ballon qui est arrivé jusque dans les pieds d'Oscar Bob. Premier petit crochet, un peu de réussite, le contre gagnant pour s'emmener ce ballon. Et puis derrière sur Théo Hernandez, il s'est fait totalement avoir sur le crochet et il n'y a rien à dire sur le ralenti, il y a faute.
0: Non, c'est clair.
11: De Théo Hernandez, penalty très logiquement accordé à la Norvège. Bon, et c'est Jørgen Strand Larsen, l'attaquant de Crystal Palace, qui va mettre ce ballon.
0: On évoquait Mike Maignan à la mi-temps, Nico, ça va être l'occasion de
11: du mondial effectivement pour Mike Maignan. On sait qu'il est excellent sur cet exercice des tirs au but. Mike Maignan, les bras en croix, les bras écartés face à Strand Larsen qui va tirer pied droit. Et ben voilà le test qui est réussi. Magnifiquement pour Mike Maignan qui se détend sur sa gauche. C'est pas très bien tiré, voire mal tiré, voire très mal tiré, mais c'est bien arrêté. Et c'est bien là l'essentiel pour Mike Maignan parce qu'il est tiré quasiment plein axe. Il a eu au moins le mérite de partir du bon côté. Et c'est ça, les bons gardiens sur tir au but. Ben voilà, Mike Maignan qui évite au bleu de se mettre une petite panique et de redonner espoir à la Norvège.
0: Quelle équipe
11: on sauve un petit peu la peau de Théo Hernandez. Et quand effectivement il y a des choses qui vont pas bien, quand il y a des erreurs individuelles, et ben on peut compter effectivement sur cette équipe de France pour sauver des situations. Cette fois-ci c'est Mike Maignan.
0: Et on vient de le voir faire un clin d'œil à Théo Hernandez en venant le checker, ouais. L'air de dire t'inquiète, je suis là. Bruno, t'as pas trop aimé cette séquence là.
1: Ah non, la séquence est bonne, mais ce qui est très bien pour la France est parfait, mais le tireur de pénalty, on va arrêter les gars qui prennent pas d'élan et qui font n'importe quoi. Et en plus, ce qui est extraordinaire, c'est que Mike Maignan reste bien sur sa ligne, ne donne aucune indication au tireur, donc il ne sait plus quoi faire. Le gars, en fait, est en panique générale dans ce qu'il va faire. Donc l'arrêt est pas mal, mais voilà, c'était là-dessus que je réagissais.
11: Attention dans la surface de réparation encore, ils sont en difficulté là les Bleus. Ils démarrent pas de mal cette deuxième mi-temps les Norvégiens, mais heureusement derrière c'est récupéré. Il y a un contre pour les Bleus et pour Ousmane Dembélé dans la surface de réparation. Désiré Doué plutôt, pardon, qui a été lancé en profondeur. Il a mis la vitesse pourtant Désiré Doué pour aller le récupérer, mais il était un petit peu court sur la passe de Kylian Mbappé là en...
0: C'était Mbappé qui a mis la vitesse. C'est Doué qui a lancé Mbappé.
11: C'est Doué pour Mbappé. Ouais, ouais. Je les confonds depuis le début de
0: match. Bah ouais, mais ils combinent tout le temps. Alors,
11: bah oui, c'est
0: ils permutent.
11: Ils ont bien resté à leur place aussi.
0: Exactement. En tout cas, Kylian Mbappé était à l'origine de l'action parce qu'il avait fait une talonnade justement vers Désiré Doué, vers l'arrière, qui était bien inspiré. Hein, Charlotte.
8: Ouais, l'appel aussi de Olise où on voit la prise d'info de Dembélé pour dire c'est bon, il y a Olise sur ma droite, donc moi je vais rester bien dans l'axe pour au cas où si Mbappé, je peux être disponible pour lui. Et puis je te rejoins, Bruno, par rapport au tireur de pénalty. Moi je comprends pas, c'est soit tu sais tirer ce genre de pénalty comme ça où tu t'arrêtes avec ton avant-dernier pied d'appui, ou soit en fait tu mets de l'intensité parce que le gardien il a pas le temps d'y aller. Là on a vu que Mike Maignan il a fait son petit pas vers la droite pour prendre son impulsion pour aller vers la gauche. Et quand on est droitier, qu'on tire un pénalty, qu'on est droitier, c'est beaucoup plus simple de mettre croisé que de mettre ouvert. Parce que le travail de hanche, on a beaucoup plus de force quand on croise que quand on ouvre. Donc là, c'est une prise de risque. Et si on ouvre, eh ben, on doit pas se louper.
1: En tout cas, ça a été tant mieux pour Mike Maignan. C'est parfait, on prend.
8: Mais depuis la mode de Neymar, Vitinha, ouais, qui s'est arrêté comme ça, tout le monde veut tirer comme
0: ça. Il n'y a que Manu Koné qui a le droit d'imiter Neymar ce soir. Nicolas Perronnet à Boston.
11: La 53e, l'équipe de France qui mène 3 buts à 1. J'ai l'impression qu'on est quand même davantage sur un bloc qui a reculé hein, du côté de l'équipe de France. On a tendance à vouloir aspirer un petit peu cette équipe de Norvège.
0: D'ailleurs, 36% de possession sur la deuxième mi-temps. La France a seulement 36% de possession sur les premières minutes contre 63% de possession en première mi-temps.
11: Ouais, on les laisse un petit peu plus jouer, on les laisse approcher pour aller les piquer en contre. Ça a failli marcher avec Désiré Doué et Kylian Mbappé. Et ce ballon qui va être récupéré là justement par Jules Koundé de manière assez autoritaire. C'est pas un cadeau là pour le dégager. Et donc si Michael Olise était sur la trajectoire, le ballon va être récupéré quand même malgré tout par les Norvégiens côté gauche. Allez, le récupérer ce ballon. C'est vrai que la séquence est plutôt norvégienne depuis le retour des vestiaires. Heureusement ils ne l'ont pas converti. Le pénalty mal tiré et bien arrêté. Voilà, encore Upamecano là. Oui. C'est à la mi-temps hein, qu'on avait quelqu'un qui nous disait que Upamecano ne faisait pas le match de sa vie. Ben là, pareil, dans la surface de réparation, le mauvais contrôle d'Upamecano. Ça aurait pu être dangereux, ce sera corner quand même pour la Norvège. Il n'est pas totalement dans son match, hein, d'ailleurs Upamecano, effectivement, il y a pas mal de petits déchets techniques.
0: Bruno, tu voulais nous lire un message ?
1: Oui, plusieurs messages, puisque depuis tout à l'heure, vous êtes de plus en plus nombreux à nous rejoindre sur la chaîne ICI ici, la chaîne YouTube. Venez discuter entre vous, entre fans de cette équipe de France.
0: Attends, juste le corner.
11: Ça va aller le corner.
0: C'est bon.
11: C'était un Norvégien qui était dessus, mais la tête est trop décroisée.
0: Ok.
11: Petite alerte, mais tout va bien pour lui.
0: Vas-y Bruno.
1: Berg nous dit la croix fait beaucoup trop de fautes. Il faut le remplacer. On a Atub qui nous dit Maignan sauveur. Merci quand même là à Norvège, avec des messages aussi pour Mike Maignan. Et
0: je pense que tu l'as lu Atub. Son nom, je pense que c'est Mathieu.
1: Mais non, Mathieu.
0: Tu vois.
1: Non. R, ah oui, mais
0: c'est vrai que.
1: C'est un peu troublant.
0: On peut lire Atub. Juste qu'à mon avis, c'est Mathieu.
8: C'était original, j'ai
1: rien dit. Ouais, c'est. Écoute, c'est. Voilà. Il y a Collapse qui nous. C'est bon, Collapse. Avec Nullard de Viking. Alors, ça rame fort, point d'interrogation. Et il continue à ramer. Mais il rame dans le vide. Hein. Nos amis norvégiens, c'est pas facile pour eux ce soir.
0: Nico.
11: Allez, les bleus, là, qui attendent de se remettre un petit peu. Dans le sens de la marche, la 55e ici à Boston, la tête d'Upamecano sur le dégagement du gardien norvégien. Allez, ouais, ça c'est bien, ce ballon l'a gratté, ce deuxième ballon avec McAllister, il a une solution peut-être sur sa gauche avec Désiré Doué qui va le récupérer, ce ballon pas forcément bien donné par McAllister, mais il y aura une situation pour Kylian Mbappé qui prend sa chance de l'extérieur de la surface de réparation, qui ouvre son pied droit, ça passe pas loin, début d'Egil Selvik. Ouais, pas loin du tout même, juste au-dessus, là, il est allé chercher la lucarne opposée avec son pied droit. Il a encore tardé à monter, hein, vraiment du côté de la défense norvégienne sur le capitaine des Bleus, qui a exprimé toute sa frustration de ne pas avoir ouvert son compteur but, mais ça passe pas loin de l'arrêt, c'était un bon geste.
0: Charlotte.
8: On dort encore clairement, il n'y a pas d'attaquant, il n'y a personne, les Norvégiens, les défenseurs et les milieux, il n'y a personne dans la surface à droite, à gauche, ils sont juste en dehors de la surface et il n'y a personne qui anticipe ces petits ballons en retrait. Je comprends pas. Je suis à deux doigts de venir prendre les crampons et...
0: Ça va pas aider.
11: Non, c'est quand même un drôle de match, hein, parce qu'on a un triplé d'Mbappé, on a une attaque française
0: Dembélé.
11: Dembélé.
0: Tu veux pas. Tu ne veux pas citer Mbappé.
11: Non, pardon.
0: Tu fais un blocage psychologique, je crois.
11: Non, pas du tout. Tout va bien. Un triplé de Dembélé. On a un quatuor offensif qui est quand même très convaincant ce soir et qui joue contre rien. Hein, c'est-à-dire, il n'y a pas de défense. Et puis, quand même, malgré tout, une équipe de Norvège qui était à deux doigts de revenir. On concède des pénalties. Enfin, c'est dur à lire quand même dans sa globalité ce match, parce que je trouve qu'il y a quand même des. Il y a quand même des gros bémols, quoi, du côté de l'équipe de France, notamment derrière, parce que se faire mettre en danger par une équipe si faible de la Norvège, on était quand même à deux doigts du 3-2. Je sais pas, je trouve que la satisfaction n'est pas totale, mais peut-être que je suis un petit peu.
0: Alors, ça fait des gestes en studio. Charlotte.
1: Déséquilibre.
8: Oui, c'est ça, le déséquilibre. Mais en fait, après, oui, on est tellement exigeant parce qu'on a une équipe de la Norvège qui est pas bonne du tout. Mais c'est trop dur. C'est trop dur parce qu'on défend jamais ensemble. Il n'y a jamais 11 joueurs qui défendent. On n'a que 4, 5 à la limite face à peut-être de temps en temps 6 Norvégiens. Et on est toujours en déséquilibre. Mais ils ont la capacité même d'être en infériorité, d'être largement meilleurs. Ça, je te rejoins, Nico. Mais ça, après, c'est pas si simple que ça.
0: Bruno, tu voulais ajouter un truc ?
1: J'étais en train de regarder des statistiques, ouais. Et ce que je viens de trouver, des stats sur Ousmane Dembélé, sur tout ce qu'il vient de faire. Et c'est complètement fou ce qui arrive à Ousmane Dembélé, puisqu'il faut le savoir, avec ce triplé, Ousmane Dembélé compte désormais 11 buts chez les Bleus, dont 4 inscrits lors des 5 derniers jours.
0: Un
1: face à l'Irak et donc 3 face à la Norvège. Dembélé a inscrit donc les 3 buts en 32 minutes. Ça n'est arrivé qu'une seule fois dans l'histoire de la Coupe du Monde. C'était Eric Probst, un Autrichien, en 24 minutes contre la Tchécoslovaquie. Sinon, jamais personne n'avait inscrit des buts comme ça. Voilà, donc toutes ces petites stats pour dire qu'il est en train de faire un match, ou en tout cas de proposer une fiche de stats assez extraordinaire.
0: Nico.
11: Alors là, on a un hélicoptère, les amis, mais qui est à, je sais pas, peut-être à 10 mètres du stade, quoi. Vous l'entendez peut-être, non ?
0: Ouais, on l'entend. Ouais. Voilà.
11: Bah alors, c'est hallucinant. Bah, il est en train d'atterrir. Mais vraiment, tout le monde regarde l'hélicoptère. Il est en train d'atterrir, mais à 10 mètres du stade, il est passé, voilà.
0: Bon. Il y a peut-être un accident.
11: Ouais. En tout cas,
0: un problème de santé
11: en train d'atterrir. En fait, juste à côté, là, sur la droite, il y a une grosse zone où c'est possible d'atterrir parce qu'il y a des terrains d'entraînement des New England Patriots, hein, l'équipe de foot américain, dont c'est le stade ici, ce fameux Gillette Stadium, on a parlé de l'appeler comme ça, mais c'est son nom, pendant la Coupe du Monde. Et effectivement, on a un hélicoptère qui est en train d'atterrir. Bref, quasiment l'heure de jeu, la 59e, et les Bleus sont devant. C'est moins tranchant, moins d'occasion qu'en première période, au cours de laquelle les trois buts de la rencontre, le triplé d'Ousmane Dembélé a été inscrit en 32 minutes, effectivement. Et là, le ballon est perdu par Théo Hernandez. Est-ce que ça s'échauffe du côté de l'équipe de France? Oui, on a pas mal de joueurs partis à l'échauffement.
0: Ah, alors qui?
11: Alors on a du Ryan Cherki. Je suis très très haut. Hein, donc,
0: ah, c'est vrai qu'on a Ryan Cherki sur le banc, disons.
11: Oui, oui, c'est vrai.
0: On est infernaux.
11: Ah, il y a Mateta qui est là également, ah ouais, qui est parti à l'entraînement. Les autres, ils sont dans le coin là-bas. On a du Malo Gusto également. Je vois pas de Warren Zaïre Emery. Hein. Je veux pas.
0: Ça m'énerve.
8: Il faudra qu'on ait un débat sur ça.
0: Moi, je comprends pas.
8: Qu'est-ce qu'il doit faire de plus?
0: Ah ouais, je comprends
8: pour
0: pas.
8: Jouer.
0: Je comprends pas. Autant en finale de la Ligue des Champions, vu l'effectif et vu le 11, ça pouvait se défendre. Mais là, je comprends pas.
8: Il y a peut-être un peu plus de débat. C'est un terme de choix. Là, c'est pas. Là, Warren Zaïre, il a le profil pour jouer. Peut-être pas titulaire tous les matchs, mais au moins d'être dans la rotation et d'être devant N'Golo Kanté.
1: Il va faire une Thuram, tu vas voir. Il va avoir le droit à une minute à la fin du
8: même
1: match.
8: Même pas, il va faire
1: une
8: Adil Rami.
1: Laisse-le chez lui, en fait. Hein. Laisse-le tranquille chez lui et qu'il se prépare pour la saison prochaine, dans ces cas-là. Enfin, je veux bien goûter à la Coupe du Monde, mais au moins, fais-lui croquer un tout petit bout du fruit, un truc. Pardon. Ah, ça m'énerve.
11: Ouais, il n'est pas là, hein. Je vous confirme, il n'est pas en train de s'entraîner dans les 4 joueurs là qui s'entraînent. Il n'y a pas de Warren Zaïre Emery. Allez, coup franc pour l'équipe de France. L'heure de jeu, Michael Olise, le pied gauche. On est à 25-30 bons mètres début. Là, c'est tiré deuxième poteau, c'était pas mal. Pour aller chercher là-bas. Deuxième poteau, mais c'est trop long, ça sort en sortie de but. C'est Maxence Lacroix là qui s'était projeté. Et qui était, je pense, en situation de hors-jeu si l'aventure il avait réussi à redresser ce ballon, ce qui n'a pas été le cas. Le dégagement.
0: Le Sénégal vient de marquer contre l'Irak 2-0, sachant que l'Irak joue à 10 contre 11. Qu'est-ce qui se passe?
11: Il se passe rien, c'est juste okay. un petit pont.
0: Bruno, c'est juste un petit pont.
1: Joanie qui nous dit l'hélicoptère, c'est simplement pour sauver les Norvégiens de la noyade. Voilà, c'est pour aller les chercher. On est sur notre chaîne YouTube. Je vous le rappelle, rejoignez-nous, la chaîne YouTube ICI, tous les matchs en direct de l'équipe de France. Il y a un message plutôt sympathique de la part de Laurent qui nous dit tellement heureux de voir des filles de qualité mener des soirées football. Donc ça, c'est pour vous, mesdames. Oui.
0: J'en profite pour dire que je viens d'apprendre par le chat que ma cousine Léonore avait accouché d'une petite Amé.
1: Très bien,
0: j'ai juste envie de pleurer, voilà, je suis trop contente.
1: Ça va, Tata.
8: On a perdu Pia.
1: On va te laisser reprendre. Nico, on est en train de perdre Pia. En tout cas, vous êtes très nombreux avec 6000 qui nous dit « Allez, la France !» Voilà, plein de messages pour encourager les Bleus.
11: Ryan Cherki va rentrer, les amis. Et il y aura un autre changement également. Je le vois pas d'ici. Mais en tout cas, Ryan Cherki, c'est une certitude. Là, il vient d'enlever la chasuble. Il va aller. Je pense que c'est. Bon, bref, on verra bien. C'est potentiellement Barcola, mais je suis pas sûr. En tout cas, Ryan Cherki, je pense qu'il va rentrer effectivement dans le prochain changement. Il y a beaucoup, beaucoup moins de rythme hein, dans cette seconde période. Ce sera possiblement long hein, jusqu'à la fin de cette rencontre pour l'équipe de France qui a fait le boulot grâce à son ballon d'or. Ousmane Dembélé qui mène 3-1. Attention quand même à rester concentré parce que là, derrière, on a réussi à trouver Strand Larsen. Encore une fois, c'est bien défendu de la part d'Upamecano, mais le ballon va rester norvégien avec Oscar Bob qui nous a fait presque le même coup que tout à l'heure. Tout à l'heure, il était revenu sur son... Sur son pied droit, ça avait créé un pénalty parce qu'il avait mis dans le vent Théo Hernandez. Cette fois-ci, il a persévéré pour tenter d'aller trouver un petit peu d'espace pour tirer pied gauche, frapper pied gauche. Et ça n'a pas été le cas. Et ballon récupéré par Kylian Mbappé. Et là, c'est intéressant dans la surface de réparation pour Kylian Mbappé. Peut-être le but du capitaine de l'équipe de France. La frappe, il a un petit peu oublié. Michael Olise qui était sur sa droite. C'est pas terminé. Le ballon revient dans les pieds de Kylian Mbappé. Et là, cette fois-ci, de Michael Olise. Mais toute la défense norvégienne s'est regroupée. Ah, c'est dommage, là, de la part de Kylian Mbappé. On sent qu'il a envie d'aller... marqué hein, lui aussi son petit but, c'est une soirée pour lui parce que Ousmane Dembélé marqué son triplé et là il est un petit peu forcé
0: parce que Nico aussi Jean-Philippe Mateta s'échauffe, ça veut dire que potentiellement Kylian Mbappé pourrait sortir hein.
8: Oui, parce que je ne les vois pas aller côté gauche
0: non.
8: Du tout, donc ça peut être du passe-pour, c'est assez sûr.
11: Ouais, c'est bien Bradley Barcola qui va accompagner Ryan Cherki sur cette première rotation. Mateta, il est toujours en train de s'échauffer. Hein. Effectivement, il y a Akliouche également.
0: 3-0 pour le Sénégal.
11: Et il n'y a toujours pas de Warren Zaïre-Emery, effectivement. Allez, les bleus là, de l'espace pour Ousmane Dembélé. Ousmane Dembélé sur son côté droit. Ousmane Dembélé qui recentre, j'allais dire qui se met sur son pied gauche. C'est ce qu'on allait, on a tous pensé qu'il allait faire ça, mais finalement, il a voulu centrer pied droit et il s'en veut parce que c'était pas le bon choix. Ce sera quand même un corner à suivre pour l'équipe de France. Est-ce qu'on va faire les changements maintenant? Je pense que oui. Voilà qui est fait de la part de l'arbitre. Le coup de sifflet pour permettre à Ryan Cherki et Bradley Barcola de rentrer. Et c'est le héros de la soirée qui va laisser sa place. Ousmane Dembélé et ses 3 buts, le ballon d'or et son triplé, accompagné de Michael Olysee, qui sortent pour laisser donc la place à Ryan Cherki et Bradley Barcola. Bradley Barcola qui va aller immédiatement se placer deuxième poteau là-bas pour ensuite rejoindre sans doute son côté gauche. Je pense que Doué va passer à droite. Et Ryan Cherki lui est directement allé du côté du poteau de corner pour tirer ce corner de la droite vers la gauche avec son pied gauche. Ce sera le premier ballon touché par Ryan Cherki. Voilà qui est fait. Est-ce que ce sera une passe décisive? Non, la tête norvégienne met le deuxième ballon. Et français, malgré tout, on le remet par-dessus. C'était dangereux, mais ça file en sortie de but. Voilà donc le premier changement opéré par Guy Stéphane à la 65e minute de jeu. 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
0: Vous écoutez ICI, la France mène 3-1 contre la Norvège. Pour l'instant, la France est première de son groupe. Le Sénégal, de son côté, mène 3-0 contre l'Irak. Nicolas Perronnet au stade à Boston.
11: Le dégagement à suivre et le changement d'abord opéré. Nouveau changement cette fois-ci pour l'équipe de Norvège. Avec l'entrée de Langas sur la pelouse de Boston, qui est plutôt de bonne qualité. C'est vrai qu'on a beaucoup parlé de la pelouse en ce début de mondial pour les Bleus. Ça concerne essentiellement la très très vilaine pelouse de New York, mais sinon depuis, c'est vrai qu'on n'a pas entendu à nouveau de critiques dans la voix des Bleus, que ce soit du côté de Philadelphie ou du côté de Boston. Ici, c'est important parce que vu ce qui se profile, et effectivement, un haut de tableau pour l'équipe de France avec cette première place qui lui tend les bras désormais. Et ce sont des stades que les Bleus vont fréquenter à nouveau, à commencer par le stade de New York, en 16e de finale sans doute. Puis il y aura à nouveau Philadelphie. D'ailleurs, Philadelphie, ce sera le 4 juillet, le jour de la fête nationale américaine et le jour des 250 ans de l'indépendance américaine. Ça va être un sacré bazar dans Philadelphie et une belle fête en marge de ce match de l'équipe de France. Si l'équipe de France évidemment est toujours là, c'est l'Allemagne qui se profile, on le rappelle, en 8e sans doute. Si les Bleus arrachent un point ce soir, reviennent avec un point minimum, parce qu'on rappelle qu'un match nul suffirait, même en cas, je sais pas, de transformation génétique non prévu des Norvégiens en super attaquants, on sait pas.
0: Un changement suffirait, puisqu'ils ont un mutant quand même sur le banc.
11: C'est une bonne question. J'ai pas regardé sur ma gauche là qui s'échauffait du côté de la Norvège. Personne pour l'instant, et surtout pas Erling Haaland.
8: Ils ont vraiment pas envie de jouer.
0: Ils
8: ont
0: fait harakiri, quoi. Ils ne veulent pas être premiers du groupe, quoi.
11: Non, clairement, là je crois que les choses sont claires.
0: Mais pour Haaland, ça doit être dur, il doit avoir des fourmis dans les jambes là.
8: Non, mais parce que pour eux, pour sortir du groupe, c'est ça y est, ils ont réussi leur Coupe du Monde.
0: Non, mais ils ont dû choisir le parcours du deuxième rapport aux adversaires, par rapport à tout le reste.
8: Et pour revenir au changement, Ryan Cherki, il doit marquer un peu plus de points là. Je pense qu'il en a perdu même depuis le dernier match où il est rentré un petit peu en dilettante. Donc j'attends beaucoup de Ryan Cherki.
11: Pause fraîcheur ici à Boston, la deuxième. On en profite pour faire une haut là. Dans ce stade qui a plutôt bien pris, et vu qu'on est sympa, on participe à la haut là, avec tous les copains de l'équipe Radio France qui est présente ici aux États-Unis. Une petite haut là pour passer le temps. Autant vous dire qu'on n'est pas trop stressé sur la première place du groupe. Ça devrait quand même plutôt bien se passer pour les Bleus. Oui, je disais qu'un match nul même pourrait suffire, puisque l'équipe de France est devant, la différence de but avant le coup d'envoi, donc l'équipe de France va sans doute se profiler vers un adversaire qui s'appelle la Suède. Ça risque quand même de ressembler à l'Euro, hein, la suite de la compétition, parce que quand on regarde les adversaires probables, alors il y a encore une petite on va dire incertitude, même si tout est incertain à partir de la phase d'élimination directe évidemment, mais voilà, on ne peut pas s'empêcher de se projeter. Il y a peut-être on va peut-être croiser le Maroc, mais sinon ça peut être Suède, Allemagne, Pays-Bas, Espagne, quoi. Donc on est à l'Euro.
0: Si on pouvait faire un meilleur euro que le dernier euro, ce serait mieux. Ça a l'air plutôt bien parti pour. Parce que bon, c'était au niveau du jeu, on était quand même. C'est hallucinant d'ailleurs, Charlotte. Hein, quand on pense au jeu de l'équipe de France il y a 2 ans à l'euro, et quand on voit ce qu'on a aujourd'hui, mais c'est le jour et la nuit.
8: C'est clairement ça. On a l'impression que c'est même pas la même équipe.
0: Non, il n'y avait pas Michael Olysée.
8: Voilà, et puis il n'y avait pas ce Ousmane Dembélé qui vraiment vraiment était au-dessus du lot. Mmh. Donc non, parce que clairement ils ont fait beaucoup de travail, et que je pense que le fait d'avoir ouvert à 48 équipes aussi, on a des équipes qui sont quand même un petit peu plus en dessous. Donc Sénégal, en fait, le recul que j'ai pour ce groupe-là, je pensais que le Sénégal allait être plus fort. Je pensais que la Norvège allait être un chouï plus fort, et l'Irak, je m'attendais quasiment à rien. Mais le fait d'avoir pris le Sénégal tout de suite, ils n'étaient pas prêts, comme l'équipe de France où ils ont fait une première période pas foufou. Et en fait, après, t'as tellement des individualités de fou. Voilà, ça fait la différence.
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0: Vous êtes sur ICI, donc la France mène 3-1 contre la Norvège, a gardé plutôt la tête du groupe. La Norvège est donc deuxième derrière la France qui a 9 points, Norvège avec 6 points, Sénégal 3 points, le Sénégal potentiellement qui peut être qualifié parmi les meilleurs troisièmes de groupe. À ce stade, il serait qualifié, mais évidemment toutes les troisièmes journées n'ont pas été jouées. Bruno Salomon, est-ce que ça te dit des petites choses? Ah mais le jeu a repris. Mais Nicolas Perronnet.
11: Ouais.
0: Excuse-moi Bruno.
1: Nico a fait un AVC, tout va bien.
0: Excuse-nous Bruno, on était lancé. Voilà, le jeu a repris.
11: Elle a 70e et un petit vent qui vient de se lever aussi. Ça fait
0: Bruno, tu l'as bien senti, le vent.
11: Non, il n'y aura pas d'orage. Il n'y aura pas d'orage, je suis sûr. Non, c'est clair. Franchement, il y a des nuages autour, mais ils sont blancs. Tout va bien. Il n'y aura pas d'orage. On n'est pas là jusqu'au bout de la nuit. C'est dommage. Hein. Moi, je suis bien avec vous, mais
0: ah oui.
11: Il n'y aura pas de record battu de durée de match ce soir. Vous savez qu'il y a quand même 48 heures. Il y avait un risque. Hein. Oh, attention, alors, le ballon là qui est perdu encore une fois dans l'entrejeu par l'équipe de France. Il y aura une grosse situation pour la Norvège et l'énorme arrêt de Mike Maignan sur cette frappe d'Oscar Bob. Et ben voilà, il est chaud. Il a pas beaucoup de ballons à négocier, mais il arrête un penalty. Et là, il est impérial pour venir gagner son duel face à Oscar Bob. Mais encore une fois, parmi les bémols dont on parlait tout à l'heure, il y a ces ballons perdus quand même dans l'entrejeu cette fois-ci. Et ça donne une grosse occasion pour la Norvège. Et alors là, il va vraiment au sol avec sa main droite très rapidement, Mike Maignan. C'est pas forcément très très bien négocié de la part d'Oscar Bob, mais c'est un duel, hein, c'est vraiment à bout portant, donc il va quand même vite au sol, hein. Et puis il lit très très vite les intentions de Bob. Attention, corner à suivre. Avant d'avoir votre avis là-dessus, ça va aller, ça va fuir et ça va être dégagé par l'équipe de France.
8: Heureusement que Oscar Bob, il est un peu déséquilibré. Mike Maignan, il sait qu'il est gaucher, Oscar Bob, donc du coup il a anticipé un peu cette trajectoire, mais ce mauvais ballon là de Koundé qui met en difficulté, justement, je sais pas si c'était Aurélien Tchouaméni, et derrière Maxence Lacroix, il fait pas le bon geste défensif où il doit anticiper justement ce petit ballon à Oscar Bob et anticiper cette passe là. Attention, surtout que là il y avait un boulevard au milieu de terrain, attention ces pertes de balles.
11: Ouais, on s'en sort pas mal sur ce coup-là. Et Mike Maignan, au moins ça le met en jambe pour la suite de la compétition. Il avait quasiment rien eu à faire face à l'Irak. Et pas beaucoup vu non plus face au Sénégal. Et là, un pénalty arrêté. Cet arrêt qui est quand même assez significatif. Même si en face, il n'y a pas grand danger, il y en a quand même un petit peu. Cette équipe de Norvège qui est vraiment affligeante, en tout cas en première période défensivement, mais qui arrive quand même avec des individualités, et des ballons récupérés un petit peu offerts quand même par des inattentions de la part de l'équipe de France, qui arrive à se créer le danger par Oscar Bob, par Strand Larsen, qui sont quand même des bons joueurs, même si ce sont des joueurs de l'équipe B de Norvège. Le choix fait par le sélectionneur norvégien pour ce troisième match de groupe. Ouais, la grosse faute là d'Aurélien Tchouaméni. Au milieu de terrain, il y aura peut-être un petit carton jaune, le voilà. Effectivement pour Aurélien Tchouaméni qui est averti, qui accepte. qui le montre avec un petit geste de la main droite. Et on abuse de la célébration viking.
0: Ouais.
11: Vous l'entendez derrière
0: moi. Ah ouais, on l'entend, ouais.
11: Sur ma gauche.
1: J'ai l'impression que t'es saoulé, Nico, la célébration.
11: Non, ouais. Non, moi j'aime bien. Non, franchement, j'aime bien. En plus, c'est. Même de loin dans un stade, quand on voit un clapping, bon bah ça se passe au-dessus de la tête, ça fait droite gauche quoi. Tu vois ce que je veux dire? Bah là ça fait avant arrière. Je trouve ça sympa. Franchement c'est assez sympa.
1: Ça te rappelle les soirées Paquito, ça.
0: Mais bien sûr.
11: Bah, Bruno, ils le font bien. Tout le monde participe et tout. Non c'est ouais. Voilà, c'est sympa et on le voit à la télé. Bah mais c'est télégénique. Et voilà. Et derrière, bah, on s'applaudit du côté des Norvégiens. Ils ont trouvé la bonne formule, hein. Franchement c'est bien cette célébration viking.
0: C'est très sympa. Et Bruno, tu voulais dire quelque chose tout à l'heure, est-ce que tu veux le dire maintenant?
12: Quoi?
0: Je sais pas.
12: Je ne sais pas.
0: Puis on t'a mis en vent tout à l'heure.
12: Ouais,
0: bien.
12: On mis en vent, voilà.
0: Ben, ça t'a décoiffé roule, à jamais.
12: Voilà, on roule tout droit.
0: Ok, on roule tout droit, ok, ça marche. Nicolas Perronnet.
11: La 75e, les Norvégiens encore. Attention à ce ballon là, ouais, qui est bien prolongé par Aurélien Tchouaméni. Mais voilà, c'est ces ballons là, moi, qui m'inquiètent un petit peu dans ce match, je trouve. Quand on fera le bilan global, c'est qu'il y a quand même des ballons qui sont perdus. Il y a du déchet technique un peu au milieu de terrain. Il y a des mauvais choix parfois en défense où on se fait peur. Alors pas sur l'ensemble du match, mais sur des situations comme ça, on se fait un petit peu peur. Et Upamecano, va laisser sa place.
0: Ah tiens.
11: Ouais. À Ibrahima Konaté. Là pour le coup c'est de la rotation poste pour poste. C'est pour faire souffler j'imagine Upamecano. Même si je trouve que franchement il n'a pas fait un super match ce soir d'Ayu Upamecano. Il s'est emmêlé les pinceaux sur 2-3 petites choses pas très compliquées.
0: Charlotte, pour toi ça...
8: Surtout qu'en plus il avait fait des super super articles où il disait moi j'adore les 1 contre 1, j'adore être un peu en difficulté et je me retrouvais un peu dans ses paroles parce que moi aussi j'adorais un petit peu manipuler mes adversaires et lui il était un petit peu comme ça, mais sauf que quand techniquement on n'est pas propre, on n'arrive pas après à être un peu plus libéré, à avoir un peu plus de confiance. Donc c'est vrai que c'est un match quand même moyen, mais je réitère le fait que c'est pas facile de jouer face à une équipe qui, où quand on a tout le temps le ballon, bah on est à chaque fois déséquilibré défensivement.
0: Et on retient que Charlotte adore manipuler ses adversaires.
8: Ouais, attention.
0: Comme dans la vie, on aussi, le note. Attention. On le note.
1: Mais vous n'êtes pas adversaire.
8: Non, mais vous n'êtes pas adversaire, vous êtes mes copains.
1: Ouais, mais, oui, c'est même, vrai. Voilà, mais ne pas jouer au poker ou au loup-garou.
0: Ça peut. Nicolas Perronnet.
11: Ouais, les Norvégiens qui combinent encore avec un
0: 4-0 pour le Sénégal.
11: Sur l'approche de la surface de réparation et il nous fait un petit peu mal Oscar Bob parce que là ça passe, la petite passe latérale malgré la sortie de Ryan Cherki derrière. On va s'en sortir du côté de l'équipe de France et franchement ils font une plutôt bonne période hein, je trouve les Norvégiens globalement. Ça va beaucoup mieux en tout cas. Ils sont au niveau de la possession pas si à la rue que cela et finalement ils se sont procurés plus de situations que les Bleus, même si les Bleus ont clairement reculé. Hein. Là, on n'est pas sur un bloc très très bas, mais on joue les transitions du côté de l'équipe de France. Allez, on va voir ce que donnent ces premières minutes d'Ibrahima Konaté. Là, il se fait avoir là sur le petit jeu à deux. Ibrahima Konaté qui était pourtant ressorti avec l'agressivité. Ballon qui va rester dans les pieds norvégiens là-bas sur le côté droit. Ils arrivent à aligner quand même pas mal de passes, hein, les Norvégiens, et à se montrer... un petit peu plus entreprenant, on va dire, qu'en première période. Ça, c'était bien joué également dans la profondeur.
0: C'est vraiment la Norvège.
11: Dans la surface de réparation, Irène Cherki qui veille au grain.
0: Excuse-moi, Nicolas, c'est la Norvège qui a la possession sur cette deuxième mi-temps. Hein. 59% de la possession pour la Norvège en deuxième mi-temps.
11: Ouais, qui va encore appuyer là, côté gauche. Norvège qui va tenter quand même de revenir dans ce drôle de match. Et là, c'est bien récupéré par Jules Koundé qui ne s'est pas fait avoir. Par le petit ballon touché par l'extérieur du pied de son adversaire qui a tenté le petit pont sur Jules Koundé. Il n'y avait pas de souci, il était là, Jules Koundé et Oscar Bob qu'on voit de plus en plus en cette fin de match, là qui combine au milieu de terrain et qui combine plutôt bien dans le petit jeu à 3. On est dans la surface de réparation des Bleus. Attention, si ce ballon il traîne, il peut être récupéré. Si ça frappe derrière, il va le laisser à son coéquipier, effectivement Patrick Berg, le capitaine de cette équipe de la Norvège. Qui arrivait pleine balle, qui a mis la précision, peut-être pas la puissance pour inquiéter les Bleus, mais la frappe était cadrée et dégagée par l'équipe de France. On est un petit peu en difficulté. C'est pas dingo, mais un petit peu en difficulté quand même. Face à cette équipe de Norvège qui fait tout un petit peu mieux qu'en première période. Allez, ça c'est bien joué de la part de Cherki pour donner de l'air à l'équipe de France et à Jules Koundé.
0: Est-ce qu'on n'a pas le sentiment encore que les Bleus ont un peu levé le pied et que dès qu'ils vont réaccélérer, ça va mettre la tête sous l'eau aux Norvégiens, Charlotte?
8: Ouais, mais là, l'état d'esprit est pas bon. Ouais, on se trompe un petit peu de combat, là. Clairement, on en fait un petit peu moins. Ceux qui sont un peu plus fatigués, ceux qui rentrent, eh ben, ils n'arrivent pas à se mettre au rendez-vous. Donc, c'est mieux de la part des Norvégiens, parce que je pense qu'ils veulent pas prendre plus de buts que ça. Et après, bah, le fait qu'Ousmane Dembélé soit sorti, on y a un homme fort qui était vraiment fort en première période,
0: hein,
8: et Olysé. Mais là, Cherki, il a quasiment pas touché de ballon. On voit quasiment plus Kylian Mbappé. Là,
1: Kylian Mbappé reste sur le terrain, Charlotte. J'ai un vrai problème. Je veux bien que ça soit la star, il faut pas y toucher.
8: Là, j'ai pas envie de me dire que le staff, ils se disent bon, bah peut-être qu'il veut marquer son but et après je le sors. Enfin, j'espère que c'est pas ça. La raison, peut-être que
1: c'est fou quand même. Je veux bien, mais
8: parce qu'en plus t'as 3-1, donc oui, la Norvège c'est un petit peu mieux. Tu peux faire sortir, tu peux faire rentrer, régaler un petit peu Mateta, qu'il ait un peu de minutes. Mais au moins là, il a changé derrière, il a mis Konaté, il a sorti Upamecano. Je pense que sinon, je pensais pas qu'il allait sortir.
11: Il est en train de s'échauffer Mateta. Hein. Je pense qu'il va avoir quelques.
8: Et même moi, je comprends toujours pas avec Jukundé. Tout le monde va me dire.
11: Barcola dans la surface, la frappe de Bradley Barcola qui était cadré. Il n'y avait pas d'angle pour Bradley Barcola qui est arrivé lancer la pleine vitesse, qui a pas réussi à se remettre dans l'axe. Faut dire que il y avait pas la possibilité tout simplement et qui s'est retrouvé un petit peu totalement excentré sans beaucoup de solutions. Il a quand même bien frappé et obtenu peut-être ce qu'il avait de mieux à obtenir, c'est-à-dire un corner.
8: Ouais, beaucoup d'applications techniquement. De temps en temps, on voit Bradley Barcola qui fait des touches de balle assez longues. Là, vraiment, sa première touche était intéressante. Après, Mbappé a fait un bon appel, mais c'est vrai que là, il était un peu fermé.
11: Les Français qui sont toujours en possession du ballon. Ryan Cherki justement dans la surface de réparation. Le petit passement de jambe de Ryan Cherki, le centre-pied droit, deuxième poteau. Il n'y a personne. C'était vers Kylian Mbappé, mais défenseur norvégien pour écarter le danger. Pas pour longtemps, ça va revenir. Allez, ça fait longtemps qu'on n'a pas vu les Bleus dans cette partie du terrain, dans les 30 mètres adverses. Kylian Mbappé encore à l'angle là-bas, à l'arrêt de la surface de réparation, qui va s'appuyer sur Désiré Doué et derrière la transversale de la gauche vers la droite pour la poitrine désormais de Ryan Cherki, qui se met sur son pied gauche dans la surface à la limite, aidé par Jules Koundé. Ouais, c'est laborieux, et ballon perdu par Ryan Cherki, pas très bien inspiré là sur ce duel où il a perdu vraiment très facilement le ballon. Ça va permettre à la Norvège de se dégager. Allez, peut-être ouais, ça c'est bien négocié, ils sortent bien les ballons, hein. Ils jouent quand même beaucoup mieux les Norvégiens, et le voilà, il n'y a pas grand chose de la part de Bradley Barcola. Il a raison de s'énerver, Bradley Barcola, sur son repli défensif qui était plutôt bon sur Oscar Bob.
0: Il y a faute, mais il n'y a pas de carton.
11: Ouais, moi je trouve.
0: Enfin, l'arbitre n'a pas donné carton en tout cas.
8: Il n'y a pas vraiment faute. Il ne fait pas un bon contrôle, Oscar Bob. Il fait un contrôle pied droit, il est gaucher, donc après il est déséquilibré. Mais quand on voit une flèche comme ça qui nous met un peu de pression, on perd un peu l'équilibre. Pour moi, il n'y a absolument pas faute.
11: Allez, voilà les Norvégiens, encore une fois, la plein axe qui tente de nous perforer. Le joue un petit peu à l'arrache, hein, ça va. Là, c'est bien sauvé finalement par Aurélien Tchouaméni, mais c'est vrai que je trouve qu'on est parfois quand même.
8: On est à la limite en fait.
11: Ouais. Oh, et là derrière, l'incompréhension entre Jules Koundé et Upamecano, ben voilà, c'est ces petites choses-là qui vont nous laisser un petit goût, non pas amer, hein, y a pas de souci, c'est pas pour voir que le négatif, mais. J'ai envie de voir cette équipe de France face à un vrai test et pas face à des demi-équipes ou quoi, parce que je trouve qu'il y a quand même des petites choses comme ça. Là, l'incompréhension entre Jules Koundé et Ibrahima Konaté, par exemple, c'est une passe en corner, quoi. Voilà, et ça va mettre quand même cette équipe de Norvège en situation d'aller porter le danger dans la surface de réparation. Quand en face, on aura des équipes d'un tout autre calibre, c'est vraiment ce genre de petits déchets techniques, de petites incompréhensions qu'il faut essayer de bannir au maximum.
0: Nico,
11: nouveau changement du côté de la Norvège.
0: Deux changements et la Norvège fait sortir ses deux ailiers, Bob à droite et Schjelderup à gauche. Et c'est Noussa qui rentre à gauche. Et lui, pour le coup, c'est un des meilleurs Norvégiens depuis le début de la Coupe du Monde. Et donc à droite, à la place de Bob, c'est Auge. Je suis pas sûr de moi. Tu peux dire Auge si tu veux. On est entre nous.
11: Il a peut-être des grands-parents quelque part en France, mais sinon on va dire Auge. Hein.
0: Ok, c'est, ça marche. On parle là-dessus.
11: Le corner pour l'équipe de France. Ouais, là c'est bien. Tchouaméni là, qui cette fois-ci vient montrer l'exemple avec autorité, avec le ballon récupéré par Théo Hernandez derrière Maxence Lacroix, qui saute l'échelon Konaté pour aller trouver de l'autre côté Jules Koundé. Et avec Manu Koné, remettre un petit peu de calme au milieu de terrain. On est à 7 minutes, les amis, de la fin du temps réglementaire. Encore là, le mauvais contrôle de Manu Koné cette fois-ci. Et encore une fois à la limite, et encore une fois un peu à l'arrache, on récupère ce ballon malgré tout. Faut tout recommencer, repartir de Mike Maignan avec Tchouaméni. Konaté, Tchouaméni à nouveau, Maxence Lacroix.
0: Konaté, elle est moins bien. Konaté. Manu Koné, je veux dire, elle est moins bien sa deuxième période. Il a l'air un peu déconcentré, non?
8: À l'image de un peu tout le monde, on fait moins les efforts. Mais là où je suis un peu inquiète en soi, c'est que là, c'est les montagnes russes. Là, on était première mi-temps de feu. Là, on monte en puissance. Oui, il y a quelques erreurs, mais parce qu'on parlait de ce fameux déséquilibre. Mais là, c'est pas un déséquilibre. C'est juste que techniquement, on est reparti comme cette première période du Sénégal où on n'arrive pas à faire un bon contrôle. Bah oui, clairement. Est-ce que c'est mentalement? Est-ce que on a un petit manque de confiance parce que le groupe est pas encore assez fort tous ensemble? Est-ce qu'on s'appuie trop sur les individualités pour faire des différences?

0: Avec Elling Berg, l'ancien défenseur de Manchester United. Alors vous imaginez bien que je suis allé regarder avant, parce que je vais pas nous mettre dans la sauce. Donc il y a pas de lien. C'est pas parent ou autre. Voilà, peut-être lointain cousin, mais en tout cas, ce n'est pas annoncé comme ça. Patrick Berg, qui est lui du club de Bodø Glimt, et il y a toute la famille qui a joué du côté de Bodø. Mais là, il y a pas pour Henning.
1: Et il y a Chris Tapin qui nous dit, en gros, Rabiot nous manque. Nicolas.
2: Kylian Mbappé va sortir, les amis. Il est en train de
1: donner
2: son brassard de capitaine. L'arbitre.
1: Mais c'est déjà bien.
0: Ça, c'est pas suffisant.
2: C'est Ibrahima Konaté qui va mettre le brassard de capitaine. Ça, c'est pour la petite anecdote. Et c'est bien Mateta qui va remplacer l'attaquant de l'équipe de France.
1: Et c'est intéressant parce qu'on avait Zounès sur le chat qui nous disait, si en Argentine on ne fait pas sortir Messi n'importe comment, en France on devrait l'accepter pour Mbappé. C'est la star de l'équipe de France et qui plus est, une star planétaire, but ou pas. Ça débat sur le chat. En tout cas, moi, j'apprécie le fait que Mbappé sorte, même s'il n'a pas marqué de but.
3: Oui, non, mais là, c'est pas faut le sortir pour le faire sortir. C'est juste le gérer. On aura besoin au fur et à mesure de lui des rencontres. Là, c'est en plus, il touchait quasiment plus de ballon, donc faut protéger aussi le joueur. C'est plutôt ça.
1: C'est Tchouaméni qui a récupéré le brassard. Hein. C'est pas Konaté, Nico. Ouais.
2: Ah ok, pardon. Ouais. De loin, j'avais effectivement. Ouais, c'est Tchouaméni. Ouais. Mais je le vois.
3: De toute façon, il y a plusieurs vice-capitaines. Il y a Kanté, Tchouaméni, Konaté qui peut avoir le brassard aussi après Kylian.
2: Ouais, on s'est encore mis en difficulté là sur un ballon en plein axe mal négocié par justement Konaté et Maxence Lacroix. On s'est parlé là entre les deux défenseurs centraux. Derrière, ça a donné une frappe alors qui s'est envolée dans les tribunes. Du stade de Boston, mais quand même, c'est vrai qu'elle est pas terrible cette seconde période. Et je sais pas ce que t'en penses, Charlotte, mais le point commun finalement entre la première période du Sénégal et celle-ci, bah, la première période du Sénégal, on a vu ce que ça avait donné avec le remplacement de Michael Olise, et on voit ce que ça donne aussi là avec la sortie peut-être de Michael Olise. Est-ce qu'il n'est pas tout simplement, mais totalement essentiel à j'allais dire au bon déséquilibre des Bleus finalement.
3: Je sais pas, mais moi ce que où je peux voir des différences, c'est que contre le Sénégal, je voyais certains leaders, notamment Kylian Mbappé ou Dembélé, faire des gestes, essayer de mettre de la com, essayer aussi de mettre un peu de voix pour bouger un peu tout le monde. Là en fait, je pense qu'il y a tellement une différence que les Bleus n'ont pas forcément peur, mais en fait il y a aucun leader.
1: Ils sont à 70%.
3: Qui mettent ce qu'il faut pour bouger un peu l'équipe et hausser surtout le niveau technique.
1: En tout cas, le Sénégal mène maintenant 5-0 contre l'Irak qui joue à 10. Nico, est-ce que toi, depuis le stade, tu vois des joueurs français qui essayent de remobiliser l'équipe ou tu rejoins ce que dit Charlotte ?
2: Non, mais c'est vrai que pas grand-chose. Il y a eu un peu, il y avait Kylian Mbappé, mais qu'on n'a pas vu en seconde période. Mais c'est vrai qu'à part ça, non, on a l'impression là, vraiment, franchement, qu'on attend. On attend tranquillement la fin de ce match. Après, on n'est pas en danger non plus, quoi. Même si on perd des ballons, même si je trouve qu'on.
3: Ouais, mais si Mac Maignan n'arrête pas, si on se prend le penalty et que la Norvège continue comme ça, et qu'on n'est pas à l'abri de se faire égaliser. Hein.
2: Ouais, non, mais c'est vrai qu'il est bizarre en fait ce match. Hein. Ouais. Clairement, il est bizarre à analyser. Je pense que ce sera pas le premier comme ça. Je pense qu'effectivement, on a une équipe de France qui est la meilleure attaque du monde, clairement, qui est capable de fulgurance énorme, capable. De fulgurance grâce à ses individualités, on l'a vu ce soir avec 3 buts en 32 minutes de Dembélé. Mais voilà, on n'est pas totalement mûr, je trouve, de partout. Et on peut avoir partiellement au cours d'un match, où on l'espère pas pendant tout un match, une équipe de France qui peut quand même passer à côté. C'est un petit peu la leçon aussi de ce premier tour, même si tout va bien, même si on va faire 9 points sur 9, même si l'objectif est atteint, même si il y a un nombre de buts plus que satisfaisant. Et là on faisait référence tout à l'heure aux dernières grandes compétitions, au dernier Euro, c'est fois 1000 hein, le nombre de buts dans le jeu de l'équipe de France, puisqu'il y en avait eu 0 à l'Euro. Donc là on en a mis quand même 3 plus 3 plus 3, ça fait 9 hein, si je dis pas de bêtises. On a mis 9 buts en 3 matchs.
1: Ça donne envie de chanter à Bruno.
0: Bruno. Je voudrais juste te dire que sur le sondage, les internautes demandent le Waka Waka de
1: Charlotte. Toujours.
0: De Charlotte, oui, toujours. On reste
1: ça tombe
0: là-dessus.
1: Bien, on a une demi-heure de débrief.
0: C'est ça. Voilà, je voulais juste le dire quand même, parce qu'on l'a pas oublié.
1: On sera pas aussi épuisé mentalement qu'à la fin de la mi-temps de France-Irak.
3: J'ai pas envie de voler la vedette à Shakira, en fait. Donc,
1: je comprends. Mais ça, t'as un grand cœur, Charlotte.
0: Ouais. Juste Bruno. Rappeler un numéro de téléphone, le 0810-055-056 via WhatsApp. Vous nous envoyez des messages sur l'équipe de France, mais aussi vous pouvez nous faire des vocaux. Voilà, vous nous laissez un message.

0: Dites un petit peu ce que vous avez pensé de la rencontre, mais aussi peut-être voilà des questions que vous avez à poser à Charlotte, à Pia, à Nicolas, qui sera du côté du stade. Eh bien, n'hésitez pas, on va débriefer la rencontre dans quelques instants.
1: Nicolas.
2: 5 minutes de temps additionnel et 5 dernières minutes de cette phase de groupe. Ce groupe I pour l'équipe de France, un groupe dans lequel les Bleus vont terminer à la première place, qui va les emmener face aux Suédois. Autre formation scandinave en 16e de finale, ce sera mardi du côté de New York. Et on va terminer ce match, mais alors sur un rythme tout tranquille.
1: Le sénateur.
2: Ah ouais, pour les Bleus, il ne se passe absolument plus rien. D'ailleurs, les spectateurs sont en train de quitter les tribunes de ce stade parce qu'en fait, on est à Boston, mais on est surtout très très loin de Boston. Allez, peut-être la frappe. Ah ben voilà, enfin une frappe pour l'équipe de France, celle de Théo Hernandez. Qui passe largement au-dessus. Ouais, on est à quasiment une heure de route en fait de Boston. On est à Foxborough, dans la très très grande banlieue de Boston. Et franchement, pour venir dans ce stade et en repartir, c'est très compliqué. Il y a beaucoup de bouchons, beaucoup de circulation. Donc voilà, les gens sont en train de partir sans doute pour anticiper un petit peu retour sur Boston ou ailleurs. Et l'équipe de France.
0: Sur les réseaux, Nico, sache-le, hein, sur la chaîne YouTube ICI, ici, il est inscrit par exemple par Chris Tapin qui nous dit, c'est Chris Tapin qui nous dit, c'est Thompson, qui nous dit la France fait le service minimum, ce qui est pas faux sur cette seconde période, ça c'est sûr. Valeria nous dit c'est catastrophique de nullité cette deuxième mi-temps. Les supporters français sont assez catastrophés par ce qui est en train de se passer. Juste pour vous dire que on est à plus de 35 kilomètres, il y a 35 kilomètres à faire pour aller au centre-ville de Boston et c'est plus de $80, donc 70 € pour aller prendre le train ou le bus pour aller du côté de Boston pour rentrer. Donc bon courage pour ceux qui sont là-bas.
2: De toute façon, c'est soit le bus à $80, soit 2 heures de bouchon. Il n'y a pas de solution intermédiaire pour venir à Foxborough, effectivement. Et c'est vrai qu'on va, bah, on va terminer cette phase de groupe sur cette impression un peu bizarre d'une victoire facile, certes, de l'équipe de France, d'une demi-heure de feu.
1: Et d'une entrée de Cherki décevante aussi. Hein.
2: Oui, aussi, ouais. Donc, tout n'aura pas été quand même réglé. Hein. Toutes les questions n'auront pas eu leur réponse pendant cette phase de groupe. Moi, je suis surtout assez frustré de ne pas avoir eu une forte opposition à laquelle on s'attendait, que ce soit le Sénégal ou la Norvège. On s'est dit, ce groupe, et il est... le quatrième but pour me faire mentir. Le premier but de Désiré Doué dans la compétition, le but de la tête.
1: Oui. Joli Désiré, bravo.
2: Il n'y a pas beaucoup de la tête Désiré Doué des buts. Cette fois-ci c'est venu de la gauche vers la droite. On ne s'attendait plus finalement. On était en train de dire qu'on allait rester sur une impression mitigée, voire mauvaise. Bah, pas du tout, on va rester sur le premier but Désiré Doué en Coupe du Monde. Ce qui est énorme pour le joueur de 19 ans du Paris Saint-Germain.
0: Passe de Barcola.
3: Ouais, très bien fait, hein, Barcola.
2: Qui... Barcola Doué.
3: Ouais, mais après il est pas pressé, il a même pas besoin de sauter, Désiré Doué. Il a fait les petits pas justement pour être en retrait, pour être visible avec son partenaire du PSG. Le centre parfait, la finition parfaite.
0: Barcola en remplaçant, c'est une passe D, un but. Hein.
1: C'est vrai.
0: Cette phase. Non, mais c'est intéressant de.
1: Quand il était remplaçant, c'est pas quand il était titulaire qu'il a marqué un but ?
0: Oui, il rentre.
3: Non, il rentrait.
0: Il rentre, okay. Rentre sur le.
1: Contre le Sénégal.
0: Oui, il rentre.
1: C'est beau, hein, en tout cas.
0: Il a les yeux qui brillent, Désiré Doué. Sur l'écran, il vient de marquer son premier but.
1: C'est magnifique. Nicolas.
2: Allez, on va s'en terminer.
1: Nicolas, il est déjà parti prendre son bus, en fait.
3: Il est sur le parking, là.
0: Il est sur l'appli. Alors, je rentre
1: comment? Je vais pas avoir le temps, les gars, excusez-moi. Mais...
3: Là, il est debout, il est en train de ranger ses cahiers. Là.
0: Allez, j'ai pas le temps, là.
2: Les Bleus qui vont terminer effectivement sur ce... Non, mais c'est vrai, en fait ça rajoute au bizarre ce but de Doué. C'est super, hein. Très très bizarre ce match quand même, et cette seconde période. Mais on va pas bouder notre plaisir évidemment d'une qualification acquise quand même sans difficulté, et c'est bien ça qu'on retiendra de la part de l'équipe de France. Ça y est, c'est terminé, la victoire des Bleus, 4-1, le triplé du Ballon d'Or, Ousmane Dembélé, le premier but en Coupe du Monde de Désiré Doué pour emmener les Bleus en 16e de finale dans la partie haute du tableau, celle qui les verra croiser la route de la Suède mardi prochain du côté de New York et peut-être de s'acheminer vers ce qui ressemble de plus en plus, selon les probabilités d'adversaires à venir, à un euro pour l'équipe de France. Mais en tout cas, l'équipe de France voulait cette victoire pour rendre hommage, pour soutenir son sélectionneur Didier Deschamps, touché par un deuil familial. L'équipe de France voulait cette victoire pour terminer à la première place du groupe. L'équipe de France voulait cette victoire pour rester ici à Boston et avoir des conditions logistiques un peu meilleures pour la suite de la compétition. Et bien, tous ces objectifs-là sont remplis pour les Bleus, qui s'imposent donc 4 buts à 1 face à la Norvège. 3 matchs, 3 victoires, une attaque de feu. On est prêt pour la suite de la compétition.
1: Free from desire.
3: Sympa l'accent.
1: Free from desire. À l'American. Mais merci Nicolas Perronnet. On arrive tout de suite parce que nous, on est en mode dracard, gala. On est comme des fous. C'est pas la deuxième mi-temps de l'équipe de France qui nous a mis dans cette ambiance-là. C'est toi, Nico, en fait.
3: Merci, Nico.
1: Voilà. On arrive tout de suite.
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1: Avec aussi des garçons autour de nous, on va pas faire semblant qu'on est que toutes les deux, Charlotte, même si ce serait très bien aussi, mais parce que Bruno Salomon.
0: Vous laissez, hein. J'y vais.
1: Non, Bruno, tu sais bien que t'es un pilier. Bruno Salomon est avec nous en studio pour faire vivre le chat de notre chaîne YouTube ici. C'est pas Bruno qui écrit les messages sur le chat, c'est lui qui les lit.
0: Lucas.
1: Voilà, il fallait deux
0: cerveaux.
1: Merci
0: Lucas, il fallait deux garçons
1: du coup.
0: C'est ça. Allez, ça c'est fait.
1: Vous n'hésitez pas. Il n'y a que les filles qui ont le droit de faire des blagues sexistes. Nicolas Perronnet est au stade à Boston et nous a fait vivre ce match de l'équipe de France. Charlotte, Nico, j'ai envie qu'on commence ce débrief d'abord en faisant un petit point sur la physionomie du match qui a été, contrastée. Pendant qu'on discute avec Charlotte et Nico, évidemment, envoyez-nous des messages sur le chat de la chaîne YouTube. Ici, vous pouvez...
0: J'en ai un, par exemple.
1: Ah bah vas-y.
0: J'ai Caroucherou qui nous dit « Empreinte parisienne sur cette victoire triplée de Dembélé, but de Doué sur une passe de Barcola. Dommage, en revanche, qu'on n'ait pas vu Haaland sur cette rencontre. C'est la déception de la soirée pour les supporters français. C'est de ne pas avoir vu le cyborg affronter Kylian Mbappé. »
1: C'est vrai que c'est décevant, je suis d'accord avec eux, moi ça m'a déçu. On va commencer d'ailleurs ce débrief avec ça, et ça rejoindra la physionomie du match de toute façon. 0810 055 056, si vous voulez nous laisser des vocaux sur WhatsApp, vous pouvez chanter aussi, il n'y a pas de souci. Hein. Nous on finira comme ça aussi de toute façon la soirée. Charlotte, pas de Haaland, turnover très important de la Norvège. Ça donne quoi du coup sur l'équipe de France en fait ? La physionomie du match, elle est bizarre et en fait on a du mal à lire un peu ce match-là.
3: Moi je lis que l'équipe de France était juste face à l'équipe de France en fait. C'était eux-mêmes avec l'état d'esprit, avec les armes qu'ils ont pu mettre. Donc cette première période je trouvais très très intéressante. C'était sur la suite un petit peu des 20 premières contre l'Irak. Mais qu'est-ce que je suis déçue de cette seconde période. On n'a pas le droit d'être l'équipe de France, on n'a pas le droit d'avoir cette volonté d'avoir cette troisième étoile et de produire un spectacle comme ça avec les supporters qui sont venus, avec tout le monde, le fait que voilà, Didier Deschamps ne soit pas là. Je pense qu'il y a tout ça à prendre en compte aussi. Donc je pense qu'en fait ils se sont juste mis à la hauteur de cette équipe de la Norvège. Ils ont failli se faire surprendre. Heureusement que Mike Maignan était présent. Je trouvais que défensivement, trop de déséquilibre, trop de tue le déséquilibre. Donc finalement c'est encore ces individualités qui ont fait cette différence. J'arrive pas à trouver encore ce collectif, que ce soit défensivement pour mettre un peu d'équilibre, et offensivement il y avait beaucoup de qualité. Donc satisfaite parce qu'on est premier de ce groupe, mais pas encore, parce que je pense qu'avec cet effectif, avec cette équipe là on peut beaucoup mieux faire.
1: Nicolas, est-ce que tu es sur la même ligne que Charlotte?
2: Moi c'est pareil en fait, j'arrive pas à lire totalement ce match, même si on va nous dire oui mais bon, il faut savourer, on gagne 4 buts à 1 et c'est vrai, mais il y a quand même des choses qui tournaient pas rond quoi, dans cette équipe de France malgré tout. Après bon voilà, quand on gagne avec un écart si important, quand tous les objectifs sont atteints quelque part, c'est difficile à dire. Mais oui, j'ai l'impression qu'il manque quelque chose, et moi j'ai envie de voir l'équipe de France J'aurais aimé voir l'équipe de France en fait accélérer, aller en mettre 6 ou 7 ou tenter d'en mettre 6 ou 7 quoi. Et finalement on a arrêté de jouer, Michael Olise est sorti, ça c'était un peu bizarre. Et même la fin de la première période et le début de la deuxième, alors qu'il était encore là, je trouve qu'il y a eu beaucoup de petits déchets en fait. De petits déchets au milieu de terrain, de petits déchets derrière, alors que pour le coup on n'a pas fait tourner ou pas beaucoup du côté de l'équipe de France. Donc il faut qu'on soit prêt. Qu'on soit clair, il faut qu'on soit prêt contre l'Allemagne en huitième de finale, quoi. Et pour l'instant, je trouve qu'on a plein de choses positives, mais qu'on n'a pas les réponses à toutes nos questions. Et quand ça va vraiment, vraiment s'élever, avec en plus tout ce que comporte un match à élimination directe, etc., etc., bah voilà, je trouve qu'il y a des équipes quand même, malgré tout et malgré le nombre de buts qu'on a marqués, malgré l'attaque qui est très, très positive, voilà, je pense qu'il y a des équipes qui arrivent avec peut-être plus de certitude que nous au stade de qualification directe. Mais bon, l'objectif, il est quand même clairement atteint. Il n'y a aucun débat là-dessus. On a gagné tous nos matchs. Mais voilà, j'aurais presque préféré une victoire un peu étriquée, 2-1, face à une grosse équipe de Norvège. Et un match hyper sérieux des Bleus de A à Z, que cette victoire 4-1 contre une équipe, franchement, qui est l'équipe B de Norvège. Et qui a réussi, malgré le score, je trouve, à nous mettre parfois en difficulté. Et comme le disait Charlotte tout à l'heure, qui n'était pas très très loin quand même de revenir dans ce match. Au moment où ils obtiennent un pénalty, ils peuvent revenir à 3-2 contre les Bleus. Quoi. Voilà. Donc c'est vrai que c'est assez bizarre en fait comme match. Mais bon, l'essentiel c'est qu'on soit évidemment premier de groupe et que ça continue. Et juste pour la petite photo quand même de la fin de match. Le virage des Vikings là, ouais, face aux Norvégiens, alors pour eux ils ne se posent pas ces questions là ils ont fêté cette défaite 4-1 quelque part, comme s'ils avaient remporté la Coupe du Monde. C'est assez incroyable, avec vraiment grosse ambiance dans les tribunes. Les joueurs, bon, ils n'étaient pas non plus en train de faire la fête, mais ils ont fait un petit tour de demi-terrain, voilà, comme ça. Donc ouais, vraiment, du côté de la Norvège, on espérait, on a tout simplement savourer le fait d'être qualifié, ce qui arrive tout simplement pour la deuxième fois dans l'histoire du pays, on le rappelle. Donc voilà, c'est vrai qu'il y a ce sentiment un petit peu mitigé de part et d'autre à la fin de cette rencontre.
1: Bruno Salomon.
0: Sur la chaîne ICI, ICI, la chaîne YouTube, Jean-Paul nous en met une petite derrière les oreilles. Les journalistes, arrêtez de parler comme ça, il y a d'autres matchs pour cette équipe de France. Moi, je voudrais juste dire que, est-ce que finalement, la Norvège n'a pas tendu le plus beau piège à cette équipe de France? C'est-à-dire que de mettre une équipe bis, de faire une grosse demi-heure. Certes, la France a fait une grosse demi-heure. C'était le plan d'action. On a bien vu barre transversale d'entrée avec Kylian Mbappé à 30 secondes de jeu. Manu Koné derrière, 2 minutes, pim, frappe cadrée, une espèce de demi-volée qui passe bien. Enfin, et en fait, on marque nos buts très bien et on sort de là. Eh ben, les Norvégiens, nous, il n'y a aucun enseignement à avoir sur notre équipe. On n'est pas là, vous ne nous avez pas vu, on vous a fait voir que les autres c'était des coiffeurs. Par contre, nous on a mis la grosse équipe, ou quasiment. Tchouaméni, Koné, je suis désolé, milieu de terrain, je trouve que ça bat beaucoup moins bien que Rabiot, Koné au milieu de terrain. Offensivement, bah oui, ok, très bien, on marque, mais après derrière, bah, on est complètement déséquilibré. En fait, on a fait voir encore, ouais, nos points faibles dans cette rencontre, alors qu'on a voulu montrer les muscles. Enfin, c'est très bizarre. Alors. Et moi je trouve que les Norvégiens nous ont. C'est un espèce de petit showstrap. On a gagné, t'as pris tes 9 points, c'est super. Et ben voilà, on est en question après un match comme ça, ce qui est quand même complètement fou.
1: Moi, je vous trouve quand même super dur tous les trois. Super dur parce que, en fait, on demandait quoi à l'équipe de France aujourd'hui? On leur demandait de gagner le match pour être premier du groupe et d'avoir un peu plus de certitude dans le jeu. On a clairement vu qu'ils ont levé le pied. Enfin, ça, c'est une évidence, mais ça peut se comprendre, Charlotte.
3: Oui, mais tu sais pourquoi on est dur? Parce qu'en fait, on savait qu'on allait sortir. Et en fait, on anticipait déjà, avant même que la compétition commence, on anticipait déjà la suite des phases des poules. Et là, en fait, on n'est pas assez rassurés. Moi, je pense que c'est ça.
1: Tu parles du fond de jeu.
3: Ouais, je parle du fond de jeu.
1: Du milieu de terrain et de la défense, quoi, oui, en fait,
3: parce
1: en gros.
3: Oui, c'est ça. Parce, ouais, qu'au final, Bruno, je rajoute juste qu'en fait, on était au courant que la Norvège allait énormément changer. Donc en fait, on n'est pas surpris d'un peu de ces scénarios-là, tu sais, un peu, ouais, casse-bonbon, qui savait très bien qu'à un moment donné, tu pouvais avoir un rouge, tu pouvais prendre un pénalty, enfin, tu vois, là, un peu le match un peu bourbier. Donc ils ont joué, mais je ne sais pas combien de matchs individuellement dans chacun de leurs clubs, des matchs bourbiers comme ça. Donc c'est juste le fait d'a pas avoir élevé le curseur mentale pour pouvoir se dire, bah, à un moment donné, on est des ballons d'or, on joue dans les meilleures équipes au monde, on joue contre des mecs quand même, il y en a qui jouent à Viking, Stavanger, à Sassuolo, à Glasgow Rangers, enfin, c'est pas Liverpool, c'est pas City, etc. Donc c'est juste ça où on peut être insatisfait et après le petit bémol,
1: c'est. En gros, de pas avoir joué à fond jusqu'à la fin.
3: De pas, en fait, d'avoir craqué un petit peu la confiance qu'on pouvait avoir techniquement, qu'on pouvait avoir offensivement, etc. Moi, ça m'inquiète pas un petit peu que défensivement il y a ce petit déséquilibre, mais c'est qu'en fait techniquement on retombe dans nos travers parce qu'on en fait juste un petit peu moins. Donc c'est pour ça qu'on est un peu chiant et exigeant et qu'on ouvre des débats, et heureusement qu'on a des débats comme ça dans les médias. Mais on a tellement anticipé le fait d'être déjà sorti de ce groupe-là et d'anticiper des autres matchs, parce que moi je me dis que l'Allemagne, ils sont prenables, le Brésil, ils sont prenables, que le Maroc qui fait une super compète, je pense qu'on est quand même au-dessus, mais on n'a pas certaines certitudes qu'on aurait pu avoir.
0: Et ce qui ressort finalement des trois matchs, et c'est pour ça qu'on est un peu dur, c'est qu'on n'a que des séquences.
1: Est-ce que c'est la peine d'en faire plus, dans le sens où, regarde,
0: non, mais avant le match, d'un match un peu...
1: attends, avant une J3 en Coupe du Monde, généralement on fait quand même tourner. Là, il y avait deux options. Il y avait, tu vises la première place et tu penses que la Norvège a une équipe forte, donc tu mets quand même ton 11 à peu près et tu fais quand même un gros match, même si tu aurais préféré faire tourner. Et la deuxième option, c'était tu fais tourner, puisque place 1, place 2, c'est pas très important. Au final, tu mets ton 11, ton vrai 11, tu gagnes 3-1 à la 60e minute, on va dire. Ben, c'est un peu normal de se dire que les titulaires, ils vont un peu lever le pied, ils vont se dire ok, on va pas. Sauf maintenant se, tu vois, se mettre les tripes sur le terrain, c'est,
3: mais en fait, c'est pas la peine, parce qu'on joue contre une équipe Norvège A. On fait ce genre d'erreur là, je pense que
1: oui, mais
3: t'as un match.
1: Je sais pas ce que t'en penses, mais pour moi, cette équipe de France là, elle ne propose pas le même football si elle a l'équipe de Norvège A en face. C'est évident. Les erreurs que font pas Mécano et compagnie.
0: Moi je pense qu'il faut juste.
1: C'est ce que je dis. Ils font leur demi-heure.
0: Et ben ce qu'on a fait.
1: Mais ce que. Mais les enseignements.
0: Face à la A, ils font aussi une demi-heure.
1: Non, je pense pas. Les enseignements,
0: face aux Sénégal, c'est ce qu'on a fait.
1: En tout cas, ce qui est sûr, c'est que les enseignements tactiques et tout qu'on doit faire, c'est que sur la première demi-heure, en gros, et ou que sur la deuxième mi-temps du Sénégal. Mais par exemple, Sénégal, on a aussi un match très contrasté avec une première mi-temps qui est mauvaise et une deuxième mi-temps qui est très bonne. Donc c'est l'inverse. Le Sénégal, on sait que la première mi-temps, elle est ratée parce qu'ils ont les joues qui tremblent, parce que c'est la pression qui est très forte. Là, c'est le scénario inverse. La deuxième mi-temps, elle est pas géniale parce que ils sont tellement tranquilles, ils sentent qu'ils ont tellement de marge que en fait ils se disent, même en laissant un peu filer,
3: pas,
1: ça.
3: Oui, mais t'as pas le droit en Coupe du Monde d'avoir ce genre de.
1: Je comprends, mais moi je trouve pas ça inquiétant.
3: T'as l'esprit.
1: Sauf pour les rentrants, où je trouve que pour le coup il y a.
3: Là, tu vois, s'ils avaient fait une deuxième mi-temps un peu plus correcte, eh ben j'aurais eu vraiment pas peur contre l'Allemagne, vraiment pas peur contre le Maroc. Et voilà, après en demi, ça serait c'est
1: en tout cas t'es l'Allemagne, je vais donner la parole à Nico et ensuite on ira voir Féline. Tu es l'Allemagne, tu vois ce match, t'es pas complètement tranquille parce que tu sais pas sur quelle équipe de France tu vas tomber en fait. Et quelque part, c'est aussi bien de pas donner toutes nos billes tout de suite et de dire on est capable de faire des mauvaises mi-temps. Nico, qu'est-ce que t'en penses, toi?
2: Moi, je suis pas inquiet pour la suite. Je pense que la France est toujours bien partie pour aller au bout. Je le dis depuis le début, et ça change pas mon opinion générale sur l'équipe de France, pas du tout. Donc, mais j'aurais bien aimé voir un match complet, en fait, un match complet face à une grosse adversité dans ce groupe-là. Et je pense que ce groupe-là, il s'y prêtait. Et en fait, et pour le coup, c'est pas la faute de l'équipe de France si la Norvège met l'équipe Z ce soir ici. Pour pas se qualifier en fait, et c'est pas la faute non plus de l'équipe de France si sur le premier match face au Sénégal tout le monde n'était pas rentré dans sa compétition et tout, et du coup je suis un peu frustré de ça, quoi. Voilà, après qu'effectivement quand on mène 3-1 et que on joue contre cette équipe là, voilà, je suis pas inquiet par cette deuxième période. C'est pas ce que je veux dire. Je pense que ça va aller pour l'équipe de France. Je pense que la Suède, ça va aller. Je pense que le premier gros test, on l'aura face à l'Allemagne. Mais j'aurais bien aimé en avoir un vrai gros test bien réussi de A à Z, où on se dit ah ouais, d'accord, quand même, cette équipe de France, c'est du très très costaud de A à Z sur un match. Les remplaçants, ils arrivent, ils sortent du banc, ils font le taf, etc. Et je pense qu'on aurait pu l'avoir contre le Sénégal, on aurait pu l'avoir contre la Norvège. Contre le Sénégal, il n'y a eu qu'une mi-temps. Et contre la Norvège, bah, il y a eu un
3: match. Oui, parce qu'il n'y a pas encore d'adversité, Nico. Le Sénégal n'était pas non plus au niveau.
1: C'est ce que dit. C'est ce que
2: sur, le papier, sur le papier, on avait quand même un groupe qui le permettait. Oui, on ne l'a pas eu. Oui. Donc c'est plus une frustration générale. Voilà, c'est plus ça. C'est plus qu'un bilan négatif de l'équipe de France.
1: Pardon, Nico. C'est ce que dit Laurent sur le chat de la chaîne YouTube ici. Il dit c'était des matchs de poule. La coupe, elle démarre mardi. Laurent qui ajoute avec tout mon respect, Charlotte, parce que c'est Laurent qui se réjouissait d'avoir des filles qui parlaient de foot. Avec tout mon respect, Charlotte, il faut se réjouir et voir le verre à
3: moitié
1: plein. Je
3: suis très heureuse. Mais oui, sinon, on n'a pas de débat, hein, les gars. On dit rien, c'est super.
1: D'ailleurs, allez, elle va vous le prouver dans 5 minutes en dansant sur Waka Waka. Laure, elle dit bon match offensivement, mais défensivement très inquiétant sur tous les côtés. Donc voilà, il y a aussi des gens qui trouvent qu'il y a des problèmes. Voilà. On va aller voir Féline, qui est à Sceaux, dans le sud de l'Île-de-France, dans la fan zone du jardin de la ménagerie à Sceaux. Féline, est-ce qu'autour de toi, les gens sont plutôt inquiets ou plutôt enthousiastes après ce 4-1 de l'équipe de France contre la Norvège ?
6: Non, plutôt enthousiaste, Pia. Franchement, c'est plutôt la fête ici à Sceaux. On va pas se mentir, le but de Désiré Doué a été célébré juste avant le coup de sifflet final. Évidemment, moi, ce qui reste en tête de tous les supporters, c'est le triplé d'Ousmane Dembélé. Hein. Le ballon d'or n'a pas démérité. Et même ses fans qui portaient son maillot ici à Sceaux m'ont dit, on lui a porté chance. Mais comme vous le disiez, je l'entendais à l'instant, la deuxième mi-temps a été un peu plus calme, mais ça n'a pas empêché le public de rester jusqu'au bout. Là, on est en train tranquillement de quitter le jardin de la ménagerie les uns derrière les autres. Il y avait bien 1000 personnes, si ce n'est même plus, ici dans la fan zone. La Coupe du Monde, c'est tous les 4 ans, m'a justement dit une jeune lycéenne, et pour elle c'était hors de question de rater le match, donc elle est venue avec toutes ses copines. Et puis pour d'autres, c'était aussi l'occasion de profiter de la fraîcheur de cette canicule qui retombe, l'occasion de regarder le match et de pique-niquer tranquillement en famille ou entre amis. Et bah, maintenant que la France est qualifiée pour les 16e, les supporters espèrent que les Bleus vont aller le plus loin possible dans la compétition. Ils visent au moins la demi-finale, et si ce n'est évidemment la finale, avec une victoire.
1: Comment ça, la demi-finale, Féline? Allons, avec Charlotte, on ne vise pas du tout la demi-finale, hein, je vous le dis.
6: Non, mais quand je vous dis la demi-finale, c'est le pronostic le plus bas, nous. Évidemment, oui. On vise ici la finale et la victoire. Mais certains sont un peu timides, alors vous savez, ils me disent la demi-finale, au moins la demi-finale, mais évidemment, tous pris pour une victoire. Alors, mais ils ont quand même peur de certaines équipes, le Portugal, l'Allemagne, l'Argentine. Il y a quand même des obstacles, hein, on ne va pas se mentir.
1: Évidemment, heureusement, parce que sinon ce serait tout pourri s'il n'y avait que des Norvégiens équipe B pendant toute la compétition. Autant arrêter tout de suite, hein, vous le dire.
6: Bien sûr,
1: merci beaucoup,
6: sûr,
1: Féline.
6: C'est vous les experts.
1: Oui, exactement. Merci mille fois, Féline, de nous avoir fait vivre cette soirée. Féline Leloir-Duo, qui était donc dans la fan zone du Jardin de la Ménagerie à Sceaux, dans le sud, au sud de Paris. Merci, Féline, bonne soirée.
6: Merci à vous, bonne soirée.
1: Nous, on va un petit peu détailler, il nous reste juste un quart d'heure à vivre ensemble, on va un petit peu détailler peut-être ligne par ligne ce qui s'est passé ce soir. Je vous propose qu'on commence par la défense, parce que l'attaque, on en a parlé, reparlé. On sait que l'attaque de l'équipe de France est magique, magnifique. Voilà. Commençons par la défense. Charlotte, tu avais mis un gros bémol sur la titularisation de Jules Koundé au début du match. Finalement, qu'est-ce que tu as pensé de son match ? Est-ce que ça a confirmé ce que tu pensais, ou est-ce que tu t'es dit, bon, ça va, il s'en est pas trop mal tiré ?
3: Bah, j'ai trouvé que, à part la première action où il est très proche de Kylian Mbappé, il a été utilisé. Après, offensivement, on l'a quasiment pas vu, parce qu'en fait, Ousmane Dembélé faisait tellement des différences, donc on n'avait pas besoin de Jules Koundé. Et derrière, en fait, je vais te faire le résumé sur les quatre défenseurs, parce qu'ils étaient un peu tout seuls, quoi, en fait. Donc ils étaient un peu tout seuls, et puis en fait, ils ont fait des mauvais choix. Donc, si c'est un choix technique ou tactique, un mauvais positionnement, parce que la Norvège, à un moment donné, ils avaient un peu d'ego. Donc je suis pas vraiment satisfaite, mais je suis pas non plus trop alarmée, parce qu'en fait je me dis que plus la compétition va continuer, plus ça va être un groupe de l'équipe de France qui va défendre vraiment ensemble. C'est un calvaire quand on est que 3-4 à défendre, et qu'on fait des courses à de 40 mètres à haute intensité toutes les 2-3 minutes, et qu'on est un peu même pas aidé du tout par les autres partenaires. Donc Jules Koundé, pour moi, il fallait pas le faire jouer aujourd'hui, le faire souffler, si c'est le choix numéro 1 de Didier Deschamps. Après, Upamecano un petit peu aussi mitigé, parce que sur le but, c'est un face-à-face. Il disait qu'il a mis un point d'orgue. Il aime bien les face-à-face. Là, c'était juste un mauvais positionnement. Il s'est fait avoir, en fait. Il a mal anticipé. Il a mal lu le fait que c'était... En fait, il a voulu trop anticiper ce qui allait pas se passer, finalement. Donc, il a ouvert l'espace pour se faire prendre. Après,
1: Maxence Lacroix et Théo Hernandez. Et les deux, c'est pareil. C'est pas foufou, leur match. Hein.
3: Alors, Théo Hernandez... Alors, moi, ce que je vais retenir cette deuxième période, c'est le but de Désiré et c'est le pénalty de Théo Hernandez. Où pour moi, il s'est cru presque à l'entraînement parce que c'est des gestes qu'on fait à l'entraînement. On fait jamais ce genre de choses en match. Il y a aucune intensité. Il met son pied. Il sait très bien qu'il va pas avoir le ballon.
1: En plein milieu de la surface.
3: En plein milieu de la surface. En plus, Koné, il pouvait aussi faire la faute juste avant sur Oscar Bob. Donc non, c'est individuellement. Je pense qu'ils étaient un petit peu seuls. Ils ont pas fait les bons choix. Donc très déçus.
0: Il y a Laurent sur le chat qui pose une question. Comment défendre alors qu'on a une équipe qui fait uniquement qu'attaquer? En fait, comment on arrive à trouver ce point d'équilibre?
3: En fait, on anticipe. Comme on est défenseur, qu'on n'a pas le ballon, on a le jeu devant soi. Donc, soit on fait du marquage préventif, donc c'est-à-dire qu'on se rapproche le plus tôt possible de nos adversaires qui potentiellement peuvent avoir le ballon, donc récupérer, mettre de la pression, ou soit on recule tous ensemble, mais il faut qu'il y ait au moins un ou deux milieux de terrain qui fassent le job. Donc en fait, il faut anticiper les pertes de balles de nos attaquants ou nos milieux de terrain offensifs pour ensuite être un peu plus tranquille pour défendre. Mais là, il n'y avait aucune anticipation parce qu'en fait, ça allait tellement dans tous les sens offensivement, il y avait tellement de dangers un peu partout que finalement, il n'y a pas eu assez de lead pour moi derrière pour anticiper ces pertes de balles et ce déséquilibre.
1: Un manque de concentration, quoi. Oui. C'est un peu
3: un manque de concentration. Bah oui, parce qu'en fait on a l'impression qu'ils n'étaient pas assez bien ensemble en se disant c'est bon, on sait qu'à un moment donné on va perdre le ballon, on va devoir bien défendre. En fait c'était un peu bon, bah tu fais ce que tu peux toi à gauche, ce que tu peux toi à droite, et voilà, il n'y avait pas de cohésion derrière.
1: Nicolas, depuis le stade, cette ligne défensive de l'équipe de France, est-ce que c'est un peu ça qui t'a paru le plus friable ou le moins fort?
2: Oui, si on fait le bilan du match et qu'on cherche les points faibles du match, oui. Après effectivement, à part ce que j'ai trouvé un peu incompréhensible sur le but norvégien pour Upamecano, mais bon, on sortait effectivement du deuxième but d'Ousmane Dembélé, enfin personne n'était revenu sur le terrain en fait, quoi, et Upamecano en premier. Oui, c'est si on cherche les points négatifs, ils sont clairement là. Après, on n'avait pas la charnière qui sera titulaire face à la Suède ou face à l'Allemagne, quoi. Par exemple, Lacroix ne sera pas titulaire. Saliba, je pense qu'il apporte quand même beaucoup dans sa complémentarité avec Upamecano. Upamecano fait pas un match horrible, mais on l'a vu meilleur, je trouve. Je trouve qu'il y a eu deux trois petites choses. En même temps, il fait un sauvetage aussi à un moment absolument incroyable. Enfin, voilà, c'était un match compliqué pour les défenseurs. Une équipe un petit peu coupée en deux, très portée vers l'avant. Je trouve qu'il n'y a rien d'alarmant quand même, quoi. Enfin,
1: non, en fait, là où on pourrait se dire que ça pourrait être alarmant, c'est trop fort comme terme, mais que ça pourrait être peut-être inquiétant, c'est quand on se visualise face à une équipe avec un milieu de terrain super fort, avec trois joueurs, voire cinq, et voilà, qui serait technique.
3: Parce que là, t'as Haaland, t'as Sorloth, ça fait la différence.
1: Tu
3: marques le pénalty, parce que je pense qu'Haaland est frappé. Ouais.
0: L'enfant enfonce le ballon.
3: Sorloth, très très fort.
1: Ouais, très fort. Et Noussa aussi, qui est rentré en fin de match, lui, c'est un dribbleur, c'est pas du tout le même profil, et franchement, il est fort aussi. Bruno?
0: Non, c'est juste pour revenir. Moi, il y a quand même une note positive derrière. Je trouve, c'est quand même que Mike Maignan a lancé sa Coupe du Monde.
1: Ah, ça, c'est vrai. Voilà. T'as raison.
0: Et Mike Maignan, en fait, sur le but, on a tous été un peu, mais c'est pas possible. Il va se lancer à un moment donné dans sa Coupe du Monde. Et ce penalty, plus derrière, Bob le bricoleur, là, qui est venu dans la surface de réparation pour mettre une frappe, et derrière, il la sort très bien. Et je trouve, où il descend très rapidement, et Nicolas l'avait d'ailleurs très bien commenté, mais voilà, où il descend très rapidement au sol pour venir chercher ce ballon. Je trouve que c'est un vrai moment important de cette Coupe du Monde, c'est que notre gardien a déclenché. Je trouve que sur le Sénégal, je l'avais trouvé un peu fade. Contre l'Irak, il y avait rien à dire. Et là, en fait, sur les moments, justement, où en seconde période, cette espèce de déséquilibre complètement improbable, où plus personne ne défend correctement et autres, lui a juste rappelé que c'était lui le patron, qu'on pourrait compter sur lui. Voilà, donc je trouve quand même que le point positif derrière, c'est le gardien, c'est Mike Maignan.
3: Parce que je trouve que Saliba, il a quand même manqué. Dans,
0: oui, bien sûr.
3: Dans sa personnalité, mais bon, fallait absolument le faire récupérer. Donc ça devait être Upamecano qui devait prendre le lead. Là, il était un peu mis en difficulté et fautif sur le but.
1: On a reçu un message de Yami sur WhatsApp et ça nous fait plaisir. Je ne l'ai pas entendu, mais il paraît qu'il est très sympa. Donc, on va se l'écouter maintenant.
7: Bonsoir, enfin plutôt bon après-midi, car ici, il est 3h de l'après-midi. Et Ousmane Ballon d'Or, et Ousmane Ballon d'Or, et Ousmane Ballon d'Or, et Ousmane Ballon d'Or. Et quel triplé pour notre Parisien Ousmane Dembélé. C'était un match absolument magnifique à suivre sur les antennes d'ici Paris, grâce à Pia, à Bruno évidemment, Charlotte et Nicolas. Merci, merci, merci. Ça nous permet, tous les expatriés autour de la planète de pouvoir suivre les matchs du PSG et de l'équipe de France dans une qualité exceptionnelle. Donc, un grand merci. Et allez Paris, enfin allez les Bleus, pardon.
1: Merci Yami, c'est super sympa, c'est comme message, gentil. Ça fait super plaisir. Vous avez encore 5 minutes pour nous laisser des messages sur le WhatsApp de la radio 0810 055 056. Vraiment merci de la part de toute l'équipe, parce que c'est cool de savoir que vous nous suivez dans du monde entier. Yami ne dit pas d'où il nous appelle, on a juste l'info qu'il est 3h de l'après-midi chez lui, c'est-à-dire 8h de moins que chez nous. Je sais pas où c'est, voilà, ça peut être peut-être, je sais pas, le Pérou, j'en sais rien.
0: C'est peut-être Mexique. C'est peut-être notre ami du Mexique qui nous écrivait tout à l'heure.
1: Peut-être Capac. Ah ouais, peut-être Capac. Yami, ouais. Faudra voir quelle heure il est au Mexique, du coup.
0: Je reviens. J'arrive.
1: En tout cas, n'hésitez pas à nous laisser des messages WhatsApp, ça fait plaisir. Maintenant, j'aimerais qu'on parle quand même du milieu de terrain. Parce qu'on peut pas s'empêcher, en voyant ce jeu de l'équipe de France quand ça se passe bien, on peut pas s'empêcher de visualiser le moment où ça va mal se passer. Charlotte, jouer à deux avec des milieux de terrain qui hésitent encore tactiquement sur est-ce qu'on doit attaquer nous aussi, est-ce qu'on doit frapper, est-ce qu'au contraire il faut qu'on reste un peu devant notre défense. Là, on sent honnêtement, tactiquement, il y a vraiment un flottement, quoi.
3: Ouais, mais en fait, on voit que quand il n'y a pas une projection de soit Manu Koné ou Tchouaméni, c'est vrai qu'offensivement, quand il n'y a pas Olise, en fait, il manque. Donc en fait, on a vu beaucoup, beaucoup de fois où c'était Koné qui était vraiment devant Tchouaméni et lui un peu tout seul. Ouais. Donc en fait, on est déséquilibré. C'est impossible de défendre comme ça. Ou soit en fait, t'as 14 poumons, mais ils les ont, hein, ces 14 poumons. Mais à un moment donné, tu les as pas parce que tu te projettes. Donc il faut prendre ses responsabilités et se dire, offensivement, on le fait un petit peu moins. On reste un peu plus à deux. Mais en fait, quand on a une adversité, et je le dis à la mi-temps, qui est assez faible, on a envie, ça reste quand même des garçons qui ont envie de marquer des buts, même s'ils sont milieu récupérateur, on a envie de faire une différence. Mais quand on a un milieu comme ça, où on a un numéro 10, parce qu'on se souvient qu'en équipe de France, c'était souvent deux relayeurs avec une sentinelle, donc on défend pas du tout de la même manière, où c'est souvent à plat, des milieux à trois à plat, là en fait on se retrouve des fois tout seul, donc en fait ils se sont mis en difficulté tout seul.
1: En fait c'est presque un 4-1-1.
3: Oui, c'est un 4-1-1. C'est un 4-1-1. Ouais, ouais. C'est un 4-1-1 parce que plusieurs fois, on a vu Tchouaméni vraiment tout seul et Manu Koné, il n'arrivait plus à revenir. Donc en fait, il était face à Tchouaméni et pas à deux à côté. Donc c'est des choses qu'ils vont devoir améliorer avec une adversité beaucoup plus forte. Mais ils vont la faire, ça j'en doute pas. Parce que je pense qu'au final, on était un petit peu... on manquait un petit peu d'expérience, Pia. On manquait un chouille d'expérience, je pense, dans certains compartiments du jeu.
1: Il nous reste qu'une minute, les amis.
3: Non, mais je vais pas danser, en fait.
1: Non. J'allais même pas dire.
3: Parce qu'en fait,
1: oublié.
3: Tu m'as regardé.
1: Ah, non, j'avais oublié.
3: De toute façon, on n'a plus le temps. Moi, Waka Waka, c'est 8 minutes. Donc, en fait, on peut pas.
1: Ouais, voilà, on peut pas.
0: Elle connaît le timing du Waka Waka, c'est ça.
1: Ouais, c'est ça. Alors, en fait, elle dit ça, puis elle danse sans la musique même. Elle est déjà en train de danser. Merci mille fois à vous tous de nous avoir suivis sur le chat, sur WhatsApp. Merci d'être là. C'est vraiment, ça nous fait super plaisir. On voit que vous êtes de plus en plus nombreux à chaque match. Merci pour Bruno de nous avoir fait vivre ces messages sur le chat et d'avoir été là tout simplement.
3: Et je peux vous dire que c'est hyper dur de se concentrer avec ton sandwich là sur ton micro.
0: Ah, ouais.
3: Cheesy là.
0: Et oui,
3: c'est très très dur.
1: Il nous reste que 15 secondes, mais déjà. Merci Charlotte Corgeret, merci Nico Perronnet, merci à tous ceux qui sont en régie. J'ai pas le temps de donner tous vos prénoms, mais vous savez que je vous fais évidemment des cœurs. Merci à toutes les équipes d'ici de nous accompagner sur cette Coupe du Monde et ciao.
8: Ousmane Dembélé, trouvé par Kylian Mbappé, le crochet d'Ousmane Dembélé, la frappe d'Ousmane Dembélé, le but d'Ousmane Dembélé. Et ben le voilà, le ballon d'or, on les voyait les espaces sur ce côté droit de l'attaque française. La frappe croisée, ça ressemble beaucoup au but d'Ousmane Dembélé face à l'Irak. 1-0 pour l'équipe de France, il se balade les Bleus, Ousmane Dembélé, c'est parti. C'est Ousmane Dembélé qui va être servi. La frappe d'Ousmane Dembélé. Ça fait 2-0 pour l'équipe de France. Ça fait des grands sourires sur les visages des Français. 2-0 en 20 minutes. Ousmane Dembélé, pied droit pour son premier, pied gauche pour son deuxième et troisième but dans cette Coupe du Monde. C'est trop facile pour l'équipe de France.
1: Un but du pied droit, un but du pied gauche.
8: Réduction d'écart.
1: Oh non.
8: Réduction d'écart. C'est quoi ce match? La réduction de l'écart pour la Norvège. avec ce ballon là récupéré dans la surface de réparation. Bah là, pour le coup, la passivité défensive, elle est clairement du côté de l'équipe de France. C'est Tello Asgard qui remet la Norvège dans le coup avec Ousmane Dembélé dans la surface encore, qui va peut-être encore prendre sa chance. Et il est là, et il est là, le triplé d'Ousmane Dembélé. Il compte sur ses doigts, et 1 et 2 et 3-0 pour l'équipe de France. Oh là là, et 1 et 2 et 3-0 pour Ousmane Dembélé. 32 minutes de jeu et Ousmane Dembélé s'offre un triplé face à la Norvège. 3-0. Penalty pour la Norvège à la 48e minute de jeu. Qui a été bien cherché, c'est Théo Hernandez là. Je crois qu'il est, qui est fautif.
9: C'est ça.
8: Mike Maignan, les bras en croix, les bras écartés face à Strand Larsen qui va tirer pied droit. Et ben voilà le test qui est réussi. Magnifiquement pour Mike Maignan qui se détend sur sa gauche. C'est pas très bien tiré, mais c'est bien arrêté. Voilà le but. Ben voilà le quatrième but pour faire mentir. Le premier but de Désiré Doué dans la compétition. Le but de la tête.
1: Oui. Joli Désiré. Bravo.
8: Il n'y a pas beaucoup de la tête, Désiré Doué, des buts. Cette fois-ci, c'est venu de la gauche vers la droite. On ne s'y attendait plus finalement. On était en train de dire qu'on allait rester sur une impression mitigée, voire mauvaise. Bah, pas du tout. On va rester sur le premier but de Désiré Doué en Coupe du Monde. Ça y est, c'est terminé. La victoire des Bleus. 4-1. Le triplé du Ballon d'Or. Ousmane Dembélé. Le premier but en Coupe du Monde de Désiré Doué pour emmener les Bleus en 16e de finale dans la partie haute du tableau.
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4: Si vous portez le nom de famille Salin, restez à l'écoute. Et mais avant cela, je vais vous parler d'un bretonnisme bien connu qui est le lagen.
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4: Moi, je suis dans le lagen. Bon, voilà une expression typique dans le français local. C'est inspiré par notre belle langue bretonne. On l'entend souvent aujourd'hui, en particulier les lendemains de fête. Quand on est un peu dans le brouillard, on a tendance à dire « ouais, je suis dans le lagen ». Alors ce mot a pourtant une signification un petit peu différente en breton. En breton, ar lagen, c'est en général de la boue bien collante, impossible à cultiver, dans laquelle on a difficulté à marcher, voire on s'enfonce un peu. Mais pas que ça, ça désigne donc les fondrières, les mares d'eau boueuse. Donc Béa el lagen, être dans le lagen, c'est devenu une expression permettant de dire que l'on est dans un état qui n'est pas des plus sympathiques. Vous saurez maintenant que lagen, c'est pas la gueule de bois, mais c'est de la boue en langue bretonne, à lagen.
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4: Et j'en arrive maintenant à un nom de famille très commun. Vous en connaissez peut-être, hein, peut-être qu'il y en a dans votre entourage, ou peut-être le portez-vous vous-même. C'est Salin. Alors, déjà en breton, on prononce Salahune. Pas Salin, mais Salahune. Comme le célèbre ermite de la forêt de Landévennec, ou encore du Folgoat, près de l'Esnevin. Salahune ar fol, Salin dit le fou. Salin est donc un nom ou un prénom, et son origine remonte à loin, très loin, et vient aussi de très loin. C'est avec l'évangélisation de l'Armorique que ce nom est sûrement arrivé, car Salin, ou Salahune, n'est rien d'autre que l'adaptation bretonne du prénom Salomon, Salomon, fils de David, roi d'Israël. Donc, un nom de famille biblique aujourd'hui, Salomon, devenu Salahune en breton, mais aussi Salou ou encore Salik. C'est la même origine pour ces noms de famille. Salin ou Salomon, si vous voulez, fut d'ailleurs le nom d'un autre roi, mais de Bretagne, cette fois-ci au 9e siècle. Donc, un nom de famille plus que royal. Les Salins pourront à l'avenir se vanter d'avoir un nom de famille prestigieux. Je vous dis à demain, même heure, même radio, en Mans. Ici Evel Just, Canemarquois.
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6: L'Élastique à Musique, une association fondée en 1980 qui propose des ateliers et des cours de musique pour tous les niveaux au Mans. L'association vient de faire sa rentrée et bonne nouvelle, il est encore possible de s'y inscrire. Mais comment ça fonctionne? Quels instruments peut-on essayer? Bougez pas, j'ai testé pour vous l'Élastique à Musique. Et direction le 14 rue du Père Mersenne, devant un bâtiment blanc et vitré. Comme indice, un panneau avec une grande note de musique, il y est écrit l'Élastique à Musique. J'ouvre la porte et rentre à l'intérieur.
7: Bonjour, bienvenue
8: à l'Élastique à Musique.
6: Pour m'y accueillir, Nathalie, directrice des lieux, Florence, coordinatrice pédagogique, et Gabriel, professeur de piano et de MAO, musique assistée par ordinateur, des instruments qui figurent parmi la liste des nombreux autres proposés.
8: Oui, il y a une grande variété. On a des cours assez classiques, piano, guitare, basse, batterie, violon, trombone, saxophone, trompette.
6: Et bien d'autres. Cette diversité, c'est une grande force parce que l'équipe pédagogique met en place des projets communs entre tous les élèves. Il y a même des ateliers pour le chant, si vous voulez devenir la prochaine Céline Dion. Au total, 15 professeurs pour des cours soit particuliers, soit collectifs.
8: Oui, donc l'idée quand on fait de la musique, c'est de ne pas s'enfermer tout seul avec soi-même ou qu'avec son professeur, c'est de pouvoir échanger avec d'autres personnes.
6: Et donc une vie associative dans laquelle s'impliquer, avec des différences de niveau, bien sûr, mais qui sont aussi une manière enrichissante d'apprendre. Surtout que Gabriel et les différents professeurs font les choses petit à petit.
9: Donc le premier cours, c'est une rencontre, on fait le point sur le niveau. Généralement, je demande toujours de jouer un petit quelque chose pour ceux qui ont déjà un petit bagage, ça me permet un peu de situer là où l'élève en est.
6: Alors nous aussi testons notre niveau. On démarre avec le piano. Bon, ok, je rigole. Ça, c'était plutôt Gabriel. Voici la réalité. Deuxième étape, la batterie. C'est pas mieux. Alors le troisième test, le plus dur, la trompette. Désolé pour vos oreilles, clairement il va falloir que je m'inscrive parce que c'est la catastrophe. D'ailleurs, grande nouveauté plutôt pratique pour vos enfants de 7 à 10 ans. Il y a la mise en place d'un atelier découverte pour venir justement tester les instruments. Les enfants sont répartis en 3 groupes, échangent à chaque trimestre. Le premier groupe, piano-voix, le deuxième, batterie-percussion, MAO, et le troisième, les cordes, guitare ou encore violon. Ça leur permet de choisir plus facilement l'année suivante et ça évite aux parents d'acheter un instrument pour rien. Ça, c'est plutôt pas mal parce que ça représente malgré tout un budget. L'élastique à musique, c'est testé et approuvé par Issimène.
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10: Mon linge pue. J'ai beau le laver, mais quand je le sors, il sent mauvais. J'ai changé de lessive, mais rien n'y fait. Les fringues, les serviettes, les draps, tout pareil. Alors, c'est apparemment lavé, c'est propre. Ça dégage une odeur de renfermé dans une mouchette, de l'humidité, de moisi. Alors, j'ai demandé à ma maman le pourquoi du comment. Elle m'a demandé de me raconter comment je faisais. Bah, moi, je fais tourner la machine la nuit. Pour profiter de l'électricité moins chère. Et comme j'ai pas le temps le matin, je sors le linge en rentrant chez moi le soir. Et ben voilà, je vous raconte pas ce qu'elle m'a mis. Laisser le linge dans le tambour, même une heure de trop, ça favorise la stagnation de l'humidité et la prolifération des mauvaises odeurs. Alors en hiver, c'est vrai, hein, c'est tentant de remettre à plus tard la sortie du linge. Surtout là, aujourd'hui, il y a du vent, il pleut. Mais la chaleur résiduelle, associée à une ventilation quasi nulle, eh ben ça transforme le tambour fermé en serre à bactéries. Même le synthétique qui sèche plus vite, ça n'y échappe pas. Alors dès la fin du cycle, chez moi, il me joue la truite de Schubert. Eh ben, il faut sortir les textiles immédiatement, les secouer énergiquement pour les détasser, c'est comme ça qu'on dit, et les installer sur l'étendoir en les espaçant au maximum. L'aération du linge, ça empêche la prolifération des bactéries, et c'est ça qui donne ces mauvaises odeurs. Eh ben, merci ma maman.
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1: Et le cocktail américain, c'est quoi?
2: C'est un cocktail grillé avec une sauce américaine, tomate, échalote, une pointe de cognac, du vin blanc. C'est un peu relevé.
3: Un décaïn.
4: Pâté, jambon, c'est une envahillette, gruyère, chantal, rosier, jambon de pays.
5: Eh ben, tout ça, ça va aller dans la blanquette.
6: Bon appétit.
7: Rien n'est meilleur qu'un bon steak frit. Rien n'est meilleur qu'un bon steak frit.
8: Moustache et les gros minets, emportés par un swing follement sympathique, chantaient « Rien n'est meilleur qu'un bon steak frit ». Un plat de bistrot qui fait l'unanimité, à condition d'un bon faux filet ou onglet de chez le boucher et des frites maison. Beaucoup trop de restaurants succombent à la facilité de la frite surgelée, ultra transformée, amidon modifié, fibre de pois, sucre, souvent trop molle, trop grasse et trop salée.
9: On va manger des frites.
10: Oh oui, des frites.
8: Non, la frite, la vraie, celle de la femme et de l'homme moderne, est confectionnée uniquement de pommes de terre qu'on épluche, Binge, Mona Lisa ou Rosabelle, qu'on plonge en double cuisson, dans un bain d'huile de tournesol, colza ou graisse de bœuf pour les puristes. Un peu de sel et basta.
11: Comme ça, la maison, avec mon papa et ma maman, quand ça nous prend, on s'éclate à la frite. Oh oui, des frites, des frites.
8: Dernièrement, le journal Libération a eu la bonne idée de faire un tour opérateur de la meilleure frite à Paris.
11: Je viens droguer. Je me drogue à la frite.
8: Côté street food, deux adresses pour les junkies de la pomme de terre, un néo-kebab chez Mehmet, rue Ramet dans le 18e arrondissement, et Patate dans le 6e, rue Saint-André-des-Arts. Une échoppe, sa vitrine et une barricade de grosses pommes de terre, cornets de frites à 4 euros.
12: Coupez-les en fines lamelles, plongez-les dans l'huile bouillante, salez-les, et vous aurez des frites. Ni Dieu, ni maître. Mais des frites, bordel.
8: Autre pépite, Chantefable, 93 avenue Gambetta, du très gourmand Tom Lefebvre. Il propose des frites croustillantes qui brillent dans les miroirs de cette belle vieille brasserie 1910, avec une entrecôte de compétition et une carafe de Saint-Joseph. On n'est pas loin du paradis. Dans le peloton de tête également, les frites du Cornichon, un néo-café populaire, 2 rue des Goncourt dans le 11e arrondissement. 8 euros le cornet au comptoir avec une pinte de bière jupilaire et tout va bien. Le Paul Chêne des Frères Dufour, rue du Cherche-Midi, contrairement à leur nom, pas de frites au four, mais de l'inattaquable bien doré.
13: Eh, hey, mais maintenant on en a une friteuse sans odeur, Seb.
8: Enfin, dans l'esprit des baraques à frites des Ch'tis de Roubaix ou de Tourcoing, à Vitry-sur-Seine, dans le Val-de-Marne, place Robespierre, près de la mairie, cornet de frites à 3,50 €, préparé avec amour et surtout avec de la graisse de bœuf.
11: Je ne peux pas me passer de frites, c'est plus fort que moi, ça me rend fou.
8: Les tops du journal Libération, les meilleures frites de Paris à consulter sur Internet. Toutes affaires cessantes, stop au quinoa, boulgour et autres usurpatrices de patates douces qui n'a strictement rien à voir avec le tubercule de Monsieur Parmentier. Paris la frite, Paris cornet, Paris l'enfance.

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1: Alicia pour le monde, et oui, notre expression du jour, est ou estre entre Gallia que Rabastens en français. Bon, c'est assez simple à comprendre.
2: Oui, même moi j'ai compris.
1: Ben oui,
2: être
1: tout
2: entre Gaillac et Rabastens.
1: Voilà, cette expression, vous pouvez l'utiliser quand une personne a abusé d'un peu trop de vin, des billes, loubi. Qui, mais je dis le vin, mais ça peut être quelque chose d'autre. Notre alcool, dilentabé, que sera, ben, quelle personne entre Gallia que Rabastens.
2: Ben, alors, toujours avec modération, on est d'accord, mais c'est quand quelqu'un est un petit peu peut-être, voire beaucoup pompette.
1: Eh oh, vous m'avez entendu, vous avez compris. Ouais. Balma et que buffet pas, il a le coup test. Il vaut mieux que cette personne ne souffle pas dans le ballon. À qui ouais. Pour revenir à l'expression, il y a à Bistodenage, 20 km entre Gallac et Rabastens. Donc ça fait 20 km environ. La route est un peu sinueuse entre Gallac et Rabastens. Et surtout, elle longe le vignoble gaillacois, d'où ben, l'origine de l'expression est entre Gallac et Rabastens.
2: Jaro, il y a d'autres expressions dans le même style.
1: Ben, utsita gascu que spodise per exemple ca cargata madira. Littéralement, il a chargé à Madiran. Le vignoble de Madiran se situe en Gascogne, aux confins des départements du Gers, des Hautes-Pyrénées et des Pyrénées-Atlantiques. Aoué ou abé cargat à Madira, littéralement, donc avoir chargé à Madiran, c'est être ivre, tout comme être... Ben, Este beuet et beuet du verbe beuet qui veut dire boire en occitan gascon.
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1: Direction la Vendée à Beauvoir-sur-Mer. Je suis très heureux de vous emmener à la rencontre d'Anne-Marie. C'est une maraîchine très attachée à la Vendée et à la transmission de ses traditions.
2: J'y suis née et toute ma jeunesse est donc passée là-bas. C'était difficile. Mon père est décédé à 36 ans. Donc on était trois enfants. On est restés tout seuls tous les trois avec notre maman, avec une vache pour vivre. Et puis ben, un petit jardin. Et puis quand il n'y avait pas trop à manger, ma maman allait pêcher les grenouilles et les anguilles dans les fossés. C'est vraiment mes racines, le marais. Hein. J'y suis accro.
1: Vous êtes une vraie maraîchine ?
2: Ah oui, je suis une maraîchine à 100%. Hein.
1: Elle représente quoi la Vendée pour vous, Anne-Marie ?
2: C'est mon pays, c'est quelque chose qui m'est vraiment cher au cœur. Le marais, je peux pas m'en passer, mais dans le marais, il y a aussi la mer chez nous. Ouais. Et ça, c'est pareil. On a besoin de ça, nous. Je vais voir la mer, ou je me promène dans le marais.
1: Pourquoi ça vous apporte quoi, vous ?
2: Une détente. Et j'ai un livre particulier aussi.
1: Ah.
2: C'est mon moment zen, moi.
1: Et c'est quoi ce livre que vous emmenez ? Ah, faut pas le dire.
2: C'est
1: votre petit jardin secret.
2: Oui, c'est mon petit jardin secret.
1: Alors,
2: ça.
1: On le laissera dans son petit jardin secret.
2: Et puis, c'est pour ça aussi que je fais du folklore. Il nous faudrait des jeunes, mais les jeunes, maintenant, c'est compliqué. On en a dans le groupe, hein. On en a 5 et qui sont mordus, mais pour combien de temps? Parce qu'ils sont jeunes encore.
1: Alors, qu'est-ce qu'on peut faire pour remédier à ça?
2: Ben, on sait pas trop. Bon, maintenant, il y a beaucoup de balles folk et de choses comme ça.
1: Et pourtant, ces fêtes-là ont un succès assez populaire. Ah ben, parce qu'on va penser à Chaland autrefois.
2: Oui, à Chaland autrefois. Et ouais. Maintenant, ce qu'on fait beaucoup moins, ce sont des kermesses, par exemple. Moi, j'adore les gens, j'adore connaître des gens parce qu'ils m'apporteront quelque chose.
1: C'est essentiel pour vous.
2: Oui.
1: C'est même limite vitale.
2: C'est limite vitale, oui. Après, ben, j'ai fait 10 ans pour la RSB, là. La RSB qui est l'association des retraités sportifs de Beauvoir. Moi, les associations, c'est aussi apporter aux gens des choses, leur faire plaisir d'abord dans ce qu'on leur propose. J'espère vraiment que beaucoup de gens pourront se lancer dans les jeunes, il faut vraiment, mais je comprends bien qu'actuellement la vie est difficile. Les gens de 35 ans maintenant, ils sont tellement pris par autre chose que c'est compliqué.
1: Alors on revient en arrière, vous avez 18 ans, vous vous mariez, Anne-Marie, vous diriez quoi à cette jeune fille?
2: Je dirais ben, qu'il faut dans l'avenir, à 18 ans on est jeune, il faut penser à pas rester seul dans son coin.
1: On va dire Anne-Marie ce matin que vos petits-enfants nous écoutent là, à la radio, oui. Vous voulez leur dire quoi pour conclure?
2: Je vais leur dire, essayez de faire un peu comme mamie. Essayez de donner, de partager, d'apprendre, de vouloir connaître... Voilà, plein de choses comme ça.
1: Anne-Marie, la passion de la Vendée, la générosité, la joie de vivre et l'amour des gens.
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4: La politique et l'amour ne font pas bon ménage. Dans cette nouvelle histoire, on plonge dans le quotidien du premier président du Parlement de Bourgogne. Voici la légende de Giroux le Fou et Marie Baillet. Extrait de votre ouvrage, Sandra Amani, Amour et passion d'antan en pays bourguignon, aux éditions de l'Escargot Savant. Bonjour Sandra.
5: Bonjour Charlotte.
4: Nous voici en l'an de grâce 1634, sous le règne de Louis XIII. Pierre Giroux vit à Dijon et aime beaucoup les femmes.
5: Notre président a 30 ans. Il est marié à une femme de la haute société, Mademoiselle Legout de la Berchère. C'est grâce à son épouse que Pierre a si bien réussi en politique. Même s'il ne l'aime pas, pour sa carrière, il ne peut pas s'en séparer. Après plusieurs aventures sans lendemain avec des prostituées beaunoises, Pierre Giroux tombe éperdument amoureux de la femme de son cousin, Marie Baillet. Et cet amour est réciproque.
6: Grand Dieu, dire que cette femme n'est même pas jolie. Pourquoi l'amour est-il si capricieux ?
5: quelques mois après leur coup de foudre, les amoureux ont de plus en plus de mal à dissimuler leur relation extra-conjugale. Lors des réceptions, ils s'isolent dans les petits salons où ils échangent des baisers passionnés. Ils ne peuvent plus se passer l'un de l'autre. Un soir, après une étreinte fugace dans un placard, Pierre n'en peut plus.
6: « Si seulement nos deux minables conjoints étaient morts, ma tendre Marie, nous pourrions alors arrêter de nous cacher. Je te fais la promesse qu'on sera un jour réunis. Je vais d'abord m'occuper de mon cousin. »
5: Aussitôt, Giroux dépêche Denis Carteau, l'un de ses fidèles amis, et lui demande, moyennant 20 pistoles, d'éliminer l'encombrant cousin Baillet dans les bois du Val-Suzon. La première tentative échoue. Tout comme la deuxième dans la forêt de Bressay-sur-Tille. Le président est furieux.
6: « Bande d'incapables ! Il va donc falloir que je me débarrasse moi-même de cette vermine. Mais en attendant le bon moment, occupons-nous de l'autre idiote. Je ne peux plus supporter sa présence chez moi. Je la déteste. »
5: Justement, l'occasion est belle. Madame Giroux ne se sent pas très bien ces derniers temps. Elle se plaint de la tête, du ventre, elle vomit sans cesse. Pierre fait donc appel au docteur Rodeau. Le fameux praticien s'installe chez les Giroux pour suivre au plus près l'évolution de la santé de madame. Nuit et jour, le médecin reste au chevet de sa patiente. Il lui donne des potions, non pour guérir son mal, mais pour la faire mourir à petit feu. 10 jours plus tard, l'épouse décède d'une maladie incurable, impossible à combattre. Le docteur Rodeau sera grassement rémunéré.
6: Maintenant, c'est au tour de l'autre imbécile.
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7: Jusqu'où iriez-vous par amour ? En septembre 1638, Pierre Giroux, le premier président du Parlement de Bourgogne, devient complètement fou. Vous écoutez l'histoire de Sandra Amani, extraite de l'ouvrage « Amour et passion d'antan en pays bourguignon » aux éditions de l'Escargot Savant. Pierre Giroux et la femme de son cousin, Marie Baillet, sont amants. Après avoir éliminé sa propre épouse en l'empoisonnant, un dernier obstacle se dresse devant ce couple sordide.
5: Ce soir de septembre 1638, le cousin Baillet se rend gaiement chez Pierre Giroux. Il est en compagnie de sa femme, Marie.
6: Mon cher cousin, quel plaisir de vous recevoir. Prenez donc place à cette table, juste à l'endroit où s'asseyait ma tendre épouse. Oh, elle me manque terriblement, vous savez. Un peu de compagnie sera salutaire pour moi. La solitude où m'a plongé sa mort me désole.
5: Le vin coule à flot, et surtout dans le verre du cousin. Bientôt complètement ivre, le cousin Baillet perd la raison. Pierre rit avec lui mais ne boit pas. Marie tremble à mesure que s'écoule le repas. Elle est déjà prise de remords. Lorsque Baillet s'apprête à prendre congé, Giroux s'empare d'un immense couteau à viande. Le cousin, complètement saoul, ne réagit même pas. Quand le couteau le frappe en plein cœur, Baillet pousse un cri horrible. Un cri de bête qu'on éventre. Il meurt estomaqué. Le cousin Baillet, après une soirée fort arrosée, aurait perdu la tête et a mystérieusement disparu. Les jours suivants, Giroux s'assure que personne ne le dénoncera. Il commence par éliminer ses complices. On n'est jamais trop prudent. 12 personnes sont ainsi victimes de la folie du tueur.
6: Mince, j'ai oublié l'avocat. Humbert doit mourir, sinon il ira clamer au juge que je l'ai consulté sur des questions d'héritage.
5: 2 années passent. Les corps des victimes, bien dissimulés, ne sont jamais retrouvés. Les deux amants restent discrets et continuent de se voir en secret pour ne pas éveiller les soupçons. Mais la vieille mère du cousin Baillet ne peut croire en la disparition de son fils si talentueux. Sa belle-fille, Marie, lui suggère de porter plainte contre X sur les conseils du diabolique Pierre Giroux. Les premiers à être interrogés sont les domestiques du président. Ils cèdent après des nuits de torture
8: et avoue l'impensable. Le corps de Baillet a été mis dans un sac et caché dans un hôtel particulier de Dijon. Le 6 mai 1643, Pierre Giroux est enfermé dans les cellules du château de Dijon. Le tribunal ne tarde pas à donner son verdict.
9: Qu'on lui coupe la tête !
8: Marie, qui a quitté la ville de Dijon avant la mise à mort de son amant, est arrêtée quelques temps plus tard et condamnée à mort. Un ami du roi sauve sa tête et obtient l'annulation de la condamnation. Marie peut alors se remarier.
7: En espérant que sa prochaine union sera moins mortelle.

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1: Avaler des légumes aux ados, c'est souvent mission impossible.
2: Parce que c'est pas bon.
1: Et si en plus les légumes sont moches, bah là c'est carrément la guerre.
3: Oh, toi, file dans ta chambre et que ça saute. Dépêche-toi, allez, housse.
1: Carottes tordues, navets craquelés, patates trop grosses ou trop petites, difficile de leur faire avaler tout ce qui sort des standards parfaits des supermarchés.
4: Non, j'ai pas faim.
1: Du coup, les légumes moches finissent à la poubelle. Pourtant, ces légumes-là ont autant de goût, voire plus de caractère. Mais non, ils ne rentrent pas dans le moule. Comme dans la vie, ce qui n'est pas dans la norme est souvent mal perçu. Et dans l'alimentation, bah, carrément jeté.
5: Je me rappelle dans le temps que, quand j'étais petite, qu'on ne gaspillait rien.
1: Au lycée d'Avier à Joigny, on a décidé de casser les codes et de ne rien gaspiller avec une soupe un peu spéciale.
6: Tiens, ça c'est de la soupe au chou.
1: Alors, elle n'est pas forcément au chou, mais tous les mercredis, entre 10h-10 et 10h10, c'est l'effervescence dans la cafétéria. Des centaines d'ados, des cuillères qui s'agitent, des verres de soupe qui disparaissent en un clin d'œil, 150 portions englouties avec le sourire. Le secret ? Une soupe préparée avec des légumes moches. C'est tellement bon. Bah oui, des carottes difformes, des pommes de terre irrégulières transformées en un délice réconfortant.
7: Avant, j'étais moche. Ma vie était un enfer.
1: Et puis l'équipe choc de l'association Lycévasion, née en 2025, est arrivée et elle a tout changé. Avec cette idée choc, et si on montrait que moche ne veut pas dire mauvais? Et ça marche, les élèves adorent, tout se passe comme sur des roulettes au lycée Louis Davier. Voilà un geste d'éducation de bon goût, doublé d'un geste solidaire et anti-gaspi, qui met dans le mille. Du coup j'ai envie de m'y mettre aussi. Allez, sauvons les légumes moches.

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1: Une main dans le pop-corn, le ticket dans l'autre, vous entrez dans l'une des salles du Sénéchal. Mais avant d'être le cinéma de Guéret, c'était quoi ?
2: Daniel Domecq, je suis passionné de cinéma. À l'origine, c'était un bâtiment qui était en déshérence depuis un certain nombre d'années et qui était une école. C'était l'école Jean de Sessac, un grand bâtiment qui n'avait plus de fonction et dont il a été décidé de le transformer en cinéma à la demande d'un groupe qui s'appelait le groupe Raymond, qui est plus connu aujourd'hui sous le nom du CGR. Donc il y a des salles un petit peu partout en France. Et c'est donc cette société-là qui a réalisé les travaux avant 1983, puisque le Sénéchal sur cet endroit ouvre fin décembre 1983. À Guéret, on a du cinéma depuis 1897, première séance, 23 mai 1897, et la première salle fixe, puisque avant il a été porté par des itinérants, première salle fixe qui ouvre en 1919 à un endroit qui maintenant est complètement détruit. Je veux parler de ce qu'on appelle l'îlot Carnot, et c'est là qui était le premier cinéma de Guéret. Le Café Continental possédait une salle des fêtes à l'opposé d'un grand jardin. Dans cette salle-là, ont eu lieu des séances de cinéma. Et le propriétaire qui a acheté tout ça en 1919 en a fait un cinéma, un grand cinéma de 350 places avec balcon qui va fonctionner de 1919 à 1934. Si on a beaucoup d'autres façons de regarder des films, ce qui est tout à fait louable et respectable, je crois vraiment que la dimension lieu de rencontre et de convivialité et la qualité surtout des images projetées et du son que l'on entend sont à mes yeux irremplaçables.
1: Bonjour.
3: Guillaume, je suis directeur du cinéma Le Sénéchal. J'ai grandi avec ce cinéma dès mes 7 ou 8 ans, on va dire.
1: Est-ce que ça fait maintenant d'en être le directeur ?
3: Waouh ! Un choc ! Non, ça fait bizarre et en même temps, il y a une sorte de logique quelque part.
1: Si vous pouviez dire quelque chose au Guillaume qui a 7 ans ?
3: Je pourrais lui dire, tu vas voir, il va y avoir plein de nouvelles choses excitantes dans le cinéma et plein de choses auxquelles tu ne pensais pas encore qui vont arriver et qui vont émerveiller tout le monde.
1: Maintenant, vous ne pourrez plus vous faire de films sur ce qu'était le Sénéchal avant. C'était une école.
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4: Les petits bonheurs, généralement, ce sont des sourires qui se récoltent tous les jours au hasard des rencontres. Il suffit d'un micro ici, de ne surtout pas prendre de rendez-vous et de ne pas se présenter. Ça marche très bien à Megève, par exemple. Nous sommes donc en Haute-Savoie, sur les hauteurs de Megève, au Mont d'Arbois, pendant que des chevaux sont en train de monter dans une bétaillère.
5: Bonjour.
4: Matin de bonheur, venez vous occuper des bêtes.
5: C'est ça, on vient les mettre au chaud, ouais.
4: Ah, c'est-à-dire que là, ils quittent la montagne ?
5: Ouais, ce coup-ci, ouais, c'est bon. Ce coup-ci, on va les ramener, on va les mettre en pension pour cet hiver, ouais. Ils ont passé tout l'été en montagne, donc ce coup-ci, ça y est. Ils vont aller se mettre au chaud pour l'hiver.
4: Ah oui, ils font toute la saison,
5: là,
4: ici ?
5: Ouais, ceux-là, ils font toute la saison ici. Il y en a qui sont là pour la monte, il y en a qui sont là pour l'attelage, et puis vu que nous, on élevage, il y en a, ils sont juste là pour grandir.
4: Vous, c'est pas juste un loisir, c'est votre métier.
5: Ouais, moi, c'est mon métier, ouais. Je suis cocher palefrenier. Ouais.
4: Quand vous dites pour l'attelage, c'est les calèches qu'on peut voir à Megève, par exemple ?
5: Exactement, c'est ça.
4: Donc, les chevaux, quand ils sont pas attelés, on les voit ici, sur les hauteurs de Megève.
5: Ouais, c'est ça. Nous, on en a à l'Alpette, comme là en face, en haut de la côte 2000. On en a aussi au Mont d'Arbois, là, juste derrière. Et puis, après, au fur et à mesure de la saison, on les fait descendre petit à petit. Puis là, ils atteignent leur point le plus bas sur Megève. Puis après, on les change de département et puis voilà.
4: Donc là, ils montent dans le bus.
5: C'est ça, ouais. Ils montent dans le bus. Là, je vais en mettre 4. Là, après, j'ai mon patron qui va arriver. Il va prendre le reste. Et puis après, on va prendre un camion et une remorque. Puis on y charge tout dedans. Puis lui, il part cet après-midi.
4: Et là, ils partent où, hein, en résidence d'hiver ?
5: Ils partent dans l'Allier, ceux-là. Ils partent dans l'Allier. Ils ont des gros champs de plusieurs hectares où c'est qu'ils ont du foin, des abris pour eux, de l'eau à volonté. Puis voilà.
4: L'Allier, donc en Auvergne, si je ne m'abuse, il fait pas beaucoup plus chaud qu'ici l'hiver.
5: Non, il fait pas beaucoup plus chaud. Mais par contre, ils auront plus d'herbe qu'ici, on va dire. Ils auront moins de neige, ils auront un peu plus de foin, un peu plus d'eau. Parce que nous, ici, c'est qu'on est tout de suite dans la neige. Et puis nous, on n'a pas assez de foin pour tous les nourrir l'hiver. Donc on préfère les mettre en pension. C'est beaucoup plus agréable pour eux. Puis pour nous, l'hiver, on a déjà bien assez de boulot comme ça. Donc au moins, ils sont un peu tranquilles aussi de leur côté.
4: Alors justement, vous faites quoi l'hiver si vous avez plus de chevaux ?
5: Alors, c'est pas qu'on en a plus, c'est qu'on en a moins. Toute la partie élevage, en fait, part tout en pension. Et en fait, l'hiver, nous, on fait énormément de calèches. Sur Megève, on a des grosses calèches qui montent jusqu'à 12 personnes. C'est qu'on fait les fondus en calèche en soirée ou le midi. Et on fait juste des balades en calèche.
4: Bon, vous, j'imagine que le cheval, c'est une passion. On fait pas ce métier-là par hasard.
5: Mon grand-père était déjà éleveur de chevaux. Là, maintenant, je bosse chez un ami de mon grand-père. Puis voilà, après, on fait ça par passion. De toute façon, c'est pas par l'argent qu'on va le faire, hein, comme dans tout métier agricole.
4: Même à Megève.
5: Même à Megève, l'agricole, ça reste l'agricole, à Megève ou pas.
4: Je peux vous demander votre prénom ?
5: Moi, c'est Mathieu, moi.
4: Et c'est quoi le dernier petit bonheur de Mathieu, s'il vous plaît ?
5: Mon dernier petit bonheur, c'est d'avoir fait un galop sur les crêtes de la Côte 2000 en plein été avec le soleil couchant. Et ça, je pense que je m'en souviendrai jusqu'à ma mort.
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4: 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Ah, je suis trop fier de mon jingle, j'en suis fier. Je l'assume, j'en suis fier. Comment ça va les gens sur Ici Picardie ? C'est la Camini Minute, votre chronique de la joie et de la bonne humeur. Écoutez-moi, ça va, sauf que je suis encore un petit peu ému, parce que comme beaucoup de Français, j'ai vu le biopic sur la vie de Philippe Nicolic des To Be Free partir un jour. Sans retour, c'était émouvant. Il paraît que Caris, le rappeur, l'a vu et il a pleuré. C'est pas vrai. Je précise que c'est pas vrai parce que ben, j'aime mon nez, okay, je veux le garder. Les années 90, nous, on a connu les grandes, grandes manias, les plus belles manias. Michael Jackson mania, Club Dorothée mania, Patrick Bruel mania. Et vous, vous avez quoi ? La Chikung mania. Voilà, c'est Chikungunya, c'est nul, nul. Nous, on a connu des manias de ouf, on a connu les boys bands. Et au final, les To Be Free, qu'est-ce qu'ils faisaient ? Ils faisaient un peu de la dance et de la techno. Vous connaissez cette musique ? La musique avec des textes extraordinaires, dignes de Baudelaire, de Balzac et de Molière. Il y a un Américain, il est arrivé, il a dit... I like to move it, move it. I like to move it, move it. I like to move it, move it. 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Ça, c'est même pas un refrain, c'est un mantra, les gars. Extraordinaire. Les Allemands, ils ont vu ça, ils ont dit, OK, nous aussi, on va s'y mettre. Eins, Weins, Polizei, drei, vier, Grenadier, fünf, sechs, Saint-Ekirk, Titenacht, Gutenacht. Je suis pas très fort en allemand, j'ai fait ce que j'ai pu. Mais on sentait le niveau du texte. Il y a un mec qui avait écouté ça, il a dit, OK, d'accord, vous voulez jouer ça? Tout ta, tout ta, tout ta ta, tout ta, tout ta, tout ta ta. Lui, on pensait qu'il avait fini le game. Mais non, après, les mecs, ils se sont dit, nous, on fait plus de mots, on fait juste des sons. Pi, pa, pa, palopo, pa, pa, palopo, pi, pa, pa, palopo. Même les chanteurs, ils comprenaient même plus ce qu'ils disaient. I'm a scatman. Vous allez pas me faire croire que le mec, il comprenait ce qu'il disait. Voilà, c'était ça les années 90. De la créativité, des chansons à texte. Mais bon, toutes les bonnes choses ont une fin. Les années 90, elles sont parties. Un jour, sans retour, effacées. Votre amour, sans se retourner. Excusez-moi, je suis encore ému par le téléfilm sur Philippe Nicolic.
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1: On est dans l'ouest de l'Eure, grosso modo entre Bernay au sud et Pont-Audemer au nord. Le Lieuvin, c'est un petit bout de région dans la région. Aujourd'hui, je m'arrête à Saint-Benoît-des-Ombres chez mon copain Steve. Me voilà garé dans le jardin de Steve.
2: Eh, je crois que le décor est planté là.
3: Salut Fred.
2: Non, mais c'est magnifique.
3: Ouais.
2: Toi, dans ton jardin, t'as pas planté des arbres. Hein.
3: Bah non, ils étaient déjà là. Hein.
2: T'as planté d'autres trucs. Hein.
3: Tu sais, le terrain commence là-bas où t'es arrivé là.
1: Et dès l'entrée, le décor est planté.
3: À partir de là, il y a des sculptures.
2: Alors toi, comme t'aimes bien les musées, bah t'en as fait un chez toi dans ton jardin quoi.
3: Voilà. Ouais. C'est pas un musée figé ça.
1: C'est-à-dire.
3: Par exemple, aujourd'hui, t'es venu chez moi.
1: Ouais.
3: Quand tu vas rentrer.
1: Ouais.
3: Tu pourras dire, je suis venu visiter le musée de Steve.
1: Ah bon?
3: Ah non. Tu pourras dire, j'ai vu ce que j'ai vu aujourd'hui. Parce que si tu reviens dans un moment, c'est plus le même musée que tu vas voir.
1: Dans son jardin, Steve a planté des dizaines de sculptures en bois.
2: C'est toi qui as fait tout ça, là?
3: Ben oui, Fred.
1: Ben oui, c'est lui.
3: Ben oui, c'est moi.
2: Ça fait quoi, 2 hectares ici, je crois?
3: Ouais, 1,5 hectare, ça va jusque là-bas, jusqu'aux chevaux là-bas. Tu vois les chevaux au bout, ouais. Là-bas?
2: C'est des sculptures en bois?
3: Bah ouais, tout est en bois là.
2: Que tu fais à la tronçonneuse?
3: Tronçonneuse, disqueuse, ciseaux à bois.
2: Tu dégrossis à la tronçonneuse quoi?
3: Tu dégrossis à la tronçonneuse.
1: Il sculpte des bestioles, Steve.
3: Tu vois, regarde tous ces bestioles par terre là.
2: Il y a des crocodiles par terre.
3: Voilà, moi j'ai pas de chien moi, c'est ça mes chiens. Les gens me disent t'as pas de chien chez toi? Bah regarde les gueules, tu vois là, c'est eux qui gardent la cour.
2: Tu fais que des animaux en fait?
3: T'as remarqué ça direct hein?
1: Non mais quel sens de l'observation?
2: T'as toujours vécu de la sculpture?
3: Ouais, j'ai toujours su fils de sculpteur.
2: Il était en Normandie ton père?
3: Non Fred, moi je suis né à l'île Maurice, j'ai vécu là-bas, je suis arrivé ici en France, j'avais 40 ans.
1: Il y a 25 ans?
3: Donc j'ai grandi dans l'atelier de mon père, si tu veux.
1: Et pourquoi il a quitté l'île Maurice?
3: Bah parce que j'ai rencontré ma femme.
1: Bibi.
3: Ouais.
1: Le petit nom qu'il donne à sa femme.
3: Leïla, il s'appelle.
1: Leïla.
3: Ouais, Leïla.
2: Comme la chanson de
1: Clapton.
2: Eric Clapton. Et...

0: Et je trouve ça très bien, moi.
1: Pourquoi ?
0: Parce qu'il y a un plaisir à apprendre et connaître, et il y a aussi un autre plaisir qui peut être, est peut-être plus grand.
1: Je pense savoir de quoi il parle.
0: Du transmettre.
1: Transmettre.
0: Parce que quand tu vois quelqu'un qui fait ce que tu l'as appris, qui réalise ça devant toi, c'est un plaisir que tu ressens.
1: On passe le flambeau.
0: Ouais, c'est notre rôle, hein.
1: Transmettre.
0: On est éphémère ici, nous. On est deux passages, comme on dit.
1: Steve sculpte les fruits et légumes, le bois, la glace et le sable.
0: Tout ça, quoi.
1: Je vous mets les infos et les photos sur l'appli.
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3: À la menuiserie Pelé, fondée en 1926, elle est située à Montenay, le long de la route Laval-Ernée. Quand on arrive sur place dans le hall d'entrée, on passe d'ailleurs devant une machine qui, elle aussi, a 100 ans. Elle était utilisée au début de l'entreprise. Et je rejoins Laurent Pelé, le directeur. Il représente la troisième génération de la famille. Et dans son bureau, justement, il y a quelques portraits de famille.
4: Là, vous êtes devant les photos de mon grand-père et de mon père qui sont dans l'atelier à Montenay, derrière l'église, ce qui est l'origine de l'entreprise.
3: Oui, parce qu'évidemment, elle a changé d'endroit, même si on est toujours à Montenay, mais vous avez déménagé il y a combien de temps ?
4: Il y a un peu plus de 20 ans, c'était janvier 2005.
3: On va s'avancer, Laurent, on va quitter votre bureau. Alors, je vois qu'il y a l'atelier sur la droite, mais là, d'abord, on est dans une autre pièce.
4: Donc là, vous êtes au bureau d'études, où vous avez trois personnes qui y travaillent, où on prépare tout ce qui va être fabriqué en atelier.
3: Alors justement, vous intervenez sur quel type de chantier tout au long de l'année ?
4: Donc nous avons gardé les particuliers qui représentent à peu près 20% de notre chiffre d'affaires. Et autrement, nous travaillons aussi sur des chantiers publics et des marchés privés.
3: Parmi les très gros chantiers réalisés par l'entreprise Pelé, on peut citer la conception et la pose de toutes les menuiseries du 40, le conservatoire de Laval. En ce moment, Pelé travaille sur la future médiathèque de Lassay-les-Châteaux. Et une grosse partie du boulot s'effectue dans l'atelier.
4: On va aller vers l'atelier, il y aura un petit peu de bruit.
3: Il y a combien de personnes d'ailleurs qui travaillent chez vous maintenant, Laurent Pelé ?
4: On est plus de 30 aujourd'hui, compris des alternants, des jeunes en formation, du CAP jusqu'à la licence.
3: J'adore parce que, alors évidemment on entend le bruit des machines, mais il y a cette odeur du bois qui en fait est assez agréable d'ailleurs.
4: Ah oui, on a la chance d'avoir vraiment un très beau métier, on travaille. Le bois, c'est une matière très noble, donc toutes les essences du chêne, du hêtre, du châtaignier, du frêne.
3: Je vois plein de machines, il y en a une à ma droite, il y en a une à ma gauche qui est assez impressionnante. Qu'est-ce qu'elle fait là, la machine qui est sur notre gauche et on s'en rapproche ?
4: Donc ça c'est un centre d'usinage numérique qui nous permet d'usiner un peu tout ce qui peut être fait en menuiserie. Elle est à 5 axes, donc on peut faire un ballon de foot en deux fois sur ce genre de machine. Mais elle ne sert pas à ça, évidemment. Elle sert surtout à fabriquer toutes nos portes, tous nos châssis, tous nos agencements.
3: Et alors, quand on s'avance dans votre atelier, on voit qu'il y a eu différentes constructions de cet atelier. Là, j'ai l'impression qu'on est dans une partie très récente.
4: Oui, donc l'atelier a été construit en 2004. On l'a agrandi 3 ans après, en 2008. Et puis, il y a 2 ans, maintenant, on a agrandi 600 mètres carrés et on a mis du photovoltaïque sur le toit.
3: Bon, alors ça se trouve, si je reviens dans 100 ans pour les 200 ans, je ne suis pas sûr que ce soit possible, mais ce sera 2 fois plus long, alors l'atelier.
4: Voilà. On sera dans le champ à côté.
3: Alors Laurent Pelé nous a dit que l'une de ces machines pilotées par ordinateur est capable de fabriquer un ballon de foot. Il en a d'ailleurs un exemplaire dans son bureau. J'ai essayé de faire des jongles avec, alors je me suis fait mais très très mal. Je ne vous raconte pas l'état de mon pied, c'est une catastrophe.
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5: Wikizef, petit guide à l'usage des étrangers du sud du péage d'Arras en vacances dans notre belle région.
6: Votre cousine a décidé d'organiser son anniversaire. Seulement, les temps sont durs. Elle voudrait réunir la famille, mais faire ça à moindre frais. Vous savez, les réceptions dans les grandes familles, ça fait vite cher. Hein. Rien que la famille proche, ils sont 25. 2-3 cousins en plus avec les gosses, on monte vite à 50. Alors elle a une idée. Elle se dit, je vais faire à manger des pentières au four avec des saucisses au barbecue. Et ils ramèneront chacun une ou deux bouteilles. Et là, votre cousin, il dit, Vadius, ça va faire une paire de bouteilles. Ne paniquez pas, Wikizef est là pour vous aider. Votre cerveau s'est mis en route à essayer de compter. Et vous ne parvenez pas à trouver comment une trentaine d'adultes en ramenant une ou deux chacun, voire trois, on arrive à une simple paire.
5: Définition.
6: Une paire de bouteilles ? Beaucoup de bouteilles. C'est simple, hein. Mais attention, quand on dit une paire de bouteilles, c'est quand on sait qu'il va y en avoir beaucoup, peut-être

0: même de trop, mais on ne sait pas combien. Et en acceptant ce qui va par paire naturellement, les chaussures, les tototes, les chaussettes, les prunes et les jumeaux. Par contre, à un colloque de jumeaux, on peut dire, des jumeaux là-bas, il va y en avoir une paire. Et si on va par là, dans le dressing de votre femme, je suis sûr que des chaussures, il y en a aussi une paire.
1: Exemple.
0: Une paire de manifestants selon la police, une belle paire de manifestants selon les syndicats. Je crois qu'on a fait le tour. Depuis le temps des Wikizef, je crois, j'en ai fait une paire, je suis sûr.
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4: Une chanteuse qui a décidé de partager avec vous sa vie.